0: En même temps, est traversée de contradictions. Mmh. Et dans une espèce de prolifération qui est finalement assez dure à suivre, tellement elle est vive et diverse.
1: Qu'est-ce qui a changé ? Parce que les Américains soient un peu messianiques, on y était habitué. Mmh. Qu'il y ait autour des présidents des gens qui murmurent, on y était habitué. Qu'est-ce qui a vraiment changé, François Vevey ?
2: Effectivement, il y a des constantes. Hein, la politique américaine a tout tendance à être binaire. Et d'abord, c'est plus opératoire. Hein, quand on sait où est le bien, où est le mal, on se souvient de Bush, le camp du bien, le camp du mal. Oui. Bon, c'est plus opératoire que nos subtilités européennes. Ce qui est fascinant, ce qui est nouveau, effectivement, c'est l'impact de courants catholiques qui s'appellent post-libéraux. Parce qu'il y a toujours eu une association des courants évangéliques, surtout du Sud, hein, les plus conservateurs, avec la politique, le Parti républicain. Mais il y a sans qu'il y ait une réflexion très très élaborée. Là, on a affaire à des universitaires catholiques qui ont une pensée politique qui se veut élaborée, fondée sur des références. On a cité Saint Augustin tout à l'heure, alors avec leur lecture à eux, qui n'est pas forcément la plus recommandée. Et ça, qui vise à donner une politique chrétienne qui rappelle un petit peu, alors mutatis mutandis, évidemment les rapprochements sont problématiques, à ce qu'on avait connu en France avec l'Action française de Charles Maurras dans les années 1910-1920. C'est-à-dire, autrement dit, un catholicisme qui justifie une structure d'ordre et qui là encore désigne l'ami, l'ennemi. On se souvient que l'Action française, c'est les ennemis, c'est bien sûr les juifs, les protestants, les francs-maçons. Mmh. Voilà, plus les communistes, si vous voulez, tant qu'à faire. Donc ça, effectivement, c'est un phénomène nouveau et peut-être plus problématique parce que précisément, il y a la prétention de fonder sur une rationalité. C'est pas simplement une sorte d'émotion.
1: Ce que vous dites de l'Action française est intéressant parce que ce qui caractérisait aussi l'Action française, c'est qu'à l'origine, enfin, Maurras n'est pas chrétien. Enfin, il y a une. Et même plutôt anti-chrétien. Enfin, c'est très compliqué la pensée de Maurras. Mais donc on allie. Enfin, il y a une sorte d'alliance un peu de la carpe et du lapin, si on peut dire. On préfère être à droite ensemble plutôt qu'entre catholiques.
2: Oui. Alors, il y a aussi, enfin, si je prends le modèle de l'Action française, qui était aussi qui est fascinant, c'est que Maurras récuse l'Évangile, récuse, disons, la charité, enfin, l'universalité, l'ouverture évangélique, au profit de ce qu'il considère comme le cœur du catholicisme, c'est-à-dire l'ordre, la défense de l'ordre, la hiérarchie, etc. Bon, ce qui, effectivement, historiquement, le catholicisme a quand même été plutôt du côté des systèmes hiérarchiques, monarchiques, etc. Bon, enfin, c'est quand même pas... on peut pas fonder ça directement sur l'Évangile, c'est évident. Et donc, on a un petit peu cette idée. Et là... Ce que Judy Vance, par exemple, la notion que Judy Vance reprend Saint-Augustin de Ordo Amoris, l'ordre de l'amour, consiste à dire ce qui est au premier plan, c'est de bon sens, c'est-à-dire plutôt s'occuper de gens proches que des gens lointains. C'est vrai que le père de famille qui s'occuperait de migrants et qui négligerait ses propres enfants, ça poserait problème. Mais de justifier cette idée, d'utiliser cette notion pour justifier l'expulsion des migrants, bon, ça, à l'époque, le cardinal Prévost et le pape François avaient répondu en disant c'est une fausse interprétation. Mmh. Donc ça, c'est typique, j'allais dire, d'une instrumentalisation du christianisme pour vue d'une politique qui est, comme disait Younes, tout à fait brutale, binaire, etc.
0: Mmh. Peut-être pour rebondir, il y a deux éléments, je trouve, qui sont intéressants avec le parallèle de George Bush et du début des années 2000. C'est à peine 20 ans, on est toujours dans le même siècle. Et pourtant, on voit que finalement... aujourd'hui, ce qu'on peut dire, c'est qu'on voit très bien que ces courants catholiques, enfin chrétiens extrêmement intégristes, en fait, mettent finalement le spirituel devant le politique, là où, sous Bush, l'idée, c'était d'avoir une vision politique nourrie par ces valeurs-là. Donc il y a une espèce d'inversion, c'est-à-dire que là, c'est le spirituel qui est premier devant le politique, là où les guerres pour le bien, contre l'axe du mal, mettaient ces valeurs-là au service quand même d'une vision d'abord politique et démocratique. Et on voit aussi qu'il y a une scission avec les démocraties, c'est-à-dire que là où sous Bush et les néoconservateurs américains, il y avait une alliance entre l'idée de démocratie et une forme d'impérialisme qui a été beaucoup commenté et destructeur. Aujourd'hui, il ne reste des deux plus que l'impérialisme, finalement. Mmh. Donc en fait, c'est, on voit qu'en seulement quelques années, deux décennies, une bascule extrêmement puissante s'est faite, où finalement, ce christianisme-là n'est plus au service qu'une forme d'impérialité.
2: Mmh. Tout à,

0: tout à fait d'accord avec vous. Simplement, je tique un peu sur le mot spirituel, parce que c'est pas franchement
1: c'est pas votre spirituel. C'est pas votre spiritualité à vous, on va dire.
0: C'est la religion, enfin, c'est une forme de religion instrumentalisée.
1: Vous croyez ils sont pas sincères?
0: Probablement sincères, mais ce qui pose problème, c'est leur lecture du christianisme. C'est leur interprétation du christianisme. Après ça, je veux dire, les références chrétiennes, on peut les interpréter de différentes façons. Enfin, je veux dire, il y a comme des interprétations qui ont plus de copyright que d'autres. Mm. Voilà. Comme l'a fait Lordo Amoris, l'interprétation de Vance, plutôt, l'interprétation du pape, enfin, du cardinal Prévost à l'époque, du pape Léon, aujourd'hui, n'est pas celle de Vance. Bon, si on veut être catholique, on suit plutôt l'interprétation du pape que celui de Judy Vance, voilà. Mm. Après ça...
2: Et après, peut-être pour rebondir aussi sur l'Action française et Maurras, il y a quelques mois, Éric Zemmour a publié un livre sur le christianisme, sur l'Église catholique, alors même que lui-même dit « je ne le suis pas ». Et finalement, on voit que, en fait, il y a une permanence politique, en France et certes, et ailleurs également, où, quand le christianisme et la foi n'est plus qu'une sorte d'appareil identitaire, finalement, elle est aussi, il y a une sorte d'OPA, en fait, par ces personnalités-là. Et le rapport de Maurras à l'ordre chrétien, à l'Église, est extrêmement, voilà, ambigu et intéressé. Et finalement, c'est un peu le même qu'on retrouve dans une extrême droite aujourd'hui. Zemmour, dans ce livre-là, qui se permet finalement de commenter les décisions du pape ou ce que devrait faire l'Église, alors qu'il dit « je ne le suis pas », puisqu'il réduit l'Église à une sorte de ciment d'ordre social, donc à une dimension identitaire. Oui. Et c'est, on pourra en reparler, j'imagine, mais Olivier Roy, dans « L'Europe est-elle chrétienne » en 2019, montre très bien que finalement, tous les partis extrême droite aujourd'hui n'ont un rapport au christianisme qu'en tant qu'il exprime des racines, en fait, donc, en fait, et dont la plupart ne sont pas vraiment chrétiens. C'est-à-dire que le Rassemblement national, mais aussi les partis du même type en Allemagne ou aux Pays-Bas, finalement, n'ont pour approche du christianisme que simplement des signifiants, en fait, qui cimentent une identité et donc une exclusion.
3: Mais est-ce que vous n'avez pas l'impression qu'il y a quand même une partie... Alors, il y a certainement de l'instrumentalisation, peut-être du côté peut-être de M. Trump, qui n'a pas dans sa carrière, n'a pas montré une dévotion extraordinaire, mais... Est-ce que vous ne pensez pas qu'il y a aussi des gens qui se disent « c'est notre heure » qui sont très sincères et qui se disent « enfin », alors peut-être manipulés, hein, mais qu'il y a des gens sincères dans là-dedans.
2: Moi, je pense profondément. Et alors moi, je n'ai pas lu le fameux livre biographique de Didi Vance, mais apparemment... C'est un très très bon lecteur, c'est un vrai lecteur de Saint-Augustin, très bon, je ne sais pas, c'est François qui le dira, mais en tout cas, on peut pas, c'est pas comme chez quelqu'un comme Zemmour, qui, voilà, c'est simplement une espèce de connaissance intéressée, lui, je pense qu'il s'intéresse profondément à ça, et je pense qu'on sait aussi que les études sur René Girard sont massivement financées par Peter Thiel, qui est qualifié de technofasciste, donc je pense qu'il y a un intérêt sincère, et c'est ça qui est extrêmement compliqué, c'est des gens qui, quand on voit les grands rassemblements évangéliques aux États-Unis où chaque fait d'actualité est lu à travers la Bible, typiquement le vaccin contre la Covid-19 qui est lu comme à travers tel événement de la Bible, on voit très bien que finalement ce littéralisme-là, il est à la fois justifié, mais comme disait François Heuvé, c'est qu'on enlève le truchement de toutes les analyses, les interprétations et les exégèses qui ont pu être faites, en revenant au texte, ce qui, en fait, donne quelque chose d'assez curieux et qui, je pense, en desserrant la focale, montre un aspect extrêmement vertigineux de notre siècle. Récemment, Alain Dickoff a dirigé un très grand ouvrage qui s'appelle « Radicalité au pluriel », où justement il y a eu une contribution sur le nationalisme chrétien, mais aussi sur le suprémacisme hindou en Inde, sur les extrémismes musulmans. Et on voit que finalement, il y a un dénominateur commun, qui est cette lecture littérale, une forme de suprémacisme de sa propre culture sur celle des autres, et qu'en fait, ce phénomène-là, qui est poussé au maximum par Trump, on peut l'observer dans différentes fois, différentes cultures, différentes religions, tout à travers le monde, quoi.
3: C'est intéressant ce que vient de dire Younes, parce que quand vous étiez là, vous nous avez dit il y a du copyright, etc., vous étiez, un peu mal à l'aise, parce que en fait, G.D. Vance utilise Saint-Augustin de manière... ad litteram, quoi. Il est littéraliste, et c'est très compliqué en étant dans une tradition qui, justement, a eu cette glorieuse histoire, faut quand même le dire, d'interprétation, de nuances, etc. On se retrouve un petit peu décontenancé par rapport à des gens qui arrivent et qui vous disent « Ah, mais ça dit ça, ça !»
0: Oui, tout à fait. Alors, c'est vrai que ce qui le rend plus dangereux, c'est que précisément, il a des arguments qui ne sont pas simplement immédiates, spontanées, émotionnelles, etc. Ouais. Il a lu des textes. Alors, c'est tout le problème de ce qu'on appelle une lecture littérale, qui souvent, du reste, ne prend pas au sérieux la lettre du texte. Les textes fondateurs, enfin, les grands textes, bon, la Bible, les grands textes de Saint-Augustin, enfin, surtout la Bible, je dirais, c'est des textes extrêmement. Enfin, il faudra un rabbin qui serait encore plus. Qui montrerait ça de manière encore plus significative. Extrêmement complexe à lire. Et si on est attentif à la lettre du texte, et non pas une sorte de premier niveau de lecture qui simplifie les choses, eh bien, on se rend compte qu'il y a forcément un besoin d'interprétation, il y a une pluralité d'interprétation. Après ça, il y a des instances qui font le tri, il y a des, que ce soit universitaires ou d'autres. Bon, en tout cas, ce qui est frappant dans la lecture littérale, c'est, enfin, dite littérale, c'est que c'est une lecture qui binarise les textes, c'est-à-dire qui font du blanc et noir, comme on dit tout à l'heure. Ce qui est frappant dans ces phénomènes actuels, et Younes l'a dit au début, c'est la désignation de l'ennemi. C'est on a besoin d'un ennemi. Voilà. Or, les choses ne sont jamais aussi simples. Tous ces courants, tous ceux qui adhèrent à ces courants, sont des gens qui sentent qu'ils ont des ennemis, et donc il faut se défendre contre ces ennemis, et donc et à ce moment-là, on n'est plus dans la subtilité, la nuance de l'interprétation, on est dans le binaire, dans le blanc et noir.
3: Et comment on arrive à se défendre, justement, quand on est héritier de cette tradition, face à des gens qui, finalement, vous renvoient à la figure votre propre tradition, en la simplifiant, et en disant « mais c'est dans les textes ».
0: Un vrai retour au texte, avec une lecture précise, et qui prend l'ensemble des textes, et pas simplement un extrait, pour situer les choses en contexte. Bon, alors ça, il faudrait faire l'exercice un peu théorique. J'ai pas en tête le texte d'Augustin où il présente la notion de ordo amoris, donc j'aurais du mal à faire la démonstration ici et maintenant. Mais il est certain, enfin, si on prend cette expression-là, si on prend au sérieux l'ensemble de la tradition chrétienne, que cette vision restrictive de l'amour contredit l'ouverture large que l'Évangile présente. Voilà, c'est l'argument, à mon avis, le plus simple.
2: Peut-être là, en reprenant une petite note, il y a deux éléments de lecture littérale qui sont assez amusants. Par exemple, pendant le Covid-19, j'y faisais référence et j'ai retrouvé la phrase. Certains anti-vax croyants disaient « le sang de Jésus est mon vaccin, donc j'ai pas besoin de vaccin contre le Covid-19 ». Ou on a aussi vu que la chevelure de Donald Trump a pu faire l'objet de tout un tas d'exégèses où il a pu être assimilé au roi Cyrus, qui libère les Juifs dans le livre d'Ésaïe. Et donc, en fait, on voit.
3: C'est bien, parce qu'en plus, au roi Cyrus, il avait plein de femmes. Enfin, je veux dire, on peut faire coller sur beaucoup de choses.
2: Je ne sais pas si c'était un entrepreneur immobilier, mais.
3: Non, probablement pas. Quoi qu'il a construit Persépolis, c'est quand même du grand œuvre.
2: Mais je pense qu'en fait, ça crée un malaise, parce que précisément, une civilisation édifiée sur le texte, et je comprends ce malaise dont François témoigne, c'est qu'une civilisation édifiée sur le texte peut difficilement trouver un argument pour dire, en fait, eux, ils lisent le texte encore plus que les autres, quelque part, mais précisément, ils le lisent dépouillé de toute tradition exégétique, etc. Mmh. Et je crois qu'il se passe quelque chose d'intéressant, c'est qu'il y a une forme de fétichisme, ce littéralisme, c'est une forme de fétichisme dans le langage univoque. Et quand on voit, il y a quelques temps, donc, il y a eu cette encyclique du pape, la première sur l'intelligence artificielle, il parle du syndrome de Babel. On sait que les pentecôtistes, c'est la langue de feu, c'est toute cette mystique quand même du langage. Et dans le langage, en fait, aussi dépouillé de son humus et de sa capacité à avoir des sens différents que l'exégèse permet de discuter. Et en fait, c'est ça qui est nié. C'est pas tant qu'ils ne lisent pas les textes, qu'ils ne le connaissent pas, c'est précisément qu'en fait, ils nient cet humus qui se met sur la racine du texte. Et en fait, dans ce texte-là, Léon XIV parle du syndrome de Babel, notamment en critiquant l'intelligence artificielle, et en disant que ça conduit à une langue unique. Et je crois qu'en fait, on pourrait croire que c'est un sujet différent, l'IA, et je sais que vous en avez parlé il y a quelques temps sur ce plateau, mais finalement, c'est aussi le règne d'une univocité du langage qui se retrouve dans toutes nos technologies, dans toutes nos sociétés, et qui, ici, là, en fait, est finalement adaptée à une matière qui, parce qu'elle est extrêmement inflammable, devrait précisément avoir ce recul du texte. Mais c'est vrai que c'est très compliqué quand une civilisation du texte, une civilisation de la théologie comme la nôtre, doit dire qu'il faut prendre du recul sur le texte, alors même que, normalement, le texte fait foi d'intelligence, fait foi de culture, fait foi de cette capacité à pouvoir analyser.
0: Et voilà pourquoi la technologie accroche volontiers à ce genre de propos, parce que la technologie vise justement l'efficacité. On a affaire à des entrepreneurs, ce ne sont pas des gens qui vont, j'allais dire, faire

0: des montages extrêmement subtils. Enfin, c'est subtil à certains égards, mais c'est surtout opératoire. Et de fait, on voit bien pourquoi l'opératoire consiste à aller, franchement, dans des découpages qui font fi précisément des ambiguïtés. Tous les textes fondateurs, tous les grands textes sont des textes ambigus. C'est ça qui en fait l'intérêt, parce que c'est comme une poésie. C'est la différence entre un poème et une notice technique. Notice technique, il n'y a pas 50 000 interprétations possibles. Ou alors c'est une mauvaise notice. Alors qu'un poème, eh bien, on peut le lire de milliers ou millions, on ne sait rien, de façons. Un texte fondateur, comme un texte biblique, on peut le lire d'une infinité de façons. Peut-être la traduction juive, peut-être encore plus intéressante, parce que, surtout du côté catholique, on est peut-être plus opératoire. mais en tout cas, c'est pas étonnant qu'il y ait cette conjonction qu'on avait signalée tout à l'heure entre les grands patrons de la tech et ces penseurs qui se présentent comme catholiques.
1: Et d'autant plus intéressant aussi que le premier pape américain fasse sa première grande encyclique aussi sur ce thème-là. Oui. Et ça, c'est quelque chose d'extrêmement précieux, de défendre la plurivocité du langage et donc d'interdire ces traductions littérales, ces lectures quasiment, c'est le journal du jour. C'est-à-dire on prend la Bible, on regarde les événements, puis on dit ça colle à ça. Et ça, c'est la négation même précisément de l'intelligence, alors même que ça se fonde sur un texte d'une puissance, d'une poésie et d'une profondeur philosophique extrêmement grande. Mais finalement, c'est aussi le même mouvement qu'on observe dans l'islam, c'est-à-dire que le salafisme, salaf, c'est les anciens. C'est dire, en fait, on rompt avec la tradition des parents parce que c'est un islam qui s'est un peu dévoyé, et on revient à la lecture des premiers, et en fait, on refait comme au 7e siècle. Et finalement, c'est ce mouvement-là qui est très bien décrit dans cet ouvrage donc sur les radicalismes actuels religieux d'Alain Dickoff, parce que finalement, on voit que c'est quelque chose qui traverse. Donc ça veut dire que au-delà du cas spécifique américain, certainement, notre monde contemporain produit ça, peut-être par la technologie, par un stade du capitalisme, et surtout par l'anthropologie, en fait, que le capitalisme, un certain libéralisme sauvage, a pu aussi favoriser.
2: Je vous propose qu'on fasse une première pause avec un texte qui va peut-être surprendre certains téléspectateurs. C'est « Vous êtes le sel de la terre », mais en fait, quand vous continuez la lecture du texte, vous allez entendre une expression qui est très souvent utilisée, en particulier aux États-Unis. C'est la ville sur la montagne, la ville sur la colline, qui doit montrer, qui est une image de l'Église. Matthieu 5, versets 13 à 16.
3: Vous êtes le sel de la terre. Mais si le sel vient à s'affadir, avec quoi le salera-t-on? Il n'est plus bon à rien qu'à être jeté dehors et foulé aux pieds par les gens. Vous êtes la lumière du monde. Une ville ne peut se cacher, qui est sise au sommet d'un mont. Et l'on n'allume pas une lampe pour la mettre sous le boisseau, mais bien sur le lampadaire, où elle brille pour tous ceux qui sont dans la maison. Ainsi, votre lumière doit-elle briller devant les hommes afin qu'ils voient vos bonnes œuvres et glorifient votre Père qui est dans les cieux.
2: Voilà, vous êtes bien dans La Foi prise au mot, où on parle des rapports entre chrétiens et politiques en compagnie de Younès Boussena, journaliste et auteur, et du père François Evé, jésuite et rédacteur en chef d'études. Alors, père Evé, pendant qu'on était en train d'écouter ce texte, vous disiez la question du littéralisme est centrale.
0: Oui, parce qu'on dit lecture littérale, mais c'est une lecture qui souvent ne respecte pas la lettre du texte. Quand on a lu, surtout dans les traductions, évidemment, sont déjà des interprétations. Si vous lisez l'original, si vous pouvez accéder à l'original, enfin, je pense à la Bible hébraïque ou la même chose pour le Coran en arabe. En plus, en langue sémitique, il y a une plus polysémie de sens qui est extrêmement intéressante, du reste, ce qui conduit à des écoles de lecture et des disputes et des débats, c'est assez fascinant. Alors évidemment, si on veut être efficace, à un moment donné, il faut dire voilà quelle est la bonne lecture. Alors, du côté catholique, on a un magistère qui définit ça, ce qui peut-être simplifie les choses, mais enfin, en même temps aussi, le risque, c'est de donner le sentiment qu'effectivement, les textes n'ont qu'une seule interprétation. Bon, je crois que vraiment, alors faire l'exercice, si on le peut, en tout cas faire confiance à ceux dont c'est le métier, hein, il y a des exégètes, il y a des spécialistes des textes qui montrent justement cette polysémie, cette plurivocité des textes, et c'est important de revenir vraiment au texte lui-même, et non pas, on a eu peut-être tendance parfois à les... la désignation.

0: Et donc ceux qui maintenant aujourd'hui citent des textes surtout de l'Ancien Testament pour des chrétiens qui connaissent mal, eh bien tout de suite ça fait une référence. Mais voilà, à voir comment on les lit.
1: Mais Olivier Roy, je trouve, a une réflexion extrêmement intéressante. En 2019, il publiait L'Europe est-elle chrétienne, et en fait il montrait l'inversion proportionnelle, si on peut dire, entre identité et culture. Oui. Et en fait, il fait remonter toute cette crise-là, notamment aux années 60, décennie où il y a eu Vatican II, et une forme de scission aussi assez puissante au sein du catholicisme. Et il montre que, à mesure que la société se sécularise, abandonne les référents chrétiens, notamment par exemple le catéchisme tout simplement pour les enfants, c'est-à-dire la plupart aujourd'hui n'ont pas le catéchisme qu'avait, voilà, donc la culture chrétienne, les références partagées s'affaissent. Et lui il dit qu'en fait à mesure que cette culture baisse, ça en fait la proie des braconniers du fondamentalisme. Et précisément ce qui n'est plus de l'ordre de la culture devient de l'ordre de l'identité, c'est-à-dire uniquement de la racine finalement, là où la culture... C'est-à-dire qu'on ne peut pas aimer la culture sans aimer les cultures aussi. Et c'est précisément cette question de l'univoque et du plurivoque dans le langage, on le voit aussi à travers le rapport à sa propre culture personnelle, celle des autres, et on voit que finalement aujourd'hui s'opère une forme de fusion entre identité et culture, là où même précisément c'est l'identité qui a complètement absorbé cette dimension culturelle. Et on voit aujourd'hui, dans tous les radicalismes mondiaux qu'on évoquait, et en particulier ceux en Europe, en France ou aux États-Unis, que finalement c'est l'identité, c'est que chaque élément de la Bible, chaque élément de la blanchité, parce qu'il y a une assimilation aussi quasiment ethnique, sont des bastions à défendre en fait. Et c'est précisément l'antithèse même de la culture qui, par définition, est ce qui se cultive.
2: Ce qui est intéressant, c'est que, dans ce que vous dites, Younes Moussena, c'est que, au fond, ça illustre un peu cette espèce de dialogue un peu tendu qui s'est passé entre le pape Léon XIV et Donald Trump. On a l'impression que, justement, quand à ma connaissance, c'est la première fois qu'un président américain se permet de donner des leçons politique et même presque de religion au pape. On a l'impression que justement, ces gens qui sont une sorte d'émanation de la religion, comme une sorte de golem, là, sont en train d'échapper à la religion et montrent dans ce dialogue-là où le pape dit « mais moi... » tout ça, c'est pas nous, voilà. On a l'impression que justement, là on voit le divorce de ce que vous disiez, c'est-à-dire qu'en fait, on s'est servi de la racine, mais en réalité, ceux qui en sont les témoins, ceux qui en sont les dépositaires, ceux qui en sont l'origine, on les congédie gentiment parce que en leur disant, écoutez, messieurs, vous êtes un petit peu trop libéraux, un petit peu trop gentils, un petit peu trop...
1: Oui, ça c'est intéressant parce qu'on voit très bien aussi dans toute l'offensive de Bolloré, de ces médias, des candidats d'extrême droite aujourd'hui, c'est-à-dire qu'en fait, ils sont pour l'autorité, pour le retour à la tradition, sauf que quand c'est un pape qui a l'autorité suprême en matière de christianisme et de catholicisme, quand un pape va pas dans leur sens, François en particulier, finalement, ça leur plaît plus. Et d'ailleurs, c'est le récent ouvrage d'Éric Zemmour sur l'Église s'en prend à cette espèce d'ouverture un peu trop excessive du pape. Et on voit que finalement, là où peut-être on peut défendre une forme de lecture littéraliste, et qu'en fait, si on est littéraliste, la question c'est, est-ce qu'on laisse le migrant mourir dans la Méditerranée ou est-ce qu'on l'accueille ? Une lecture littéraliste, c'est, on pourrait aussi dire qu'on pourrait être anarchiste, séparer tous les biens de manière égale et accueillir tous les migrants. Et ce serait une lecture tout à fait littéraliste aussi de la Bible. Donc c'est pour ça aussi que le terme de littéralisme, en fait, à la fois est problématique en tant que tel, mais à la fois, il ne faut pas non plus le laisser à ceux qui font dans le littéralisme, en fait, une vision qui est uniquement toujours du même côté. Mais on voit que c'est un rapport à l'autorité qui est complètement inconséquent et un peu presque amusant, si ce n'était pas tragique. C'est-à-dire qu'en fait, ce sont des courants qui sont façonnés par l'idée de chef, d'autorité, quasiment de guerre, mais qui finalement, en fait, se rebellent contre toute autorité, la plus suprême qui soit, quand c'est le pape, quand ça ne leur plaît pas, quoi.
2: Oui, ça c'était assez fascinant de voir la manière dont certains, même cardinaux, donnaient, à l'époque du pape François, ça s'est un peu calmé, donnaient des leçons de catholicité au Saint-Père.
0: Oui, bien sûr, tout à fait. On a eu ça avec le phénomène intégriste après le Concile, où les plus catholiques des catholiques refusaient l'autorité du pape. Il y a un petit problème, là. Quand même, il faut savoir de quel côté vous vous situez. Oui. Donc là, effectivement, on a ce phénomène-là, qui rappelle un peu la condamnation de l'Action française il y a un siècle, 1926, par le pape. Ça a été évidemment une catastrophe pour les catholiques, parce que, alors, qui ont choisi l'idéologie qui nous semble le plus proche, ou le pape? Bon, et donc là, effectivement, c'était important qu'il y ait cette prise de position. Pour revenir au pape Léon

0: 14, qui a refusé d'entrer dans une polémique frontale avec Donald Trump, mais rappelant effectivement tranquillement quelques fondamentaux comme le pape François l'avait fait en son temps, qui situe les choses de manière paisible et équilibrée.
1: Alors justement, peut-être que parmi les téléspectateurs, il y a des gens qui sont un peu heurtés par tout notre discours et qui se disent « mais moi j'adhère à ces valeurs-là, et après tout, pourquoi pas ?» Qu'est-ce qu'il faut leur dire ? Est-ce qu'il faut leur dire, peut-être dans une lecture trop rapide de la condamnation de l'Action française dont vous venez de parler, est-ce qu'il faut leur dire, finalement, un chrétien ne doit pas être en politique, et faire de la politique, c'est pas bien. Est-ce qu'il faut leur dire, enfin voilà, comment est-ce qu'il faut s'adresser à eux ?
0: Il y a des vraies questions, pour rester simplement sur le plan du nationalisme. On a connu une époque globalisée, mondialisée, etc., qui, à certains égards, peut résonner avec l'universalité chrétienne. Mais on sent bien aussi le côté artificiel de cette pseudo-culture purement cosmopolite et mondiale, et surtout à une époque de transformation rapide de la société, des mœurs, etc., le besoin de retrouver des racines, de retrouver un certain héritage, une continuité historique, ça se comprend bien.
1: Et c'est pas mal. Enfin, je veux dire, il n'y a pas
0: d'antinomie à ça. Il n'y a pas à opposer une sorte d'internationalisme chrétien à un nationalisme païen. C'est trop schématique. Alors, parler de nationalisme chrétien, pour moi, c'est une contradiction dans les termes. Mais comment prendre en compte dans la vie, encore une fois, oui, cet héritage, et très bien, enfin, il y a moyen de trouver un équilibre entre les deux. Et le christianisme ne donne pas un agenda politique précis. Il est ni purement détaché de la vie commune et donc de la vie politique, ni purement théocratique. Voilà, alors c'est toute la difficulté, c'est un peu au cas par cas. Tous les débats sur l'immigration montrent bien que le modèle du pape François, le bon samaritain, une image très, très parlante. En même temps, on ne peut pas immédiatement, sans transition, en déduire une politique d'accueil total et absolu, qui ne serait pas très réaliste, simple ouverture des frontières. Comment gérer la chose ? C'est tout un débat à mener. Enfin, on ne pourra pas apporter la solution.
2: Est-ce que ce n'est pas une gestion aussi de la dissonance cognitive ? C'est-à-dire que être chrétien, c'est ne jamais être vraiment chrétien. Alors moi, je ne suis pas, je m'exprime pas en tant que tel, donc je reste un peu extérieur, mais finalement, peut-être pour y réagir plus directement, je trouve qu'il y a deux choses qui sont marquantes. La première, c'est de voir que finalement, on peut voir l'année 2016 comme une bascule, première élection de Trump, le Brexit, c'est un peu quand même une année où on voit que les choses se retournent. Et la question, c'est finalement, qu'est-ce qui se serait passé si, au Vatican, il y avait eu un pontife qui avait été globalement conservateur et qui serait allé dans le sens. Là. Alors qu'en fait, ce qui est intéressant, c'est que, en gros, comme quelqu'un, enfin, un chrétien que j'interrogeais pour un article dans Le Monde me disait, en fait, au moment où le monde s'est droitisé, le pape s'est gauchisé. Enfin, la papauté s'est gauchisée. Et c'est intéressant parce qu'en fait, je trouve que quelque part, ça a rendu aussi, et encore une fois, d'un point de vue tout à fait extérieur, mais en tout cas, ça a rendu une voix quand même puissante, qui n'était pas dans le consentement à l'impérialité, qui n'était pas dans le consentement à l'écrasement du plus faible. Et finalement, le fait que le pape François soit quand même assez bien suivi pour l'instant sur tous ces points-là par le nouveau pape, fait que l'Église retrouve quand même une voie aussi qui est une voie finalement de fraternité, d'appel au lien, de lutte contre le capitalisme. Genre, François était quasiment décolonial sur certains points. Et peut-être sur la question en particulier, alors moi d'un point de vue extérieur, mais quand François est mort, j'ai fait un article dans Le Monde qui s'appelait Génération François, où je me suis intéressé à tous ces jeunes en fait, qui sont politisés sous François, qui souvent étaient issus du milieu bourgeois, marqué Manif pour tous au début des années 2010, marqué par une zémourisation entre guillemets, et qui en fait ont une forme de nausée aussi par rapport à ce milieu-là, une forme de hiatus en tout cas qu'ils ont ressenti, et ont créé tout un tas de mouvements en fait qui justement montrent aussi une pluralité, et en fait le pape a été très important à ce moment-là, François, puis j'imagine aujourd'hui Léon XIV, parce qu'il a aussi incarné une voix qui les appuyait en fait, alors qu'un pape très conservateur aurait peut-être marginalisé, et en fait eux précisément ont voulu renaître aussi avec tout un tas de courants qui existent aussi. aussi, et là encore, c'est la pluralité qui fait finalement la richesse. Il y a de la black théologie, il y a de la théologie féministe, il y a des

0: Voilà, et on voit que c'est aussi d'autres manières, et en fait, c'est aussi une manière de... Enfin, en parlant avec tous ces jeunes chrétiens-là qui sont reconnus dans François et dans Léon XIV, c'est aussi se dire, nous, on en a marre d'une Église qui accompagne les pouvoirs les plus puissants et les plus écrasants, en fait. Et finalement, c'est peut-être une boussole aussi, en tout cas, je ne sais pas si j'étais chrétien, peut-être c'est ce que je me dirais, c'est finalement la voix du pape, est-ce qu'elle sert un pouvoir qui écrase ou un pouvoir qui émancipe ? Et en tout cas, je trouve que ces mouvements-là sont intéressants parce qu'ils amènent une diversité qui aussi écoute la voix du pape, en opposition précisément à tous ceux qui en fait font sécession pour au service d'une politique de puissance.
1: Je pense qu'il y a comme des fondamentaux du côté. Alors, je sais pas, il n'y a pas de poétique chrétienne et il y a toujours une pluralité. Ça, c'est important justement de avoir ce courant-là, d'autres sensibilités et qu'elles puissent dialoguer. Ce qui est quand même, ce qui me semble plus fondamental, vous l'avez mentionné, c'est le souci du plus faible, le souci du plus méprisé. C'est ça qui, je crois, est vraiment caractéristique de l'attitude chrétienne. Alors, qui peut conduire à différents types d'engagement. Pour certains, ça va être l'opposition à l'euthanasie parce que justement on défend ceux qui n'ont pas les moyens d'autres ça sera pour les migrants. Bon, on peut en discuter, il y a différentes interprétations, mais bon, l'important c'est de pouvoir en discuter justement, que ça reste, parce que le risque c'est toujours d'un côté comme de l'autre de dire mon attitude est plus chrétienne que celle du camp d'en face. Bon, disons. Alors après ça, on peut avoir sa sensibilité, elle peut être diverse, mais d'une manière ou d'une autre, mais qui est un vrai débat, ce qui n'est jamais, ce qui n'est pas aussi simple du reste, hein, que d'avoir un vrai débat au sein des...
2: Mais ce qui est intéressant, c'est que, et c'est intéressant parce que ce n'est pas toujours le cas dans notre plateau, d'avoir quelqu'un qui a un regard extérieur et qui nous dit... ou qui vous dit, ça je lis avec une grille droite-gauche...
1: Oui.
2: Est-ce que vous, ça vous... Bah, parce que j'ai trouvé ça intéressant ce que disait Younes, le fait que finalement le pape François est à gauche. Est-ce que c'est vrai?
1: Dans le premier entretien que la revue Étude a publié en octobre 2013, il dit explicitement « je n'ai jamais été de droite ». Bon, alors après ça, vous en déduisez ce que vous voulez. Non, ça peut être... Effectivement, bon, il dit rien de plus. Alors, c'est vrai que dans certaines de ses positions par rapport au capitalisme, par rapport à la question migratoire, etc., bon, il y a plutôt des marqueurs de gauche. Après ça, sur d'autres domaines, plutôt plus conservateurs, sur le plan des mœurs, bon, là-dessus, ce qui permet... Mais en même temps... ce qui, comment dire... C'est vrai que c'est pas forcément facile... C'est-à-dire, pour un pape de se situer dans les débats contemporains, sans être complètement engagé dans un camp ou un autre, et sans être non plus complètement extérieur, purement extérieur à la chose. Mais alors, pour rejoindre tout à fait l'analyse de Younes, je suis d'accord qu'effectivement, la position de François tranchée par rapport à l'évolution du catholicisme qui... plutôt, enfin, si on prend les sondages simplement, hein, qui va plus vers la droite que vers la gauche, et oui, François était différent pour ça. Ça, c'est un fait.
0: En tout cas, quelque chose d'intéressant que j'ai trouvé chez ces chrétiens, ces jeunes chrétiens, donc qui sont engagés sous la génération François, c'est aussi de dire en fait. Précisément, l'Évangile nous invite plutôt à accueillir les migrants, mais en même temps, on ne peut pas ouvrir toutes les frontières. Et c'est de se dire, en fait, être chrétien, c'est pas forcément, ou catholique, c'est pas forcément se dire, on ne peut pas ouvrir les frontières, c'est se dire, bah, en fait, je ne suis qu'imparfaitement catholique, et finalement, en fait, eux-mêmes doutaient de l'être. Ce qui, en fait, c'est tout ça pour dire que j'ai trouvé chez eux une forme d'humilité qui m'a beaucoup marqué, parce que précisément, là où on voit un christianisme très affirmatif, impérial, eux disent en fait on agit dans le monde en fait en nous posant sans arrêt la question est-ce qu'on est des bons chrétiens, parce qu'en fait finalement le christianisme propose un horizon qui est inatteignable dans le temps finalement, et en fait je trouve que cette posture d'humilité là elle n'est pas ni de droite ni de gauche, finalement elle pourrait être de partout, mais en tout cas elle permet de ne pas consentir au pouvoir qui écrase aussi, et il y a une notion d'ailleurs qui a été théorisée, donc trois des membres de cette mouvance-là, Paul Colran, Vallès et Foucault Giani ont écrit un livre extrêmement intéressant qui s'appelle La communion qui vit en 2021 au seuil, et ils théorisent l'idée d'institution destituante. En disant, notamment après les scandales d'abus sexuels dans l'Église et autres, en fait on voit que l'Église à la fois peut créer finalement les meilleures choses, le lien, une pensée contre favorable aux plus faibles, etc. Mais elle a pu aussi écraser des voix pour se maintenir, puisqu'une institution, par définition, cherche à persévérer dans son être. Mmh. Et l'idée d'institution destituante, c'est une vision plus anarchisante, finalement, de l'institution, et qui, en fait, précisément, dit, finalement, l'impératif de vérité et donc de justice ne doit jamais aller contre la poursuite de l'institution en tant que telle, et donc l'écrasement de cette notion-là, quoi. Mmh. Et je trouve que c'est des choses extrêmement... utile en tout cas à penser, je ne sais pas dans quelle mesure ça peut être appliqué.

0: radical ou pas, mais en tout cas, il y a une envie de penser autrement aussi, et qui, pour le coup, encore une fois, est quand même plutôt dans la même filiation que ce que le pape actuel et le précédent ont essayé d'ouvrir. C'est un vrai questionnement sur soyons chrétiens, et c'est un effort aussi permanent, en fait, parce qu'on ne l'est jamais vraiment soi. Donc avant de dire aux autres qu'ils ne le sont pas, la réflexion se porte sur soi-même, quoi.
1: C'est un horizon, effectivement. C'est un horizon, ça donne une orientation, et après ça, ben, les circonstances concrètes font qu'on s'oriente dans telle ou telle direction, mais en gardant ce cap...
2: Je vous propose qu'on fasse une seconde pause, cette fois-ci, pour entendre un texte alors plus magistériel, au bon sens du terme. C'est le paragraphe 76 de la Constitution, Gaudium et Spes, de Vatican II.
3: L'Église qui, en raison de sa charge et de sa compétence, ne se confond d'aucune manière avec la communauté politique et n'est liée à aucun système politique, est à la fois le signe et la sauvegarde du caractère transcendant de la personne humaine. Certes, les choses d'ici-bas et celles qui, dans la condition humaine, dépassent ce monde, sont étroitement liées, et l'Église elle-même se sert d'instruments temporels dans la mesure où sa propre mission le demande. Mais elle ne place pas son espoir dans les privilèges offerts par le pouvoir civil. Bien plus, elle renoncera à l'exercice de certains droits légitimement acquis s'il est reconnu que leur usage peut faire douter de la pureté de son témoignage ou si des circonstances nouvelles exigent d'autres dispositions. Mais il est juste qu'elle puisse partout et toujours prêcher la foi avec une authentique liberté, enseigner sa doctrine sociale, accomplir sans entrave sa mission parmi les hommes, porter un jugement moral, même en des matières qui touchent le domaine politique, quand les droits fondamentaux de la personne ou le salut des âmes l'exigent, en utilisant tous les moyens, et ceux-là seulement, qui sont conformes à l'Évangile et en harmonie avec le bien de tous, selon la diversité des temps et des situations.
2: Voilà, vous êtes bien sûr KTO, la foi prise au mot, chrétien et politique, avec Younes Boussena, journaliste et auteur, et le père François Heuvé, jésuite et rédacteur en chef d'études. Alors, on a entendu ce texte un peu long là de Gaudium et Spes, très équilibré. J'aimerais que vous ayez justement cette même position équilibrée, père François Heuvé, pour nous donner peut-être des guides face à cette sorte de polarisation. Comment est-ce qu'on peut sortir de la polarisation? Parce que finalement, en vous écoutant, même le fait de dire tel pape est à gauche, tel pape est à droite, pour un chrétien, c'est pas complètement satisfaisant. Enfin, on aimerait bien les voir en dessus de tout ça.
1: Mm-hmm. Sortir de la polarisation, d'abord, bon, je crois que c'est important de pouvoir susciter le dialogue, le débat, que faire en sorte que justement que avoir une position n'empêche pas de pouvoir entendre des arguments du camp adverse. Oui. On a forcément des positions, des convictions. Qu'on a fait c'est la tradition, la grande tradition de Jésus, de la disputatio, oui. Qu'on va réintroduire dans le numéro de septembre. Après le numéro de septembre, on va introduire dans la vue étude, on va introduire des disputatio pour justement montrer qu'on peut débattre, même des questions les plus difficiles, on peut argumenter. Voilà. Ensuite, profiter justement de ces grands textes. Dans le monde catholique, on a des grands textes, bon, Vatican II, des encycliques, qui sont des textes justement équilibrés, qui apportent des éléments de réflexion et qui aident, justement, qui peuvent servir de support à ce genre de débat. Voilà quelques éléments qui peuvent aider à sortir effectivement cette polarisation qui est le grand piège aujourd'hui. Sortir aussi de cette idée que ce qui prime, c'est mon ressenti, mais on a besoin d'un terrain commun, d'un terrain rationnel commun, d'un terrain argumenté en commun. Ça, c'est la grande tradition catholique, elle a toujours insisté sur la place de la raison dans l'expression de la foi. Et donc, retrouver justement ce terrain commun d'argument rationnel et pas simplement...
2: Oui, parce que c'est un peu ce qui nous piège, c'est ce que disait Younes, cette sorte de polarisation fait qu'on est dans l'identité, et dans l'identité est toujours émotionnelle. Et donc, il y a une part émotionnelle dans l'identité.
1: Bien sûr.
2: Et donc, on est un peu piégé.
1: C'est important de prendre conscience de mes sentiments, de mes malaises, de mes difficultés, etc. Mais la dimension d'arguments rationnels, ça aide à sortir un petit peu de l'enfermement dans le pur ressenti.

0: C'est aussi la pluripotentialité finalement, c'est-à-dire qu'on voit aux États-Unis finalement ces grands représentants de telle ou telle secte quasiment qui devant des tribunes pleines en fait disent voilà tel événement de l'actualité il faut le lire comme ci ou comme ça. On voit que
1: oui, il y a Charlie Kirk voilà dont vous parliez qui était une sorte d'oracle de la politique
0: et il y a aucune distance. On est vraiment dans quelque chose voilà au Brésil sous Bolsonaro ça, on a bien vu aussi que c'était exactement le même mouvement à l'œuvre. Et finalement je crois que ce que vous disiez tout à l'heure sur la dimension efficace opératoire et finalement très entrepreneuriale et capitalistique presque de ce rapport à la foi c'est précisément ça contre lequel, finalement, l'encyclique sur l'intelligence artificielle invite à lutter aussi. C'est-à-dire vouloir que ça serve à quelque chose, vouloir que chaque actualité signifie quelque chose dans les signaux des temps présagés par le texte biblique. Et en tout cas, je crois que sur l'identité, enfin, cette notion, notamment discutée par Olivier Roy sur culture contre identité, elle est intéressante aussi parce que l'identité sous-entend à chaque fois quelque chose à défendre. Or, l'universalisme chrétien, quelque part, a toujours quelque chose à conquérir au sens fraternel du terme peut-être, à convaincre et une forme d'amour universel aussi à donner à ceux qui n'ont pas forcément une même foi au départ. Et c'est vrai que je pense que cette notion extrêmement toxique d'identité implique aussi cette dimension défensive et donc belliqueuse en fait. Et donc c'est finalement sortir peut-être de cette approche du texte comme étant un ferment de ma propre identité, de cette identification pour remettre de la culture. Donc, c'est-à-dire à la fois de la plurivocité, mais aussi de l'ouverture, finalement, et donc du dialogue, en fait. Et ça, ça va aussi avec cette idée de disputation.
2: Est-ce qu'il faut, et ça sera ma dernière question, est-ce qu'il faut, disons peut-être, ça c'est l'idéal, mais est-ce qu'il faut, en attendant, se retirer de la politique ?
3: Ben, on ne peut pas.
2: Vous voyez, non, mais de dire que l'Église n'a qu'à s'occuper des croyances privées des gens, et puis c'est très bien.
3: Mais non, dans une religion de l'incarnation divine, on ne peut pas séparer complètement les plans. On ne peut pas séparer la terre et le ciel. Voilà. Même si, effectivement, le chrétien a peut-être un regard vers le ciel, mais c'est plutôt l'horizon. Et ça passe et ça traverse les choses les plus concrètes. Donc, forcément, un chrétien a nécessairement... Enfin, l'action concrète, le travail, l'engagement dans la cité, tout ça, ça a une valeur dans le domaine chrétien. Je dirais au titre simplement de l'incarnation. Enfin, l'Évangile, c'est un récit d'un homme qui guérit, qui rassemble autour de lui et qui commence à créer une communauté, une institution. Donc, il y a déjà un embryon de vie politique.
0: Peut-être, mais d'un mot, les chrétiens, donc cette génération François, qui j'ai pu parler pour cet article dans Le Monde, eux, justement, se posent un peu en opposition à cette vision précisément de... des démocrates chrétiens un peu du XXe siècle en disant finalement reléguer sa foi au privé c'est toujours en avoir un peu honte en public d'une part et de l'autre c'est aussi en fait finalement ne vivre qu'à moitié une foi alors même que une lecture immédiate des textes qui peut-être permet aussi de tout contrebalancer la lecture immédiate littéraliste d'enfance aux États-Unis ou ailleurs permet en fait de vivre de manière beaucoup plus puissante sa foi et je pense qu'il faut pas forcément avoir peur de se dire que la foi nourrit aussi le politique accueillir un migrant ouvrir sa porte héberger quelqu'un c'est aussi un geste politique donc finalement cette scission là elle est peut-être en fait plus problématique finalement ou plus clivante en fait que celle qui consiste à essayer de retrouver une unité. En tout cas, moi, c'est ce que j'ai ressenti chez ces jeunes chrétiens-là, c'est qu'ils se sentaient beaucoup plus puissants et pleins de leurs convictions, en fait, en étant dans cette sensation d'unité où le politique comme la foi circulait de manière totalement fluide et on va dire, leur permettait aussi, finalement, de sortir de ce hiatus qui, pour eux, a aussi fait la crise du modèle démocrate chrétien du XXe siècle.
2: Très bien. On arrive à la fin de l'émission. C'est l'occasion de présenter aussi vos livres. Mais avant, je voudrais présenter nos amis de la revue Lumen Vitae, qui justement, en ce moment, sont en train de sortir un numéro sur chrétiens et politique. Donc voilà, c'est le complément naturel de cette émission. François Hevé, vous venez de faire paraître deux textes. Quel avenir pour le christianisme aux éditions Salvator. Et puis, croire au XXIe siècle aux éditions MAM. Qu'est-ce que vous avez voulu nous expliquer dans ce texte ?
3: C'est vraiment une présentation de la foi catholique pour l'homme du XXIe siècle, tout simplement. C'est pas au sens classique, il y a eu Bernard Sesbouy il y a 25 ans, Joseph Ratzinger encore un petit avant.
2: Vous n'avez pas peur des...
3: voilà, tout à fait. Présentation assez, je dirais, assez classique.

0: classique, mais bon, mais contemporaine, enfin, qui se veut contemporaine.
1: Il prend la forme d'un catéchisme. Qu'est-ce que Dieu?
0: Non, c'est pas aussi binaire. C'est pas aussi question-réponse, mais voilà, qui insiste sur la dimension historique du christianisme justement, et la dimension aussi rationnelle. La question politique est abordée un des chapitres. Voilà. Je signale aussi que au mois de septembre, nous sortons un hors-série de la revue Études qui s'intitule "De la théocratie en Amérique", avec un recueil d'articles qui aborde ces questions-là.
1: Younès Boussena, vous avez fait paraître un roman, Les Présences Imparfaites, aux éditions Rivage, et puis un livre sur Albert Camus, L'éternité est ici, aux éditions Rivage également.
2: Peut-être pour en dire un mot, je vais me centrer sur les questions chrétiennes, parce que Camus est souvent assimilé à une forme d'humanisme un peu facile, alors qu'en fait, quand on creuse son rapport à l'absolu, à la transcendance, extrêmement intéressant, parfois difficile à cerner, et son rapport avec le christianisme en particulier. Il adorait Saint-Augustin et Pascal, c'est peut-être son seul point commun, Augustin avec Peter Thiel.
1: Et le pape Léon XIV.
2: Il était très proche de Brice Parrain au comité de lecture de Gallimard. Ce qu'on sait peu, c'est que c'est quand même lui qui a édité plusieurs ouvrages de Simone Veil, je crois 7 dans sa collection qui s'appelait L'Espoir chez Gallimard. Ouais. Et ce qu'on sait encore moins, c'est qu'en philosophie à Alger, à l'université, il a fait un mémoire qui s'appelait Métaphysique chrétienne et néoplatonisme, où en fait il soutenait que finalement le christianisme a surpassé par l'espoir en Dieu le tragique de la mort qui était dans l'Antiquité. Et peut-être, voilà, ça, en tout cas, c'est un livre dans lequel moi, je questionne ce rapport à la fois de Camus, qui n'y est jamais entré, mais qui a toujours attendu des chrétiens les plus hautes valeurs morales en disant que finalement, leur transcendance, ils n'étaient pas capables d'y entrer. C'est pour ça qu'il attendait beaucoup d'eux. Et donc, il est extrêmement exigeant, ce qui est peut-être un bon message pour nos temps actuels.
1: Absolument. Albert Camus, L'éternité est ici, aux éditions Rivage. Merci à tous les deux. Merci de nous avoir suivis. 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On se retrouve la semaine prochaine.

0: Bonsoir et bienvenue sur KTO dans Lumière intérieure. Nous avons la joie et l'honneur ce soir de recevoir un homme qui depuis 40 ans raconte les grandes histoires de l'humanité. Il est réalisateur, scénariste, écrivain, metteur en scène, Elie Chouraqui.
1: Bonjour, bonsoir, bonsoir.
0: Bonsoir, Elie Chouraqui. Vous êtes déjà venu sur KTO ?
1: Oui.
0: Il y a quelques années.
1: Il y a quelques années, absolument.
0: Vous nous faites l'honneur de revenir.
1: C'est vous qui me faites cet honneur, c'est gentil, je suis ravi.
0: Peut-être que la première question que j'avais envie de vous poser, on vous connaît bien par la comédie musicale Les Dix Commandements. Ouais. D'où vous vient cet amour de la Bible ? Parce que c'est pas commun ?
1: Non, mais je crois que cet amour-là vient de la Bible. C'est-à-dire que la première fois que j'ai eu une première lecture de la Bible, même par bribes, vous savez, quand on est petit, quand on est juif, on va à la synagogue, on ne sait pas très bien pourquoi, on ne comprend pas très bien, on fait sa bar mitzvah, on apprend.
0: Oui.
1: Et puis moi, pendant que les autres apprenaient, je lisais l'Ancien Testament version française pour bien comprendre ce que ça racontait. Et je me suis rendu compte que c'était tellement beau, que les histoires étaient tellement belles, tellement extraordinaires, qu'en fait, je me suis attaché à ce livre pour son récit, en fait, pour ce qu'il nous disait de ces hommes, de ces femmes, de leur vie, de leur façon de réfléchir, d'avancer, de prendre des décisions. Et je pense que ça a été toujours un guide pour moi. Et donc je me suis... Après, il y a eu des grandes rencontres. C'est toujours lié à ma religion, parce qu'un soir, un jour de Kippour, c'était mon premier Kippour, donc le jour où les Juifs jeûnent. Moi, je ne suis pas très pratiquant, mais vous savez, ma famille, mes parents faisaient les fêtes religieuses classiques. Et le jour de Kippour, Ma mère m'a dit, mais si tu veux jeûner, d'accord, mais ça va être long, ça va être difficile. J'avais 12-13 ans, je crois. Et elle m'a dit, ben, pourquoi tu vas pas voir les 10 commandements de Cécile Benmille ? Et là, ce jour-là, donc, avec la faim qui me taraudait un peu, parce qu'on a un petit garçon, j'ai découvert les 10 commandements. Et j'ai découvert donc toute cette histoire que maintenant je connais par cœur, parce que je crois que j'ai eu l'Exode une centaine de fois dans tous les sens, et que je l'ai étudié, et que je l'ai travaillé pour faire mon spectacle aussi, et puis ensuite aussi par passion. Donc j'ai eu cette rencontre, cette nouvelle rencontre. Après, il y a eu André Chouraqui, qui est mon cousin, avec qui habitait Jérusalem, devant les remparts, et devant la vieille ville.
0: Donc celui qui a traduit, pour nos téléspectateurs, la fameuse traduction de la Bible Chouraqui.
1: Absolument, il a traduit directement de l'araméen.
0: Oui.
1: Il a traduit aussi le Nouveau Testament, il a traduit le Coran. Il a écrit, il a écrit une centaine de livres sur ce sujet. Il m'avait dit une phrase très belle d'ailleurs, il m'avait dit « La Bible c'est un monde, si tu entres dans ce monde, tout devient différent. » Voilà. Donc on a travaillé ensemble, on a parlé ensemble beaucoup. Les dernières années de sa vie, on était souvent ensemble, à Paris ou à Jérusalem, et on parlait de la Bible. On a écrit un livre qui s'appelle « Le sage et l'artiste », où je lui pose des questions, où je lui donne mon interprétation, et où, bien sûr, j'écoute la sienne.
0: Alors, vous aviez quand même commencé votre parcours avec une passion et un talent pour le volleyball,
1: ouais,
0: je crois.
1: Ouais.
0: Alors, c'est quand même original. Est-ce que vous avez envie de nous raconter comment on passe d'une carrière de sportif ?
1: Vous savez, c'est drôle ce que vous dites, parce que comme aujourd'hui, c'est mon anniversaire, j'ai pensé un peu à mon passé depuis mon enfance. Et en fait, je me suis rendu compte que j'ai tourné des pages à chaque fois, tout en gardant la page là, prête à revenir un peu en arrière. Mais j'ai eu une grande carrière de sportif jusqu'à l'âge de 24 ans, où j'ai été en équipe de France de volleyball, où j'ai été capitaine de l'équipe de France Espoir. J'ai joué avec les internationaux très tôt, j'étais un tout jeune homme, et j'étais en équipe de France, puis au Racing, j'étais champion de France 3 fois. Et ça m'a extraordinairement formé à vivre avec une équipe, et à comprendre qu'on ne peut rien faire sans les autres. Mmh. Vous savez, le volleyball, c'est un sport où on touche la balle pendant une fraction de seconde. Et on se rend compte que quand on est tout seul, on ne peut rien faire. Parce que dès qu'elle arrive, on doit la donner à son partenaire. Et je pense que le volleyball, pour moi, a été une première grande leçon de vie qui m'a fait comprendre que, bien sûr, ce qu'on voulait faire était important, mais si ce qu'on voulait faire, on voulait le faire dans la solitude, il fallait à ce moment-là choisir des chemins de solitude, qui sont beaux aussi, parfois. Mais que moi, mon chemin, c'était plutôt les autres et le groupe et la fraternité, le don... ce qu'on peut donner aux autres et ce que les autres peuvent nous apporter. Voilà, et puis ensuite, j'ai arrêté le volleyball parce que j'avais une passion qui était le cinéma, et puis j'ai commencé dans le cinéma. Mais comme je suis curieux de tout, et que je dis pas que je me lasse, mais j'aime pas la répétition des choses. Moi, j'ai des amis qui font
0: toute la vie la même chose.
1: Toute la vie, un film tous les deux ans. Ouais. On voit, on finit un tournage, on écrit un autre script, on travaille. Voilà. Moi, ça, au bout d'un moment, parfois, j'ai envie de m'arrêter, d'écrire un livre. J'ai écrit des livres, d'écrire des bandes dessinées. J'ai écrit des bandes dessinées, d'être journaliste. J'ai été journaliste, de faire des comédies musicales. Donc, ce qui est, quand j'ai dit autour de moi que j'allais faire les 10 commandements en comédie musicale, on m'a dit mais c'est quoi cette histoire? Mais t'es complètement fou. Et en fait, je me suis dit, pourquoi pas, c'est fantastique. Je vais pouvoir raconter et dire des choses peut-être que personne n'a jamais dites sur une scène. J'ai réconcilié Ramsès et Moïse jusqu'au bout. J'ai fait en sorte que ce Moïse soit un Moïse qui soit encore plus dans le pardon que le Moïse de la Bible. J'ai fait en sorte que... voilà, j'ai eu un rapport avec ces 10 commandements pendant toutes les années où je l'ai fait. Et pendant toutes les années où il a tourné, parce qu'il a tourné presque 20 ans, plus de 20 ans, et il n'est pas dit qu'un jour je ne le reprenne pas, j'ai eu un rap. C'est formidable, il dit comment. Vous savez, d'abord, le chant, c'est ce qui nous rapproche le plus de Dieu, je pense. Mmh. Pourquoi est-ce qu'on chante partout, dans les églises, dans les synagogues, dans les mosquées, partout? On chante parce que, tout d'un coup, le cœur s'ouvre et ce qu'on a à dire va directement quelque part, on ne sait pas où, et... mais en tout cas, ça nous revient, puisqu'on ressent une émotion extrêmement forte. Quand Daniel Lévy chantait L'envie d'aimer, il y avait quelque chose qui était puissant, parce que le thème, L'envie d'aimer, que j'avais écrit dans mon scénario, et ce que je voulais dire, parce que je pense que l'histoire des 10 commandements, c'est l'envie d'aimer, ce thème-là, je voyais bien que les gens dans la salle... Il y avait des larmes dans les yeux, il y avait un bonheur reçu, et quand on reçoit du bonheur, on évite de le rendre. Il y avait quelque chose qui nous dépassait un petit peu.
0: Et c'est amusant parce que ces 10 commandements, pour beaucoup de nos contemporains, ça paraît un carcan oppressant. Tu ne tueras
1: pas.
0: Et en fait, vous le voyez comme un lieu de liberté extraordinaire.
1: Évidemment, au contraire.
0: Comment vous pouvez nous expliquer ça?
1: C'est très simple. Vous demandez à un petit garçon, un enfant, une petite fille ou un petit garçon, si elle a aucune règle ou s'il n'a aucune règle, c'est le malheur qui s'installe. C'est la tristesse. Quand on ne sait plus où aller, regardez les gosses qui n'ont pas de parents, les pauvres, ou qui n'ont pas de père ou pas de mère, et qui n'ont pas d'autorité, et auxquels on dit jamais, ne fais pas ça, non, pas ça, ça tu ne vas pas le faire, ça c'est bien, ça c'est pas bien, ça c'est bien. Tout d'un coup, ils sont perdus. On le voit bien avec nos adolescents, qui sont complètement perdus si on les abandonne. Les 10 commandements, ils vous disent ce qu'il faut faire. Ces 10 règles, alors après il y en a, je sais plus, 400 ou 600, je ne me rappelle plus le nombre d'autres commandements qu'il y a dans la vie, mais ces 10-là sont des règles tellement simples. Et vous savez, quand vous les lisez, les relisez, vous ne voyez rien à enlever, rien à ajouter. C'est simple. Il y a les règles de la religion, liées à la religion, et les règles liées à la société, tu ne tueras pas, tu respecteras ton père et ta mère, qui sont des choses tellement simples. Et quand on est, non pas dans ce carcan, mais dans cette liberté qu'on nous offre de faire le bien, de faire ce qui est bien, et de savoir qu'on est dans le bien, on est encore plus libre.
0: Donc vous l'avez toujours vécu comme ça?
1: Oui, toujours.
0: Comme un chemin de vie?
1: Absolument. J'ai jamais pensé que... Vraiment, je n'ai jamais pensé que quelqu'un qui me disait « tu ne tueras pas » m'empêcher d'être heureux.
0: Oui.
1: Quelqu'un qui me... Dieu qui me disait « Tu respecteras ton père et ta mère » m'empêcher d'être heureux. Qui me dit « Tu n'enverras pas la richesse de ton prochain », je ne me souviens jamais
0: exactement. Tu ne convoiteras pas.
1: Voilà, tu ne convoiteras pas le...
0: Ni son âne, ni son
1: Mais c'est un soulagement. Parce que regardez, quand on convoite, on devient jaloux, on devient aigri, on devient aigri. Tout est là. Et tout d'un coup, ça vous enlève tous ces mauvais sentiments, tout le noir, et ça vous laisse que du clair. C'est beau.
0: Vous les trouvez efficaces, donc, ces 10 commandements? Parce que vous dites que ça enlève, ça agit.
1: Mais
0: ça agit dans notre vie.
1: C'est non seulement efficace, c'est comme une main qui se tend, qui prend la vôtre, et qui vous emporte, qui vous emmène, qui vous dit, suis-moi, ne t'inquiète pas, tout va aller bien. Tu vas voir. Avance.

0: écoute ce que je te dis, et ça va aller bien. Et on s'en rend compte d'ailleurs, parce que dès qu'on s'écarte de ça, le cœur va mal et l'âme va encore plus mal.
1: C'est vrai.
0: On est mal, on n'est pas bien, parce qu'on a un sentiment de culpabilité, d'angoisse, d'inquiétude. Et pourquoi ? C'est parce qu'en fait, on sort de Dieu, pour ceux qui croient en Dieu, bien sûr, et de sa parole, mais aussi on sort de la vie, on sort des hommes. On quitte les hommes.
1: De la communion avec autrui. Voilà. Oui.
0: On n'a plus de rapport avec les autres. On devient des voyous, on devient des trafiquants de drogue, on devient la République islamique, on devient des gens violents, agressifs, qui veulent imposer dans la haine et dans la violence des règles qui ne sont pas les nôtres. Parce que nous, nos règles, c'est les 10 commandements. C'est ce qui est, c'est la base de toutes les constitutions. Constitution française, la constitution américaine. C'est vraiment une base que les hommes de bonne volonté ont acceptée. Et ça n'est pas un hasard si elle nous vient de Dieu ou d'hommes qui ont été inspirés par Dieu. Donc, ou par un divin qu'on essaie de saisir depuis la nuit des temps dans toutes les religions, chez les juifs, chez les catholiques et les autres. Et que certains arrivent à approcher, qu'on approche parfois. Vous savez, moi j'adore aller dans les églises. Je m'assois dans une... C'est, je pense que les églises, peut-être d'ailleurs plus que les synagogues, parce que les synagogues, c'est plein de mon enfance, c'est plein de ma vie. J'ai toujours, je pense, trop. Les églises, quand je me mets dans une église et que je m'assois dans ce silence, dans ce calme, je sens qu'il se passe quelque chose. Je sens une communion avec quelque chose. C'est difficile à exprimer, mais on le ressent tous, vous savez, quand tout à coup on a... Ça peut durer une fraction de seconde. Et on a un alignement du corps sur le divin. On se sent plein de quelque chose qui nous dépasse. C'est tellement compliqué à analyser, c'est tellement compliqué à expliquer comme ressenti qu'en fait, on n'y arrive jamais. Et qu'on se tourne vers le divin, donc, vers quelque chose qu'on ne maîtrise pas. La nature, le divin, Dieu. Mais c'est une chose qui est, quand on a la chance de le ressentir comme ça, c'est pas mal.
1: Ça va tous nous donner envie d'aller prier.
0: Oui, parce que c'est la prière. Alors c'est la prière, mais c'est aussi faire le vide en soi, qui est presque aussi important que la prière, à mon avis. Le vide en soi, laisser entrer l'autre, encore une fois, Dieu ou autre chose, je ne sais pas, laisser entrer ça dans son esprit, dans son corps, laisser faire en sorte que tout d'un coup on soit ouvert et disponible à autre chose que le tourment de notre quotidien, cette espèce de volcan permanent d'ébullition, de besoin de penser, de réfléchir, de se poser des questions et répondre. Non, ne rien. Tout d'un coup, tout évacuer, tout sortir et laisser ouvrir toutes les portes et être disponible à quelque chose qui peut arriver, ou ne pas arriver, mais en tout cas qui arrive parfois.
1: Alors je vous propose qu'on passe maintenant aux mots. Oui. Vous allez avoir 4 mots que vous allez pouvoir commenter, éclairer à votre idée.
0: D'accord.
1: À tout de suite.
0: À tout de suite.
1: Nous sommes toujours dans Lumière intérieure sur KTO avec vous, Elie Chouraki. Le premier mot, on l'a commencé à en parler déjà, le premier mot c'est foi.
0: La foi, oh là là. La foi, c'est un sujet extrêmement vaste. Écoutez, la foi c'est une... Je pense que c'est à la fois une décision et c'est à la fois... ressentir quelque chose qu'on ne comprend pas. C'est une décision parce que... Je ne pense pas qu'on ait la foi sans décider de l'avoir. Je ne pense pas qu'on ait la foi sans décider d'aller vers le mystère du divin. Sans se dire que... Encore une fois, ce n'est pas le pari de Pascal, hein, ce n'est pas... Je crois en Dieu parce que s'il existe, je serai mieux après. C'est se dire...

0: dire, je vais vers ce lieu-là, qui est un lieu compliqué, hein, parce que c'est un lieu qui demande partage, réflexion, qui vous oblige, comme on dit. Mais c'est un lieu qui est très mystérieux et complexe pour moi. Vous savez, moi, j'ai un rapport très curieux avec Dieu. C'est un rapport de conversation permanente. C'est-à-dire, des fois, je lui dis, je te préviens, je crois pas en toi. Voilà, c'est comme ça, c'est réglé. Et d'autres fois, et pas au moment au moment qu'on peut croire, au moment où j'ai besoin de lui, mais d'autres fois, sur une pensée, un visage, un paysage, une réflexion, je dis oui, bien sûr, je sais, je vois bien que tu existes, Yahweh, je vois bien que tu existes, mais j'aimerais que tu me donnes de temps en temps plus de preuves de ton existence. J'adore cette phrase de Sacha Guitry qui dit « Bien sûr, je crois en Dieu, mais toute manifestation de sa part sera la bienvenue. » Et c'est ce que parfois j'attends, parce que je vois tellement de douleurs parfois autour de moi, tellement de tristesse. Il y a tellement de choses que je n'arrive pas à comprendre que je pense que quand j'arriverai là-haut et que je me retrouverai en face de lui, je lui dirai, la première chose que je dirai, c'est bon, maintenant je voudrais que tu m'expliques. Et je pense qu'il a toutes les explications, bien sûr. Il ou elle. Mais voilà, c'est cette fois-là, ce rapport au divin, ce rapport à Dieu, voilà, pour moi, c'est un rapport qui n'a jamais été constant. C'est vraiment un rapport de conversation. J'ai envie de regarder l'écran comme si vous étiez là.
1: Mais je suis là.
0: Oui, c'est un rapport de conversation entre lui et moi. Mais c'est ce qui me nourrit terriblement. C'est ce qui souvent me rend joyeux, ce qui parfois m'entriste. Mais c'est cette interpellation et... C'est pour ça que je déteste les gens qui jurent, parce que je pense que le rapport avec le divin, c'est autre chose que soit l'anathème, soit la supplique, soit le juron, soit... C'est vraiment quelque chose qui est très profond et qui parfois vient jusqu'à vous. Parfois. Mais c'est difficile à trouver.
1: S'il y a une conversation, il y a quand même quelqu'un, donc vous parlez, mais il répond parfois.
0: Vous savez, parfois je me sens tellement heureux que oui, je me dis qu'il y a quelque chose de divin. Alors maintenant, quelle est la définition exacte du divin? J'aimerais qu'on me la donne. Quelle est la définition? Vous savez, j'aime dans Moïse, vous savez, quand il monte chercher la loi sur le Sinaï, il est écrit qu'il est le seul, à un moment donné, à avoir vu s'éloigner de dos. Vous connaissez ça?
1: Oui, oui, oui.
0: Et ça me rassure beaucoup parce que je me dis, donc Dieu nous a fait à son image, donc il est comme nous. C'est un homme, on va dire. Et ça me rassure parce que moi j'ai eu mon père, j'ai mon frère aîné, j'ai mes fils maintenant. Alors, homme ou femme, hein, Dieu, mais... Il a plus pour nous le visage d'un homme, puisqu'on le décrit souvent comme un être qui est plutôt un homme. Donc, voilà, c'est toujours des hommes qui m'ont rassuré, qui m'ont donné foi en la vie, en l'avenir, qui m'ont donné foi en l'amour. Encore une fois, je vais revenir aux 10 commandements. La chose essentielle que j'avais dit à tous les gens qui travaillaient avec moi quand je faisais 10 commandements, c'est... Je leur avais dit, vous savez, il est plus facile d'aimer que de détester. L'amour vient naturellement aux hommes et aux femmes. Elle est une chose qui vient de nous, qui glisse, qui est logique. On voit bien, quand on voit un bébé, le sourire qu'on a, le sentiment qu'on a, quand une personne tombe et qu'on veut l'aider, ou quand quelqu'un a un problème et qu'on veut aller vers lui, il y a quelque chose de naturel.

0: tellement bon, c'est l'amour. L'amour pour les siens, l'amour pour sa femme ou son mari, l'amour pour ses parents, pour ceux que... L'amour pour l'humanité en général, d'ailleurs. La haine, c'est plus difficile. Aimer, ça nous fait mal. C'est un truc qui, immédiatement, se retourne contre nous.
1: Haïr.
0: Haïr, c'est vraiment une chose qui se retourne immédiatement contre nous. C'est une chose... Vous voyez, j'ai du mal à prononcer le mot haïr. Et tout ce qui est lié à la détestation et à la haine, j'ai du mal à dire les mots, même. Donc, c'est quelque chose qui est douloureux. Je ne vais pas jusqu'à ceux qui déclenchent des guerres, je ne vais pas jusqu'à ceux qui décident de tuer parce que l'autre est différent d'eux. Mais tous les instants de la haine sont des instants monstrueux et destructeurs. Donc voilà, je déteste la haine et j'aime terriblement l'amour.
1: Au fond, ce que vous dites, c'est qu'il y a ce quelque chose en nous qui ressemble à Dieu. C'est l'amour, et donc ça nous est naturel.
0: C'est pas mal dit. C'est pas mal dit. Je pourrais le dire comme ça, oui. Je pourrais le dire comme ça, mais pour le dire comme ça, il faudrait que j'ai, comme vous, je pense, et comme beaucoup que j'en vis, j'y reviendrai, il faudrait que j'ai cette croyance absolue en Dieu, sans aucun doute. Il faudrait qu'un jour, l'instant de où je suis... pénétré comme ça par une sorte de grâce, soit un instant où je ressente cette puissance-là définitivement. Je pense que là, à ce moment-là, je pourrais être d'accord totalement avec vous.
1: En même temps, on voit bien dans la Bible, Abraham partit sans savoir où il allait. Ça, c'est l'exemple même de la foi, avancer sans savoir où on va, et qui inclut une part d'obscurité que vous nous avez bien montrée.
0: Alors, Abraham était un personnage extraordinaire parce que il a été, vous le savez, hein, j'ai fait un peu d'histoire, mais il a été élevé en fait par son père, qui était un fabricant de statues devant lesquelles on devait se prosterner. Et en même temps, je pense que c'est son père qui lui a donné la foi. Et je m'explique. La première fois que je suis allé en Inde, je suis allé dans des temples et j'ai vu des femmes et des hommes prier devant des statues. Et j'ai compris que ces statues, c'était simplement la cristallisation et le passage pour eux pour aller vers Dieu. Que ces statues n'avaient aucune importance. Donc je pense qu'Abraham a été élevé comme ça. Et qu'en fait... C'est ma façon de voir les choses. Et qu'en fait, il a été guidé par ça. Et que c'est cette force paternelle, contrairement à tout ce qui contrairement à beaucoup de choses qui ont été écrites et à beaucoup de choses qu'ont dit nos exégètes. Et je pense que cette force paternelle l'a poussé vers cette foi et l'a poussé à entendre, lui a permis d'entendre cette voix divine. Qui lui disait, va, tu vas créer mon peuple et je veux que tu ailles vers cette terre qui sera la sienne. Je pense que tout est né de ça. Et je pense que la filiation est une chose essentielle pour avoir totalement la foi. Moi, mes parents croyaient en Dieu. Mais je me suis retrouvé dans une société qui est celle des années 60, où en fait, c'était déjà le début de la déconstruction. Et donc, on s'interrogeait, est-ce qu'il est là, est-ce qu'il existe, etc. Ce qui me porte, c'est ce que m'ont donné les miens. Cette espèce de vague qui avance comme ça, sans s'arrêter. Et je lutte, en fait, contre la déconstruction que m'a imposée la société. Mais elle est puissante, aussi, cette déconstruction.
1: Très.
0: Non pas lutter, mais essayer de la comprendre pour se jouer d'elle, en fait. Parce qu'elle disparaîtra, je pense. Mais voilà, je crois que... on parlait d'Abraham. Cette figure paternelle, je pense, est née d'une figure paternelle. Et c'est toujours... pour revenir aux 10 commandements, tu respecteras ton père et ta mère, c'est ce qu'on vous donne, ce qu'on vous

0: donne à vivre, ce que vous permet de vivre, qui fait qu'en fait, vous pouvez aller vers cette foi, vers Dieu, quel que soit le nom qu'on lui donne, enfin, avec quelque chose, en tout cas, qui vous dépasse et qui vous porte, voilà.
1: Et qui inclut une sorte de purification, certainement. Alors, le mot suivant, c'est prophète.
0: Ah. je porte le nom d'un prophète.
1: Mais oui, je sais. J'avais bien remarqué.
0: D'abord, c'est le nom de Dieu, hein, c'est un des noms de Dieu. Élie, Élie, pourquoi m'as-tu abandonné ? C'est ce que Jésus dit sur la croix. Et c'est le nom de ce prophète qui est parti sur son char de feu. Moi, j'adore. Vous comprenez les images de la Bible, c'est quand même extraordinaire. On n'a rien inventé de mieux. Le type qui s'est dit... On peut même, ça nous fait presque croire aux extraterrestres de voir le prophète Élie qui tout d'un coup monte dans un vaisseau spatial et s'éloigne de la Terre. Alors, Jésus était un prophète pour nous, les Juifs, qui sommes à la fois les fils de Jésus, les enfants de Jésus et les pères de Jésus. Et c'est une situation très particulière, parce qu'évidemment, vous le savez tous, Jésus était né juif de Marie et de Joseph. Il a grandi juif, il est même devenu rabbin, et c'était un rabbin assez orthodoxe, puisque pour chasser les marchands du temple, il faut être un dur, faut pas accepter qu'on sorte trop des règles que la loi juive vous a dans laquelle vous avez été élevé. Moi, Jésus, c'est mon juif préféré. Hein. C'est-à-dire que c'est quelqu'un qui a toujours, pour moi, pour lequel j'ai toujours eu de l'admiration, de la tendresse d'abord, ça c'est le père qui parle, et de l'admiration, ça c'est le fils qui parle. De l'admiration parce que je pense qu'il a changé l'histoire de nos sociétés. Parce qu'un homme qui tout d'un coup dit... même s'il reprend une phrase de la Bible, de la Torah, qui dit « si on te frappe la joue droite, tends la joue gauche », ou l'inverse, je ne sais plus. Mais en tout cas, qui a cette force de bonté en lui, et qui l'applique. Parce que, même si cette phrase est dans l'Ancien Testament, jusqu'à ce que Jésus la fasse ressortir, la mette... bien forte comme ça devant l'humanité, on ne l'appliquait pas. On continue d'ailleurs à ne pas l'appliquer, mais on l'applique de plus en plus, contrairement à ce qu'on croit. Lui, il était dans cette espèce de brouillard, de violence autour de lui, où tout se réglait à bagarre, à coups de couteau, de guerre, avec les Hittites, contre les Égyptiens, contre toutes les tribus, tout le monde se foutait sur la gueule. Et lui, il dit, voilà, on va arrêter ça. Et ça nous a quand même accompagnés. Et je trouve, on est bien moins, contrairement à ce qu'on pense, et pourtant Dieu sait si on traverse, entre le 20e et le début du 21e, là, on traverse des siècles
1: d'une grande violence.
0: Mais on est moins violent qu'avant. Les violences, c'est une minorité de la population. On arrive à résoudre petit à petit les problèmes, on arrive à... Je prends l'exemple de la Shoah, de cette tragédie du 20e siècle qui a été l'extermination des Juifs et la volonté de génocide absolu des Juifs. C'est une épreuve qui a été donnée au peuple de Jésus, d'ailleurs. Mmh. Et si Jésus avait été à Paris en 40, il aurait sans doute été déporté.
1: Arrêté, oui.
0: Voilà. Donc c'est une épreuve qu'on a donnée à ce peuple avec énormément de souffrance. C'est une souffrance qui faudra peut-être des millénaires pour non pas oublier, mais pour accepter. Un peu comme le 7 octobre, d'ailleurs. Et cette souffrance, Dieu s'est quand même débrouillé pour qu'à la fin, elle soit un support

0: l'humanité. À partir de la Shoah, et j'espère que ça va continuer, c'est ce que les islamistes veulent faire disparaître, mais j'espère que ça va continuer. L'homme a raisonné d'une façon différente. C'est-à-dire qu'il s'est dit, si on peut faire ça, s'il y a ce noir-là, ces ténèbres-là dans l'âme humaine, c'est qu'il faut se méfier de nous au quotidien, toujours. Et qu'il faut toujours se remettre en question. Et qu'il faut, encore une fois, je reviens aux 10 commandements, et qu'il faut respecter des règles fondamentales. Et c'est ce qu'on a fait depuis la Deuxième Guerre mondiale. Regardez, en Europe, on est en paix depuis la Deuxième Guerre mondiale. Ou pratiquement, il y a eu la guerre croate, serbe, l'ex-Yougoslavie. Évidemment, il y a eu des guerres en Europe, là, il y a la guerre en Ukraine, mais c'est des guerres terribles. Hein. Il y a des hommes et des femmes qui meurent, des millions, des enfants. Et les hommes sont assez stupides pour les déclencher et ils sont jamais assez intelligents pour les arrêter rapidement. Mais malgré tout, on sent que l'homme progresse. Aujourd'hui, on fait face à un phénomène auquel il faut faire très attention. Et c'est là qu'on aurait besoin que Jésus nous revienne sur Terre pour... Après, je vous dirais, j'ai écrit un scénario sur Jésus que je n'ai pas tourné, mais qui est toujours dans mon tiroir. Il faudrait que Jésus revienne pour montrer que personne ne peut vouloir la mort de l'autre. Que personne, parlant au nom de Dieu, ne peut vouloir la mort de l'autre. Je pense aux islamistes radicaux et je pense à ce qui se passe avec la République islamique qui tue ses enfants iraniens avec une violence qu'on n'a pas vue depuis des années et qu'on espérait ne plus jamais revoir. Il faudrait qu'il soit là pour avec la puissance de sa bonté, arriver à faire comprendre aux islamistes que la parole de Dieu que Mahomet leur a transmis doit être interprétée comme nous, chrétiens et juifs, avons interprété nos écrits pour les faire passer d'une période qui était une période... Le 14e siècle n'est pas le 21e siècle, pour les faire passer d'une période qui était une période où encore on pouvait régler les choses dans le sang, à une période où aujourd'hui ça devrait être totalement exclu. Moi je suis pour une interdiction des guerres, mais que ce soit une interdiction votée par l'ensemble des nations pour que les guerres soient interdites. Voilà, pour que ce soit une chose qui soit définitivement éradiquée de la planète. Je sais que c'est impossible, mais bon. Je reviens au scénario que j'ai écrit sur mon prophète préféré, donc Jésus. Le pitch en deux mots, c'est un camionneur dans un désert américain roule et il voit un type nu sur le bord de la route. Il sent qu'il s'arrête, il voit que le type a soif, il est dans le désert, il le prend, il l'emmène à l'hôpital. Ce garçon se réveille le lendemain matin, on lui a donné à boire. Curieusement, il va devenir laveur de carreaux à New York et un jour, il tombe du 60e étage, il tombe au sol. Et il n'a rien, il se relève. Et donc, évidemment, c'est un miracle. Et donc, évidemment, toute la population dit, voilà, Jésus est revenu parmi nous. Mmh. Et effectivement, le fait qu'il soit là, il est un peu perdu, Jésus, parce que le monde auquel il doit faire face est un monde qui est extrêmement complexe. Mais d'une certaine façon, voilà, son parcours, c'est un peu celui que je viens de vous raconter, où tout d'un coup, petit à petit, grâce à ça, à la force de l'amour et de la bonté qu'il a en lui, va calmer le monde, arrêter. Vous savez, comme on calme les enfants quand à table, ils se mettent à chahuter et puis à se disputer. Calmer le monde.
1: Si vous dites ça, c'est que vous croyez en sa résurrection ?
0: Ah, mais moi, je suis comme Sacha Guitry, j'attends toute résurrection et preuve de résurrection avec impatience. Moi, si vous voulez, je... Si demain, je me rendais compte qu'il y a

0: Quand vous écoutez, on a un peu l'impression que c'est l'expérience qu'ont fait les apôtres dans les Actes des apôtres. Je ne sais pas si vous avez lu ce livre-là.
1: Bien sûr, bien sûr.
0: On voit précisément qu'ils ont cru en la résurrection et qu'ils ont éprouvé la puissance de cette résurrection en faisant eux-mêmes des miracles.
1: Et bien
0: sûr. À partir de là,
1: mais...
0: leur vie est bouleversée.
1: Bien sûr. Mais
0: en fait, vous aimeriez faire, vous, cette expérience-là?
1: Ah oui.
0: Oui.
1: Ah oui, si
0: ça ne vous suffit pas que ce soit une expérience déjà faite par d'autres?
1: Non, j'aimerais, moi, être. Faire partie de l'aventure.
0: C'est peut-être possible.
1: J'aimerais être Pierre-Paul et construire que quelqu'un puisse construire son église. Vous savez, j'aime tellement la paix, la joie de vivre. Je suis un tel apôtre du bonheur et du partage et de la compréhension. C'est des mots qui me font tellement de bien quand je les prononce que, effectivement, si je pouvais les porter, faire des miracles auxquels tout le monde adhère et croit, et faire en sorte que ces miracles aiment tout le monde. Vous savez, franchement, si je pouvais aujourd'hui aller à Téhéran et dire aux mollahs arrêtez, ça va maintenant. Vous voyez bien que vous êtes dans l'erreur, vous voyez bien que vous trompez, vous voyez bien que ce que vous faites est monstrueux. Bon, d'accord, le trafic de drogue, le trafic d'organes, toutes ces horreurs vous rapportent des milliards, mais vous allez en faire de quoi ces milliards? De toute façon, vous allez mourir. Alors, vivez avec le peuple, donnez, partagez, vous serez mille fois plus heureux si j'avais la force, la puissance de faire ça. Et la puissance de faire en sorte que ça soit entendu, et je vous assure que là, je serai l'apôtre de Jésus, mais tout de suite.
0: En tout cas, peut-être que vous ne pouvez pas aller à Téhéran, mais vous faites des spectacles et des livres et des films qui propagent ce message avec beaucoup de force.
1: À mon modeste niveau, j'essaie de faire le maximum.
0: Oui. Certainement, vous portez bien votre nom de prophète. Alors, le dernier mot, c'est roi.
1: Oh là !
0: Je pensais à David, évidemment. À votre magnifique bande dessinée sortie... sur David, sur ce roi, Moïse et David.
1: Alors vous savez, les rois, c'est là encore, on revient, mais c'est drôle parce qu'on a parlé de ça depuis le début, hein. Là encore, on revient à l'image du Père. Qu'est-ce qui se passe en ce moment, aujourd'hui, dans la société française? Nous qui avons guillotiné notre roi. Il se passe qu'il y a une perte de repères, une perte de valeurs. Et qu'en fait, cette perte de repères devient extrêmement dangereuse, à tel point qu'on est là à chercher à l'extrême gauche ou à l'extrême droite ou dans des hommes ou des femmes qui disent des paroles qu'on ne devrait jamais accepter. Je veux dire, quand Mélenchon parle, mais on ne devrait jamais accepter ce qu'il dit quand les gens de la France insoumise non pas flirtent, mais deviennent antisémites, disent leur antisémitisme, quand ils montrent à quel point ils sont proches du terrorisme et qu'ils sont non plus presque des complices, mais des terroristes eux-mêmes. On voit bien qu'il y a une perte de repères, une perte totale de repères. Et que c'est terrible. Si David ou son fils Salomon était là, ou un autre homme ou une autre femme, avec une autorité, disons, même pas politique, mais morale. Alors évidemment, il y a un roi en Angleterre et la même chose se passe en ce moment en Angleterre. Donc on peut dire que mes paroles sont vaines. Mais... les rois, et encore une fois, je parle de rois dans une constitution, dans une démocratie, hein, avec un parlement et un premier ministre, évidemment. Les rois, de tout temps, ont apporté cette rigueur. Vous savez, on disait que les rois avaient le droit divin. Donc, ils étaient un peu une émanation de Dieu, même si c'était une blague. Mais en tout cas, les hommes y croyaient. Et craignaient leur roi. Et donc, ça les empêchait souvent de faire des bêtises.
0: Alors oui, il y a quelque chose qui m'a intriguée dans votre bande dessinée sur David. Vous dites à un moment que Dieu ne lui a pas pardonné. Donc, on connaît l'histoire de ce magnifique roi au cœur pur qui fait un parcours sans faute et qui se vautre à un chapitre de manière terrible. C'est quand même assez triste.
1: Et parce qu'il y a une gonzesse qui lui plaît, bon...
0: Oui, et voilà. Et puis, ça se termine quand même un adultère, un meurtre. Et donc... Est-ce que vous avez envie de nous partager ça? Vous pensez que Dieu n'a pas pardonné à David ce
1: Bien
0: péché
1: sûr.

0: Bien sûr.
1: Mais pourquoi? Parce qu'il y a quand même ce psaume, crée en moi un cœur pur, ô mon Dieu, et tout ça. Pardonne ma faute est toujours devant moi. Et ça, vous pensez que Dieu n'a pas entendu cette prière
0: oui,
1: du roi David?
0: La faute est grave. Vous savez, la faute est grave. C'est-à-dire qu'il ne l'a pas tué, hein, il l'a laissé vivre, mais il l'a maudit. Quand vous voyez une femme, et bon, vous tombez amoureux, tout le monde peut le comprendre. Heureusement qu'on tombe tous amoureux, mais et femme, qu'on tombe amoureux et qu'on voit ce qu'est l'amour pour... Tuer le mari de cette femme qu'on désire par un moyen en plus qui est absolument dégueulasse, quoi. L'envoyer, c'est un de ses soldats, donc c'est un de ses généraux qui croit en lui, qui l'aime et le respecte, qui va l'envoyer au front, là où c'est le plus dangereux.
1: Pour maquiller sa mort.
0: Il sait qu'il va être tué par ses ennemis pour se débarrasser de lui en maquillant sa mort. C'est ignoble.
1: Moi, j'avais l'impression que David aurait à porter les conséquences de sa faute. C'est vrai qu'il y a une forme de conséquence qui demeure, mais que Dieu pardonne quand même. Vous ne croyez pas au pardon de Dieu ?
0: Pas sur cette terre. Peut-être plus tard, une fois que David sera mort, il pourra lui pardonner en lui disant « Voilà, maintenant, tu as fait ta rédemption, mais je crois qu'il y a des fautes. » Vous savez, je pense que Je vais venir à un exemple précis. Regardez ce qu'on fait aux gosses aujourd'hui. Un gosse de 16 ans fait un rodéo sauvage, il passe un quart d'heure au commissariat devant un juge et on le renvoie en lui disant attention à ce qu'on appelle un rappel à la loi. Un type jette une juive, je pense à Madame Halimi, par la fenêtre, et on dit oh ben non, c'est pas. Il était troublé parce qu'il avait pris des joints, donc bon, sa peine, on va le sortir aujourd'hui, il est sorti de prison. Tout ce laxisme.
1: Oui. Je vois ce que vous voulez dire.
0: Tout ce laxisme fait que notre monde bascule.
1: Vous voulez du coup mettre en valeur que Dieu est juste, qu'il y a une justice.
0: Exactement. Oui. Mais vous rendez compte là? La justice n'est pas faite simplement pour, pour être là et regarder ce qui se passe. La justice, elle est faite pour tomber. Un gosse qui fait une bêtise, je vous assure que moi, je suis pour les peines courtes, pour les plus jeunes. Un gosse de 12 ans qui fait une connerie, on le met en garde à vue pendant 3 jours, il va comprendre qu'il a eu un problème. Je vais vous raconter une histoire très personnelle. Quand j'étais petit, j'adorais les voitures, les petites voitures Dickintosh. J'avais 7 ou 8 ans. Et un jour, j'ai piqué une voiture dans un supermarché. Et je me suis fait piquer. Et le flic connaissait mon père, le type qui s'occupait du père du supermarché. Il m'a ramené à la maison. Et il a dit à mon père, ton fils a volé une petite voiture. Mon père m'a rien dit. Il m'a pris, il m'a dit, va dans ta chambre. Et il m'a laissé dans ma chambre pendant 24 heures. Ma mère m'a apporté à manger et à boire, mais j'étais pire. Et bien, je m'en souviens encore aujourd'hui, et je vous assure que je n'ai jamais pu rien voler. Donc, la loi, quand elle s'applique, encore une fois, les 10 commandements, quand ils s'appliquent, la loi, quand elle s'applique, n'est pas une loi pour faire mal gratuitement. C'est une loi pour dire, voilà, la justice, qu'elle soit divine ou humaine, doit s'appliquer pour que vous viviez en paix et que vous puissiez respecter l'autre comme il vous respecte. À partir du moment où on a compris ça, on peut vivre en société.
1: Et s'il y a pardon de Dieu, il n'annule pas sa justice, c'est ça que vous voulez dire?
0: Exactement.
1: Je comprends. Merci beaucoup et à tout de suite. Merci. Pour la dernière partie de l'émission.
0: Je vous attends.
1: Nous sommes toujours sur KTO avec vous.
0: Toujours.
1: Élie Chouraqui, comment avez-vous vécu cette expérience des mots?
0: C'est pas mal. Vous m'avez manqué un peu parce que vous êtes beaucoup plus agréable à regarder qu'à poste de télévision.
1: Je vous remercie.
0: mais c'est pas mal parce qu'en fait, le fait d'être seul vous fait penser les choses d'une façon différente. C'est normal, c'est comme si on était plongé à l'intérieur de soi.
1: Ouais.
0: C'est pas mal, non, c'est intéressant.
1: Quel a été votre mot préféré?
0: Prophète, je pense.
1: Prophète.
0: Ouais. Et les prophètes, parce que la nature des prophéties est toujours une nature mystérieuse et enthousiasmante.
1: Ouais.
0: C'est-à-dire qu'elle soit... Alors nous, on parle des prophètes, Moïse, David, enfin tous ceux qui ont fait... David n'était pas un prophète d'ailleurs, mais les prophètes en général, mais même les Érinées, c'est ça, grecs, qui donnaient des prophéties
1: les
0: en
1: oracles,
0: ouvrant... Les oracles, oui, c'est ça, les oracles. Mm. Je ne suis pas un très bon... Je ne suis pas grec, mon copain, mon ami Luc Fay va m'engueuler. Donc les oracles, oui, bon, il y a toujours ce désir de savoir ce qui va se passer, en fait. Ce qui est interdit chez les Juifs, vous savez qu'on ne peut pas faire d'oracle.
1: Prédire l'avenir,
0: on ne peut pas prédire l'avenir, tirer les cartes, etc., parce que l'avenir appartient évidemment à Dieu.
1: La prophétie, donc, c'est plutôt dire une parole pour aujourd'hui,
0: voilà,
1: pour se convertir.
0: Se convertir, voilà. Mais tout ce qui est lié à l'autorité du prophète... Mm. Et aussi son autre sens du mot prophétie à ce qui peut se passer, à ce qu'on prévoit, c'est toujours dans le champ du mystérieux et donc du magnifique.
1: Alors peut-être qu'on peut dire quand même quelques mots sur votre actualité.
0: Mais
1: le
0: oui.
1: film Le Héros du Louvre, ouais. Vous avez envie de nous en dire quelques mots?
0: Alors oui, je vous raconte l'histoire.
1: En quelques mots, hein, parce
0: ouais,
1: que sinon...
0: En deux mots. C'est en 1940, les Allemands montent à Paris et Jacques Jaujard a besoin de chauffeurs pour... exfiltrer les dernières œuvres qui restent au Louvre parce qu'il a tout exfiltré. Il en reste 300. Et là, il y a un gardien de nuit et il lui dit, est-ce que vous voulez partir? Vous prenez 70 œuvres majeures et puis vous disparaissez parce que vous revenez quand vous pouvez, quoi. Et l'homme qui adore le Louvre, qui adore les œuvres, qui adore l'art, dit, mais oui, bien sûr, et je pars avec ma famille. Il dit, le directeur du Louvre dit, oui, bien sûr, il va donc partir. C'est l'histoire de cette errance, de cette famille avec ses 70 œuvres dont... Léonard de Vinci, enfin tous les grands maîtres qui va sauver pendant toutes ces années de guerre. Mmh. Mais la chose qui est extraordinaire, c'est que cette famille, c'est la mienne, puisque c'est mon grand-père et ma grand-mère.
1: Ah.
0: Mes oncles, ma mère et mon
1: père.
0: C'est
1: une histoire vraie.
0: C'est une histoire vraie. Et mon grand frère qui était à l'époque un petit garçon.
1: Incroyable,
0: qui avait 4
1: ans. C'est un bel hommage.
0: Voilà, donc c'est un hommage, c'est la transmission. C'est une histoire que j'ai pris un plaisir fou à raconter. Et maintenant, je peux le dire sans flagornerie, parce que j'arrive à un moment de ma vie où... Mais c'est un film qui est vraiment très réussi. Je pense que c'est un de mes meilleurs films.
1: Merci, Eli Chouraki.
0: Merci.
1: Est-ce que vous avez envie, pour terminer cette émission, de nous dire... Si... Donc, vous avez dit, en voyant Dieu, vous aurez quelques explications à lui demander.
0: Oui.
1: Est-ce que vous auriez une prière à formuler pour achever cette émission? Quelle prière vous auriez envie de dire,
0: arrête,
1: à Dieu?
0: Arrête la souffrance des hommes. C'est trop dur, quoi. Ah, franchement, ça me met des larmes dans les yeux tellement... C'est terrible. Si j'ai une prière, c'est celle-là, et évidemment de protéger les miens.
1: Donc donne-nous la paix et délivre-nous du mal.
0: Exactement.
1: Merci beaucoup.
0: Merci
1: Eli
0: beaucoup.
1: Chouraki.
0: Merci.
1: À bientôt. Je rappelle votre actualité, le film Les Héros du Louvre, sorti il y a une semaine, je crois.
0: Ouais.
1: À bientôt.
0: À bientôt.
1: Vous pouvez retrouver cette émission sur kto.tv.com. On vous aurait écouté des heures, c'est passé trop vite.
0: Et moi, j'aurais passé des heures ici.
1: Alors, à bientôt,
0: revenez. Oui, bien sûr, avec plaisir.

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Ils étaient dans une chapelle. Le moine invita d'un signe Durtal à s'agenouiller sur une marche devant l'autel et il pria à voix basse. Puis il se releva, retourna lentement

jusqu'au seuil, offrit encore à Durtal l'eau bénite, et toujours sans desserrer les lèvres et le tenant par la main, il le ramena d'où ils étaient venus à l'auditoire. Là, il s'enquit de la santé de l'abbé Gévrezin, saisit la valise, et ils montèrent dans un immense escalier menaçant ruine. En haut de cet escalier, qui n'avait qu'un étage, s'étendait, troué d'une large fenêtre au centre, un vaste palier borné à chacune de ses extrémités par une porte. Le père Étienne pénétra dans celle de droite, franchit un spacieux vestibule, introduisit Durtal dans une chambre qu'une étiquette imprimée en gros caractères plaçait sous le vocable de Saint-Benoît et dit « Je suis confus, monsieur, de ne pouvoir mettre à votre disposition que ce logement peu confortable. » « Mais il est très bien, » s'écria Durtal. « Et la vue est charmante, » reprit-il en s'approchant de la fenêtre. « Vous serez au moins au bon air, » dit le moine qui ouvrit la croisée. Au-dessous s'étalait ce verger que Durtal avait traversé, sous la conduite du frère concierge. Un clos plein de pommiers rabougris et perclus, argentés par des lichens et dorés par des mousses. Puis au dehors du monastère, par-dessus les murs, grimpaient des champs de luzerne coupés par une grande route blanche qui disparaissait à l'horizon dentelée par des feuillages d'arbres. « Voyez, monsieur, » reprit le père Étienne, « ce qui vous manque dans cette cellule, et dites-le-moi bien simplement, n'est-ce pas ? Car autrement, vous nous réserveriez à tous deux des regrets. Et vous qui n'auriez pas osé réclamer ce qui vous était utile, à moi qui m'en apercevrais plus tard et serais peiné de mon oubli. » Durtal le regardait, rassuré par ses allures franches. C'était un jeune père, d'une trentaine d'années environ. La figure vive, fine, était striée de fibrilles roses sur les joues. Ce moine portait toute sa barbe, et autour de la tête rasée courait un cercle de cheveux bruns. Il parlait un peu vite, souriait, les mains passées dans la large ceinture de cuir qui lui saignait les reins. « Je reviendrai tout à l'heure car j'ai un travail pressé à finir, » dit-il. « D'ici là, tâchez de vous installer le mieux possible. Si vous en avez le temps, jetez aussi un coup d'œil sur la règle que vous aurez à suivre dans ce monastère. Elle est inscrite sur l'une de ces pancartes, là, sur la table. Nous en causerons. » Après que vous en aurez pris connaissance, si vous le voulez bien. » Et il laissa Durtal seul. Celui-ci fit aussitôt l'inventaire de la pièce. Elle était très haute de plafond, très peu large, avait la forme d'un canon de fusil, et l'entrée était à l'un de ses bouts et la fenêtre à l'autre. Au fond, dans un coin près de la croisée, était un petit lit de fer et une table de nuit ronde, en noyer. Au pied du lit, couché le long de la murale, il y avait un prie-dieu, en reps fané, surmonté d'une croix et d'une branche de sapin sec. En descendant toujours le long de la même paroi, il trouva une table de bois blanc, recouverte d'une serviette sur laquelle était placé un pot à l'eau, une cuvette et un verre. La cloison opposée à ce mur était occupée par une armoire, puis par une cheminée sur le panneau de laquelle était plaqué un crucifix. Enfin, par une table plantée vis-à-vis du lit, alors, près de la fenêtre, trois chaises de paille complétaient l'ameublement de cette chambre. « Jamais je n'aurai assez d'eau pour me laver, » se dit Durtal en jugeant le minuscule pot à l'eau qui mesurait bien la valeur d'une chopine. « Puisque le père Étienne se montre si obligeant, je vais lui demander une ration plus lourde. » Il vida sa valise, se déshabilla, substitua à sa chemise empessée une chemise de flanelle, aligna ses outils de toilette sur le lavabo, plia son linge dans l'armoire, puis il s'assit, embrassa la cellule d'un regard et la jugea suffisamment confortable et surtout très propre. Il alla ensuite vers la table sur laquelle était distribuée une rame de papier écolier, un encrier et des plumes. Fut reconnaissant de cette attention au moine, qui savait sans doute par la lettre de l'abbé Gévrezin qu'il faisait métier d'écrire, ouvrit deux volumes reliés en basane et les referma.
L'un était l'introduction à la vie dévote de saint François de Sales. L'autre était intitulé « Manresse » ou « Les exercices spirituels d'Ignace de Loyola ». Et il rangea ses livres à lui sur la table. Puis il prit au hasard une des pancartes imprimées qui traînait sur cette table et il lut. Exercice de la communauté pour les jours ordinaires, de Pâques à la croix de septembre. Levé à 2 heures. Prime et messe à 5h15. Travail après le chapitre. Fin du travail à 9h et intervalle. Sexte à 11h. Angélus et le dîner à 11h30. Méridienne après le dîner. Fin de la méridienne à 1h30. Nonne et travail 5 minutes après le réveil. Fin du travail à 4h30 et intervalle. Vêpres suivie de l'oraison à 5h15. Souper à 6h et intervalle. Compli à 7h25. Retraite à 8h. Il retourna cette pancarte. Elle contenait sur une autre face un nouvel horaire intitulé « Exercice d'hiver, de la croix de septembre à Pâques ». Le lever était le même, mais le coucher était avancé 1 heure. Le dîner était reporté de 11h30 vers 2h, la méridienne et le souper de 6h supprimés, les heures canoniales reculées, sauf les vêpres et les complis qui passaient de 5h15 et de 7h25 à 4h30 et à 6h15. « Ce n'est pas réjouissant de se tirer du lit en pleine nuit ?» soupira Durtal. « Mais j'aime à croire que les retraitants ne sont pas soumis à ce régime d'alerte. » Et il saisit une autre pancarte. « Celle-ci doit m'être destinée, » fit-il en parcourant l'entête de ce carton. « Règlement des retraitants de Pâques à la croix de septembre. » Voyons-la de près, cette ordonnance. Et il examina ces deux tableaux réunis, celui du matin et celui du soir. Matin. 4 heures. Levé au son de l'Angélus. 4h30. Prière et méditation. 5h15. Prime, messe. 6 à 7. Examen. 7h. Déjeuner, on ne s'attend pas. 7h30, chemin de la croix. 8h, sexte et nonne. 8h30, deuxième méditation. 9h, lecture spirituelle. 11h, adoration et examen, tierce. 11h30, Angélus, dîner, récréation. Midi et quart, méridienne, grand silence. Soir. 1h30, fin du repos, chapelet. 2h, vêpres et complis. 3h, troisième méditation. 3h15, lecture spirituelle. 4h15, matine et laude. 5h15, réflexion, vêpres du cœur. 5h30, examen et oraison. 6h, souper et récréation. 7h, litanie, grand silence. 7h15, assisté accompli. 7h30, chant du Salve Regina, Angélus. 7h15, examen particulier, retraite. C'est au moins plus pratique. 4h du matin, c'est une heure presque possible, mais je n'y comprends rien. Les heures canoniales ne concordent pas sur ce tableau avec celle des moines? Et puis pourquoi ces vêpres et ces complis doublés? Enfin, ces petites cases où l'on vous incite à méditer pendant tant de minutes, à lire pendant tant d'autres, ne me vont guère. Je n'ai pas l'esprit suffisamment malléable pour le couler dans ces gaufriers. Il est vrai qu'après tout, je suis libre de faire ce que je veux, car personne ne peut vérifier ce qui se manigance en moi, savoir par exemple si je médite. Tiens, il y a encore un règlement derrière. Poursuivit-il en renversant le carton. C'est le règlement de septembre. Je n'ai pas à m'en inquiéter. Il diffère du reste peu de l'autre. Mais voici un post-scriptum qui concerne les deux horaires. Nota. Premièrement, ceux qui ne sont pas tenus aux bréviaires diront le petit office de la Sainte Vierge.
Deuxièmement,

0: messieurs les retraitants sont invités à faire leur confession dès les premiers jours afin d'avoir l'esprit plus libre dans les méditations. Troisièmement, après chaque méditation, il faut lire un chapitre de l'imitation analogue. Quatrièmement, le temps propice pour les confessions et le chemin de croix est de 6h à 9h du matin, 2h à 5h du soir en été et de 9h du matin à 2h du soir. Cinquièmement, lire le tableau des avertissements. Sixièmement, il est bon d'être exact aux heures des repas pour ne pas faire attendre. Septièmement, le père hôtelier est seul chargé de pouvoir aux besoins de messieurs les hôtes. Huitièmement, on peut demander des livres de retraite si l'on n'en a pas. La confession. Il ne voyait plus que ces mots dans cette série d'articles. Il fallait pourtant falloir y recourir, et il se sentit froid dans le dos. « Je vais en parler au père Étienne quand il viendra », se dit-il. Il n'eut pas longtemps à se débattre avec lui-même, car presque aussitôt, le moine entra et lui dit « Avez-vous remarqué quelque chose qui vous manque et dont la présence vous serait utile ?»« Non, mon père. Pourtant, si vous pouviez m'obtenir un peu plus d'eau, rien n'est plus simple. Je vous en ferai monter tous les matins une grande cruche. » « Je vous remercie. Voyons, je viens d'étudier le règlement. Je vais vous mettre tout de suite à votre aise, » fit le moine. « Vous n'êtes astreint qu'à la plus stricte exactitude. Vous devez pratiquer les offices canoniaux à la lettre. Quant aux exercices marqués sur la pancarte, ils ne sont pas obligatoires tels qu'ils sont organisés. Ils peuvent être utiles à des gens très jeunes ou dénués de toute tentative, mais ils gêneraient, à mon sens du moins, plutôt les autres. » D'ailleurs, en thèse générale, nous ne nous occupons pas ici des retraitants. Nous laissons agir la solitude. C'est à vous qu'il appartient de vous discerner et de distinguer le meilleur mode pour employer saintement votre temps. Donc je ne vous imposerai aucune des lectures désignées dans ce tableau. Je vous permettrai seulement de vous engager à dire le petit office de la Sainte Vierge. L'avez-vous ? Le voici. Dit Durtal, qui lui tendit une plaquette. « Il est charmant, votre volume, » dit le père Étienne, qui feuilleta les pages luxueusement imprimées en rouge et noir. Il s'arrêta à l'une d'elles et lut tout haut la troisième leçon des matines. « Est-ce beau ? » s'écria-t-il. La joie jaillissait soudain de cette figure. Les yeux s'illuminaient, les doigts tremblaient sur la plaquette. « Oui, » fit-il en la refermant. « Lisez cet office ici, surtout, car vous le savez, la vraie patronne, la véritable abbé des Trappes, c'est la Sainte Vierge. » Après un silence, il reprit « J'ai fixé à 8 jours la durée de votre retraite dans la lettre que j'ai envoyée à l'abbé Géfrezin, mais il va de soi que si vous ne vous ennuyez pas trop ici, vous pourrez y demeurer autant que vous le croirez bon. Je souhaite de pouvoir prolonger mon séjour parmi vous, mais cela dépendra de la façon dont mon corps supportera la lutte. J'ai l'estomac assez malade et je ne suis pas sans crainte. Aussi, pour parer à tout événement, vous serais-je obligé, si vous pouviez me faire venir le plus tôt possible, le confesseur ? Bien, vous le verrez demain. Je vous indiquerai l'heure, ce soir, après compli. Quant à la nourriture, si vous l'estimez insuffisante, je vous ferai allouer un supplément d'un œuf. Mais là s'arrête la discrétion dont je puis user, car la règle est formelle. Ni poisson, ni viande, des légumes, et je dois vous l'avouer, ils ne sont pas fameux. Vous allez en juger d'ailleurs, car l'heure du souper est proche. Si vous le voulez bien, je vais vous montrer la salle où vous mangerez en compagnie de Monsieur Bruno. » Et tout en descendant l'escalier, le moine poursuivit. « Monsieur Bruno est une personne qui a renoncé au monde et qui, sans avoir prononcé de vœux, vit en clôture. Il est ce que notre règle nomme un oblat. C'est un saint et un savant homme qui vous plaira certainement. Vous pourrez causer avec lui pendant le repas. « Ah ?» fit Urtal. « Et avant et après, je dois garder le silence ?»« Oui. À moins que vous n'ayez quelque chose à demander, auquel cas je serai toujours à votre disposition, prêt à vous répondre. » Pour cette question du silence, comme pour celle des heures du lever, du coucher, des offices, la règle ne tolère aucun allègement. Elle doit être observée à la lettre. « Bien, » fit Durtal, un peu interloqué par le ton ferme du père. Mais voyons, j'ai vu sur ma pancarte un article qui m'invite à consulter un tableau d'avertissement et je ne l'ai pas, ce tableau. Il est pendu sur le palier de l'escalier près de votre chambre. Vous le lirez à tête reposée demain. Prenez la peine d'entrer, fit-il en poussant une porte située dans le corridor en bas, juste en face de celle de l'auditoire. Durtal se salua avec un vieux monsieur qui vint au-devant de lui. Le moine les présenta et disparut. Tous les mets étaient sur la table. Deux œufs sur le plat, puis une jatte de riz, une autre de haricots et un pot de miel. Monsieur Bruno récita le Benedicite et voulut servir lui-même Durtal. Il lui donna un œuf.
1: « C'est un triste souper pour un Parisien, » dit-il en souriant.
0: « Oh, du moment qu'il y a un œuf et du vin, c'est soutenable. Je craignais, je vous l'avoue, de n'avoir pour toute boisson que de l'eau claire. » Et ils causèrent amicalement. L'homme était aimable et distingué, de figure ascétique, mais avec un joli sourire qui éclairait la face jaune et grave creusée de rides. Il se prêta avec une parfaite bonne grâce à l'enquête de Durtal et raconta qu'après une existence de tempête, il s'était senti touché par la grâce et s'était retiré de la vie pour expier par des années d'austérité et de silence ses propres fautes et celles des autres.
1: « Et vous ne vous êtes jamais lassé d'être ici ?»« Jamais. Depuis 5 années que j'habite ce cloître, le temps découpé tel qu'il est à la trappe semble court. »
0: Et vous assistez à tous les exercices de la communauté ?
1: Oui, je remplace seulement le travail manuel par la méditation en cellule. Ma qualité d'oblat me dispenserait cependant, si je le désirais, de me lever à 2 heures pour suivre l'office de la nuit, mais c'est une grande joie pour moi que de réciter le magnifique psautier bénédictin avant le jour. Mais vous m'écoutez et ne mangez pas. « Voulez-vous me permettre de vous offrir encore un peu de riz ?»«
0: Non, merci. J'accepterai, si vous le voulez bien, une cuillerée de miel. »«
2: Cette nourriture n'est pas mauvaise, » reprit-il. « Mais ce qui me déconcerte un peu, c'est ce goût identique et bizarre qu'ont tous les plats. Ça sent, comment dirais-je, le graillon ou le suif. »«
1: Ça sent l'huile chaude avec laquelle sont accommodés ces légumes. » Oh, vous vous y accommoderez très vite. Dans 2 jours, vous ne vous en apercevrez plus.
0: Mais en quoi consiste au juste le rôle de l'oblat ?
1: Il vit d'une existence moins austère et plus contemplative que celle du moine. Il peut voyager s'il le veut, et quoi qu'il ne soit pas lié par des serments, il participe au bien spirituel de l'ordre. Autrefois, la règle admettait ce qu'elle appelait des familiers. C'étaient des oblats qui recevaient la tonsure, portaient un costume distinct et prononçaient les 3 grands vœux. Ils menaient en somme une vie mitigée, mi-laïque, mi-moine. Ce régime qui subsiste encore chez les purs bénédictins a disparu des trappes depuis l'année 1293, époque à laquelle le chapitre général le supprima. Il ne reste plus aujourd'hui dans les abbayes cisterciennes que les pères, les frères laits ou convers, les oblats quand il y en a, et les paysans employés aux travaux des champs.
0: Les convers, ce sont ceux qui ont la tête complètement rasée et qui sont vêtus ainsi que le moine qui m'a ouvert la porte d'une robe brune.
1: Oui. Ils ne chantent pas aux offices et se livrent seulement à des besognes manuelles.
0: À propos, le règlement des retraites que j'ai lu dans ma chambre ne me semble pas clair. Autant que je puis me le rappeler, il double certains offices, met des matines à 4 heures de l'après-midi, des vêpres à 2 heures. En tout cas, son horaire n'est pas le même que celui des trappistes. Comment dois-je m'y prendre pour les concilier ?
1: Vous n'avez qu'à tenir compte des exercices détaillés sur votre pancarte. Le père Étienne a dû vous le dire. D'ailleurs, ce moule n'a été fabriqué que pour les gens qui sont incapables de s'occuper et de se guider eux-mêmes. Cela vous explique pour les empêcher de demeurer oisifs.
2: on a en quelque sorte décalqué le bréviaire du prêtre et imaginé de leur distribuer le temps en petites tranches, de leur faire débiter par exemple les psaumes des matines et des heures qui ne comportent aucun psaume.
0: Le dîner était terminé. Monsieur Bruno récita les grâces et dit à Durtal
2: « Vous avez d'ici accompli une vingtaine de minutes libres. Profitez-en pour faire connaissance avec le jardin et les bois. »
0: Et il salua poliment et sortit. « Ce que je fumerais bien une cigarette, » pensa Durtal lorsqu'il fut seul. Il prit son chapeau et quitta lui aussi la pièce. La nuit tombait. Il traversa la grande cour, tourna à droite, longea une maisonnette surmontée d'un long tuyau, devina à l'odeur qu'elle exhalait une fabrique de chocolat et il s'engagea dans une allée d'arbres. Le ciel était si peu clair qu'il ne pouvait discerner l'ensemble du bois où il entrait. N'apercevant personne, il roula des cigarettes, les fuma lentement, délicieusement, consultant à la lueur de ses allumettes de temps en temps sa montre. Il resta étonné du silence qui se levait de cette trappe. Pas une rumeur, même effacée, même lointaine, sinon à certains moments, un bruit très doux de rame. Il se dirigea du côté d'où venait ce bruit et reconnut une pièce d'eau sur laquelle voguait un signe qui vint aussitôt à lui. Il le regardait osciller dans sa blancheur, sur les ténèbres qu'il déplaçait en clapotant, quand une cloche sonna des volées lentes. « Voyons, dit-il, » en interrogeant à nouveau sa montre, l'heure des complis approche. Il se rendit à la chapelle. Elle était encore déserte. Il profita de cette solitude pour l'examiner à son aise. Elle avait la forme d'une croix amputée, d'une croix sans pied, arrondie à son sommet, étendant deux bras carrés percés d'une porte à chaque bout. La partie supérieure de la croix figurait au-dessous d'une coupole peinte en azur une petite rotonde autour de laquelle se tenait un cercle de stalles adossé au mur. Au milieu se dressait un grand autel de marbre blanc surmonté de chandeliers de bois flanqués à gauche et à droite de candélabres également en bois placés sur des fûts de marbre. Le dessous de l'autel était creux et fermé sur le devant par une vitre derrière laquelle apparaissait une châsse de style gothique qui reflétait dans le miroir doré de ses cuivres des feux de lampe. Cette rotonde s'ouvrait en un large porche, précédé de trois marches, sur les bras de la croix qui s'allongeait en une sorte de vestibule servant tout à la fois de nef et de bas-côté à ce tronçon d'église. Ses bras évidés à leur extrémité près des portes recélaient deux minuscules chapelles enfoncées dans des niches teintes, ainsi que la coupole en bleu. Elle contenait, au-dessus d'autels en pierre sans ornement, deux statues médiocres, l'une de Saint Joseph, l'autre du Christ. Enfin, un quatrième autel, dédié à la Vierge, était situé dans ce vestibule vis-à-vis des marches accédant à la rotonde, en face par conséquent du grand autel. Il se découpait sur une fenêtre dont les vitraux représentaient l'un Saint Bernard en blanc et l'autre Saint Benoît en noir. Et il paraissait se reculer dans l'église à cause des deux rangées de bancs qui s'avançaient à sa gauche et à sa droite, au-devant des deux autres petites chapelles, ne laissant que la place nécessaire pour cheminer le long du vestibule ou pour aller en ligne droite de cet autel de la Vierge dans la rotonde au maître-autel. « Ce sanctuaire est d'une laideur alarmante, » se dit Durtal, qui s'en fut s'asseoir sur un banc devant la statue de Saint-Joseph. « En juger par les quelques sujets sculptés le long des murs, ce monument date du temps de Louis XVI, fichue époque pour une église. » Il fut distrait de ses réflexions par des sons de cloche, et en même temps, toutes les portes s'ouvrirent, l'une sise dans la rotonde même, à gauche de l'autel, donna passage à une dizaine de moines enveloppés dans de grandes coules blanches. Ils se répandirent dans le chœur et occupèrent de chaque côté les stalles. Par les deux portes du vestibule pénétra à son tour une foule de moines bruns qui s'agenouilla devant les bancs,
2: des deux côtés de l'autel de la Vierge. Turtal en avait quelques-uns près de lui, mais il baissait la tête, les mains jointes, et il n'osa les observer. Le vestibule était d'ailleurs devenu presque noir. La lumière se concentrait dans le chœur où étaient allumées les lampes. Il dévisagea les moines blancs, installés dans la partie de la rotonde qu'il pouvait voir, et il reconnut parmi eux le père Étienne, à genoux, près d'un moine court. Mais un autre, placé au bout des stalles près du porche, presque en face de l'autel et en pleine clarté, le retint. Celui-là était svelte et nerveux, et il ressemblait dans son burnous blanc à un arabe. Durtal ne l'apercevait que de profil, et il distinguait une longue barbe grise, un crâne ras, ceint de la couronne monastique, un front haut et un nez en bec d'aigle. Il avait grand air avec son visage impérieux et son corps élégant qui ondulait sous la coule. « C'est probablement l'abbé de la Trappe, » se dit Durtal. Et il ne douta plus lorsque ce moine tira une cliquette dissimulée devant lui sous son pupitre et dirigea l'office. Tous les moines saluèrent l'autel. L'abbé récita les prières du prélude, puis il y eut une pause. Et de l'autre côté de la rotonde, là où Durtal ne pouvait regarder, une voix frêle de vieillard, une voix revenue au cristal de l'enfance, mais avec en plus quelque chose de doucement fêlé, s'éleva, montant à mesure que se déroulait l'ancienne. « Deus in adjutorium meum intende ». Et l'autre côté du chœur, là où se tenaient le père Étienne et l'abbé, répondit, scandant très lentement les syllabes, avec des voix de basse taille. « Domine ad adjuvandum me festina ». Et tous courbèrent la tête sur les in folio posés devant eux et reprirent « Gloria patri et filio et spiritui sancto ». Et ils se redressèrent tandis que l'autre partie des pères prononçait le répond « Sicut erat in principio », etc. L'office commença. Il n'était pas chanté mais psalmodié, tantôt rapide et tantôt lent. Le côté du chœur visible pour Durtal faisait de toutes les voyelles des lettres aiguës et brèves. L'autre, au contraire, les muait en de longues, semblait coiffer d'un accent circonflexe tous les O. On eût dit d'une part la prononciation du midi et de l'autre celle du nord. Ainsi, psalmodié, l'office devenait étrange. Il finissait par bercer telle qu'une incantation, par dorloter l'âme qui s'assoupissait dans ce roulement de versets interrompu par la doxologie, revenant en ritournelle après la dernière strophe de chacun des psaumes.
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Bonjour. Au menu de notre émission aujourd'hui, un entretien avec mon invitée Marie-Hélène Concourdeau, byzantiniste de renom, ancienne chercheuse en histoire byzantine au CNRS, à l'occasion de la publication aux éditions Salvator de son roman historique « Le juge de Thessalonique », un polar très instructif sur le XIVe siècle byzantin et ses crises. L'entretien sera précédé du traditionnel journal de l'orthodoxie et des publications et sera suivi d'une vidéo sur le centenaire des éditions IMCA Press à Paris, qui retrace dans une exposition 100 ans de travail d'édition de cette maison d'édition réputée, rattachée à la librairie Les Éditeurs Réunis, qui publia entre autres Alexandre Solzhenitsyn et qui est située au 11 rue de la Montagne Sainte-Geneviève dans le 5e arrondissement de Paris. Le reportage est signé par Christina Petkova pour Orthodoxie TV du site orthodoxie.com. Et maintenant, les nouvelles du monde orthodoxe. Turquie, 66e anniversaire de l'ordination diaconale du patriarche Bartholomée de Constantinople, commémoré dans son île natale d'Imbros, avec les primats d'Alexandrie et d'Albanie, Théodore et Jean. Un des moments touchants fut la visite du café traditionnel qui était tenu par le père du patriarche Bartholomée dans l'île d'Imbros. Istanbul toujours, remerciement du patriarche Daniel au patriarche Bartholomée de Constantinople pour les actes de canonisation de 4 pères attonites d'origine roumaine. En Hongrie, le patriarche Bartholomée a effectué une visite à Budapest, où il a été accueilli par le métropolite Arsenios d'Autriche. Il a inauguré aussi le centre orthodoxe de dialogue Fanarion et son église dédiée aux 3 hiérarques, où a eu lieu, dans ce centre, le 27e congrès international de la Société pour le droit des églises orientales, avec pour thème d'étude l'évêque de Rome, horizon futur pour catholiques et orthodoxes des anciennes traditions. En Syrie et au Liban, rencontre interdiocésaine des jeunes orthodoxes de Syrie présidée par le patriarche Jean X d'Antioche au monastère Saint-Georges de Homaira en Syrie. Le patriarche Jean X a accueilli par ailleurs à Balamand au nord Liban l'ambassadeur américain d'origine libanaise Michel Issa. En Syrie toujours, office présidé par le métropolite Ephrem d'Alep sur les ruines de la basilique de Saint-Simeon le Stylite, pour réinstaller le rocher qui restait de la colonne sur laquelle Saint-Simeon avait exercé son ascèse stylite. À Moscou, visite en dépit des tensions en raison de l'Ukraine du métropolite Nectaire de Corfou avec des reliques de Saint-Spyridon. Visite accomplie par le métropolite avec l'accord, dit-on, de l'église de Grèce. À Moscou, toujours, visite de Mgr Kalager, ministre des Affaires étrangères de Rome, au métropolite Antoine de Volokolamsk, responsable des affaires étrangères du patriarcat de Moscou, qui a accueilli par ailleurs les métropolites Nifon, exarque à Moscou du patriarcat d'Antioche, Antoine de Zahle et Silouane du Mont-Liban du patriarcat orthodoxe d'Antioche. En Géorgie, visite du métropolite Emmanuel de Chalcédoine, numéro 2 du patriarcat œcuménique au patriarche Chéo III de Géorgie. Au menu de la visite à venir du primat de Géorgie au patriarcat œcuménique de Constantinople. Le patriarche Chéo III avait reçu par ailleurs le président serbe en visite à Tbilissi dans sa résidence patriarcale pour un dîner. À Sofia, le patriarche Daniel de Bulgarie a évoqué les liens entre Sofia et Constantinople autour de Saint-Jean de Rila et la prochaine visite du patriarche Bartholomée à l'église bulgare. Au Mont Athos, visite du métropolite Emmanuel de Chalcédoine, accompagné des métropolites de France et de Kydonia, Dimitrios et Titos, pour le 1400e anniversaire de l'hymne Akathis à la Mère de Dieu. Au Mont Athos toujours, 3 générations de la famille royale serbe, Karadordević au monastère serbe de Hilandari, le prince Alexandre héritier de la couronne avec son fils Philippe et son petit-fils Stéphane. En Égypte, un accord, dit-on, est sur le point d'être conclu entre l'Égypte et la Grèce pour la protection du monastère Sainte-Catherine du Sinaï. À Budapest, une nouvelle ergonomie interactive pour le site internet Basilica du patriarcat de Roumanie. À Paris, réunion en juin dernier de l'Assemblée des évêques orthodoxes de France où la tenue d'une journée de rencontres et de prières pour la sauvegarde de la création a été annoncée pour le 12 septembre à la cathédrale roumaine des Saints-Archanges à Paris. À Paris toujours, pourquoi faire de la théologie aujourd'hui ? Est le thème cette année de l'université de rentrée de l'Institut Saint-Serge de Paris, organisé avec le Centre orthodoxe Dimitrou Stalinoé de Paris et l'Institut orthodoxe Saint-Paul de Bruxelles. L'exposition du centenaire des IMCA Press à Paris demeure
ouverte jusqu'au 27 septembre à la librairie Les Éditeurs réunis au 11 rue de la Montagne Sainte-Geneviève dans le 5e arrondissement de Paris. Pour les publications, un nouvel ouvrage qui s'appelle « Byzance, l'étonnante saga d'un empire médiéval » aux éditions Passé Composé de la byzantiniste Judith Hérin, et ce, après le succès de son dernier ouvrage, « Ravenne », toujours aux mêmes éditions. « Au désert, sur les traces des moines de Judée, de frère Abiel de Jésus, un ancien étudiant de théologie orthodoxe à l'Institut Saint-Serge de Paris, et de François-Joseph Ambroselli, aux éditions Salvator, un excellent ouvrage qui vient de sortir sur les débuts du monachisme dans les déserts d'Égypte, qui évoque aussi la

0: fut martyrisé en l'an 306 à l'époque des persécutions de l'empereur Galère et est devenu le saint protecteur de Thessalonique et dont le corps exhale à ce jour, le myrrhe. L'autre grande figure de la sainteté de cette ville n'est autre que saint Grégoire Palamas, éminent théologien orthodoxe et grand défenseur de l'hésychasme et de la prière du cœur, célèbre dans tout le monde orthodoxe. Ce voyage sur les terres byzantines de Thessalonique, nous le devons au roman historique « Le juge de Thessalonique », un polar très instructif que publie aux éditions Salvator Marie-Hélène Congourdeau, byzantiniste de renom, ancienne chercheuse en histoire byzantine au CNRS, qui est mon invitée. Comment est née cette excellente idée de revêtir les événements troubles et les crises du XIVe siècle byzantin des habits d'une fiction et d'un polar pour parler de Byzance au grand public? Quelle était-elle cette succession de crises qui débuta par une crise de succession impériale qui opposa, après la mort de l'empereur Andronique III, paléologue, son épouse Anne de Savoie, une princesse latine devenue régente du règne de son fils, le futur empereur Jean V, paléologue, elle l'opposa au général Jean Cantacuzène, devenu le célèbre empereur byzantin par la suite Jean VI Cantacuzène, qui ne reconnaissait pas cette régence. Comment s'est mêlée à cette crise de la régence la révolte des Zélotes, une crise sociale virulente qui opposa les aristocrates de Thessalonique, partisans de Cantacuzène, à des Zélotes populaires ou autres, soutiens de la régence? Comment s'est superposée à cette succession de crises une crise religieuse, cette fois-ci, celle de l'hésychasme, entre les tenants de l'hésychasme atonite et ses opposants, une crise qui a fait émerger la grande figure théologique de saint Grégoire Palamas, grand défenseur de l'hésychasme, qui était par ailleurs saint Nicolas Cabasilas, cette figure centrale de cette période, un laïc engagé dans l'Église, un homme politique proche de Jean Cantacuzène et un éminent théologien byzantin qui marqua par ses écrits toute l'orthodoxie, notamment à travers son ouvrage « La vie en Christ », un des grands classiques de l'orthodoxie. Marie-Hélène Congourdeau, byzantiniste de renom et auteur notamment du « Silence du roi David », édition presse de la Renaissance, qui reçut le prix du premier roman de l'Université d'Artois, nous le dira. Elle nous fera pérégriner sur les lieux du théâtre historique de son polar qu'elle a construit autour de deux intrigues, l'une concernant des vols à la basilique Saint-Dimitrios et l'autre relative au meurtre du gouverneur de la forteresse de la ville de Thessalonique, toutes les deux enquêtées par le juge Thomas, un Sherlock Holmes byzantin. Marie-Hélène, bonjour.
1: Bonjour.
0: Ravie de vous recevoir sur le plateau de l'orthodoxie, ici et maintenant. Alors, comment est venue cette idée, qui est magnifique, très excellente en fait, de faire ce roman historique qui est parfait, c'est un vrai polar, mais pour faire connaître Byzance au grand public, voilà. Sortir des préjugés.
1: Exactement. Alors, cela faisait longtemps que j'avais deux désirs. Le premier, c'était de faire connaître Byzance, et en particulier ce magnifique XIVe siècle byzantin qui est si mal connu en Occident. C'était le premier désir. Et le deuxième, c'est que j'avais envie de faire un roman policier historique. Et puis les deux se sont rencontrés à un moment où je dirigeais la traduction en français de l'ensemble des sources de cette fameuse crise zélote à Thessalonique.
0: Il ressemble un peu à la Commune.
1: Il y a eu un historien au début du XXe siècle qui parlait de la Commune de Thessalonique, à propos des Zélotes. Oui. Et donc,
0: Vous travaillez sur les sources de cette révolte.
1: Je travaillais sur les sources parce que Nicolas Cabasilas a joué un rôle dans cette crise. Et lorsque nous étions en train de traduire un passage sur le drame, le massacre qui a marqué cette période, les textes que nous traduisions parlaient de trompettes que l'on entendait, de troupes qui s'amassaient, et tout à coup, avec les assistants, nous nous sommes regardés et nous nous sommes dit « mais on est dans un film américain ».
0: C'est la trame d'un roman.
1: Voilà, et donc, ça a fait tilt, mon envie de faire un roman policier historique et cette période tout à fait extraordinaire. Et voilà comment est né le juge de Thessalonique.
0: Le juge de Thessalonique. Alors, venons-en maintenant en fait au contexte historique qui est un peu le logiciel de votre roman.
1: Oui.
0: En fait, c'est un roman historique, mais il faut dire, il est très instructif. Il est nourri, je dirais, de détails qui concernent un peu ce XIVe siècle byzantin qui est très charnière, qui est très carrefour.
1: Absolument.
0: Aussi. Alors, il y a eu plusieurs, il y a des personnages réels et des personnages fictifs. Vous les avez habillés à chaque fois, à votre manière et à travers votre style. Quelles sont les crises, en fait, qui ont marqué cette période avant de rentrer, en fait, dans l'intrigue du roman ?

0: Eh bien, voilà, c'est d'abord...
1: Commençons par la crise de régence, en fait.
0: Oui, c'est la mort une crise de succession.
1: Oui.
0: L'empereur Andronique III est mort.
1: Paléologue.
0: Paléologue.
1: Une des grandes
0: Andronique III, paléologue, est mort. Jeune, donc son
1: fils... À 44
0: fils,
1: ans.
0: Voilà, et son fils avait 9 ans. Qui est un peu jeune pour diriger un empire dans la situation où il se trouvait. Donc, il fallait une régence. Sa mère, Anne de Savoie, a constitué cette régence avec le patriarche, Jean Calicas, et avec celui qui dirigeait Constantinople à cette époque, Apokavkos. Et à ce moment-là, un enfant de 9 ans et une régence qui n'était pas forcément légitime aux yeux de tout le monde.
1: Était latine, en fait. Anne de Savoie, qui était Jeanne de Savoie.
0: En plus,
1: en fait,
0: oui, c'était une occidentale.
1: Occidentale.
0: Eh bien, ça paraissait un peu difficile à un moment où l'Empire était menacé de toutes parts. Les Turcs commençaient à être vraiment très, très menaçants.
1: Les Serbes aussi.
0: Voilà, les Serbes au nord, les Turcs à l'est, les Latins à l'ouest qui voulaient reconstituer l'Empire latin qui était consécutif à la quatrième,
1: quatrième croisade.
0: Bon, donc, un général qui avait plusieurs victoires à son actif, Jean Cantacuzène, justement, s'est laissé proclamer empereur par ses troupes, et du coup, les Byzantins se sont partagés entre les partisans de la régence et du fils de l'empereur défunt, et les partisans du général Cantacuzène, qui étaient à même de défendre l'Empire. Et Thessalonique a donc été divisée entre ces deux parties, et ça s'est compliqué par une crise économique qui, à l'époque, était assez catastrophique, une crise sociale consécutive à cette crise économique, et il s'est constitué un groupe de personnes. Ces fameux zélotes.
1: Qui se sont appelés zélotes ?
0: Qui se sont appelés
1: c'est
0: eux-mêmes.
1: C'est dans les sources, c'est écrit dans les sources ?
0: Voilà, qui se sont appelés eux-mêmes zélotes, et qui étaient constitués à la fois de gens qui étaient légitimistes, qui étaient pour la régence, et puis aussi de toute cette population qui était malmenée par la crise économique et sociale. Et du coup, Thessalonique s'est retrouvée partagée entre, d'une part, les aristocrates qui étaient pour Cantacuzène, parce que Cantacuzène était un aristocrate, donc il était des leurs et qu'il était capable de défendre l'Empire, et les partisans de la Régence, avec comme constituant important de ce parti, ces fameux zélotes qui en fait mettaient le bazar dans la ville. Voilà.
1: Et donc finalement, ils ont été, les partisans de Cantacuzène ont été massacrés, c'est ça par la suite ?
0: C'est-à-dire qu'à un moment, le conseil de Thessalonique, devant une situation qui devenait ingérable, a décidé, bon, le général Cantacuzène, c'est le seul qui puisse ramener l'ordre et faire défendre l'Empire. Donc, le conseil des aristocrates s'est réuni et a désigné des ambassadeurs, dont Nicolas Cabasillas, pour aller négocier la reddition de la ville à Cantacuzène. Ils ont réussi, ils sont revenus avec des propositions, mais alors à ce moment-là, ça n'a absolument pas plu aux zélotes en particulier, et il y a eu une révolte assez forte, qui a abouti au massacre des aristocrates du Conseil de Thessalonique. Et on a plusieurs sources qui nous relatent cette crise du massacre du Conseil. Et je précise quand même que toutes nos sources sont du parti de Cantacuzène.
1: Ah oui,
0: d'accord. Nous n'avons aucune source
1: du côté
0: des zélotes eux-mêmes. Et très peu de sources du parti légitimiste qui
1: était pour la Régence. Est-ce que c'est dû au fait que Cantacuzène a repris par la suite en fait, le pouvoir ?
0: Alors Cantacuzène a écrit ses mémoires après son abdication, et donc il s'est donné le beau rôle. Et donc il a sans doute noirci ses adversaires. Et on a aussi d'autres sources, on a quand même des correspondances qui nous montrent que ces zélotes, c'était quand même, c'était pas des petits enfants de cœur. Et puis on a aussi un grand récit du massacre de Thessalonique par Dimitrios Kidonis, qui n'était pas

0: présent, mais qui a l'air d'avoir eu des sources assez fiables, et qui décrit également ce massacre. Donc, il est possible que ce massacre n'ait pas eu l'ampleur que l'on voit dans les sources, mais le fait qu'il ait existé, il y a peu de raisons d'en douter.
1: Alors, troisième crise qui se mêle à tout ça, c'est la crise du spirituel temporel, à tout le temps à Byzance, c'est la crise de Attonite, voilà.
0: Alors, ce sont les tout débuts de la crise hésicaste et de ce qu'on appellera la crise palamite. Parce que c'est au moment où la prière hésicaste commence à se répandre, et en particulier à Thessalonique, qui est tout proche du mont Athos. C'est le moment où Grégoire Palamas a commencé à prendre la défense des moines hésicastes en donnant une interprétation théologique de ces visions de lumière qui étaient rapportées par les moines, et où Palamas commence à être combattu par ceux qui le traitent d'hérétique.
1: Voilà. Cette petite prière du cœur, en fait, qui est devenue une prière très célèbre dans l'Église orthodoxe, et que Palamas a défendu.
0: A défendu et fondé théologiquement.
1: C'est ça. Alors, venons-en maintenant, en fait, au roman lui-même, où on a une personnalité centrale qui est le juge, Thomas. Alors, il y a des personnages, en fait, qui sont fictifs, mais qui correspondent aussi à d'autres personnages qui sont réels, en fait, que vous habillez. Et c'est une sorte de Sherlock Holmes un peu byzantin. Donc, il y a deux intrigues. Alors, qu'en est-il ?
0: Alors, il y a deux intrigues qui s'en mêlent. Le juge Thomas va se trouver devoir enquêter sur le vol des objets liturgiques de la basilique Saint-Dimitrios, et également du fameux Myron qui faisait des miracles.
1: La Sainte Crème.
0: Qui suintait de la relique de Saint-Dimitrios. Voilà, et qui faisait des miracles. Or, ce Myron disparaît. Ce qui est dramatique pour la ville, puisque Saint Démétrios est le saint protecteur. Alors, si ces objets disparaissent, si son Myron disparaît, est-ce que ça veut dire que Démétrios abandonne Thessalonique ? Donc, c'est grave. Et puis, la deuxième intrigue, c'est que au moment où Thomas commence à enquêter sur cette histoire de Saint Démétrios, le chef de la garnison de Thessalonique est assassiné. Et ça, c'est très grave aussi, parce que c'est lui qui est responsable des troupes qui défendent Thessalonique. Et on est en guerre, quand même. Voilà. Donc, il va se trouver à essayer de résoudre les deux choses à la fois.
1: Très bien. En fait, ce qui est extraordinaire, en fait, c'est que, à la fois, c'est très réel. On a l'impression, en fait, que c'est des médias mainstream qui racontent, en fait, ce qui se passe. Qui donne toutes les informations concernant cette révolte sociale, concernant en fait aussi cette crise de la régence, c'est-à-dire l'aspect politique, mais aussi la géopolitique qui est autour, avec les Turcs, avec les Serbes, avec les Latins aussi, en fait en Grèce.
0: Exactement,
1: on dit toujours que la menace vient du Nord, en fait, c'est-à-dire du côté des Latins. Il y a tout ce contexte, mais il y a aussi l'intrigue et ce polar. Et ce qui est vraiment intéressant, c'est que ça renvoie beaucoup à l'actualité d'aujourd'hui.
0: Ben oui,
1: avec ce 14e siècle.
0: J'ai été frappée par... j'écrivais ce roman qui parle des zélotes et pend la crise des gilets jaunes.
1: Oui.
0: Je me suis dit, mince, ça, revoilà les zélotes. J'écrivais toujours le massacre les infirmiers de l'hôpital qui essayent de soigner les blessés, etc. Et voilà des street doctors qui vont dans les manifestations pour s'occuper des blessés. Il y a l'hôpital qui est débordé. Et là, voilà le Covid. Et j'avais l'impression d'écrire sur un événement contemporain, alors que j'étais au XIVe siècle, à Thessalonique.
1: Oui, absolument. Alors, est-ce que, en fait, ce qui est intéressant aussi, c'est que vous donnez aussi pas mal d'éléments historiques. Alors, il y a une annexe historique à la fin, il y a un glossaire, une sorte de lexique un peu...
0: Indispensable.
1: Indispensable, mais vous donnez aussi la liste des personnages historiques et des personnages fictifs.
0: Voilà.
1: Ce qui donne, en fait, des éléments de compréhension aussi de la manière dont ce roman est construit,
0: oui,
1: à partir de la réalité.
0: Oui, c'est-à-dire, je suis partie des sources. Donc j'ai des personnages réels.
1: Vous êtes
0: réels,
1: une spécialiste des sources.
0: Des personnages réels que j'ai dans les sources. Et puis j'ai rajouté les personnages inventés, comme le juge Thomas, comme son neveu, l'ami de son neveu, etc. quoi.
1: Alors à la fin aussi, vous donnez une généalogie aussi. Comment, oui, en fait, qu'en est-il avec les Montferrat?
0: Oui.
1: Comment, si on peut dire un mot là-dessus aussi?

0: Oui, alors en fait...
1: C'est ce va-et-vient entre l'Orient et l'Occident, en fait, qui est voilà. intéressant aussi dans ce livre.
0: En fait, il y a également un personnage, bon, que j'ai inventé, mais qui se base quand même sur des événements qui ont eu lieu à cette époque, et qui est donc un chevalier normand, hein, et qui... Ah ben je ne veux pas déflorer le...
1: Ben non, il ne faut pas se spoiler.
0: Mais disons que c'est lié aux visées des Occidentaux, en particulier des Français,
1: ouais.
0: Pour reconstituer l'Empire latin de Constantinople.
1: Ouais, ouais. C'est toute l'actualité. Un grand merci, Marie-Hélène, d'être venue en fait sur le plateau. C'est vraiment un roman qui se lit d'un coup. Après, il faut le relire parce qu'en fait, il est très nourri, très instructif. Il y a beaucoup d'informations qui sont données et il y a des textes qui expliquent les crises. Comme la crise de l'Hésychaste, mais à travers, je dirais, la réaction du prêtre en fait d'une paroisse, comment en fait réagit par rapport à ça. Et on a l'impression de vivre un peu cela, alors que tout ça c'est un peu théorique pour nous et d'un point de vue théologique. Mais le vivre aussi dans un roman, c'est une grande nouveauté. En tout cas, un grand merci. Merci beaucoup.
0: Merci à vous.
1: Et là, je vous laisse avec la vidéo de fin d'émission sur le centenaire des éditions Imca Press à Paris, qui retrace dans une exposition les 100 ans de travail d'édition de cette maison, d'édition réputée et rattachée à la librairie Les Éditeurs Réunis, qui publia, entre autres, Alexandre Solzhenitsyn et qui est située au 11 rue de la Montagne Sainte-Geneviève dans le 5e arrondissement de Paris. Le reportage est signé par Christina Petkova pour Orthodoxie TV du site orthodoxie.com. Et moi, je vous souhaite une bonne rentrée. Je vous dis à la prochaine émission.
2: Au cœur du quartier latin à Paris se trouve la librairie Les Éditeurs Réunis, un lieu historique de l'émigration et de la dissidence, une maison d'édition qui a publié de nombreux écrivains et penseurs venus de l'ancien Empire russe et où parut pour la première fois en 1973 l'archipel du Goulag d'Alexandre Solzhenitsyn. Né en 1921 à Prague, installé à Paris 4 ans plus tard, la maison d'édition célèbre cette année les 100 ans de sa présence en France. À cette occasion, elle se raconte elle-même à travers une exposition, Imca Press à Paris, un siècle d'histoire.
3: Elle retrace à travers les documents d'archives les étapes clés de la première période de l'existence des éditions Imca Press et ensuite aussi des éditeurs réunis durant l'entre-deux-guerres. Elle retrace les premières équipes, les individus qui travailler un moment ou un autre au sein de ce projet éditorial.
4: Dans l'entre-deux-guerres.
2: À l'origine de cette maison d'édition, une organisation missionnaire protestante, la IMCA. Son engagement humanitaire auprès des populations de l'ancien Empire russe s'étend de la sortie de la Première Guerre mondiale à la grande famine de 1921-1922, puis à l'Holodomor en Ukraine au début des années 1930. Cette action est au cœur de l'exposition.
3: J'ai voulu présenter aussi, pour que les gens puissent penser à l'importance de cette œuvre humanitaire et également peut-être un peu donner l'espoir et montrer les efforts des gens qui s'investissent et essayent de faire au moins quelque chose pour remédier à la violence humaine qui, malgré l'usage de toutes nouvelles technologies, peut tout de même et doit tout de même être considérée comme de vraie barbarie.
2: Un projet mûri de longue date, mais monté en seulement 3 mois.

0: Bonjour et merci de nous retrouver pour La Foi prise au mot, votre rendez-vous de formation et de réflexion sur KTO. Cette semaine, nous abordons l'une des questions les plus complexes de notre modernité, l'engagement politique des chrétiens. Depuis la fin du 19e siècle, Rerum Novarum de Léon XIII, le magistère catholique s'est efforcé de théoriser une présence transformatrice au cœur de la cité, refusant à la fois le retrait du monde et la tentation de la théocratie. Et plus récemment, l'encyclique Fratelli Tutti du pape François a rappelé l'exigence radicale de l'amour de la politique, illustrée par la figure du bon samaritain. Pourtant, l'actualité, singulièrement aux États-Unis, avec les bouleversements diplomatiques de cette année 2026, nous montre une toute autre réalité, la métamorphose d'une certaine ferveur évangélique et catholique traditionnaliste en un projet de domination qu'on pourrait appeler nationalisme chrétien. Alors, comment éviter que la religion ne devienne un simple étendard identitaire en excluant l'altérité ? Pour démêler les liens entre rationalité, politique, j'ai le plaisir de recevoir deux invités, Younes Boussena. Bonjour.
1: Bonjour.
0: Younes Boussena, vous êtes journaliste et auteur. On vous voit notamment sur Arte, dans les

0: Les Idées Larges, une magnifique émission que nous recommandons ici sans réserve. Et puis dans le Monde des Religions, qui est aussi un journal que nous recommandons sans réserve. Et puis le Père François Levé, bonjour.
1: Bonjour.
0: Vous êtes jésuite, vous êtes rédacteur en chef de la revue Études, que nous recommandons aussi sans réserve. On vous a très souvent vu ici, François Levé. Alors, peut-être pour commencer cette émission, le but de cette émission n'est pas de faire de l'actualité, donc on va pas rentrer dans les détails les plus récents, mais qu'est-ce qui est en train de se passer aux États-Unis, Younès Bousséda?
2: Alors, c'est assez compliqué à dire, mais en tout cas, ce qu'on peut voir, c'est qu'effectivement, le deuxième mandat de Donald Trump mêle à la fois les fondamentaux du premier, c'est-à-dire un président ancien affairiste qui se convertit en politique, qui représente une forme la plus débridée et sauvage, voire violente, du capitalisme. Mais on voit très bien que c'est agrégé à ça quelque chose qui était beaucoup plus en mineur sur le premier mandat, qui est toute une sphère extrêmement diverse, plurielle, parfois contradictoire. Et il faut vraiment être spécialiste en théologie pour dénuer pour voir toutes les nuances. Et on voit que tous ces chrétiens-là, nationalistes, en fait, voient Trump comme aussi un agent pour faire avancer leur cause, c'est-à-dire la vision d'un monde qui est celle d'un combat spirituel, du bien contre le mal, et celle d'une forme de messianisme, de fin des temps qui arriverait. Et aujourd'hui, on sent que dans la politique américaine, finalement, tout est lu en termes de combat spirituel. C'est un des spécialistes, André Gagné, qui est universitaire au Canada, qui me le disait. Après la mort de Charlie Kirk, typiquement, on a vu fleurir tout un tas de créations par intelligence artificielle qui en faisait le 13e apôtre. Son épouse, sa veuve, disait « oui, c'est un signe des temps, sa mort ». Et en fait, on voit que finalement, on est dans le messianisme le plus total. Et celui qui représente le plus ça, c'est peut-être J.D. Vance, donc, qui est à la fois issu de ces cercles-là, mais qui est en même temps très proche de la Silicon Valley, de Peter Thiel, et dont les références sont Saint-Augustin, dont il est un très grand lecteur, René Girard. Et on voit que c'est vraiment lui la figure qui incarne cette dimension-là. Et donc ce mouvement MAGA, qui semble extrêmement hétéroclite entre ce fondamental, on va dire, du capitalisme sauvage, et en même temps toutes ces sphères-là qui en fait essaient aussi de tirer parti. Sachant qu'au sein de cette extrême droite, il y a d'une part aussi ces chrétiens assez radicaux, mais aussi des suprémacistes blancs, néo-nazis, plutôt païens donc. Et donc il y a tout un tas de tensions. Et on voit aussi que Trump, selon les évolutions, est de moins en moins apprécié par, on va dire, les plus conservateurs en termes de mœurs, notamment pour les mœurs un peu légères de Trump, pour ses affaires de corruption, ou même son impérialisme. Donc c'est une alliance extrêmement puissante aujourd'hui, la plus puissante du monde, mais qui en même temps est traversée de contradictions. Mmh. Et dans une espèce de prolifération qui est finalement assez dure à suivre, tellement elle est vive et diverse.
0: Qu'est-ce qui a changé ? Parce que les Américains soient un peu messianiques, on y était habitué. Mmh. Qu'il y ait autour des présidents des gens qui murmurent, on y était habitué. Qu'est-ce qui a vraiment changé, François Levé ?
1: Effectivement, il y a des constantes. Hein, la politique américaine a tout tendance à être binaire. D'abord, c'est plus opératoire. Hein, quand on sait où est le bien, où est le mal, on se souvient de Bush, le camp du bien, le camp du mal. Oui. Bon, c'est plus opératoire que nos subtilités européennes. Ce qui est fascinant, ce qui est nouveau, effectivement, c'est l'impact du courant catholique, qui s'appelle post-libéraux. Parce qu'il y a toujours eu une association des courants évangéliques, surtout du Sud, hein, les plus conservateurs, avec la politique, le Parti républicain, mais il y a sans qu'il y ait une réflexion très très élaborée. Là, on a affaire à des universitaires catholiques qui ont une pensée politique qui se veut élaborée, fondée sur des références. On a cité Saint-Augustin tout à l'heure, alors avec leur lecture à eux, qui n'est pas forcément la plus recommandée. Et ça, qui vise à donner une politique chrétienne qui rappelle un petit peu, alors mutatis mutandis, évidemment les rapprochements sont problématiques, à ce qu'on avait connu en France avec l'Action française de Charles Maurras dans les années 1910-1920. C'est-à-dire, autrement dit, un catholicisme qui justifie une structure d'ordre qu'il a encore désigne l'ami, l'ennemi. On se souvient que l'Action française, c'est les ennemis, c'est bien sûr les juifs, les protestants, les francs-maçons. Mmh. Voilà, plus les communistes, si vous voulez, tant qu'à faire. Donc ça, effectivement, c'est un phénomène nouveau et peut-être plus problématique parce que, précisément, il y a la prétention de fonder sur une rationalité. C'est pas simplement une sorte d'émotion.
0: Ce que vous dites de l'accent française est intéressant parce que ce qui caractérisait aussi

0: tradition française, c'est qu'à l'origine, enfin, Maurras n'est pas chrétien. Enfin, il y a une, enfin, et même plutôt anti-chrétien. Enfin, c'est très compliqué la pensée de Maurras. Mais donc on allie, enfin, il y a une sorte d'alliance un peu de la carpe et du lapin, si on peut dire. On préfère être à droite ensemble plutôt qu'entre catholiques.
1: Oui, oui. Alors, il y a aussi, enfin, si je prends le modèle de l'action française, qui était aussi très, qui est fascinant, c'est que Maurras récuse l'évangile, récuse, disons, la charité, enfin, l'universalité, l'ouverture évangélique, au profit de ce qu'il considère comme le cœur du catholicisme, c'est-à-dire l'ordre, la défense de l'ordre, la hiérarchie, etc. Bon, ce qui, effectivement, historiquement, le catholicisme a quand même été plutôt du côté des systèmes hiérarchiques, monarchiques, etc. Mais enfin, c'est quand même pas, on peut pas fonder ça directement sur l'évangile, c'est évident. Et donc, on a un petit peu cette idée. Et ce que Judy Vance, par exemple, la notion que Judy Vance reprend sur Augustin de Ordo Amoris, l'ordre de l'amour, consiste à dire ce qui est au premier plan, sort de bon sens, c'est-à-dire plutôt s'occuper de gens proches que des gens lointains. C'est vrai que le père de famille qui s'occuperait de migrants et qui négligerait ses propres enfants, ça poserait problème. Mais de justifier cette idée, cette notion pour justifier l'expulsion des migrants, bon, ça, à l'époque, le cardinal Prévost et le pape François avaient répondu en disant c'est une fausse interprétation. Donc ça, c'est typique, j'allais dire, d'une instrumentalisation du christianisme pour vue d'une politique qui est, comme disait Younes, tout à fait brutale, binaire, etc.
2: Peut-être pour rebondir, il y a deux éléments, je trouve, qui sont intéressants avec le parallèle de George Bush et du début des années 2000. C'est à peine 20 ans, on est toujours dans le même siècle. Et pourtant, on voit que finalement, aujourd'hui, ce qu'on peut dire, c'est qu'on voit très bien que ces courants catholiques, enfin chrétiens, extrêmement intégristes, en fait, mettre finalement le spirituel devant le politique, là où, sous Bush, l'idée c'était d'avoir une vision politique nourrie par ces valeurs-là. Donc il y a une espèce d'inversion, c'est-à-dire que là c'est le spirituel qui est premier devant le politique, là où les guerres pour le bien, contre l'axe du mal, mettaient ces valeurs-là au service quand même d'une vision d'abord politique et démocratique. Et on voit aussi qu'il y a une scission avec les démocraties, c'est-à-dire que là où sous Bush et les néoconservateurs américains, il y avait une alliance entre l'idée de démocratie et une forme d'impérialisme qui a été beaucoup commenté et destructeur. Aujourd'hui, il ne reste des deux plus que l'impérialisme, finalement. Donc, en fait, c'est, on voit qu'en seulement quelques années, deux décennies, une bascule extrêmement puissante s'est faite, où finalement, ce christianisme-là n'est plus au service qu'une forme d'impérialité.
1: Tout à fait d'accord avec vous. Simplement, je tique un peu sur le mot spirituel, parce que c'est pas franchement spirituel.
0: C'est pas votre spiritualité à vous,
1: on va dire. C'est la religion, enfin, c'est une forme de religion instrumentalisée.
0: Vous croyez ils sont pas sincères?
1: Probablement sincères, mais ce qui pose problème, c'est leur lecture du christianisme. C'est leur interprétation du christianisme. Après ça, je veux dire, les références chrétiennes, on peut les interpréter de différentes façons. Enfin, je veux dire, il y a quand même des interprétations qui ont plus de copyright que d'autres. Voilà. Comme l'a fait Lordo Amoris, l'interprétation de Vance, plutôt l'interprétation du pape, enfin du cardinal Prévost à l'époque, du pape Léon, aujourd'hui n'est pas celle de Vance. Bon, si on veut être catholique, on suit plutôt l'interprétation du pape que celui de Judy Vance. Voilà. Après ça.
2: Et après, peut-être pour rebondir aussi sur l'action française et Maurras, il y a quelques mois, Éric Zemmour a publié un livre sur le christianisme, sur l'Église catholique, alors même que lui-même dit « je ne le suis pas ». Et finalement, on voit que, en fait, il y a une permanence politique, en France et certes, et ailleurs également, où quand le christianisme et la foi n'est plus qu'une sorte d'appareil identitaire, finalement, elle est aussi, il y a une sorte d'OPA, en fait, par ces personnalités-là. Et le rapport de Maurras à l'ordre chrétien à l'Église est extrêmement, ambigu et intéressé. Et finalement, c'est un peu le même qu'on retrouve dans une extrême droite aujourd'hui. Zemmour, dans ce livre-là, qui se permet finalement de commenter les décisions du pape ou ce que devrait faire l'Église, alors qu'il dit je ne le suis pas, puisqu'il réduit l'Église à une sorte de ciment d'ordre social, donc à une dimension identitaire. Et on pourra en reparler, j'imagine, mais Olivier Roy, dans L'Europe est-elle chrétienne, en 2019, montre très bien que finalement, tous les partis extrême droite aujourd'hui n'ont un rapport au christianisme qu'en tant qu'il exprime des racines, en fait, donc, en fait, et dont la plupart ne sont pas vraiment chrétiens. C'est-à-dire que le Rassemblement national, mais aussi les partis du même type en Allemagne ou aux Pays-Bas, finalement, n'ont pour approche du christianisme que simplement des signifiants, en fait, qui cimentent une identité et donc une exclusion.
0: Mais est-ce que vous n'avez pas l'impression qu'il y a quand même une partie, alors

0: Il y a certainement de l'instrumentalisation, peut-être du côté peut-être de M. Trump, qui n'a pas dans sa carrière, n'a pas montré une dévotion extraordinaire. Mais est-ce que vous ne pensez pas qu'il y a aussi des gens qui se disent « c'est notre heure » qui sont très sincères et qui se disent « enfin ». Alors, peut-être manipulés, hein, mais qu'il y a des gens sincères dans là-dedans.
1: Moi, je pense profondément. Et alors, moi, je n'ai pas lu le fameux livre biographique de Gigi Vance, mais apparemment... C'est un très très bon lecteur, c'est un vrai lecteur de Saint-Augustin, très bon, je ne sais pas si c'est François qui le dira, mais en tout cas, on peut pas. C'est pas comme chez quelqu'un comme Zemmour qui. Voilà, c'est simplement une espèce de connaissance intéressée. Lui, je pense qu'il s'intéresse profondément à ça, et je pense qu'on sait aussi que les études sur René Girard sont massivement financées par Peter Thiel, qui est qualifié de technofasciste. Donc je pense qu'il y a un intérêt sincère, et c'est ça qui est extrêmement compliqué. C'est des gens qui, quand on voit les grands rassemblements évangéliques aux États-Unis, où chaque fait d'actualité est lu à travers la Bible, typiquement le vaccin contre la Covid-19 qui est lu comme à travers tel événement de la Bible, on voit très bien que finalement ce littéralisme-là, il est à la fois justifié, mais comme disait François Heuvé, c'est qu'on enlève le truchement de toutes les analyses, les interprétations et les exégèses qui ont pu être faites, en revenant au texte, ce qui, en fait, donne quelque chose d'assez curieux et qui, je pense, en desserrant la focale, montre un aspect extrêmement vertigineux de notre siècle. Récemment, Alain Dickoff a dirigé un très grand ouvrage qui s'appelle « Radicalité au pluriel », où justement il y a eu une contribution sur le nationalisme chrétien, mais aussi sur le suprémacisme hindou en Inde, sur les extrémismes musulmans. Et on voit que finalement, il y a un dénominateur commun qui est cette lecture littérale, une forme de suprémacisme de sa propre culture sur celle des autres, et qu'en fait ce phénomène-là, qui est poussé au maximum par Trump, on peut l'observer dans différentes fois, différentes cultures, différentes religions, tout à travers le monde, quoi.
0: C'est intéressant ce que vient de dire Younes, parce que quand vous étiez là, vous nous avez dit il y a du copyright, etc. Vous étiez, un peu mal à l'aise, parce que en fait, G.D. Vance utilise Saint-Augustin de manière... ad litteram, quoi. Il est littéraliste, et c'est très compliqué en étant dans une tradition qui, justement, a eu cette glorieuse histoire, faut quand même le dire, d'interprétation, de nuances, etc. On se retrouve un petit peu décontenancé par rapport à des gens qui arrivent et qui vous disent « Ah, mais ça dit ça, ça !»
2: Oui, tout à fait. Alors, c'est vrai que ce qui le rend plus dangereux, c'est que précisément, il a des arguments qui ne sont pas simplement immédiates, spontanées, émotionnelles, etc. Oui. Il a lu des textes. Alors, c'est tout le problème de ce qu'on appelle une lecture littérale, qui souvent, du reste, ne prend pas au sérieux la lettre du texte. Les textes fondateurs, enfin, les grands textes, bon, la Bible, les grands textes de Saint-Augustin, enfin, surtout la Bible, je dirais, c'est des textes extrêmement... Enfin, il faudrait un rabbin qui serait encore plus... qui montrerait ça de manière encore plus significative. Extrêmement complexe à lire. Et si on est attentif à la lettre du texte, et non pas une sorte de premier niveau de lecture qui simplifie les choses, eh bien, on se rend compte qu'il y a forcément un besoin d'interprétation, il y a une pluralité d'interprétation. Après ça, il y a des instances qui font le tri, que ce soit universitaires ou d'autres. Bon, en tout cas, ce qui est frappant dans la lecture littérale, c'est que son lecture qui binarise les textes, c'est-à-dire qui font du blanc et noir, comme on dit tout à l'heure. Ce qui est frappant dans ces phénomènes actuels, et Younes l'a dit au début, c'est la désignation de l'ennemi. On a besoin d'un ennemi. Voilà. Or, les choses ne sont jamais aussi simples. Tous ces courants tous ceux qui adhèrent à ces courants sont des gens qui sentent qu'ils ont des ennemis, et donc il faut se défendre contre ces ennemis, et donc et à ce moment-là on n'est plus dans la subtilité, la nuance de l'interprétation, on est dans le binaire, dans le blanc et noir.
0: Et comment on arrive à se défendre, justement, quand on est héritier de cette tradition, face à des gens qui finalement vous renvoient à la figure votre propre tradition, en la simplifiant et en disant « mais c'est dans les textes ».
2: Un vrai retour au texte avec une lecture précise et qui prend l'ensemble des textes, et pas simplement un extrait, pour situer les choses en contexte. Bon, alors ça, il faudrait faire un peu théorique. J'ai pas en tête le texte d'Augustin où il présente la notion de tour de Homoris, donc j'aurais du mal à faire la démonstration ici et maintenant. Mais il est certain, enfin, si on prend cette expression-là, si on prend au sérieux l'ensemble de la tradition chrétienne, que cette vision restrictive de l'amour contredit l'ouverture large que l'Évangile présente. C'est l'argument, à mon avis, le plus simple.
1: Peut-être là, en reprenant une petite note, il y a deux éléments de lecture littérale qui sont assez amusants. Par exemple, pendant le Covid-19, j'y faisais référence et j'ai retrouvé la phrase. Certains anti-vax croyants disaient « le sang de Jésus est mon vaccin, donc j'ai pas besoin de vaccin contre le Covid-19 ». Ou on a aussi vu que la chevelure de Donald Trump a pu faire l'objet de tout un tas d'exégèses où il a pu être assimilé au roi Cyrus, qui libère les Juifs dans le livre d'Ésaïe. Et donc, en fait, on voit...
3: C'est bien, parce qu'en plus, le roi Cyrus, il avait plein de femmes. Enfin, je veux dire, on peut faire coller sur beaucoup de choses.
1: Je ne sais pas si c'était un entrepreneur immobilier, mais...
3: Non, probablement pas. Quoi qu'il a construit Persepolis, c'est quand même du grand...
1: Mais je pense qu'en fait, ça crée un malaise, parce que précisément, une civilisation édifiée sur le texte, et je comprends ce malaise dont François témoigne, c'est qu'une civilisation édifiée sur le texte peut difficilement trouver un argument pour dire, en fait, eux, ils lisent le texte encore plus que les autres, quelque part, mais précisément, ils le lisent dépouillé de toute tradition exégétique, etc. Mm-hmm. Et je crois qu'il se passe quelque chose d'intéressant, c'est qu'il y a une forme de fétichisme, ce littéralisme, c'est une forme de fétichisme dans le langage univoque. Et quand on voit, il y a quelques temps, donc il y a eu cette encyclique du pape, la première sur l'intelligence artificielle, il parle du syndrome de Babel. On sait que les pentecôtistes, c'est la langue de feu, c'est toute cette mystique quand même du langage. Et dans le langage, en fait, aussi dépouillé de son humus et de sa capacité à avoir des sens différents que l'exégèse permet de discuter. Et en fait, c'est ça qui est nié. C'est pas tant qu'ils ne lisent pas les textes, qu'ils ne le connaissent pas, c'est précisément qu'en fait, ils nient cet humus qui se met sur la racine du texte. Et en fait, dans ce texte-là, Léon XIV parle du syndrome de Babel, notamment en critiquant l'intelligence artificielle, et en disant que ça conduit à une langue unique. Et je crois qu'en fait, on pourrait croire que c'est un sujet différent, l'IA, et je sais que vous en avez parlé il y a quelques temps sur ce plateau, mais finalement, c'est aussi le règne d'une univocité du langage qui se retrouve dans toutes nos technologies, dans toutes nos sociétés, et qui, ici, là, en fait, est finalement adaptée à une matière qui, parce qu'elle est extrêmement inflammable, devrait précisément avoir ce recul du texte. Mais c'est vrai que c'est très compliqué quand une civilisation du texte, une civilisation de la théologie comme la nôtre, doit dire qu'il faut prendre du recul sur le texte, alors même que, normalement, le texte fait foi d'intelligence, fait foi de culture, fait foi de cette capacité à pouvoir analyser.
2: Et voilà pourquoi la technologie accroche volontiers à ce genre de propos, parce que la technologie vise justement l'efficacité. On a affaire à des entrepreneurs, ce ne sont pas des gens qui vont, faire des montages extrêmement subtils, enfin c'est subtil à certains égards, mais c'est surtout opératoire. Et de fait, on voit bien pourquoi l'opératoire consiste à aller franchement dans des découpages qui font fi précisément des ambiguïtés, tous les textes fondateurs, tous les grands textes sont des textes ambigus. C'est ça qui en fait l'intérêt, parce que c'est comme une poésie. C'est la différence entre un poème et une notice technique. Notice technique, il n'y a pas 50 000 interprétations possibles. Ou alors c'est une mauvaise notice. Alors qu'un poème, eh bien, on peut le lire de milliers ou millions, on ne sait rien, de façons. Un texte fondateur, comme un texte biblique, on peut le lire d'une infinité de façons. Peut-être la tradition juive, peut-être encore plus intéressante, parce que, surtout du côté catholique, on est peut-être plus opératoire. Mais en tout cas, c'est pas étonnant qu'il y ait cette conjonction qu'on avait signalée tout à l'heure entre les grands patrons de la tech et ces penseurs qui se présentent comme catholiques.
1: Et d'autant plus intéressant aussi que le premier pape américain fasse sa première grande encyclique aussi sur ce thème-là. Oui. Et ça, c'est quelque chose d'extrêmement précieux, de défendre la plurivocité du langage et donc d'interdire ces traductions littérales, ces lectures quasiment, c'est le journal du jour. C'est-à-dire, on prend la Bible, on regarde les événements, puis on dit ça colle à ça. Et ça, c'est la négation même précisément de l'intelligence, alors même que ça se fonde sur un texte d'une puissance, d'une poésie et d'une profondeur philosophique extrêmement grande. Mais finalement, c'est aussi le même mouvement qu'on observe dans l'islam, c'est-à-dire que le salafisme, salaf, c'est les anciens. C'est dire, en fait, on rompt avec la tradition des parents parce que c'est un islam qui s'est un peu dévoyé, et on revient à la lecture des premiers, et en fait, on refait comme au 7e siècle. Et finalement, c'est ce mouvement-là qui est très bien décrit dans cet ouvrage donc sur les radicalismes actuels religieux d'Alain Zikoff. Parce que finalement, on voit que c'est quelque chose qui traverse. Donc ça veut dire que au-delà du cas spécifique américain, certainement, notre monde contemporain produit ça, peut-être par la technologie, par un stade du capitalisme, par et surtout par l'anthropologie, en fait, que le capitalisme, un certain libéralisme sauvage, a pu aussi favoriser.

0: Je vous propose qu'on fasse une première pause avec un texte qui va peut-être surprendre certains téléspectateurs. C'est « Vous êtes le sel de la terre », mais en fait, quand vous continuez la lecture du texte, vous allez entendre une expression qui est très souvent utilisée, en particulier aux États-Unis. C'est la ville sur la montagne, la ville sur la colline, qui doit montrer, qui est une image de l'Église. Matthieu 5, versets 13 à 16.
1: Vous êtes le sel de la terre. Mais si le sel vient à s'affadir, avec quoi le salera-t-on? Il n'est plus bon à rien qu'à être jeté dehors et foulé aux pieds par les gens. Vous êtes la lumière du monde. Une ville ne peut se cacher, qui est sise au sommet d'un mont. Et l'on n'allume pas une lampe pour la mettre sous le boisseau, mais bien sur le lampadaire, où elle brille pour tous ceux qui sont dans la maison. Ainsi, votre lumière doit-elle briller devant les hommes afin qu'ils voient vos bonnes œuvres et glorifient votre Père qui est dans les cieux.
0: Voilà, vous êtes bien dans La Foi prise au mot. On parle des rapports entre chrétiens et politiques en compagnie de Younès Boussena, journaliste et auteur, et du Père France Evé, jésuite et rédacteur en chef d'études. Alors, Père Evé, pendant qu'on était en train d'écouter ce texte, vous disiez la question du littéralisme est centrale.
2: Oui, parce qu'on dit lecture littérale, mais c'est une lecture qui souvent ne respecte pas la lettre du texte. Quand on a lu, surtout dans les traductions, évidemment, sont déjà des interprétations. Si vous lisez l'original, si vous pouvez accéder à l'original, enfin, je pense à la Bible hébraïque ou la même chose pour le Coran en arabe. En plus, dans les langues sémitiques, il y a une plus polysémie de sens qui est extrêmement intéressante, du reste, ce qui conduit à des écoles de lecture très et des disputes et des débats, c'est assez fascinant. Alors évidemment, si on veut être efficace, à un moment donné, il faut dire voilà quelle est la bonne lecture. Alors, du côté catholique, on a un magistère qui définit ça, ce qui peut-être simplifie les choses, mais enfin, en même temps aussi le risque, c'est de donner le sentiment qu'effectivement les textes n'ont qu'une seule interprétation. Bon, je crois que vraiment, faire l'exercice, si on le peut, en tout cas faire confiance à ceux dont c'est le métier, hein, il y a des exégètes, il y a des spécialistes des textes qui montrent justement cette polysémie, cette pluriversité des textes. Et c'est important de revenir vraiment au texte lui-même, et non pas, on a eu peut-être tendance parfois à les ignorer, et donc ceux qui maintenant aujourd'hui citent des textes surtout de l'Ancien Testament pour des chrétiens qui connaissent mal, eh bien tout de suite ça fait une référence, mais à voir comment on les lit.
3: Mais Olivier Roy, je trouve, a une réflexion extrêmement intéressante. En 2019, il publiait « L'Europe est-elle chrétienne ?» et en fait, il montrait l'inversion proportionnelle, si on peut dire, entre identité et culture. Oui. Et en fait, il fait remonter toute cette crise-là, notamment aux années 60, décennie où il y a eu Vatican II, et une forme de scission aussi assez puissante au sein du catholicisme. Et il montre que, à mesure que la société se sécularise, abandonne les référents chrétiens, notamment par exemple le catéchisme tout simplement pour les enfants, c'est-à-dire la plupart aujourd'hui n'ont pas le catéchisme qu'avait, voilà, donc la culture chrétienne, les références partagées s'affaissent, et lui il dit qu'en fait à mesure que cette culture baisse, ça en fait la proie des braconniers du fondamentalisme. Et précisément ce qui n'est plus de l'ordre de la culture devient de l'ordre de l'identité, c'est-à-dire uniquement de la racine finalement, là où la culture... C'est-à-dire qu'on ne peut pas aimer la culture sans aimer les cultures aussi. Et c'est précisément cette question de l'univoque et du plurivoque dans le langage, on le voit aussi à travers le rapport à sa propre culture personnelle, celle des autres, et on voit que finalement, aujourd'hui s'opère une forme de fusion entre identité et culture, là où même, précisément, c'est l'identité qui a complètement absorbé cette dimension culturelle. Et on voit aujourd'hui, dans tous les radicalismes mondiaux qu'on évoquait, et en particulier ceux... en Europe, en France ou aux États-Unis, que finalement c'est l'identité, c'est que chaque élément de la Bible, chaque élément de la blanchité, parce qu'il y a une assimilation aussi quasiment ethnique, sont des bastions à défendre en fait. Et c'est précisément l'antithèse même de la culture qui, par définition, est ce qui se cultive.
0: Ce qui est intéressant, c'est que, dans ce que vous dites, Younès Boussena, c'est que, au fond, ça illustre un peu cette espèce de dialogue un peu tendu qui s'est passé entre le pape Léon XIV et Donald Trump. On a l'impression que, justement, quand le enfin, à ma connaissance, c'est la première fois qu'un président américain se permet de donner des leçons politique et même presque de religion au pape, on a l'impression que, justement, ces gens qui se

0: qui sont une sorte d'émanation de la religion, comme une sorte de golem, là, sont en train d'échapper à la religion, et montrent dans ce dialogue-là, où le pape dit, mais moi, tout ça, c'est pas nous, voilà. On a l'impression que justement, là on voit le divorce de ce que vous disiez, c'est-à-dire qu'en fait, on s'est servi de la racine, mais en réalité, ceux qui en sont les témoins, ceux qui en sont les dépositaires, ceux qui en sont l'origine, on les congédie gentiment parce que en leur disant, écoutez, messieurs, vous êtes un petit peu trop libéraux, un petit peu trop gentils, un petit peu trop.
1: Oui, ça c'est intéressant parce qu'on voit très bien aussi dans toute l'offensive de Bolloré, de ses médias, des candidats d'extrême droite aujourd'hui, c'est-à-dire qu'en fait, ils sont pour l'autorité, pour le retour à la tradition, sauf que quand c'est un pape qui a l'autorité suprême en matière de christianisme et de catholicisme, quand un pape va pas dans leur sens, François en particulier, ben finalement ça leur plaît plus. Et d'ailleurs, c'est le récent ouvrage d'Éric Zemmour sur l'Église s'en prend à cette espèce d'ouverture un peu trop excessive du pape. Et on voit que finalement, là où peut-être on peut défendre une forme de lecture littéraliste, et qu'en fait, si on est littéraliste, la question c'est est-ce qu'on laisse le migrant mourir dans la Méditerranée ou est-ce qu'on l'accueille ? Une lecture littéraliste, c'est... On pourrait aussi dire qu'on pourrait être anarchiste, séparer tous les biens de manière égale et accueillir tous les migrants. Et ce serait une lecture tout à fait littéraliste aussi de la Bible. Donc c'est pour ça aussi que le terme de littéralisme, en fait, à la fois est problématique en tant que tel, mais à la fois, il ne faut pas non plus le laisser à ceux qui font dans le littéralisme, en fait, une vision qui est uniquement toujours du même côté. Mais on voit que c'est un rapport à l'autorité qui est complètement inconséquent et un peu presque amusant, si c'était pas tragique. C'est-à-dire qu'en fait, ce sont des courants qui sont façonnés par l'idée de chef, d'autorité, quasiment de guerre, mais qui finalement, en fait, se rebellent contre toute autorité, la plus suprême qui soit, quand c'est le pape, quand ça ne leur plaît pas, quoi.
0: Oui, ça c'était assez fascinant de voir la manière dont les certains, même cardinaux, donnaient, à l'époque du pape François, ça s'est un peu calmé, donnaient des leçons de catholicité au Saint-Père.
2: Oui, bien sûr, tout à fait. On a eu ça avec le phénomène intégriste après le Concile, où les plus catholiques des catholiques refusaient l'autorité du pape. Il y a un petit problème, là. Quand même, il faut savoir de quel côté vous vous situez. Oui. Donc là, effectivement, on a ce phénomène-là, qui rappelle un peu la condamnation de l'Action française il y a un siècle, 1926, par le pape. Ça a été évidemment une catastrophe pour les catholiques, parce que qui ont choisi l'idéologie qui nous semble la plus proche ou le pape? Donc là effectivement c'était important qu'il y ait cette prise de position. Pour revenir à au pape Léon XIV qui a refusé d'entrer dans une polémique frontale avec Donald Trump, mais rappelant effectivement tranquillement quelques fondamentaux comme le pape François l'avait fait en son temps, qui situe les choses de manière paisible et équilibré.
0: Alors justement, peut-être que parmi les téléspectateurs, il y a des gens qui sont un peu heurtés par tout notre discours et qui se disent, mais moi j'adhère à ces valeurs-là, et après tout, pourquoi pas. Qu'est-ce qu'il faut leur dire ? Est-ce qu'il faut leur dire, peut-être dans une lecture trop rapide de la condamnation de l'Action française dont vous venez de parler, est-ce qu'il faut leur dire, finalement, un chrétien ne doit pas être en politique, et faire de la politique, c'est pas bien. Est-ce qu'il faut leur dire, enfin voilà, comment est-ce qu'il faut s'adresser à eux ?
2: Il y a des vraies questions, pour rester simplement sur le plan du nationalisme. On a connu une époque globalisée, mondialisée, etc., qui, à certains égards, peut résonner avec l'universalité chrétienne. Mais on sent bien aussi le côté artificiel de cette pseudo-culture purement cosmopolite et mondiale, et surtout à une époque de transformation rapide de la société, des mœurs, etc., le besoin de retrouver des racines, de retrouver un certain héritage, une continuité historique, ça se comprend bien.
0: Et c'est pas mal. Enfin, je veux dire, il n'y a pas...
2: Il n'y a pas d'antinomie à ça. Il n'y a pas à opposer une sorte d'internationalisme chrétien à un nationalisme païen. C'est trop, trop schématique. Alors, parler de nationalisme chrétien, pour moi, c'est une contradiction dans les termes. Mais comment prendre en compte dans la vie, encore une fois, oui, cet héritage est très bien. Enfin, il y a moyen de trouver un équilibre entre les deux. Et le christianisme ne donne pas un agenda politique précis. il est ni purement détaché de la vie commune et donc de la vie politique, ni purement théocratique. Voilà, alors c'est toute la difficulté, c'est un peu au cas par cas. Tous les débats sur l'immigration montrent bien que le modèle du pape François, le bon samaritain, une image très, très parlante. En même temps, ça, on ne peut pas immédiatement, sans transition, en déduire une politique d'accueil totale et absolue, qui ne serait pas très réaliste, simple ouverture des frontières. Mmh. Bon, comment gérer la chose ? C'est un débat à mener. Enfin, on ne pourra pas apporter la solution.
1: Est-ce que ce n'est pas une gestion aussi de la dissonance cognitive ? C'est-à-dire que être chrétien, c'est ne jamais être vraiment chrétien. Alors moi, je ne suis pas, je m'exprime pas en tant que tel, donc je reste un peu extérieur, mais finalement, peut-être pour y réagir plus directement, je trouve qu'il y a deux choses qui sont marquantes. La première, c'est de voir que finalement, on peut voir l'année 2016 comme une bascule, première élection de Trump, le Brexit, c'est un peu quand même une année où on voit que les choses se retournent. Et la question, c'est finalement, qu'est-ce qui se serait passé si, au Vatican, il y avait eu un pontife qui avait été globalement conservateur et qui serait allé dans le sens. Alors qu'en fait, ce qui est intéressant, c'est que, en gros, comme quelqu'un, un chrétien que j'interrogeais pour un article dans Le Monde me disait, en fait, au moment où le monde s'est droitisé, le pape s'est gauchisé. Enfin, la papauté s'est gauchisée. Et c'est intéressant parce qu'en fait, je trouve que quelque part, ça a rendu aussi, et encore une fois, d'un point de vue tout à fait externe, mais en tout cas, ça a rendu une voix quand même puissante. Qui n'était pas dans le consentement à l'impérialité, qui n'était pas dans le consentement à l'écrasement du plus faible. Et finalement, le fait que le pape François soit quand même assez bien suivi pour l'instant sur tous ces points-là par le nouveau pape, fait que l'Église retrouve quand même une voie aussi qui est une voie finalement de fraternité, d'appel au lien, de lutte contre le capitalisme. Genre, François était quasiment décolonial certains saints. Et peut-être sur les questions en particulier, alors moi d'un point de vue extérieur, mais quand François est mort, j'ai fait un article dans Le Monde qui s'appelait Génération François, où je me suis intéressé à tous ces jeunes en fait qui sont politisés sous François, qui souvent étaient issus du milieu bourgeois, marqué Manif pour tous au début des années 2010, marqué par une zémourisation entre guillemets, et qui en fait ont une forme de nausée aussi par rapport à ce milieu-là, une forme de hiatus en tout cas qu'ils ont ressenti, et ont créé tout un tas de mouvements en fait qui justement montrent aussi une pluralité, et en fait le pape a été très important à ce moment-là, François, puis j'imagine aujourd'hui Léon XIV, parce qu'il a aussi incarné une voix qui les appuyait en fait, alors qu'un pape très conservateur aurait peut-être marginalisé, et en fait eux précisément ont voulu renaître aussi avec tout un tas de courants qui existent aussi, et là encore c'est la pluralité qui fait finalement la richesse. Il y a de la black théologie, il y a de la théologie féministe, il y a des théologies qui réfléchissent à la question LGBT, et en fait je crois aussi que, en tout cas je sais pas, certains chrétiens peut-être qui écouteraient l'émission seraient un peu en sentiment peut-être parfois d'errance face à cette actualité, mais en tout cas c'est aussi s'intéresser finalement à tout un tas de courants qui permettent de penser autrement et d'apporter une diversité. Et peut-être pour citer deux mouvements, il y a le mouvement Lutte et Contemplation qui s'est créé en 2023, qui organisait des cercles de silence autour de la Tour Totale, où il y a aussi le mouvement Anastasis, qui a été créé en 2022, et que j'avais pu notamment suivre dans une manif contre la réforme des retraites en 2023, où leur action était de cirer les chaussures des manifestants, en reproduisant ce geste qui a été quand même popularisé aussi par François. Et on voit que c'est aussi d'autres manières, et en fait c'est aussi une manière de... Enfin, en parlant avec tous ces jeunes chrétiens-là qui sont reconnus dans François et dans Léon XIV, c'est aussi se dire, nous on en a marre d'une église qui accompagne les pouvoirs les plus puissants et les plus écrasants en fait. Et finalement c'est peut-être une boussole aussi, en tout cas je ne sais pas si j'étais chrétien, peut-être c'est ce que je me dirais, c'est finalement la voix du pape, est-ce qu'elle sert un pouvoir qui écrase ou un pouvoir qui émancipe ? Et en tout cas je trouve que ces mouvements-là sont intéressants parce qu'ils amènent une diversité qui aussi écoute la voix du pape, en opposition précisément à tous ceux qui en fait font sécession pour au service d'une politique de puissance.
2: Je pense qu'il y a quand même des fondamentaux du côté. Alors, je sais pas, il n'y a pas de poétique chrétienne et il y a toujours une pluralité. Ça, c'est important justement de avoir ce courant-là, d'autres sensibilités et qu'elles puissent dialoguer. Ce qui est quand même, ce qui me semble plus fondamental, vous l'avez mentionné, c'est le souci du plus faible, le souci du plus méprisé. C'est ça qui, je crois, est vraiment caractéristique de l'attitude chrétienne. Alors, qui peut conduire à différents types d'engagement. Pour certains, ça va être l'opposition l'euthanasie parce que justement on défend ceux qui n'ont pas les moyens autrement. Bon, d'autres, ça sera pour les migrants. Bon, on peut en discuter, il y a différentes interprétations, mais bon, l'important, c'est de pouvoir en discuter, justement. Que ça reste. Parce que le risque, c'est toujours, d'un côté comme de l'autre, de dire mon attitude est plus chrétienne que celle du camp d'en face. Bon,

0: est publié en octobre 2013, il dit explicitement « Je n'ai jamais été de droite ». Bon, alors après ça, vous en déduisez ce que vous voulez. Non, ça peut être... Effectivement, bon, il dit rien de plus. Alors, c'est vrai que dans certaines de ses positions par rapport au capitalisme, par rapport à la question migratoire, etc., bon, il a plutôt des marqueurs de gauche. Après ça, sur d'autres domaines, plutôt plus conservateurs, sur le plan des mœurs, bon, là-dessus, ce qui permet... Mais en même temps... ce qui, comment dire, c'est vrai que c'est pas forcément facile, c'est-à-dire pour un pape de se situer dans les débats contemporains sans être complètement engagé dans un camp ou un autre, ou et sans être non plus complètement extérieur, purement extérieur à la chose. Mais alors pour rejoindre tout à fait l'analyse de Younes, je suis d'accord qu'effectivement la position de François tranchée par rapport à l'évolution du catholicisme qui plutôt, enfin, si on prend les sondages simplement, hein, qui va plus vers la droite que vers la gauche, et oui, François était différent pour ça. Ça, c'est un fait.
1: En tout cas, quelque chose d'intéressant que j'ai trouvé chez ces chrétiens, que j'ai pu, ces jeunes chrétiens, donc qui sont engagés sous la génération François, c'est aussi de dire en fait. Précisément, l'Évangile nous invite plutôt à accueillir les migrants, mais en même temps, on peut pas ouvrir toutes les frontières. Et c'est de se dire, en fait, être chrétien, c'est pas forcément, ou catholique, c'est pas forcément se dire, on peut pas ouvrir les frontières, c'est se dire, bah, en fait, je ne suis qu'imparfaitement catholique, et finalement, en fait, eux-mêmes doutaient de l'être. Ce qui, en fait, c'est tout ça pour dire que j'ai trouvé chez eux une forme d'humilité qui m'a beaucoup marqué, parce que précisément, là où on voit un christianisme très affirmatif, impérial, bah, eux disent en fait on agit dans le monde en fait en nous posant sans arrêt la question est-ce qu'on est des bons chrétiens, parce qu'en fait finalement le christianisme propose un horizon qui est inatteignable dans le temps finalement, et en fait je trouve que cette posture d'humilité là elle n'est pas ni de droite ni de gauche, finalement elle pourrait être de partout, et en tout cas elle permet de ne pas consentir au pouvoir qui écrase aussi, et il y a une notion d'ailleurs qui a été théorisée, donc trois des membres de cette mouvance là, Paul Colran, Vallès et Foucault Giani ont écrit un livre extrêmement intéressant qui s'appelle La communion qui vient en 2021 au seuil, et ils théorisent l'idée d'institution destituante, en disant, notamment après les scandales d'abus sexuels dans l'Église et autres, en fait on voit que l'Église à la fois peut créer bah, finalement les meilleures choses, le lien, une pensée contre favorable aux plus faibles, etc. Mais elle a pu aussi écraser des voix pour se maintenir, puisqu'une institution, par définition, cherche à persévérer dans son être. Et l'idée d'institution destituante, c'est une vision plus anarchisante finalement de l'institution, et qui en fait précisément dit finalement l'impératif de vérité et donc de justice ne doit jamais aller contre la poursuite de l'institution en tant que telle, et donc l'écrasement de cette notion-là. Quoi. Et je trouve que c'est des choses extrêmement... comment dire, utile en tout cas à penser, je ne sais pas dans quelle mesure c'est applicable ou pas, mais en tout cas, il y a une envie de penser autrement aussi, et qui pour le coup, encore une fois, est quand même plutôt dans la même filiation que ce que le pape actuel et le précédent ont essayé d'ouvrir. C'est un vrai questionnement sur soyons chrétiens, et c'est un effort aussi permanent en fait, parce qu'on ne l'est jamais vraiment soi, donc avant de dire aux autres qu'ils ne le sont pas, la réflexion se porte sur soi-même, quoi.
0: C'est un horizon, effectivement. C'est un horizon, ça donne une orientation, et après ça, ben, les circonstances concrètes font qu'on s'oriente dans telle ou telle direction, mais en gardant ce cap...
2: Je vous propose qu'on fasse une seconde pause, cette fois-ci, pour entendre un texte alors plus magistériel, au bon sens du terme. C'est le paragraphe 76 de la Constitution Gaudium et Spes de Vatican II.
3: L'Église qui, en raison de sa charge et de sa compétence... ne se confond d'aucune manière avec la communauté politique et n'est liée à aucun système politique, est à la fois le signe et la sauvegarde du caractère transcendant de la personne humaine. Certes, les choses d'ici-bas et celles qui, dans la condition humaine, dépassent ce monde, sont étroitement liées, et l'Église elle-même se sert d'instruments temporels dans la mesure où sa propre mission le demande. Mais elle ne place pas son espoir dans les privilèges offerts par le pouvoir civil. Bien plus, elle renoncera à l'exercice de certains droits légitimement acquis s'il est reconnu que leur usage peut faire douter de la pureté de son témoignage ou si des circonstances nouvelles exigent d'autres dispositions. Mais il est juste qu'elle puisse partout et toujours prêcher la foi avec une authentique liberté, enseigner sa doctrine sociale, accomplir sans entrave sa mission parmi les hommes, porter un jugement moral, même en des matières qui touchent le domaine politique, quand les droits fondamentaux de la personne ou le salut des âmes l'exigent, en utilisant tous les moyens, et ceux-là seulement, qui sont conformes à l'Évangile et en harmonie avec le bien de tous, selon la diversité.

0: diversité des temps et des situations.
1: Voilà, vous êtes bien sûr KTO, la foi prise au mot, chrétien et politique, avec Younes Boussena, journaliste et auteur, et le père François Heuvé, jésuite et rédacteur en chef d'études. Alors, on a entendu ce texte un peu long là de Gaudium et Spes, très équilibré. J'aimerais que vous ayez justement cette même position équilibrée, père François Heuvé, pour nous donner peut-être des guides face à cette sorte de polarisation. Comment est-ce qu'on peut sortir de la polarisation? Parce que finalement, en vous écoutant, même le fait de dire tel pape est à gauche, tel pape est à droite, pour un chrétien, c'est pas complètement satisfaisant. Enfin, on aimerait bien les voir en dessus de tout ça.
2: Mmh. Sortir de la polarisation, d'abord, bon, je crois que c'est important de pouvoir susciter le dialogue, le débat, que faire en sorte que justement que avoir une position n'empêche pas de pouvoir entendre des arguments du camp adverse. Oui. On a forcément des positions, des convictions. En effet, c'est la tradition, la grande tradition de Jésus, de la disputatio, oui. Qu'on va réintroduire dans le numéro de septembre. Le numéro de septembre, on va introduire dans la vue étude, on va introduire des disputatio pour justement montrer qu'on peut débattre même des questions les plus difficiles, on peut argumenter. Voilà. Ensuite, profiter justement de ces grands textes. Dans le monde catholique, on a des grands textes, Vatican II, des encycliques, qui sont des textes justement équilibrés, qui apportent des éléments de réflexion et qui aident, justement, qui peuvent servir de support à ce genre de débat. Voilà quelques éléments qui peuvent aider à sortir effectivement cette polarisation qui est le grand piège aujourd'hui. Mmh. Et sortir aussi de cette idée que ce qui prime, c'est mon ressenti, mais on a besoin d'un terrain commun, d'un terrain rationnel commun, d'un terrain argumenté en commun. Ça, c'est la grande tradition catholique, elle a toujours insisté sur la place de la raison dans l'expression de la foi. Et donc, retrouver justement ce terrain commun d'argument rationnel et pas simplement
1: Oui, parce que c'est un peu ce qui nous piège, c'est ce que disait Younes, cette sorte de polarisation fait qu'on est dans l'identité, et l'identité est toujours émotionnelle. Et donc, il y a une part émotionnelle dans l'identité.
2: Bien sûr.
1: Et donc, on est un peu piégé.
2: C'est important de prendre conscience de mes sentiments, de mes malaises, de mes difficultés, etc. Mais la dimension d'arguments rationnels, ça aide à sortir un petit peu de l'enfermement dans le pur ressenti.
3: C'est aussi la plurivocité, finalement. C'est-à-dire qu'on voit aux États-Unis, finalement, ces grands représentants de tel ou tel secte quasiment, qui devant des tribunes pleines en fait disent voilà, tel événement de l'actualité, il faut le lire comme ci ou comme ça. On voit que
1: Charlie Kirk, voilà, dont vous parliez, qui était l'oracle de la politique.
3: Et il n'y a aucune distance. On est vraiment dans quelque chose, voilà. Au Brésil, sous Bolsonaro, ça, on a bien vu aussi que c'était exactement le même mouvement à l'œuvre. Et finalement, je crois que ce que vous disiez tout à l'heure sur la dimension efficace, opératoire et finalement très entrepreneuriale et capitalistique presque de ce rapport à la foi, c'est précisément ça contre lequel, finalement, l'encyclique sur l'intelligence artificielle invite à lutter aussi. Mmh. C'est-à-dire vouloir que ça serve à quelque chose, vouloir que chaque actualité signifie quelque chose dans les signaux des temps présagés par le texte biblique. Mmh. Et en tout cas, je crois que sur l'identité, enfin, cette notion, notamment discutée par Olivier Roy sur culture contre identité, elle est intéressante aussi parce que l'identité sous-entend à chaque fois quelque chose à défendre. Mmh. Or, l'universalisme chrétien, quelque part, toujours quelque chose à conquérir au sens fraternel du terme, peut-être, à convaincre, et une forme d'amour universel aussi à donner à ceux qui n'ont pas forcément une même foi au départ. Et c'est vrai que je pense que cette notion extrêmement toxique d'identité implique aussi cette dimension défensive et donc belliqueuse, en fait. Et donc, c'est finalement sortir peut-être de cette approche du texte comme étant un ferment de ma propre identité, de cette identification pour remettre de la culture. Donc, c'est-à-dire à la fois de la plurivocité, mais aussi de l'ouverture, finalement, et donc du dialogue, en fait. Et ça ça va aussi avec cette idée de disputation.
1: Est-ce qu'il faut, et ça sera ma dernière question, est-ce qu'il faut, disons peut-être, ça c'est l'idéal, mais est-ce qu'il faut, en attendant, se retirer de la politique?
2: On ne peut pas.
1: Vous voyez, non, mais de dire que l'Église n'a qu'à s'occuper des croyances privées des gens, puis c'est très bien.
2: Mais non, dans une religion de l'incarnation divine, on ne peut pas séparer complètement les plans. On ne peut pas séparer la terre et le ciel. Voilà. Même si, effectivement, le chrétien a peut-être un regard vers le ciel, mais c'est plutôt l'horizon. Et ça passe et ça traverse les choses les plus concrètes. Donc, forcément, un chrétien a nécessairement... Enfin, l'action concrète, le travail, l'engagement dans la cité, tout ça, ça a une valeur dans le domaine chrétien. Je dirais au titre simplement de l'incarnation. Enfin, l'Évangile, c'est un récit d'un homme qui guérit, qui rassemble autour de lui et qui commence à créer une communauté, une institution. Donc il y a déjà un embryon de vie politique.
3: Les chrétiens, donc cette génération François, qui j'ai pu parler pour cet article dans Le Monde, eux justement se posent un peu en opposition à cette vision précisément de... des démocrates chrétiens un peu du XXe siècle, en disant finalement reléguer sa foi au privé, c'est toujours en avoir un peu honte en public d'une part, et de l'autre c'est aussi en fait finalement ne vivre qu'à moitié une foi, alors même que une lecture immédiate des textes, qui peut-être permet aussi de tout contrebalancer la lecture immédiate littéraliste d'enfance aux États-Unis ou ailleurs, permet en fait de vivre de manière beaucoup plus puissante sa foi. Et je pense qu'il ne faut pas forcément avoir peur de se dire que la foi nourrit aussi le politique. Accueillir un migrant, ouvrir sa porte, héberger quelqu'un, c'est aussi un geste politique. Donc finalement, cette scission-là, elle est peut-être en fait plus problématique finalement, ou plus clivante en fait que celle qui consiste à essayer de retrouver une unité. En tout cas, moi, c'est ce que j'ai ressenti chez ces jeunes chrétiens-là, c'est qu'ils se sentaient beaucoup plus puissants et pleins de leurs convictions, en fait, en étant dans cette sensation d'unité où le politique comme la foi circulait de manière totalement fluide et on va dire, leur permettait aussi, finalement, de sortir de ce hiatus qui, pour eux, a aussi fait la crise du modèle démocrate chrétien du XXe siècle.
1: Très bien. On arrive à la fin de l'émission. C'est l'occasion de présenter aussi vos livres. Mais avant, je voudrais présenter nos amis de la revue Lumen Vitae, qui justement, en ce moment, sont en train de sortir un numéro sur chrétiens et politique. Donc voilà, c'est le complément naturel de cette émission. François Hevé, vous venez de faire paraître deux textes. Quel avenir pour le christianisme aux éditions Salvator. Croire au XXIe siècle aux éditions MAM. Qu'est-ce que vous avez voulu nous expliquer dans ce texte ?
2: C'est vraiment une présentation de la foi catholique pour l'homme du XXIe siècle, tout simplement. C'est pas au sens classique, il y a eu Bernard Sesbouy il y a 25 ans, Joseph Ratzinger encore un petit avant.
1: Vous n'avez pas peur des...
2: voilà, tout à fait. Présentation assez, je dirais, assez classique, mais bon, mais contemporaine, enfin, qui se veut contemporaine.
1: Il prend la forme d'un catéchisme. Qu'est-ce que Dieu ?
2: Non, c'est pas aussi binaire. C'est pas aussi question-réponse, mais voilà, qui insiste sur la dimension historique du christianisme justement, et la dimension aussi rationnelle. La question politique est abordée un des chapitres. Voilà. Je signale aussi que au mois de septembre, nous sortons un hors-série de la revue Études qui s'intitule "De la théocratie en Amérique", avec un recueil d'articles qui aborde cette question-là.
1: Younès Boussena, vous avez fait paraître un roman, Les Présences Imparfaites, aux éditions Rivage, et puis un livre sur Albert Camus, L'éternité est ici, aux éditions Rivage également.
3: Peut-être pour en dire un mot, je vais me centrer sur les questions chrétiennes, parce que Camus est souvent assimilé à une forme d'humanisme un peu facile, alors qu'en fait, quand on creuse son rapport à l'absolu, à la transcendance, extrêmement intéressant, parfois difficile à cerner, et son rapport avec le christianisme en particulier, il adorait Saint-Augustin et Pascal, c'est peut-être son seul point commun, Augustin avec Peter Thiel.
1: Et le pape Léon XIV.
3: Il était très proche de Brice Parrain au comité de lecture de Gallimard. Ce qu'on sait peu, c'est que c'est quand même lui qui a édité plusieurs ouvrages de Simone Veil, je crois 7 dans sa collection qui s'appelait L'Espoir chez Gallimard. Ouais. Et ce qu'on sait encore moins, c'est qu'en philosophie à Alger, à l'université, il a fait un mémoire qui s'appelait Métaphysique chrétienne et néoplatonisme, où en fait il soutenait que finalement le christianisme a surpassé par l'espoir en Dieu le tragique de la mort qui était dans l'Antiquité. Et peut-être, voilà, ça, en tout cas, c'est un livre dans lequel moi, je questionne ce rapport à la fois de Camus, qui n'y est jamais entré, mais qui a toujours attendu des chrétiens les plus hautes valeurs morales en disant que finalement, leur transcendance, ils n'étaient pas capables d'y entrer, c'est pour ça qu'il attendait beaucoup d'eux. Et donc, il est extrêmement exigeant, ce qui est peut-être un bon message pour nos temps actuels.
1: Absolument. Albert Camus, L'éternité est ici, aux éditions Rivage. Merci à tous les deux. Merci de nous avoir suivis. 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On se retrouve la semaine prochaine.

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0: Bonjour à tous et bienvenue sur le plateau d'Un cœur qui écoute, votre émission de spiritualité. Aujourd'hui, nous avons le plaisir de recevoir Louis Bouffard. Bonjour Louis.
1: Bonjour.
0: Alors les téléspectateurs de KTO, certains d'entre eux vous connaissent, qu'ils vous ont vu passer dans l'esprit des lettres, il y a peut-être 2 ans maintenant.
1: 3 ans.
0: 3 ans, lors de la parution de Lueur dans les tranchées. Où vous parliez, c'était un roman un petit peu historique sur la guerre dans les tranchées lors de la Première Guerre mondiale. Et puis après, vous avez sorti un autre livre. Je vous laisse en dire un mot.
1: Oui, un livre qui s'appelle « Un cœur joyeux », publié chez MAM. Et en fait, c'est un récit témoignage où en fait, je raconte à la fois les joies, mais aussi les épreuves de ma vie.
0: Alors, ça tombe bien, parce que dans Un cœur qui écoute, on invite les personnes à nous partager justement ces joies et ces épreuves de la vie, loin des petits oiseaux, cuicui, tout va bien. Et d'ailleurs, je vous remercie d'être présent et d'ouvrir simplement votre cœur. Alors, aidez-nous un tout petit peu à vous cerner. Qui êtes-vous? D'où venez-vous?
1: Donc, je m'appelle Louis, j'ai 26 ans et je suis l'aîné d'une famille nombreuse. J'ai un frère et 5 sœurs, et je suis atteint d'une maladie qui s'appelle la myopathie de Duchenne, qui est une maladie génétique dégénérative qui touche l'intégralité des muscles. Et donc, petit à petit, je perds ma mobilité, je perds mes forces, et aujourd'hui, je suis en fauteuil roulant, et j'ai besoin de l'aide des autres dans tous les actes de la vie quotidienne.
0: Oui, tout un programme. Et côté vie de foi, vous êtes né dans une famille catholique ?
1: Oui, j'ai la chance d'être né dans une famille vraiment enracinée dans l'amour de Dieu.

0: vraiment une foi que j'ai reçue de mes parents, mais aussi de mes grands-parents. Donc une vraie transmission familiale.
1: Alors dans l'équipe familiale qui vous entoure, il y a quand même un élément qui n'est plus là depuis quelques années.
0: Oui, il y a 5 ans maintenant, c'était en mai 2021, j'ai perdu ma maman qui est morte des suites d'une chute de cheval. Et ouais, vraiment une expérience, à la fois la plus grande épreuve de ma vie, mais aussi une expérience spirituelle extrêmement forte.
1: Oh, racontez-nous.
0: Eh bien, en fait, c'était un accident, donc totalement inattendu. Elle a vécu une semaine dans le coma avant son départ vers le ciel. Et en fait, nous étions avec mes frères et sœurs, mon père, mes grands-parents, vraiment au pied de la croix. Et en fait, ma prière au début, c'était vraiment que le Seigneur la guérisse. Et puis, quand les médecins nous ont dit qu'il n'y aurait plus d'espoir, eh bien, ma prière a un peu évolué. Je priais bien sûr pour sa guérison, mais je priais surtout pour que nous gardions la foi. Et je crois vraiment que dans cette épreuve, eh bien, j'ai vraiment fait l'expérience de Jésus qui souffre avec nous, qui pleure avec nous, comme dans l'Évangile, Jésus pleure devant le tombeau de son ami Lazare. Vraiment une expérience extrêmement forte, et je dirais même fondatrice dans ma vie de foi en tant que jeune adulte.
1: Ça console de savoir que Jésus pleure avec nous ?
0: Eh bien, ça n'enlève pas la douleur de l'épreuve, la douleur de la séparation. Mais finalement, ça nous fait comprendre que nous ne sommes pas seuls, que nous sommes aimés, que nous sommes choyés par Jésus qui finalement veut se faire proche de nous. Et pour moi, c'est vraiment tout le mystère de Jésus, de Dieu qui se fait homme, qui veut finalement se faire présent à nos côtés.
1: Alors, en discutant avec les gens, c'est pas très compliqué, et ça arrive assez souvent de les entendre dire qu'ils se sont un peu éloignés de Dieu dès que de grosses épreuves leur sont arrivées, que ce soit maladie, perte d'emploi, divorce et autres. Tout d'un coup, ils se sont dit ma prière de demande, elle donne rien. Je demande, mais je reçois rien, alors qu'il est dit partout, demandez, vous recevrez. Vous en êtes où, vous ?
0: Eh bien, je chemine. Je crois que ce n'est pas toujours évident d'avoir cette confiance. Mais vraiment, pour moi, le Seigneur nous invite à cette confiance, finalement, à le laisser guider notre vie. Et je crois que c'est vraiment un dépouillement de sa volonté propre, finalement, de ce que nous voulons faire de notre vie. Finalement, essayer d'être à l'écoute de la volonté du Seigneur. Et je crois qu'il faut vraiment une vie tout entière pour se conformer à cette volonté, à être vraiment dans la confiance avec le Seigneur. Et je dirais que c'est le travail de la vie d'un chrétien, tout au long de sa vie, d'essayer de voir ces signes de la présence et de ce que le Seigneur veut pour nous. Parce que le Seigneur, il nous connaît peut-être même mieux que nous-mêmes, donc il sait ce dont nous avons besoin, il sait ce qui fera notre joie. Mais ce n'est pas tous les jours évident.
1: Et alors, vous, quel sens donnez-vous aujourd'hui à la souffrance d'avoir perdu votre maman, d'être dans une grande famille nombreuse avec le papa qui se bat pour pouvoir faire vivre tout ce monde-là, d'avoir une petite sœur qui est atteinte de trisomie aussi, vous-même qui vous voyez un petit peu musculairement, on va dire, rétrécir ou diminuer. C'est quoi le sens de tout ça ?
0: La souffrance, pour moi, en elle-même, elle a pas de sens. Elle l'est. Et en fait, cette souffrance que l'on vit, eh bien, finalement, ce n'est pas tant que la souffrance, elle a du sens. C'est qu'en fait, le Seigneur, il vient prendre sur lui toutes nos souffrances, toutes nos difficultés.
1: Ça veut dire
0: toutes
1: quoi ?
0: Nos pauvretés.
1: Ça veut dire quoi ?
0: Ça veut
1: Parce
0: dire
1: qu'en fait,
0: que...
1: c'est vous qui avez mal quand même.
0: Oui, bien sûr, mais c'est comprendre que nous ne sommes pas seuls, en fait. Que le Seigneur, il veut le porter avec nous.

0: Et en fait, pour moi, c'est vraiment tout le mystère de la croix, de Jésus qui souffre, qui se donne pour finalement mourir, pour nous donner sa vie. Et pour moi, c'est vraiment comprendre que ce Dieu, eh bien, il nous aime infiniment. Et ce qu'il veut, c'est notre bonheur. Et oui, malgré tout, eh bien, dans la vie, il y a des épreuves, il y a des difficultés, il y a des renoncements. Mais je crois vraiment que voilà, le sens de notre vie sur la terre, c'est vraiment d'apprendre à aimer et à être aimé de la même manière que le Seigneur nous aime et qu'il nous appelle à l'aimer.
1: Pour dire ça, ça veut dire que vous avez déjà un œil sur le après, sur la vie éternelle ?
0: Oui, bah c'est sûr que pour comprendre ce sens de manière encore plus profonde, c'est finalement comprendre que eh bien, toute notre vie, c'est la préparation de cette grande rencontre avec le Seigneur. Et finalement, tous les actes qu'on aura faits avec amour, avec charité, eh bien, ça nous prépare à ce grand oui à l'amour de Dieu. C'est lui dire au soir de notre vie, « Oui, Seigneur, je veux vivre avec toi dans l'éternité. » Et pour moi, la vie éternelle, eh bien, c'est vraiment ce à quoi j'aspire. Et de tout mon être, de toute ma force. Et je crois vraiment que l'épreuve de la mort de maman, eh bien, m'a fait comprendre combien ciel et terre sont liés, combien la vie éternelle, eh bien, elle commence dès maintenant. Et finalement, la vie au ciel et auprès de Dieu, ce n'est que la continuité. D'une autre manière, et pour moi, finalement, c'est comprendre que quelquefois, la mort n'est qu'une marche qui est difficile à franchir, hein, qui est douloureuse. Mais déjà, dans tous les renoncements qu'on a au quotidien, c'est déjà douloureux.
1: Les petites morts. Et vous imaginez comment votre corps glorieux ?
0: C'est une bonne question. En tout cas, je crois vraiment qu'à la résurrection, eh bien, je ne serai pas en fauteuil. J'espère courir.
1: Sauter.
0: Courir dans les bras du Seigneur, en tout cas. Vraiment de vivre de cette joie, de cet amour, finalement.
1: C'est une espérance aussi, ça ?
0: C'est pour moi, en tout cas, pas forcément qu'au plan physique.
1: Oui.
0: Mais en tout cas, au plan spirituel aussi. C'est vraiment être une créature nouvelle. Finalement, le Seigneur, eh bien, dans sa puissance, eh bien, il fera qu'on sera guéri de corps et d'âme, de cœur aussi.
1: Comment vous avez rencontré le Seigneur ? Est-ce que vous vous sentez... Alors, vous êtes né dans une famille catholique, très bien, mais est-ce qu'il y a un moment où vous avez eu l'impression d'avoir une sorte de petit moment plus privilégié, plus intense, comme un cœur à cœur ?
0: C'est vrai que depuis ma plus grande enfance, j'ai la chance d'avoir cette foi dans le Seigneur qui me porte. Et il y a un exemple, quand j'étais petit garçon et qu'au moment où je perdais la marche, bien, j'ai senti dans mon cœur un surcroît de vie, quelque chose qui ne venait pas de moi, mais une force qui m'aidait à vouloir continuer à vivre. Et en relisant cette histoire, bien, pour moi, c'est vraiment cette force intérieure, ce surcroît de vie, c'est vraiment la manière dont le Seigneur avait trouvé pour me donner sa main, pour continuer d'avancer. Je dirais que quand j'étais enfant, c'est vraiment une foi qui suit l'exemple de ses parents, qui suit l'exemple de ce qu'on vit en famille. Mais il est important de passer à une foi adulte, finalement, à vouloir cultiver cette relation personnelle avec le Seigneur jour après jour. Pour moi, il y a différents moments qui ont été fondateurs. Il y a ce moment que, aussi, où j'étais à Paray-le-Monial, je crois que c'était en 2019, bien dans la chapelle des apparitions, vraiment à un moment où il y avait le Saint-Sacrement exposé, et bien comprendre combien le Seigneur m'aimait. Et en fait, je dirais que c'est des petits détails, des petits moments vraiment qui ont fait que cette foi et que cet amour dans le Seigneur a grandi petit à petit, doucement en fait, finalement comme une graine qui germe, qui grandit.

0: petit à petit. Voilà, et finalement, c'est avancer avec confiance, en tenant la main du Seigneur, contre vents et marées, je dirais. Mmh.
1: Alors, on est dans une société où notre système économique fait que beaucoup de gens ont envie d'avoir la voiture au-dessus, le téléphone au-dessus, le machin, toujours en train de regarder un peu dans l'assiette des autres. Ça rend pas très heureux. Est-ce que vous auriez quelques clés à nous donner pour se satisfaire peut-être de ce qui nous a été donné?
0: C'est sûr que la jalousie, que le fait d'aller regarder et de considérer que l'herbe est plus verte ailleurs, et c'est ce qui... Oui, ça peut nous prendre tous, finalement. Mmh. Et en fait, je crois vraiment que nous avons tous un chemin particulier. Le Seigneur, il nous aime tous, les uns, les autres, pas un tout, mais chacun, de manière unique, de manière particulière. C'est comprendre que nous sommes tous des êtres uniques, et finalement, je crois que il faut apprendre à se contenter de ce que l'on a, de rendre grâce pour ce que l'on a, et finalement d'accueillir tout ce que l'on a comme un cadeau qui nous est donné finalement.
1: Et pour vous, la volonté suffit pour penser comme ça, ou il y a besoin d'autre chose? Parce que...
0: Y a besoin de la grâce. Il y a besoin de...
1: Et on la trouve, la grâce?
0: Pour moi, on la puise dans la prière et dans les sacrements. Finalement, c'est pas la force du poignet. Hein. Mmh. Parce que des combats, on en a tous. Mmh. Des difficultés, on en a tous. Et finalement, c'est se laisser transformer petit à petit dans cet amour qui vient parfois brûler là où ça fait mal, mmh, et qui vient aussi guérir nos blessures. Et je crois vraiment que il faut y aller. Il faut vraiment faire l'expérience de la prière. De la prière comme ce lieu où l'on aime et où l'on est aimé.
1: La lassitude, parfois, prend aussi les gens à des âges différents. Le à quoi bon, encore se battre aujourd'hui. Vous avez une recette?
0: Je crois vraiment que la lassitude, elle peut tous nous atteindre, moi le premier. De se lever le matin, surtout dans ma situation où l'hiver, c'est pas encore la période, mais presque. C'est-à-dire que l'hiver, moi je suis beaucoup sujet aux bronchites, donc encombré, fatigué, et la lassitude le matin en hiver, eh bien, elle peut être plus grande. Mmh. Et finalement, c'est accepter ces moments. C'est accepter non pas comme une fatalité, mais comme un fait, et essayer justement de laisser le Seigneur nous aider. Je crois que dans les épreuves, on a ce mécanisme premier de se refermer, mmh, sur soi, de refuser l'aide des autres, mais aussi l'aide du tout autre, finalement, de se replier. Et je crois qu'il faut...
1: Et de lécher ses
0: apprendre plaies. À... Oui, ou à rester là où ça fait mal. Mmh. Voilà, mais il faut apprendre à, finalement, s'ouvrir, se laisser aider, se laisser aimer. Mais ce n'est pas simple, parce que, d'une manière naturelle, on veut tout contrôler. Mmh. On veut être fort, on veut être... Et quelquefois, c'est comprendre que, comme le dit saint Paul, c'est quand je suis faible que je suis fort. Parce que je suis faible et je laisse le Seigneur m'aider à grandir, mmh, à me guérir, à être aimé.
1: Alors parfois, c'est pas toujours facile de trouver le juste milieu entre notre action et Dieu qu'on laisse agir dans notre vie, parce qu'on n'est toujours pas des pantins. Hein.
0: Non,
1: et alors vous la situez où, vous? Comment vous faites pour être qui vous êtes avec votre volonté propre, tout en faisant la volonté du Seigneur? Vous avez une ligne directe avec le ciel?
0: Ah non, ça c'est... On discerne, hein, c'est pas toujours évident, et il faut savoir finalement s'ajuster. Mm-hmm. Et je crois vraiment que le Seigneur attend de nous qu'on fasse notre part. Mm-hmm. On n'est pas assis dans un fauteuil ou dans un canapé, sinon c'est le Seigneur qui fait tout. Mm-hmm. Non, le Seigneur, il veut qu'on agisse, ne serait-ce que se lever le matin et se dire, tiens, je vais prendre 10, 15 minutes.

0: de temps de prière, eh bien, finalement, si nous, on n'en a pas le désir, eh bien, ça ne marche pas. Mm-hmm. Finalement, il faut avoir le désir de vouloir connaître et aimer le Seigneur.
1: Alors, la vulnérabilité, c'est un mot qu'on entend assez souvent. Beaucoup disent que ben, il faut l'accepter et limite la rechercher parce que ben, c'est celle qui nous permet d'être plus en vérité, parce qu'il n'y a toujours pas de Superman sur Terre et autour de nous. On a tous des vulnérabilités. Est-ce que vous le faites sonner ce mot d'une manière particulière ?
0: Pour moi, la vulnérabilité, en tout cas dans ma vie, c'est surtout la dépendance aux autres. Mmh. Pour moi, cette vulnérabilité, c'est d'abord une vraie pauvreté, hein, qui n'est pas simple, qui est difficile, qui est parfois douloureuse, parce que c'est aussi un dépouillement de... En tout cas, dans mon quotidien, il y a tant de choses que je ne peux pas faire seule. Et finalement, je ne dirais pas qu'il faut la rechercher, mais que là encore, elle existe, comme la souffrance, comme l'épreuve.
1: Il faut l'accepter et bien la vivre, c'est ça ?
0: Je dirais que... Moi, je préfère le mot... consentir. Consentir à cette réalité que je vis.
1: Oui.
0: Parce que pour moi, le Seigneur, il agit que dans le réel. Que dans le réel de là où nous avons besoin, là où nous en sommes. Le Seigneur, il n'agit pas de manière abstraite, mais vraiment concrète dans la vie. Pour moi, dans le quotidien, eh bien, c'est peut-être avoir cette confiance dans le Seigneur qui saura mettre sur mon chemin les bonnes personnes au bon moment. Voilà, mais c'est... Pour moi, la vulnérabilité, oui, c'est vraiment une fragilité, que finalement, on est tous fragiles. Quelque part, on est tous vulnérables. On l'a tous été. Quand nous étions nourrissons, petits enfants, eh bien, t'es complètement dépendant de nos parents.
1: Peut-être qu'on le sera aussi quand on sera plus âgé.
0: Mais oui.
1: Ou malade.
0: Donc finalement, ça fait partie de notre condition d'homme.
1: Alors, vous avez pu suivre des études de droit à la Sorbonne, et puis aujourd'hui, ben, vous faites des conférences à droite, à gauche, notamment auprès des plus jeunes. Ça donne quoi, cette aventure ? Parce qu'il faut y aller, hein ?
0: Pour moi, c'est une aventure extraordinaire, parce qu'on vit dans un monde qui a tellement soif. Qui a tellement soif de découvrir qu'il est infiniment aimé de Dieu. Et pour moi, c'est pour moi d'abord une mission, un appel. Un appel, finalement, avec mon fauteuil, de devenir en quelque sorte missionnaire.
1: Oui.
0: D'aller annoncer ce qui, moi, me fait vivre. Parce que quand on a un trésor, eh bien, on a envie de le partager.
1: Après, il faut affronter le regard des gamins. Ils ont quel âge ?
0: Eh bien, ça dépend, c'est assez variable. Moi, je vais beaucoup dans collège et lycée. Donc, entre 12 et 17 ans, quoi.
1: Des âges faciles ?
0: Des âges...
1: Regard bienveillant.
0: Oui, ils ont plein de questions. Pour moi, en tout cas, quand ils me voient arriver avec le fauteuil, ils sont surpris. Et souvent, quand je témoigne, il y a un silence où on entendrait une mouche voler. C'est dire combien ça les questionne. Ça... Et finalement, je crois vraiment que j'essaie de leur montrer que malgré moi, mon handicap, eh bien, j'ai pu faire des études, j'ai pu écrire des livres. Finalement, c'est pas parce qu'on a des difficultés qu'on ne peut rien faire. Et c'est ce que je dis souvent aux jeunes, c'est qu'on a tous reçu des talents. Pour moi, c'est la parabole des talents. Et finalement, le Seigneur nous demande de les faire fructifier.
1: La vie vaut donc le coup d'être vécue ?
0: Oh oui, assurément. Assurément, La vie, elle est belle pour moi. Ce qui me rend heureux, c'est tous ces moments que je qualifie des moments d'éternité. Avec ma famille, avec mes amis. Finalement, tous ces moments où on apprend à être heureux ensemble. Mais ce n'est pas simple. Mais c'est des beaux moments. C'est des beaux moments qui nous font apprendre justement ce que je disais au départ. Il faut apprendre à aimer et à être aimé, mais aussi à pardonner, à partager. Parce que quelquefois, les relations humaines ne sont pas toujours simples.
1: C'est un peu rugueux.
0: Oui, oui. Mais

0: C'est tellement beau.
1: Et parfois, il y a des moments où vous vous sentez très seul, très très seul, avec un Dieu qui, vous le savez, est là, mais paraît assez loin.
0: Oh, ça m'arrive souvent de me sentir comme si lui était loin. Mm-hmm. Pourtant, il est là. Mm-hmm. Et ça, je crois que... Oui, ça peut être une souffrance. Mais il faut avoir cette confiance de se dire, oui, Jésus, tu es là. Même si je ne te vois pas, même si je ne te sens pas, tu es là, tu es à côté, tu me soutiens. Et finalement, c'est toute cette prière de confiance, d'abandon. Je dirais que oui, en fait, pour moi, le Seigneur, il est discret. Pour moi, il est aussi discret, comme le dit, je crois, le prophète Isaïe, aussi vrai, aussi discret qu'une brise légère. Et finalement, je pense qu'on pourrait passer notre vie à côté des signes de sa présence. Et en fait, quand on essaie d'être attentif, eh bien, on se remarque qu'il est là.
1: On arrive déjà à la fin de cette émission, c'est le moment des questions courtes, réponses courtes. Est-ce que vous pourriez me dire un chiffre entre 1 et 10, s'il vous plaît ?
0: Eh bien, 3.
1: Quel pèlerinage aimeriez-vous faire ?
0: Je pense que le plus beau pèlerinage, c'est d'aller à la Jérusalem céleste.
1: À nouveau, entre 1 et 10 ?
0: Eh bien, 5.
1: Y a-t-il une parole que vous regrettez de n'avoir pas dite à quelqu'un ?
0: Particulièrement, je ne vois pas, mais en tout cas, à tous ceux à qui j'ai pu manquer une parole, j'aimerais leur dire combien je les aime et qu'ils comptent pour moi, et que je crois vraiment que le Seigneur m'appelle à être plus attentif à ceux qui m'entourent.
1: Allez, une dernière.
0: Eh bien, 9. Que des chiffres impairs.
1: Si vous pouviez revenir en arrière et changer quelque chose dans votre vie, que feriez-vous ? Celle-là aussi, elle n'est pas piquée des verres.
0: Elle est difficile, hein.
1: Finalement, alors, je vous ai vu d'abord partir en arrière, je me suis dit, il ne va pas me dire ça quand même.
0: Bah, tous ces moments, finalement, ça va être peut-être un peu bateau, mais revenir à tous ces moments où je n'ai pas su faire le bien. En fait, d'essayer de corriger tout ce qui a été fait de travers. Mais je crois qu'il faudrait toute une vie pour faire ça.
1: Merci beaucoup, Louis.
0: Avec joie.
1: Merci d'être venu jusqu'à nous. Je crois qu'il y a eu 2 heures de transport pour venir jusqu'ici.
0: Oui, un petit peu d'embouteillage.
1: Voilà. Merci vraiment beaucoup d'être venu nous partager avec simplicité votre chemin de vie qui nourrit notre espérance et puis peut-être nous permet de relativiser quelques petites choses. Merci à vous tous pour votre fidélité. 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Et j'en profite pour faire un petit coucou aux podcasteurs. À la semaine prochaine.

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Bonjour. Dans le Nouveau Testament, d'autres que Paul écrivent des lettres. Ainsi, les Actes des Apôtres insèrent une lettre du tribun Lysias dans un des épisodes les plus mouvementés de la vie de Paul. À Jérusalem, le tribun, chef d'une cohorte comptant plusieurs centaines de soldats, vient d'incarcérer Paul dans la forteresse Antonia. Son nom, Lysias. Littéralement, le libérateur, celui qui délie. Il porte bien son nom puisqu'il vient d'arracher Paul aux mains de la foule qui réclame sa mort sur l'esplanade du temple. Il fait comparaître Paul devant lui, puis devant le Sanhédrin. Lysias apprend alors qu'un complot se trame contre Paul et demande le transfert de l'apôtre à Césarée. Après ces événements, Lysias rédige un compte-rendu d'audition à l'intention du gouverneur romain Félix, son supérieur. Lysias décrit la situation en termes juridiques très précis. Je cite « L'homme que voici, Paul, avait été pris par les Juifs et ils allaient le tuer quand j'arrivais avec la troupe et je leur arrachais, ayant appris qu'il était citoyen romain. J'ai voulu savoir au juste de quel grief ils l'accusaient et je l'ai amené devant leur Sanhédrin. J'ai constaté que l'accusation se rapportait à des points contestés de leur loi, mais qu'il n'y avait aucune charge qui entraîna la mort ou l'échelle. » Fin de citation. Il faut toutefois noter que ce rapport comporte quelques omissions. Lysias ne parle pas du tumulte sur l'esplanade. Il n'avoue pas qu'il a confondu Paul avec l'Égyptien. Il se garde de dire qu'il l'a fait flageller. Il n'insiste pas sur l'innocence de Paul. Il ne fait pas allusion aux paroles que Paul a adressées aux Juifs, et pas davantage à sa province d'origine. Ces quelques oublis feraient douter

côté de la droiture de Lysias. Devant Paul, il semble convaincu de son innocence, mais lorsqu'il raconte l'événement à son supérieur, il ne dit pas toute la vérité. En fait, Lysias expose son point de vue et reconnaît qu'il ne perçoit aucun chef d'accusation qui obligerait à condamner Paul à mort. Adoptant la position de Gallion à Corinthe, il réduit cette affaire à une querelle interne au judaïsme et laisse entendre que Paul est innocent. Prenant prétexte du complot, Lysias fait transférer l'apôtre devant le procurateur qui devra instruire le procès. Encore une façon de rester fidèle à son nom. Non pas en libérant Paul, mais en se libérant d'un prisonnier encombrant. À bientôt.

Quelque part dans l'Évangile, il est écrit que ce jour-là, en débarquant, Jésus vit une immense foule et il fut saisi de compassion ou de pitié parce qu'ils étaient comme des brebis sans berger et il se mit à les enseigner longuement. Cette petite phrase justifie tous les prédicateurs à qui on reproche souvent d'être un peu trop long. Un ami prêtre m'a dit qu'un jour après la messe, qui ne lui avait pas paru longue à lui, il a vu débarquer une paroissienne furibonde qui lui dit « 15 minutes de sermon, vous vous rendez compte ? J'admets que 5 minutes, les premières, sont pour les fidèles, d'accord. Les 5 suivantes sont pour les murs et les 5 dernières sont pour le diable. » C'est arrivé, figurez-vous, même à Ars. Un jour, une paroissienne dit à monsieur le curé d'Ars, Saint-Jean-Marie Vianney, « Monsieur le curé, vos homélies, vos sermons, on disait à ce moment-là, vos sermons sont très bien, mais ils sont un peu longs. » Alors il lui a répondu, « Madame, ce ne sont pas mes sermons qui sont longs, ce sont vos dévotions qui sont courtes. » En Haute-Loire, nous avions un prêtre qui est décédé maintenant, qui avait pour aide au prêtre, mais c'était assez général, sa propre sœur. Aide aux prêtres, on dit aussi gouvernante ou bonne. Annie Cordy les a popularisées avec sa chanson, La bonne du curé. Et voilà qu'un jour, sa sœur meurt. Et les confrères du doyenné, sachant combien ils étaient liés par l'affection, viennent lui dire, écoute, nous occuperons de tout. Il dit, non, c'était ma sœur, je tiens à célébrer la messe pour elle. Bon, d'accord, célébrer la messe, mais prononcer l'homélie, c'est quand même délicat quand on est touché d'aussi près. Alors il dit, non, je veux aussi prononcer l'homélie. Le jour de l'enterrement arrive, la messe commence et se déroule. Le prêtre lit l'évangile, les gens s'assoient et il leur dit à ce moment-là, « Mes frères, les grandes douleurs sont muettes. Amen. » C'est vrai que ce sont les homélies les plus courtes que nous retenons le mieux. Je me souviens au séminaire, nous avions parmi les pères le père Jean-Marie Laurenceau. Il avait beaucoup d'humour. Quand il se présentait, il jouait sur les mots avec son nom de famille. Il disait, comme disait ma grand-mère, c'est de sa faute, il avait qu'à boire du vin. Le vin rend gai, tandis que Laurenceau, c'est bien connu. Un jour, il nous a surpris. Il venait de proclamer l'évangile du jour, vous savez, la parabole non pas du parisien et du républicain, comme disent les enfants, mais la parabole du pharisien et du publicain. Le pharisien, intérieurement, méprise le publicain qui est au fond de la synagogue en disant « Seigneur, je te remercie de ne pas m'avoir fait comme ce publicain qui est menteur, qui est collaborateur avec les Romains, etc. » Et le publicain, lui, bat sa coulpe en disant « Seigneur, prends pitié du pécheur que je suis. » Et le Seigneur dit « C'est celui qui sort justifié du temple eh bien, ou de la synagogue, je ne sais plus, c'est le publicain. » Alors le père Jean-Marie Laurenceau venait de poser le dernier mot, nous asseyons, et il dit simplement « Est-ce que vous ne seriez pas en train de dire « Seigneur, merci de ne pas m'avoir fait comme ce pharisien. » Eh bien, ça donne à réfléchir.

du feu dessous, il y a du feu à droite. Il y a... Et c'est le supérieur qui a mis fin à la torture du pauvre frère en agitant la clochette et en disant « Cessez le feu !» Dans cette famille, le paternel tenait absolument à ce que ses grands-fils aillent à la messe chaque dimanche. Lui-même allait à la messe de 7 heures et ses grands-fils étaient censés aller à celle de 11 heures, la grand-messe. Et à arriver à la maison, il les soumettait à un test. Alors, qu'est-ce qu'il a dit, monsieur le curé, dans son sermon? Et le grand jeune lui répond, il a parlé de Dieu. Ah, et qu'est-ce qu'il en a dit? Il était pour. Le dimanche suivant, qu'est-ce qu'il a dit, monsieur le curé, dans son sermon? Ah, il a parlé du péché. Ah, et qu'est-ce qu'il en a dit? Il était contre. Il y en a qui ont vraiment le sens de la synthèse. On raconte que dans un monastère, le père prieur, étant allé aider un peu à la cuisine, demande au frère cuisinier ce que le père abbé a dit dans son homélie du matin. Et le frère cuisinier avoue qu'il n'a pas retenu. Il dit « J'écoute de tout mon cœur, mais je ne retiens pas ». Alors le père prieur lui remonte un peu les bretelles en disant que c'est quand même important de se souvenir. Et le frère cuisinier ne se laisse pas intimider ni attrister. Et il lui dit « Voyez, père, j'ai lavé la salade. Elle est toute propre, toute prête à manger. L'eau a disparu, mais la salade est propre. » Oui, dernier conseil d'ancien. Pour qu'une homélie soit bien, il faut une bonne introduction pour capter l'attention, une bonne conclusion pour marquer les esprits et faire en sorte que l'introduction et la conclusion soient le plus rapprochées possible.

du psaume 89. D'âge en âge, Seigneur, tu as été notre refuge. Avant que naissent les montagnes, que tu enfantes la terre et le monde, de toujours à toujours, toi, tu es Dieu. Tu fais retourner l'homme à la poussière, tu as dit « Retournez, fils d'Adam ». Nous voici anéantis par ta colère. Ta fureur nous épouvante. Tu étales nos fautes devant toi, nos secrets à la lumière de ta face. Reviens, Seigneur. Pourquoi tarder? Ravise-toi par égard pour tes serviteurs. Rassasie-nous de ton amour au matin, que nous passions nos jours dans la joie et les chants. Rends-nous en joie tes jours de châtiment et les années où nous connaissions le malheur. Fais connaître ton œuvre à tes serviteurs et ta splendeur à leurs fils. Que vienne sur nous la douceur du Seigneur notre Dieu. Consolide pour nous l'ouvrage de nos mains. Oui, consolide l'ouvrage de nos mains.

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1: Bonjour à vous, chères auditrices et chers auditeurs, et bienvenue sur KTO Radio. Il est 6h45, nous sommes le mardi 22 septembre. Merci d'être avec nous pour vivre en chrétien ce matin, vous informer sur le monde et écouter la parole de Dieu. Alors, j'aimerais vous appeler mes frères et mes sœurs, comme Jésus. Et oui, dans l'évangile d'aujourd'hui, alors qu'on fait savoir à Jésus que sa mère et ses cousins, appelés frères, viennent le voir, Jésus renvoie « Ma mère et mes frères sont ceux qui écoutent la parole de Dieu et qui la mettent en pratique ». Ça rappelle peut-être à certaines mères de famille les crises d'ados de leur progéniture qui leur dit d'aller se faire voir parce que c'est plus sympa de rester avec les copains. Mais ça n'a rien à voir. Marie a toujours écouté la parole de Dieu et l'a mise en pratique. Et nous sommes invités à faire de même pour être appelés frères et sœurs de Jésus. Alors qu'est-ce que ça veut dire que nous sommes frères ? Nous ne sommes pas des amis choisis comme Montaigne et la Boétie, dit la chanson. Pour moi, être frère, ça veut dire qu'on partage la même chambre et que parfois on ne se supporte pas. Mais on s'aime. Et plus tard, on aime bien avoir des nouvelles de sa famille. Et ça peut être un bonheur de réussir à savoir au téléphone ou de se voir lors des rassemblements familiaux. Et justement, avec la visite du pape, tous les chrétiens de France sont appelés à se rassembler. Car nous avons, dans le fond, un même père. Alors on peut voir cet événement comme un raout familial, une cousinade, une grande fête, car nous demeurons une grande famille.
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1: Allez, on s'élance dans notre matinale avec une envie forte, celle de retrouver nos trois rendez-vous fondamentaux. Dans l'invité de la matinale, à 7h précise, nous parlerons de l'étape à Metz du voyage du pape. Honorine Grasset reçoit donc Monseigneur Philippe Ballot, l'archevêque-évêque de Metz. À 7h25, les Laudes et la Messe, retransmises en direct depuis la basilique Notre-Dame de la Garde à Marseille. Enfin, à 8h30, le journal de la rédaction française de Radio Vatican. Bref, nous allons découvrir ensemble de quoi nous inspirer, nous élever et prier, avec à nos côtés Aymeric Plouhinec à la réalisation technique et l'Esprit Saint aux commandes de notre cœur. Et dans la matinale du mardi, il y a d'autres rendez-vous auxquels on tient. À 7h15, la parole aux associations avec la Société de Saint-Vincent de Paul. À 6h55, la chronique du patrimoine avec Pierre de Cacré. Mais là, tout de suite, on écoute Soyons Saints qui nous raconte aujourd'hui la vie du bienheureux Othon, qui va nous plonger dans l'histoire de la chrétienté.
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3: Aujourd'hui, nous pouvons souhaiter une belle et sainte fête aux Maurice, aux Morissette et aux Candice. Parmi les nombreux saints fêtés le 22 septembre, nous allons découvrir ensemble le bienheureux Othon de Freising. Né entre 1111 et 1114, il est le fils de Léopold IV d'Autriche. Il appartient ainsi à la dynastie des Babenberg, maison noble qui a régné sur l'Autriche du XIe au début du XIIIe siècle. Son éducation est d'abord confiée aux moines de Neuburg en Bavière. Puis il devient étudiant à Paris et entre en 1132 au monastère cistercien de Morimont, en Bourgogne. Il y est élu abbé l'année même où l'Église le nomme évêque, ce qui le ramène à Freising, en Bavière. Il a alors 26 ans. Chroniqueur de son neveu, l'empereur Frédéric Barberousse, il devient un grand théoricien de l'histoire du Moyen-Âge. Grâce à son statut d'évêque, il accède aux grandes bibliothèques des couvents et dévore le plus de livres qu'il peut. Fasciné par l'histoire et par tout ce qu'il lit, il va rédiger un ambitieux traité historique et philosophique de 8 tomes. Ensuite, Othon combat lors de la deuxième croisade en 1147 aux côtés de son demi-frère, le roi Conrad III. De retour, il est contraint par ses ascendances à se plonger dans les affaires d'État, et à faire œuvre diplomatique au sujet du duché de Bavière. C'est également l'époque de son second écrit, où il analyse les actions de Frédéric Barberousse. Il y consacre 2 ans avant d'abandonner ce travail. Il participe à la Diète de Besançon en 1157, qui doit régler un grand conflit entre l'empereur et la papauté. Othon, qui n'a jamais cessé de porter l'habit cistercien, meurt épuisé par ses travaux d'écriture en 1158. Ses ouvrages sont toujours considérés par les historiens comme des œuvres médiévales essentielles. Seigneur Jésus, tu nous invites à marcher à ta suite, comme le bienheureux Othon de Freising, qui a répondu sans demi-mesure à chacun de tes appels. Permet à son exemple et à son intercession que nous demeurions fidèles à notre vocation de baptiser, attentifs à ta parole.

Chroniqueur, homme d'église et dirigeant politique, le bienheureux Othon de Freising nous montre qu'on peut multiplier les casquettes tout en visant un seul but, la sainteté. Alors, je vous propose de prier pour l'atteindre, nous aussi, en contemplant Jésus avec Natacha Saint-Pierre et Grégory Turpin dans Une rose effeuillée.

0: Hier matin, Mgr Hugues de Voilemont, le directeur général de l'œuvre d'Orient, nous a appris que les chrétiens d'Orient avaient beaucoup d'attentes liées au voyage du pape en France. Ils attendent notamment sa visite de la chapelle des chrétiens d'Orient à Notre-Dame de Paris. Pierre de Cacret, de l'œuvre d'Orient, va nous emmener à la découverte de ce lieu unique dans la chronique du patrimoine d'aujourd'hui. Bonjour Pierre.
1: Bonjour à tous. Le vendredi 25 septembre, le pape Léon XIV se rendra à Notre-Dame de Paris pour y célébrer l'office des Vêpres. Par la même occasion, au cours de sa déambulation dans la cathédrale, il s'arrêtera devant la chapelle des chrétiens d'Orient, inaugurée le 28 mai 2025. Située dans le déambulatoire, à proximité du nouveau reliquaire de la couronne d'épines, celle-ci est composée de 8 icônes qui représentent les saints fondateurs des 8 berceaux des églises orientales. Saint Marc, Saint André, Saint Jacques et Saint Ignace d'Antioche représentent respectivement les patriarcats d'Alexandrie, de Constantinople, de Jérusalem et d'Antioche. Saint Thomas incarne quant à lui l'église d'Inde. Les icônes suivantes suscitent la curiosité en donnant à voir les visages de Saint Adaï et Marie et de Saint Frumence. Méconnus en Occident, ils sont associés à la fondation de l'église d'Orient pour les uns et à celle d'Éthiopie pour l'autre. Enfin, Saint Grégoire l'Illuminateur constitue le visage des églises arméniennes. Le choix de l'icône n'est pas laissé au hasard. Mise au défi de représenter l'irreprésentable, l'Église orientale a fini par constituer une véritable théologie de l'image après la querelle iconoclaste du Concile de Nicée II en 787. Toutes ces icônes proviennent d'un seul et même tilleul, témoin d'unité et support sur lequel la peinture est appliquée. C'est à l'œuvre d'Orient qu'a été confiée la création de cette nouvelle chapelle, dans le contexte du chantier de restauration de Notre-Dame. C'est donc à cette occasion que plusieurs artistes, comme l'iconographe française Véronique Vier et syrien Ahmad Badawi, ont façonné ensemble un patrimoine commun. Dans le message qu'il délivrait à l'œuvre d'Orient le 10 mai dernier, à l'occasion des 170 ans de l'association, le pape soulignait l'aide humanitaire autant que la préservation du patrimoine chrétien. À l'image de son premier voyage apostolique en Turquie et au Liban en novembre 2025, Léon XIV insiste sur le message d'espérance et d'œcuménisme porté par l'Église universelle. Il ne s'agit pas seulement d'un projet symbolique qui lie le patrimoine architectural chrétien de France et d'Orient. L'objectif est également de rappeler que l'héritage des premières communautés autour du Christ demeure toujours aujourd'hui. Ces icônes retracent pour les chrétiens d'Orient une histoire qu'ils continuent d'écrire. À cet égard, le pape rappelle par sa visite la nécessité de protéger le passé, le présent et le futur des chrétiens d'Orient.
0: Eh bien, bravo à l'œuvre d'Orient pour cette belle rénovation. Et merci Pierre de Cacret pour la visite de cette chapelle dont on a très envie de contempler les icônes aux côtés du pape Léon XIV ce vendredi 25 septembre après les Vêpres. En parlant de prière des heures, c'est bientôt l'heure des laudes et la messe sur KTO Radio à 7h25. Et puisque l'heure des matines est déjà passée, place à la louange pour remplir notre journée. Élevé.

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1: Paris, Lourdes et puis Metz. Oui, oui, c'est à Metz, avec ses 130 000 habitants, les Messins, que le pape Léon XIV achèvera lundi prochain son voyage apostolique en France. Alors, pourquoi Metz ? Qu'est-ce que cette ville, son histoire, sa situation peuvent avoir à dire au pape, et peut-être à toute l'Europe ? Et comment le diocèse se prépare-t-il à l'accueillir ? Honorine Grasset reçoit donc, comme invité de la matinale, Mgr Philippe Ballot, l'archevêque-évêque de Metz.
2: L'invité de la matinale.
3: Mgr Philippe Ballot, bonjour.
4: Bonjour.
3: Merci d'avoir accepté notre invitation à quelques jours de l'arrivée du pape Léon XIV en France. Vous êtes archevêque-évêque de Metz depuis 2022. Qu'est-ce que vous avez ressenti en apprenant que la ville de Metz serait l'étape de clôture du voyage apostolique du pape en France?
4: Une joie profonde et une certaine fierté. Et puis une joie partagée avec les Mosellans et les Messins en raison de ce que ce territoire a vécu. Recevoir le pape une journée, c'est formidable.
3: Il y a peut-être un petit peu de stress aussi dans les dernières heures des préparatifs. On va revenir sur les grandes étapes ensemble. Peut-être d'abord préciser que Metz est un diocèse pas comme les autres, puisqu'il reste soumis au régime du Concordat, ce qui signifie que l'Église et l'État ne sont pas séparés. Vous avez d'ailleurs été nommé conjointement par le pape et le président de la République. Qu'est-ce que ça change de recevoir le pape dans un diocèse concordataire? Comment se prépare cette visite avec les pouvoirs publics?
4: Alors, Concordat veut dire concorde, accord, discussion, convention. C'est ce que nous vivons habituellement. Donc tout naturellement, les pouvoirs publics, que ce soit la mairie, le département ou la préfecture, avec le diocèse, ça a été naturel et spontané. Nous avons l'habitude de travailler ensemble et ça donne un état d'esprit dans cette préparation qui est assez remarquable et qui se voit à travers les gens très concrètement, qui sont amenés à la sécurité, à l'organisation, les coups de fil et tout naturellement.
3: Comment est-ce qu'elle se met en place justement cette équipe entre les différentes forces en présence, si j'ose dire? Il y a aussi un général qui est en charge de l'organisation, comme dans chacun des diocèses qui accueillent le pape.
4: Le général Perrin, qui fut gouverneur militaire de Metz, il connaît Metz, qui a conseillé le président du département à un moment donné aussi, qui connaît bien les questions de sécurité, qui est chrétien, eh bien, il est mon représentant pour un copil qui existe à la préfecture avec la mairie, pour aussi la CEF en lien avec le Vatican, et tout cela, eh bien, dans la concorde, dans la

0: discussion. Donc, vraiment, dès le départ, on était, on va pas dire en rang de bataille, parce que le mot bataille laisserait, mais prêt à avancer et à faire que cette visite du pape, cette journée, soit réussie, que les gens se sentent très bien accueillis.
1: On va revenir ensemble sur les grands rendez-vous donc, de cette journée de lundi prochain. Le programme officiel donc, nous parle d'une matinée entière, d'une certaine manière, consacrée à l'Europe. Une rencontre interreligieuse à 10h. Et puis la rencontre aux racines de l'Europe pour la paix et l'unité à 11h. Toutes les deux au centre des congrès Robert Schuman. On dit que c'est le pape lui-même qui a voulu ce format.
0: Écoutez, moi je ne suis pas dans les négociations avec le pape. Je reçois ce qu'on me dit. Et de fait, je constate que les deux rencontres ont lieu au même endroit et dans la même matinée. Ce qui est très beau, et moi je le ressens personnellement, très profondément, parce que nous avons l'habitude de dialogue, concordat, donc entre religions, et de pouvoir montrer que les religions dialoguent, qu'elles sont facteurs de paix. Et ensuite, parler de l'Europe, c'est comme si nous, les religions, d'une manière toute simple, humble, on était une introduction à ce grand discours qui sera fait. Eh bien, comme pasteur, on ressent ça très profondément, parce que notre mission, c'est quand même de permettre la communion, de permettre l'unité et la paix.
1: Le pape a choisi Metz pour porter un message de paix au cœur de l'Europe, une terre, on le sait, marquée par les guerres, mais aussi par la réconciliation franco-allemande et liée à la figure de Robert Schuman. Quel lien est-ce que vous faites entre la mémoire de Robert Schuman, le vénérable Robert Schuman, votre diocèse et le message que le pape veut adresser à l'Europe aujourd'hui?
0: C'est qu'à la base de ce que nous vivons en Moselle, comme vous l'avez dit, il y a la réconciliation franco-allemande. Donc, la puissance de la réconciliation. Il y aura des jeunes et des frères de Thésée. Et Thésée est né de la réconciliation franco-allemande. La chapelle s'appelait d'abord la chapelle de la réconciliation. Et donc, c'est des attitudes profondément chrétiennes qui ont été assimilées, si je veux dire, depuis le plus jeune âge, par Schuman, qui l'a amené dans sa manière de faire la politique, d'être dans des comportements qui généraient la paix. Et que le pape puisse venir parler sur ce territoire avec une telle personnalité dans notre histoire, ça montre que le pape nous fait comprendre, peut-être cela sera dans son discours, que la paix commence d'abord donc par les personnes. Et l'éducation, les enfants, quand on est habitué, comme l'était Schuman, à avoir des attitudes d'écoute, de tenir compte de l'autre, de ne pas réagir brutalement, eh bien, quand on est chef d'État, on peut avoir aussi ces attitudes. Mais je ne veux pas vous faire un dessin. Vous voyez bien l'actualité. Allons du côté de l'Est de l'Europe, allons du côté du Moyen-Orient, allons au Soudan, et la paix, ça ne peut passer que par les personnes.
1: Vous aimez à rappeler cette phrase, la façon dont Robert Schuman montre que les ennemis d'hier peuvent devenir frères. Et effectivement, l'actualité est malheureusement remplie d'exemples dramatiques. À 16h, la messe sera célébrée en la cathédrale Saint-Étienne. Qu'est-ce que ça signifie de célébrer une messe pour la paix dans un tel contexte?
0: Écoutez, notre cathédrale, qui est le joyau de la Moselle et de la ville de Metz, que Verlaine nommait la lanterne du bon Dieu, en raison des 6500 mètres carrés de vitraux, superficie la plus grande d'Europe. Comment voulez-vous que, dans cette cathédrale lumineuse, une célébration pour la paix, présidée par le Pape, ne soit pas un motif d'espérance, en disant mais vous, la lumière est là. Et donc, nous, on dit, il n'y a pas que l'obscurité. Oui, elle existe, mais la lumière est là. Venez à la cathédrale, vous serez dans un puits de lumière. Eh bien, avouez que c'est quelque chose de très, très fort, de très beau, et que le Saint-Père termine ainsi ses 4 jours en France et sa journée chez nous. Ben, merci Seigneur.
1: Monseigneur Philippe Ballot, on vient de parler de toute l'organisation, du programme, de ce qui animait aussi cette journée. Comment se préparer spirituellement à vivre cette visite du Saint-Père à Metz?
0: il faut se préparer à une attitude d'écoute. Le cardinal Aveline l'a souvent dit. Écouter, être prêt à entendre ce que le pape va nous confier, se dire, se désencombrer, essayer de laisser de côté les soucis, même s'ils sont très importants. Et puis, le faire, quand on est chrétien, dans la prière, dans l'oraison, dans la présence avec le Seigneur, comme disait ce paysan au curé d'Arles, je la vise et je la vise. Et puis, qu'est-ce qu'il vous dit ? Vraiment, il me dit qu'il m'aime beaucoup et ça me suffit, il répond. Qu'on soit dans cette atmosphère-là. Et on sait que quand on est comme cela, ça rejaillit sur les autres et que des personnes qui ne sont pas nécessairement croyantes de notre religion, elles ont envie de se mettre dans cette attitude-là.
1: Puis peut-être une dernière question. Qu'est-ce que vous, comme archevêque évêque de Metz, vous attendez spirituellement de cette visite ?
0: J'attends que je sois très attentif avec nous à ce que le pape va dire pour voir si notre diocèse, avec cette figure de Schumann, département, nous n'aurions pas aujourd'hui une mission particulière autour de la paix, pour que des personnes puissent venir s'y ressourcer. Je pense à ces jeunes Libanais qui sont venus, invités par un lycée qui est jumelé avec un lycée du Liban, 16-17 ans, et qui disaient, en découvrant votre histoire, en découvrant Schumann, oh là là, nous repartons tout requinqués, c'est donc possible, nous y arriverons. Et imaginez, avec le cardinal Aveline, qui anime les rencontres méditerranéennes, que des jeunes de tous les diocèses du Méditerranée disent « Mais on vient se ressourcer à Metz, on vient se ressourcer dans ce lieu qui porte la paix, et on repart requinqué. » Et demain, comme l'a dit le cardinal Aveline, faire de la Méditerranée la mer, M-E-R, de la fraternité, non plus un cimetière. Et je pourrais dire cela pour toutes les régions du monde où il y a la guerre. Voilà ce que, au fond de moi-même, comme pasteur, je veux essayer de comprendre, de découvrir, et il faut que je me laisse guider.
1: Merci beaucoup, Mgr Philippe Ballot, pour cet entretien à quelques jours de la visite du pape en France, et plus particulièrement à Metz. Ce sera un voyage à suivre, bien sûr, en direct sur KTO et ktotv.com, et vous pourrez retrouver demain Mgr Jean-Marc Mika, l'évêque de Tarbes et Lourdes, pour un nouvel entretien.
2: 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Merci beaucoup, Mgr Philippe Ballot, d'avoir été avec nous ce matin. Robert Schumann disait en 1950, « Pour que la paix puisse vraiment courir sa chance, il faut d'abord qu'il y ait une Europe. » Une phrase qui résonnera peut-être particulièrement lundi sur cette terre qui fut la sienne lorsque Léon XIV viendra à Metz prier pour la paix. Alors d'ici là, on peut déjà s'associer à cette prière et confier au Seigneur ce voyage et tous ses fruits en s'avançant vers son trône avec Pauline Béthuel.

0: Il est 7h16, on retrouve la parole aux associations. Comme chaque jour, une association chrétienne nous présente son actualité. Aujourd'hui, Valérie Anne-Maître, la rédactrice en chef du magazine Ozanam, va nous parler de la campagne nationale de la Société de Saint-Vincent de Paul et de son slogan « Sortir de l'isolement, ça ne se fait pas seul ». Un rendez-vous avec Alice Berthias. Bonjour Alice.
1: Bienvenue dans la parole aux associations. Aujourd'hui avec la Société de Saint-Vincent de Paul et j'accueille Valérie Anne-Maître, rédactrice en chef du magazine Ozanam, le magazine de l'association. Bonjour Valérie Anne.
2: Bonjour Alice.
1: Samedi 3 octobre prochain, les bénévoles de la Société de Saint-Vincent de Paul vont être particulièrement mobilisés dans plusieurs villes de France. C'est le moment de la campagne nationale. Alors dites-en nous un peu plus.
2: Ah, c'est le moment. Hein. C'est là, ce moment qui permet à la fois de parler de l'association au grand public, aussi de collecter des fonds. Cette année, les bénévoles seront notamment dans les rues de Saint-Brieuc, Bordeaux, Toulon, Chalon-sur-Saône ou encore Strasbourg, avec les stands, les affiches, des flyers, mais surtout avec cette envie de discuter avec les passants. Il y a une nouveauté cette année, puisque c'est une campagne toute neuve, avec un nouveau slogan, « Sortir de l'isolement, ça ne se fait pas seul ». Sur l'une des affiches de campagne, on voit une femme âgée seule chez elle dans son salon, sur d'autres, c'est un monsieur isolé ou une personne sans abri. Et puis dans le film, on voit ces trois personnages retrouver le sourire quand les bénévoles leur rendent visite. Ce sont trois histoires à travers lesquelles on a voulu montrer la solitude, bien sûr, mais surtout ce qui se passe quand quelqu'un prend le temps de venir, de s'asseoir et d'écouter.
1: Et les bénévoles ont

0: Tu as participé aussi à la création de cette campagne ?
1: Alors, dès le départ, les bénévoles ont été inclus dans le processus, même dès l'appel d'offres avec les agences de communication. Ce sont les bénévoles qui ont donné leur avis sur les images, sur le slogan. Certains ont même participé au tournage du film. Il y a David, par exemple, qui est bénévole en région parisienne. Lui, sur le plateau, il a joué son propre rôle et il a donné des conseils à la réalisatrice sur des détails pour rendre l'histoire crédible à l'écran. David, il est quand même bien placé pour ça parce que lui, il est bénévole sur le terrain. Il sait comment ça marche. Et puis, un petit clin d'œil amusant, même la camionnette qu'on voit dans le film appartient à une équipe de bénévoles du Bas-Rhin. Ils sont ultra fiers.
0: Alors, je crois savoir que cette campagne sera aussi diffusée dans les journaux, sur Internet. Il y aura des affiches également sur des panneaux publicitaires dans certaines grandes villes.
1: Il y aura même, Alice, un spot à la radio. Cette campagne va vraiment prendre vie le 3 octobre avec les bénévoles. On va installer les stands, sortir les affiches, distribuer les flyers. Et puis surtout, il va falloir aller vers les gens. Et ça, c'est pas forcément évident hein, d'aborder quelqu'un dans la rue. Mais cette journée, c'est vraiment le moment important pour expliquer ce que font les bénévoles toute l'année. Parce que, en fait, vous comme moi, on peut avoir un peu entendu parler de la société de Saint-Vincent-de-Paul, mais sans vraiment savoir ce qu'elle fait. Et bien, ce qu'elle fait, c'est qu'elle visite les personnes isolées, elle organise des maraudes, elle accueille des personnes dans un café sourire, et puis elle fait encore plein d'autres choses. Alors, ces rencontres avec les passants, eh bien, ça permet de parler du bénévolat. Alors, au début, c'est un peu qu'est-ce que vous faites exactement ? Et puis, à la fin, on dit « Ah bah justement, je crois que j'aimerais bien vous donner un coup de main ».
0: Finalement, on dirait aussi que votre slogan fonctionne pour la campagne elle-même, ça ne se fait pas seul.
1: Ah ouais, c'est pas faux, ça ne se fait pas seul, cette campagne, elle a été construite avec les bénévoles et maintenant ce sont eux qui vont la faire vivre. Le 3 octobre, l'idée c'est de provoquer des rencontres. Alors, si vous croisez quelqu'un avec un gilet bleu de la société de Saint-Vincent-de-Paul, arrêtez-vous parce qu'il a sûrement des choses vraiment chouettes à vous raconter, Alice.
0: Merci Valérie Anne Maître, rédactrice en chef du magazine de la Société de Saint-Vincent-de-Paul. On vous retrouve dans 15 jours pour une nouvelle chronique. Et en attendant, on peut découvrir cette nouvelle campagne sur ssvp.fr.
1: Merci Alice, à bientôt.
2: Merci Alice et merci Valérie. Devenir bénévole pour la Société Saint-Vincent-de-Paul, c'est facile. Sur leur site internet, on peut même choisir entre des missions ponctuelles ou des missions long terme, selon votre capacité d'engagement. Et on confie donc tous ceux qui sont dans des situations d'isolement avec la lumière du monde de Jessie Elsa Palma.

Il est bientôt 7h25 et si vous êtes dans les quartiers Vauban et Bompard, vous pouvez encore sprinter jusqu'à la Bonne Mère pour assister à l'office à Marseille. Sinon, vous n'avez pas d'autre choix que de suivre avec nous, en direct de la Basilique Notre-Dame de la Garde, les Laudes puis la Messe, retransmises en direct.

0: Au nom du Père et du Fils et du Saint-Esprit. La grâce de Jésus le Christ, notre Seigneur, l'amour de Dieu le Père et la communion de l'Esprit Saint soient toujours avec vous. Bienvenue à vous qui êtes montés jusque au sommet de la colline de Notre-Dame de la Garde. Bienvenue à ceux qui nous rejoignent par les ondes de KTO. Vous voici tous rassemblés pour écouter la parole du Seigneur et pour vous nourrir de sa présence. Et le Seigneur Jésus vous appelle ainsi ses frères, ses sœurs, sa mère, vous êtes sa famille. Entrons dans le mystère et tout d'abord par le chant des psaumes.
1: Page 8, psaume 23.

0: Donne-nous de garder tes commandements et de parvenir ainsi à la vie éternelle par Jésus-Christ, ton Fils, notre Seigneur, qui vit et règne avec toi dans l'unité du Saint-Esprit, Dieu pour les siècles des siècles.
1: Amen.

0: Lecture du livre des Proverbes. Le Seigneur dispose du cœur du roi comme d'un canal d'irrigation. Il le dirige là où il veut. La conduite d'un homme est toujours droite à ses yeux, mais le Seigneur qui pèse les cœurs. Accomplir la justice et le droit plaît au Seigneur plus que le sacrifice. Regarder de haut et se rengorger, ainsi brillent les méchants, mais ce n'est que péché. Les plans de l'homme actif lui assurent du profit, mais la précipitation conduit à l'indigence. Une fortune acquise par le mensonge, illusion fugitive de qui cherche la mort. Le méchant ne désire que le mal. Il n'a pas un regard de pitié pour son prochain. Quand on punit l'insolent, l'étourdi devient sage. Le sage, il suffit de le raisonner pour qu'il comprenne. Le juste considère le clan du méchant. Le méchant pervertit les autres pour leur malheur. Qui fait la sourde oreille à la clameur des faibles, criera lui-même sans obtenir de réponse. Parole du Seigneur.
1: Voilà.

0: Seigneur soit avec vous.
1: Et avec votre esprit.
0: Évangile de Jésus-Christ selon saint Luc.
1: Gloire à toi, Seigneur.
0: En ce temps-là, la mère et les frères de Jésus vinrent le trouver, mais ils ne pouvaient pas arriver jusqu'à lui à cause de la foule. On le lui fit savoir, ta mère et tes frères sont là dehors, qui veulent te voir. Il leur répondit, ma mère et mes frères sont ceux qui écoutent la parole de Dieu et qui la mettent en pratique.

Mes mères et mes frères sont ceux qui écoutent la parole de Dieu et qui la mettent en pratique. Autour de Jésus, une multitude de gens se sont là pressés pour écouter. Nous revenons aujourd'hui à la lecture continue de l'évangile de Luc après avoir fêté Saint Matthieu. C'est la même joie du royaume de Dieu qui brille dans ces heures ordinaires de Jésus. Elle éclate et elle bouleverse les conventions. La joie du royaume de Dieu, c'est d'être auprès de Jésus. Sa présence est bien le signe que nous comptons pour Dieu. Jésus mêle nos heures à ses propres heures et il mêle son histoire de Fils de Dieu à notre histoire. Son regard révèle à tous, son regard nous révèle notre dignité, la vérité de notre être et notre vocation. Nous avons été appelés à l'existence par le Seigneur, nous recevons nos vies de lui et ces vies portent de beaux fruits en se tournant vers lui, notre Seigneur, et du même mouvement vers ceux qu'il nous donne comme nos frères et sœurs. Un trésor unique est confié à chacun et la fécondité est promise au cœur qui se risque à la confiance. Il est bon d'être auprès de Jésus et en nous tenant ainsi auprès de lui, rassemblés pour écouter la parole de Dieu, eh bien nous réalisons la volonté de Dieu. Nous nous accueillons les uns et les autres dans une même vie reçue de lui, notre Créateur. Nous nous recevons les uns et les autres comme des frères et sœurs dans la foi, mais dans la vie toute simple aussi. Les échelles de valeur, les distances culturelles, les préséances sociales, les hiérarchies de tous ordres sont chamboulées. Le Seigneur donne sa parole pour qu'elle soit mise en pratique. Nous sommes des êtres créés pour pratiquer au cœur de notre humanité ce qui est divin. Et c'est la seule référence qui puisse compter. Jésus, par sa parole et par sa présence au milieu de nous, nous révèle que nous sommes les uns et les autres tissés de la même étoffe. Et c'est cette étoffe humaine qu'il a prise, lui, le Fils de Dieu, dans son incarnation. Et dans la communion, eh bien, il veut, jour après jour, resserrer les fils de cette communion, les fils qui tissent l'étoffe humaine, et qu'ainsi notre humanité entre dans la vérité du cœur de Dieu. Bien sûr, nous nous préparons à accueillir le Saint-Père en fin de semaine. Hier, nous nous souvenions de la devise du pape François, qui était proprement les mots de Jésus dans la vocation de Matthieu. Aujourd'hui, nous pouvons penser à la devise de notre pape Léon XIV, qui nous redit cette promesse qui fait la vérité de notre vie.
in illo uno unum. En lui, l'unique, nous sommes un. Dans l'Eucharistie que nous célébrons, que nous allons célébrer tout de suite, juste après les paroles de l'institution, où nous redisons les paroles de Jésus au cours de son dernier repas avec ses apôtres, vous serez attentifs, nous prions encore l'Esprit Saint pour que, et nous disons dans la prière, qu'en ayant part au corps et au sang du Christ, nous soyons rassemblés par l'Esprit Saint en un seul corps.

appelé avec le Christ à devenir louange à la gloire de son Père, nous l'acclamons.

0: de notre sommeil et relevé d'entre les morts, nous offrons par toi le sacrifice de louange.
1: Notre sauveur et notre Dieu.
2: Donne-nous de garder aujourd'hui tes commandements, en faisant comme toi ce qui plaît au Père.
1: Notre sauveur.
3: À chaque heure de ce jour, puissions-nous te bénir, que nos paroles et nos actes soient ta vraie louange.
1: Notre Dieu.
3: Accorde-nous de ne contrister personne aujourd'hui. À ceux qui nous rencontrent, fais-nous porter la joie.

0: Entends toutes les prières qui montent du silence de nos cœurs, reçois-les, comble-les de ta force, de ta parole, de ton esprit, toi qui vis et règne pour les siècles des siècles.
1: Amen.

Priez, frères et sœurs, afin que mon sacrifice, qui est aussi le vôtre, soit agréable à Dieu, le Père Tout-Puissant. Reçois favorablement, nous t'en prions, Seigneur, les dons présentés par ton peuple, que tous obtiennent par tes sacrements ce qu'ils proclament dans la ferveur de la foi, par le Christ notre Seigneur.

C'est bon pour ta gloire et notre salut de t'offrir notre action de grâce toujours et en tout lieu. Seigneur, Père très saint, Dieu éternel et tout-puissant, par le Christ notre Seigneur. En lui, tu as voulu récapituler toutes choses et tu nous as fait partager la vie qu'il possède en plénitude. Lui qui est de condition divine, il s'est anéanti pour donner au monde la paix par le sang de sa croix. Élevé au-dessus de toute créature, il est devenu pour tous ceux qui lui obéissent, la cause du salut éternel. C'est pourquoi, avec les anges et les archanges, avec les puissances d'en haut et tous les esprits bienheureux, nous chantons l'hymne de ta gloire et sans fin nous proclamons.

Toi qui es vraiment saint, toi qui es la source de toute sainteté, Seigneur, nous te prions. Sanctifie ces offrandes en répandant sur elles ton esprit, qu'elles deviennent pour nous le corps et le sang de Jésus, le Christ, notre Seigneur. Au moment d'être livré et d'entrer librement dans sa passion, il prit le pain, il rendit grâce, il le rompit et le donna à ses disciples en disant « Prenez et mangez-en tous, ceci est mon corps, livré pour vous. »

De même, après le repas, il prit la coupe. De nouveau, il rendit grâce et la donna à ses disciples en disant « Prenez et buvez-en tous, car ceci est la coupe de mon sang, le sang de l'Alliance nouvelle et éternelle qui sera versée pour vous et pour la multitude en rémission des péchés. » Vous ferez cela en mémoire de moi. »

en faisant ainsi mémoire de la mort et de la résurrection de ton Fils, nous t'offrons, Seigneur, le pain de la vie et la coupe du salut. Et nous te rendons grâce, car tu nous as estimés dignes de nous tenir devant toi pour te servir. Humblement, nous te demandons qu'en ayant part au corps et au sang du Christ, nous soyons rassemblés par l'Esprit Saint en un seul corps. Souviens-toi, Seigneur, de ton Église répandue à travers le monde. Fais-la grandir dans ta charité, en union avec notre pape Léon, notre évêque Jean-Marc, tous les évêques, les prêtres et les diacres. Souviens-toi aussi de nos frères et sœurs qui se sont endormis dans l'espérance de la résurrection. Et souviens-toi dans ta miséricorde de tous les défunts. Ce matin, nous te prions tout spécialement pour Michel Bédoré, pour Collet Marie et Marie-Thérèse. Reçois-les dans la lumière de ton visage. Sœur, nous tous enfin nous implorons ta bonté. Permets qu'avec la Vierge Marie, la bienheureuse Mère de Dieu, avec Saint Joseph, son époux, les apôtres et tous les saints qui ont fait ta joie au long des âges, nous ayons part à la vie éternelle et que nous chantions ta louange et ta gloire par ton Fils, Jésus le Christ.

0: Unis dans le même esprit, nous pouvons dire avec confiance la prière que nous avons reçue du Sauveur. Notre Père, qui es aux cieux, que ton nom soit sanctifié, que ton règne vienne, que ta volonté soit faite sur la terre comme au ciel. Donne-nous aujourd'hui notre pain de ce jour. Pardonne-nous nos offenses, comme nous pardonnons aussi à ceux qui nous ont offensés. Et ne nous laisse pas entrer en tentation, mais délivre-nous du mal. Délivre-nous de tout mal, Seigneur, et donne la paix à notre temps. Soutenus par ta miséricorde, nous serons délivrés de tout péché, à l'abri de toute épreuve. Nous qui attendons que se réalise cette bienheureuse espérance, l'avènement de Jésus-Christ, notre Sauveur. Seigneur Jésus-Christ, tu as dit à tes apôtres, je vous laisse la paix, je vous donne ma paix. Ne regarde pas nos péchés, mais la foi de ton Église. Pour que ta volonté s'accomplisse, donne-lui toujours cette paix et conduis-la vers l'unité parfaite, toi qui vis et règne pour les siècles des siècles.
1: Amen.
0: Que la paix du Seigneur soit toujours avec vous.
1: Et avec votre esprit.
0: Dans la charité du Christ, donnez-vous un signe de paix.
1: Amen.

Seigneur, je suis avide de te recevoir, mais seulement une parole et je serai guéri.

0: Nous rendons grâce avec le Benedictus, le cantique de Zacharie.
1: Nous devançons le soleil pour te rendre grâce, Dieu de l'univers. Béni soit

0: Prions. Dans ta bonté, Seigneur, fais que ton aide soutienne toujours ceux que tu as nourris de tes sacrements, afin qu'ils puissent, dans ces mystères et par toute leur vie, recueillir les fruits de la rédemption par le Christ notre Seigneur.
1: Amen.
0: Le Seigneur soit avec vous.
1: Et avec votre esprit.
0: Que Dieu Tout-Puissant vous bénisse, le Père, le Fils et le Saint-Esprit.
1: Amen.
0: Allez dans la paix du Christ.
1: Nous
0: nous tournons vers la Vierge Marie.

0: Notre-Dame de la Garde, Notre-Dame de la Garde, Notre-Dame de la Garde, Reine de la paix, Mère de l'espérance, Saint-Joseph, Saints et Saintes de Dieu,
1: priez pour nous.

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1: Vous êtes toujours sur KTO Radio, bienvenue à tous ceux qui nous rejoignent. Il est 8h21, on retrouvera le journal de la rédaction française de Radio Vatican à 8h30. Mais d'abord, on va ouvrir notre Bible avec la bibliste Chantal Régnier en nous plaçant sur les pas de Saint Paul, à la rencontre d'une figure biblique qui n'est pas si anecdotique qu'elle peut paraître au premier abord.

Bonjour. Dans le Nouveau Testament, d'autres que Paul écrivent des lettres. Ainsi, les Actes des Apôtres insèrent une lettre du tribun Lysias dans un des épisodes les plus mouvementés de la vie de Paul. À Jérusalem, le tribun, chef d'une cohorte comptant plusieurs centaines de soldats, vient d'incarcérer Paul dans la forteresse Antonia. Son nom, Lysias. Littéralement, le libérateur, celui qui délie. Il porte bien son nom puisqu'il vient d'arracher Paul aux mains de la foule qui réclame sa mort sur l'esplanade du temple. Il fait comparaître Paul devant lui, puis devant le Sanhédrin. Lysias apprend alors qu'un complot se trame contre Paul et demande le transfert de l'apôtre à Césarée. Après ces événements, Lysias rédige un compte-rendu d'audition à l'intention du gouverneur romain Félix, son supérieur. Lysias décrit la situation en termes juridiques très précis. Je cite. « L'homme que voici, Paul, avait été pris par les Juifs et ils allaient le tuer quand j'arrivais avec la troupe et je leur arrachais, ayant appris qu'il était citoyen romain. J'ai voulu savoir au juste de quel grief ils l'accusaient et je l'ai amené devant leur Sanhédrin. J'ai constaté que l'accusation se rapportait à des points contestés de leur loi, mais qu'il n'y avait aucune charge qui entraîna la mort.

0: porcs ou les chênes. Fin de citation. Il faut toutefois noter que ce rapport comporte quelques omissions. Lysias ne parle pas du tumulte sur l'esplanade. Il n'avoue pas qu'il a confondu Paul avec l'Égyptien. Il se garde de dire qu'il l'a fait flageller. Il n'insiste pas sur l'innocence de Paul. Il ne fait pas allusion aux paroles que Paul a adressées aux Juifs, et pas davantage à sa province d'origine. Ces quelques oublis feraient douter de la droiture de Lysias. Devant Paul, il semble convaincu de son innocence, mais lorsqu'il raconte l'événement à son supérieur, il ne dit pas toute la vérité. En fait, Lysias expose son point de vue et reconnaît qu'il ne perçoit aucun chef d'accusation qui obligerait à condamner Paul à mort. Adoptant la position de Gallion à Corinthe, il réduit cette affaire à une querelle interne au judaïsme et laisse entendre que Paul est innocent. Prenant prétexte du complot, Lysias fait transférer l'apôtre devant le procurateur qui devra instruire le procès. Encore une façon de rester fidèle à son nom. Non pas en libérant Paul, mais en se libérant d'un prisonnier encombrant. À bientôt.
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0: Il est bientôt 8h30. C'était Prince de Paix du collectif École Pierre et on prend maintenant 10 minutes pour regarder ce qui se passe au-delà de nos frontières et bien sûr du côté de Rome et du Vatican. C'est l'heure du journal de la rédaction française de Radio Vatican.
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2: Au Moyen-Orient et en Ukraine, climat, défi de l'intelligence artificielle, ouverture ce mardi du grand sommet diplomatique annuel à New York, l'Assemblée générale des Nations Unies qui débute aujourd'hui pour près d'une semaine bien chargée dans un contexte de remise en question de l'ONU. À la tribune à New York ce mardi, Donald Trump évidemment, mais plus de son, plus d'image pour le président américain en réaction à un bannissement de médias de la Maison-Blanche. Les chaînes de télévision états-uniennes font front contre son locataire. Dans cette édition, nous irons en Éthiopie où sept partis d'opposition s'allie contre le gouvernement. Et puis au Liban, où les autorités tentent de répondre aux besoins urgents de reloger les déplacés libanais dans le sud. De premières maisons préfabriquées ont été installées hier. Et puis la France s'apprête à recevoir la visite de Léon XIV dans trois jours. Mais quelle France? Le pays est-il encore catholique? Comment se recompose le visage de cette France? Et qui sont les croyants qui accueilleront le pape à Paris, Lourdes et Metz? Éclairage historique sur ces mutations dans notre dossier du jour à la fin de ce journal.
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2: Bonjour à toutes et à tous. Ils sont plus de 130 pays représentés ce mardi dans le Palais de Verre à New York. L'Assemblée générale des Nations Unies démarre ce matin pour 5 jours de prise de parole et d'échanges autour des enjeux actuels, les conflits dans le monde, mais aussi la question de l'intelligence artificielle. Aux côtés de Donald Trump et de nombreux leaders européens, le président chinois sera présent, tout comme le premier ministre israélien. Le Saint-Siège y est aussi représenté par son secrétaire d'État, le cardinal Pietro Parolin. Une délégation iranienne est bien arrivée également aujourd'hui. Après que les États-Unis ont finalement délivré certains visas, des laissez-passer refusés en revanche pour les représentants palestiniens. Un sommet international qui se tient dans un contexte tendu, alors que l'ONU ne semble jamais avoir été autant remise en cause. Les précisions de notre correspondant Édouard Maille.
4: À commencer par le rejet croissant dans le monde du multilatéralisme pourtant promu par les Nations Unies. L'organisation internationale semble de moins en moins puissante avec un conseil de sécurité verrouillé entre les États-Unis, la Chine et la Russie. Et l'ONU fait l'objet de critiques grandissantes, y compris de la part de Donald Trump. Les discours prévus par les dirigeants devraient donc présenter des visions opposées de l'avenir de l'ONU et dans les priorités fixées par l'ONU, elle reconnaît une érosion de la confiance. Face aux nombreux conflits en cours, la guerre en Ukraine, au Soudan, en Iran et la situation en Palestine, l'ONU semble incapable d'y répondre, ce qui renforce les critiques à son encontre. Mais ce sommet pourrait tout de même servir à faire avancer certains dossiers. Donald Trump a dit sur Fox News qu'il était ouvert à rencontrer le président iranien et il doit aussi rencontrer le président ukrainien Volodymyr Zelensky. À Atlanta, Edouard Maille pour Radio Vatican.
2: C'est aussi dans les couloirs et en dehors des réunions que se jouent les relations internationales. De nombreuses rencontres bilatérales se tiendront toute la semaine en marge de l'Assemblée générale de l'ONU. Hier soir déjà, le président français et le président américain ont échangé en tête à tête. Discussion notamment au sujet de l'envolée des prix du pétrole, conséquence des conflits au Moyen-Orient. Emmanuel Macron dit avoir présenté des solutions pour sécuriser le transit des porte-containers dans le détroit d'Ormuz. À l'agenda aussi, le soutien occidental à l'Ukraine et une proposition de trêve énergétique à l'approche de l'hiver. Alors que les frappes se sont intensifiées des deux côtés sur les installations électriques et pétrolières, le président Volodymyr Zelensky doit rencontrer dès aujourd'hui son homologue américain. Donald Trump, qui continue par ailleurs de creuser le fossé avec les principaux médias américains. Vendredi dernier, le président américain a décidé d'empêcher les accès de CNN et de MS Now à la Maison-Blanche. Interdiction avec effet immédiat, appliquée aussi aux médias en ligne Politico. Tous sont accusés d'avoir accumulé des couvertures défavorables. La riposte s'organise donc, Olivier Bonnel. En solidarité, de nombreuses chaînes et des journaux font bloc pour protester contre cette censure de Donald Trump.
5: Oui, hier, 4 chaînes du pool télévisé de la Maison-Blanche, CBS, ABC, NBC, Fox News, ont décidé de cesser leur participation à ce dispositif qui permet de filmer les images officielles du président pour tous les autres médias. Une manifestation de solidarité inédite. Inédite car même la dernière citée, Fox News, pourtant très conservatrice et favorable au président américain, se range aux côtés de ses confrères. Même chose pour les photographes qui ont retardé hier soir jusqu'à minuit la diffusion de leurs clichés en signe de solidarité. C'est le cas de l'agence France Presse, par exemple. CNN, qui devait couvrir hier le déplacement de Donald Trump à New York à l'occasion de l'Assemblée des Nations Unies, vous l'avez dit, mais aucune image n'a donc été tournée. Ce n'est pas le premier bras de fer entre le chef de la Maison Blanche et des médias qui ne sont pas à ses yeux objectifs et qu'il accuse même de menacer la sécurité nationale, sans dire pourquoi. Il y a quelques mois, Donald Trump avait banni la grande agence AP de la Maison Blanche, celle-ci refusant de renommer Golfe d'Amérique le Golfe du Mexique. Mais cette nouvelle passe d'armes intervient dans un moment où le président américain est en mauvaise posture, sa guerre en Iran s'enlise, ses électeurs voient le prix exploser à la pompe et les élections de mi-mandat début novembre commencent à sérieusement inquiéter le camp républicain. En attendant, CNN et les autres médias bannis ont décidé de porter plainte et dénoncent une atteinte directe au premier amendement de la Constitution qui garantit, vous le savez, la liberté de la presse.
2: Merci Olivier Bonnel. Pendant ce temps, le Moyen-Orient continue de s'embraser. Ce matin, les rebelles houthis ont dénoncé de nouvelles frappes de la coalition saoudienne. C'est la ville de Mohra sur la mer Rouge qui aurait été visée au Yémen, faisant 6 victimes civiles. Une zone désormais sous contrôle des combattants pro-iraniens. Des frappes au moment où Paris et Londres se sont montrés prêts à apporter une aide, mais limitée, à Riyad. Ce mardi, le G7 a exprimé sa solidarité avec les gouvernements du Yémen et d'Arabie Saoudite face à ces attaques sans précédent sur leur territoire. Dans le sud du Liban, Tsahal poursuit ses incursions, une série de tirs et les incursions israéliennes qui se sont multipliées ces dernières heures, notamment au nord du fleuve Litani où l'armée continue de se déployer. C'est là que quelques premiers préfabriqués ont été acheminés ce lundi, des habitations pour reloger les Libanais déplacés par les destructions de l'armée israélienne contre le Hezbollah. Les précisions de Paul Khalife.
6: 9 unités préfabriquées ont été installées lundi dans le village de Zaoutar el-Gharbiyye, l'une des zones pilotes où l'armée libanaise s'est déployée il y a plusieurs semaines dans le cadre d'un accord conclu entre le Liban et Israël. Ce n'est pas la première fois que ce type de logement est déployé au Liban Sud. Après le cessez-le-feu qui a mis un terme à la guerre de 2023-2024, l'armée israélienne avait détruit des dizaines de maisons préfabriquées au prétexte qu'elles avaient été fournies et installées par une association proche du Hezbollah. Mais cette fois, le projet jouit de la couverture des autorités officielles. C'est le Premier ministre Nawaf Salam qui avait annoncé en juillet l'installation de structures préfabriquées pour encourager les déplacés du Sud à regagner leur village. L'initiative lancée lundi reste cependant bien en deçà des besoins réels. Dans la seule localité de Zaoutar el-Gharbiyye, 200 unités préfabriquées devraient être déployées pour loger les familles dont les maisons ont été détruites. Pour l'ensemble du Liban Sud, les besoins s'élèvent à des dizaines de milliers de structures. Une vingtaine de villages ont été rayés de la carte par l'armée israélienne et une quarantaine très sérieusement détruits. Selon les agences des Nations Unies, quelques 330 000 personnes ne peuvent pas regagner leur logement endommagé. Paul Khalife, Beyrouth, RFI pour Radio Vatican.
2: Et à Gaza, l'espoir d'un retour à la normalité pour les écoliers. L'école de la Sainte Famille va rouvrir ses portes aujourd'hui. Plus de 1000 écoliers sont attendus contre 3000 avant la guerre. Depuis le 7 octobre, quelques 20 000 enfants ont perdu la vie dans ces conflits. Demain, le nom de 300 d'entre eux sera lu à Rome par des prêtres le long de la Via della Conciliazione qui remonte du Tibre jusqu'au Vatican. Sur le continent africain maintenant, en Éthiopie, la rébellion qui gronde à travers le pays a pris un nouveau virage ces derniers jours. 7 forces d'opposition ont annoncé former une alliance destinée à renverser le gouvernement du Premier ministre Abiy Ahmed. Plus de détails avec Augustine Passy.
7: Les autorités fédérales ne prennent pas à la légère la menace de l'alliance des forces éthiopiennes pour la survie. Au lendemain de l'annonce de cette nouvelle coalition sur Tigray TV, la chaîne tigréenne a été suspendue. L'Alliance pour la survie regroupe pourtant des partis politiques et des groupes armés aux aspirations hétéroclites. Certains se sont même battus les uns contre les autres ces dernières années, comme le Front de libération du peuple du Tigré et les FANO, ces miliciens venus de la région voisine de l'Amara, qui se sont rangés du côté de l'armée fédérale pendant la guerre au Tigré. Outre le renversement du gouvernement d'Abiy Ahmed, les objectifs de l'Alliance demeurent pour l'heure assez larges, puisqu'il s'agit, je cite, de garantir la survie des peuples ou encore de mettre fin à toutes les guerres. L'officialisation de ce regroupement intervient

0: opposition, l'islam, le protestantisme et le catholicisme s'y rééquilibrent un peu. Peu à peu en tout cas, tout en restant aujourd'hui dominé par ceux qui se déclarent sans religion. Un contexte actuel qui est bien différent de celui qui s'imposait depuis la fin du XVIIe siècle, où le catholicisme y était largement majoritaire. Si la déchristianisation de la France a commencé avant la Révolution, son effondrement est plus récent, il remonte aux années 60. C'est ce que nous explique Guillaume Cuchet, professeur d'histoire à Paris 1, auteur de l'ouvrage « Le catholicisme a-t-il encore un avenir en France ?» Nous lui avons demandé si la fille aînée de l'Église qui s'apprête à accueillir Léon XIV est encore un pays catholique.
1: Une des dernières enquêtes montrait que parmi les 18-59 ans, on était autour de 25% de taux de déclaration de catholicisme, donc un quart seulement des Français. Donc si c'est ça, le être catholique, un pays où la majorité de la population est catholique, la France ne l'est plus. En revanche, elle a un très long et riche passé catholique qui se traduit y compris dans son patrimoine. On l'a vu quand Notre-Dame de Paris a flambé en 2019 à l'émotion que ça a suscité, un certain attachement aussi à cette culture catholique. Il en reste beaucoup malgré tout, il reste un milieu catholique très vivant, très dynamique, qui essaie de réinventer au fond son rapport à ce patrimoine.
2: Est-ce qu'on peut essayer de faire une sociologie des catholiques aujourd'hui en France ?
1: Moi j'ai l'habitude de dire que le catholicisme français a une espèce de sociologie en U avec une barre de droite constituée de milieux un peu privilégiés, bourgeois qui se tient bien, qui est assez dynamique, une barre de gauche constituée de l'immigration chrétienne extra-européenne qui est dynamique elle aussi dans les banlieues des grandes villes, et puis une base qui est le gros de la société française, des classes moyennes, populaires, blanches, qui elle est très sous-représentée. Donc la sociologie du catholicisme français est un peu déséquilibrée pour ce qui est des milieux sociaux.
2: Les catholiques sont moins nombreux que les non-croyants déclarés, ils sont minoritaires mais semblent plus engagés qu'il y a encore quelques années seulement. Comment est-ce qu'on explique cette évolution ?
1: C'est peut-être un revers du devenir minoritaire, précisément. Quand vous êtes minoritaire, votre identité ne va plus de soi, elle est plus distinctive. Et donc, si vous avez l'intention d'y persister, vous l'assumez davantage. Il y a peut-être aussi un autre facteur qui a joué, qui est que les courants plus identitaires, plus conservateurs, ont plutôt mieux tiré leur épingle du jeu que ceux qui avaient joué, au contraire, la carte plus de la dispersion dans la société globale. Et donc, qui se font entendre davantage aujourd'hui. Et les deux combinés, à mon avis, contribuent à expliquer ça.
2: Le nombre de baptêmes a considérablement baissé. En revanche, on assiste à une hausse du nombre des catéchumènes. Qu'est-ce qui explique ce réveil de la foi ?
1: La question de l'islam est très importante. La question du rapport à l'islam joue de façon double, à mon avis, à la fois une quête identitaire, une réaction identitaire chez certains, je dirais dans les milieux plus conservateurs, mais pas seulement. Il y a aussi une sorte d'imitation de la ferveur de l'islam dans la jeunesse, de la part de gens qui n'en ont pas peur, qui vivent au contact de leurs contemporains musulmans. Le succès, par exemple, du mercredi des cendres, qu'on a pu présenter comme le ramadan des cathos, fait plutôt partie de cette logique-là. La deuxième question, à mon avis, c'est l'importance de l'immigration extra-européenne chrétienne. Cette église des cités dont on parle beaucoup, on parle aussi de créolisation du catholicisme français, là, il y a vraiment un pôle dynamique, et ça joue, et en plus, ça renouvelle l'image de l'église.
2: Vous évoquez aussi l'importance des réseaux sociaux, notamment auprès des jeunes.
1: Je pense qu'en France, on est, par rapport au grand décrochage des années 60-70, à la troisième génération, et qu'il y a beaucoup de gens dans les familles qui n'ont pas de passé religieux, mais qui n'ont pas non plus d'hostilité, même si la crise des abus sexuels, finalement, plaque aussi sur l'Église de France une sorte de visage de fer très répulsif. Mais il y a quand même dans les familles une sorte, d'indifférence ou de sympathie spontanée qui peut jouer au bénéfice du catholicisme. La troisième génération revient, peut revenir en quelque sorte, et je pense que ça joue pas mal dans le gros de la société française pour expliquer un mouvement qui, somme toute, reste limité quand même. Certes, il y a 3 ou 4 fois plus de catéchumènes aujourd'hui qu'il y a 5 ans, mais enfin, ça ne compense pas du tout l'ampleur du décrochage, du taux de baptême des enfants, si vous voulez. On récupère 5% du marché qu'on a perdu, pour parler vulgairement. Donc, ça reste un phénomène limité, mais réel, et dont nul ne peut dire à ce stade combien de temps il va durer et jusqu'où il va monter.
0: Le voyage du pape en France à la une de notre dossier ce matin. D'ici le début de ce voyage et pendant du 25 au 28 septembre, vous pouvez retrouver dans tous nos journaux du matin nos dossiers consacrés à ce cinquième voyage apostolique en France. Tous les événements qui se dérouleront pour le pape Léon XIV en France seront commentés en français, à suivre sur nos réseaux sociaux et sur notre site internet, bien sûr. Interrogé donc ce matin par Marie Duhamel, l'historien Guillaume Cuchet,

0: professeur à Paris 1 et auteur de l'ouvrage « Le catholicisme a-t-il encore un avenir en France ?» était l'invité de Radio Vatican. Entretien à retrouver aussi sur notre site internet. La fin de ce journal. Merci de l'avoir suivi. Merci de votre fidélité. Rendez-vous à 13h pour la prochaine édition. D'ici là, bonne journée à toutes et à tous.
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0: C'était Capturé de Sébastien Corne. Chers auditeurs, on retrouve maintenant l'invité de la matinale. Honorine Grasset reçoit Mgr Philippe Ballot, l'archevêque-évêque de Metz, qui va nous parler du voyage du pape dans son diocèse.
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2: Mgr Philippe Ballot, bonjour.
3: Bonjour.
2: Merci d'avoir accepté notre invitation à quelques jours de l'arrivée du pape Léon XIV en France. Vous êtes archevêque-évêque de Metz depuis 2022. Qu'est-ce que vous avez ressenti en apprenant que la ville de Metz serait l'étape de clôture du voyage apostolique du pape en France?
3: Une joie profonde et une certaine fierté. Et puis une joie partagée avec les Mosellans et les Messins en raison de ce que ce territoire a vécu. Recevoir le pape une journée, c'est formidable.
2: Il y a peut-être un petit peu de stress aussi dans les dernières heures des préparatifs. On va revenir sur les grandes étapes ensemble. Peut-être d'abord préciser que Metz est un diocèse pas comme les autres, puisqu'il reste soumis au régime du Concordat, ce qui signifie que l'Église et l'État ne sont pas séparés. Vous avez d'ailleurs été nommé conjointement par le pape et le président de la République. Qu'est-ce que ça change de recevoir le pape dans un diocèse concordataire? Comment se prépare cette visite avec les pouvoirs publics?
3: Alors, concordat veut dire concorde, accord, discussion, convention. C'est ce que nous vivons habituellement. Donc tout naturellement, les pouvoirs publics, que ce soit la mairie, le département ou la préfecture, avec le diocèse, ça a été naturel et spontané. Nous avons l'habitude de travailler ensemble et ça donne un état d'esprit dans cette préparation qui est assez remarquable et qui se voit à travers les gens très concrètement.

0: qui sont amenés à la sécurité, à l'organisation, les coups de fil et tout naturellement.
1: Comment est-ce qu'elle se met en place justement cette équipe entre les différentes forces en présence, si j'ose dire? Il y a aussi un général qui est en charge de l'organisation, comme dans chacun des diocèses qui accueillent le pape.
0: Le général Perran, qui fut gouverneur militaire de Metz, il connaît Metz, qui a conseillé le président du département à un moment donné aussi, qui connaît bien les questions de sécurité, qui est chrétien, eh bien, il est mon représentant pour un copil qui existe à la préfecture avec la mairie, pour aussi la CEF en lien avec le Vatican, et tout cela, eh bien, dans la concorde, dans la discussion. Donc, vraiment, dès le départ, on était, on ne va pas dire en rang de bataille, parce que le mot bataille, il serait, mais prêt à avancer et à faire que cette visite du pape, cette journée, soit réussie, que les gens se sentent très bien accueillis.
1: On va revenir ensemble sur les grands rendez-vous donc, de cette journée de lundi prochain. Le programme officiel donc, nous parle d'une matinée entière, d'une certaine manière, consacrée à l'Europe. Une rencontre interreligieuse à 10h, et puis la rencontre aux racines de l'Europe pour la paix et l'unité à 11h, toutes les deux au centre des congrès Robert Schuman. On dit que c'est le pape lui-même qui a voulu ce format.
0: Écoutez, moi, je ne suis pas dans les négociations avec le pape. Je reçois ce qu'on me dit. Et de fait, je constate que les deux rencontres ont lieu au même endroit et dans la même matinée. Ce qui est très beau, et moi je le ressens personnellement, très profondément, parce que nous avons l'habitude du dialogue, concordat, donc entre religions, et de pouvoir montrer que les religions dialoguent, qu'elles sont facteurs de paix, et ensuite parler de l'Europe, c'est comme si nous, les religions, d'une manière toute simple, humble, on était une introduction à ce grand discours qui sera fait. Eh bien, comme pasteur, on ressent ça très profondément, parce que notre mission, c'est quand même de permettre la communion, de permettre l'unité et la paix.
1: Le pape a choisi Metz pour porter un message de paix au cœur de l'Europe, une terre, on le sait, marquée par les guerres, mais aussi par la réconciliation franco-allemande et liée à la figure de Robert Schuman. Quel lien est-ce que vous faites entre la mémoire de Robert Schuman, le vénérable Robert Schuman, votre diocèse et le message que le pape veut adresser à l'Europe aujourd'hui?
0: C'est qu'à la base de ce que nous vivons en Moselle, comme vous l'avez dit, il y a la réconciliation franco-allemande. Donc, la puissance de la réconciliation. Il y aura des jeunes et des frères de Thésée. Et Thésée est né de la réconciliation franco-allemande. La chapelle s'appelait d'abord la chapelle de la réconciliation. Et donc, c'est des attitudes profondément chrétiennes qui ont été assimilées, si je dis, depuis le plus jeune âge, par Schuman, qui l'a amené dans sa manière de faire la politique, d'être dans des comportements qui généraient la paix. Et que le pape puisse venir parler sur ce territoire avec une telle personnalité dans notre histoire, ça montre que le pape nous fait comprendre, peut-être cela sera dans son discours, que la paix commence d'abord donc par les personnes. Et l'éducation, les enfants, quand on est habitué, comme l'était Schuman, à avoir des attitudes d'écoute, de tenir compte de l'autre, de ne pas réagir brutalement, eh bien, quand on est chef d'État, on peut avoir aussi ces attitudes. Mais je ne veux pas vous faire un dessin. Vous voyez bien l'actualité. Allons du côté de l'Est de l'Europe, allons du côté du Moyen-Orient, allons au Soudan, et la paix, ça ne peut passer que par les personnes.
1: Vous aimez à rappeler cette phrase, la façon dont Robert Schuman montre que les ennemis d'hier peuvent devenir frères. Et effectivement, l'actualité est malheureusement remplie d'exemples dramatiques. À 16h, la messe sera célébrée en la cathédrale Saint-Étienne. Qu'est-ce que ça signifie de célébrer une messe pour la paix dans un tel contexte?
0: Écoutez, notre cathédrale, qui est le joyau de la Moselle et de la ville de Metz, que Verlaine nommait la lanterne du bon Dieu, en raison des 6500 mètres carrés de vitraux, superficie la plus grande d'Europe. Comment voulez-vous que dans cette cathédrale lumineuse, une célébration pour la paix, présidée par le Pâques, ne soit pas un motif d'espérance en disant mais oui, la lumière est là. Et donc nous, on dit, il n'y a pas que l'obscurité. Oui, elle existe. Mais la lumière est là. Venez à la cathédrale. Vous serez dans un puits de lumière. Eh bien, avouez que c'est quelque chose de très, très fort, de très beau, et que le Saint-Père termine ainsi. Ces 4 jours en France et sa journée chez nous, ben, merci Seigneur.
1: Monseigneur Philippe Ballot, on vient de parler de toute l'organisation, du programme, de ce qui animait aussi cette journée. Comment se préparer spirituellement à vivre cette visite du Saint-Père à Metz ?
0: Il faut se préparer à une attitude d'écoute. Le cardinal Aveline l'a souvent dit. Écouter, être prêt à entendre ce que le pape va nous confier, se dire, se désencombrer, essayer de laisser de côté les soucis, même s'ils sont très importants. Et puis, le faire, quand on est chrétien, dans la prière, dans l'oraison, dans la présence avec le Seigneur, comme disait ce paysan au curé d'Arles, je la vise et je la vise. Et puis, qu'est-ce qu'il vous dit ? Il me dit qu'il m'aime beaucoup et ça me suffit, il répond. Qu'on soit dans cette atmosphère-là. Et on sait que quand on est comme cela, ça rejaillit sur les autres et que des personnes qui ne sont pas nécessairement croyantes de notre religion, elles ont envie de se mettre dans cette attitude-là.
1: Puis peut-être une dernière question. Qu'est-ce que vous, comme archevêque évêque de Metz, vous attendez spirituellement de cette visite ?
0: J'attends que je sois très attentif avec nous à ce que le pape va dire pour voir si notre diocèse, avec cette figure de Schumann, département, nous n'aurions pas aujourd'hui une mission particulière autour de la paix, pour que des personnes puissent venir s'y ressourcer. Je pense à ces jeunes Libanais qui sont venus, invités par un lycée qui est jumelé avec un lycée du Liban, 16-17 ans, et qui disaient, en découvrant votre histoire, en découvrant Schumann, oh là là, nous repartons tout requinqués, c'est donc possible, nous y arriverons. Et imaginez, avec le cardinal Aveline, qui anime les rencontres méditerranéennes, que des jeunes de tous les diocèses du Méditerranée disent « Mais on vient se ressourcer à Metz, on vient se ressourcer dans ce lieu qui porte la paix, et on repart requinqué. » Et demain, comme l'a dit le cardinal Aveline, faire de la Méditerranée la mer, M-E-R, de la fraternité, non plus un cimetière. Et je pourrais dire cela pour toutes les régions du monde où il y a la guerre. Voilà ce que, au fond de moi-même, comme pasteur, je veux essayer de comprendre, de découvrir, et il faut que je me laisse guider.
1: Merci beaucoup, Mgr Philippe Ballot, pour cet entretien à quelques jours de la visite du pape en France, et plus particulièrement à Metz. Ce sera un voyage à suivre, bien sûr, en direct sur KTO et ktotv.com, et vous pourrez retrouver demain Mgr Jean-Marc Mika, l'évêque de Tarbes et Lourdes, pour un nouvel entretien.
2: Voilà, il est presque 9h, et cette fois, la journée est bien lancée. Ce matin, je vous ai appelé, chères auditrices et chers auditeurs, mes frères et mes sœurs, à l'exemple de Jésus. Alors pour ceux qui viennent d'arriver et qui n'étaient pas là ce matin, je vous le dis aussi, vous êtes mes frères et mes sœurs. Car être frères et sœurs du Christ, comme nous y invite l'Évangile aujourd'hui, ça commence très simplement. Écoutez la parole de Dieu, comme le dit Jésus, et puis essayez aujourd'hui de la mettre en pratique. C'est comme ça que l'on va constituer une famille, une très grande famille. Et on peut se préparer donc à un très grand rassemblement familial, celui du voyage apostolique du pape, en rencontrant les évêques des diocèses que le pape visitera de vendredi à lundi prochain. Après Mgr Philippe Ballot, l'archevêque-évêque de Metz, ce matin, nous continuerons demain à parcourir les différentes étapes de ce voyage du pape. Philippine de Saint-Pierre va recevoir Mgr Jean-Marc Mikas, évêque de Tarbes et Lourdes. Un grand merci à Aymeric Plouinec à la réalisation technique. Et maintenant, je passe le relais à Alice Bertias. Bonjour Alice.
3: Bonjour Simon, bonjour à tous.
2: Alors, ce matin, vers 11h15, vous nous proposez un témoignage assez fort.
3: Et

0: Oui, celui de Louis Bouffard. Ce jeune homme de 26 ans a été diagnostiqué de la myopathie de Duchenne, une maladie neurodégénérative, alors qu'il n'était qu'un bébé. Aujourd'hui coprésident de l'association Les Éligibles et leurs aidants, il nous raconte comment il arrive à être plein de joie malgré les épreuves et sa vie en fauteuil.
1: En effet, ça doit être un témoignage inspirant, on l'écoutera avec attention. Merci Alice. Et merci à vous, chers auditeurs, d'avoir passé ce début de journée avec nous. On était frères et sœurs à 6h45, on l'est toujours à 9h, alors prenons soin les uns des autres. Très belle journée à tous, dans la paix et dans la joie. On se retrouve demain dès 6h45 sur KTO Radio.
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0: Et merci d'avoir choisi KTO. J'ai le plaisir de vous accompagner, que vous soyez sur le chemin du travail, dans les transports ou à la maison. Nous sommes ensemble jusqu'à midi et KTO se mobilise J-3 avant l'arrivée du pape Léon XIV en France. Le programme complet de son voyage apostolique est à retrouver sur le site ktotv.com et bien sûr, ces 4 jours seront à suivre en intégralité et en direct sur toutes les antennes de KTO. Et vous le savez peut-être, vendredi Léon XIV va célébrer les Vêpres à la cathédrale Notre-Dame de Paris et il en profitera pour se rendre à la chapelle des chrétiens d'Orient. Alors pour se préparer à ce moment, Pierre de Cacré nous emmène au cœur de cette chapelle dans sa chronique du patrimoine ce matin. Dans la parole aux associations, la société de Saint-Vincent de Paul viendra nous parler de sa campagne nationale qui approche et de la mobilisation de ses bénévoles. Et puis quel est le point commun entre la Géorgie, la République de Saint-Marin, l'île de Pâques et Los Angeles? Eh bien leur nom fait référence à de grandes figures de la religion catholique. Loïc Landreau nous proposera un tour du monde en express dans le pourquoi du comment, ce sera juste avant midi. Et bien sûr, à 10h, nous irons au sanctuaire de Lourdes pour la messe. Belle matinée à tous.
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0: Apôtre et évangéliste, Saint Matthieu choisit d'abandonner toute richesse matérielle lorsqu'il reçoit l'appel de Jésus. Il mourra en martyr en protégeant une vierge consacrée. Au lendemain de sa fête, KTO Radio vous propose aujourd'hui une émission de la foi prise au mot sur l'évangile selon Saint Matthieu, d'autant plus que nous sommes encore dans l'année A dédiée à la lecture de cet évangile. Régis Burnet est aujourd'hui entouré d'Odile Flichy, docteur en théologie, et de sœur Yara Mata, religieuse de la congrégation des sœurs maronites de la Sainte Famille, pour aborder ensemble les points clés de cette version de la parole de Dieu. Une émission diffusée en 2016 et tirée du meilleur de nos archives.
3: Bonjour et merci de votre fidélité à la foi prise au mot. Cette semaine, nous nous retrouvons pour une émission de la collection Bible, car comme chaque année, avant l'Avent, je vous propose de découvrir ou de redécouvrir l'évangile de l'année, puisque vous savez que chaque année, nous lisons à la messe un évangile différent. Alors, 2016-2017, est-ce que tous les familiers des sacristies nomment une année A, c'est-à-dire une année Matthieu? Je vous propose donc de partir à la découverte du premier évangile, en compagnie de mes deux invités, sœur Yara Mata, bonjour.
4: Bonjour.
3: Vous êtes de la congrégation maronite de la Sainte Famille, oui. Donc vous êtes libanaise, oui. Mais libanaise catholique, parce que quelquefois certains se posent des questions, et vous êtes aussi maître de conférence en écriture sainte à l'Institut catholique de Paris.
4: Tout à fait.
3: Odile Flichy, bonjour.
5: Bonjour.
3: Alors on vous a déjà vu l'année dernière, hein, puisque c'était avec vous qu'on avait fait cette émission, et vous êtes toujours maître de conférence en exégèse du Nouveau Testament aux facultés jésuites de Paris, qu'on appelle aussi le Centre Sèvres.
5: Absolument.
3: Alors on va commencer à présenter Matthieu, un peu comme ça, de loin. Qu'est-ce que l'on sait de la date d'écriture et puis de l'auteur? Est-ce qu'on connaît Monsieur Matthieu? Yara?
4: Moi, je vais peut-être commencer, même si avec Odile, on a un peu travaillé ensemble. Par rapport à Matthieu, qu'est-ce qu'on connaît de son auteur? Il y a eu longtemps ce qu'on appelle des éléments de critique externe, c'est-à-dire mm-hmm. qu'ils ne sont pas à l'intérieur du document lui-même. Et donc, la tradition nommé Matthieu, ce premier évangéliste, en lui appliquant peut-être un peu Matthieu 9, ce qu'on appelle l'appel de Matthieu ou de Lévi dans mm-hmm. les autres synoptiques, dans les autres évangiles, Matthieu le publicain. Or, on le sait par la critique interne, c'est-à-dire les éléments que l'évangéliste lui-même donne, que c'est peut-être pas tout à fait correct historiquement dans le sens positif qu'on donne à cet auteur. Mm-hmm. Et donc, c'est probablement un chrétien d'origine peut-être juive dans un évangile qui probablement, je dis toujours probablement, parce que ce sont des hypothèses plus ou moins acceptées par l'ensemble des exégètes aujourd'hui, mais qui est produit plutôt en Orient, donc soit Antioche, avec une bonne connaissance du milieu palestinien quand même.
3: Mais donc, pardon, juste pour vous, je vous coupe, Antioche, c'est sur la façade de la Méditerranée, c'est quasiment en Turquie,
4: oui, on au peut moment parler où la Turquie actuelle
3: redescend quasiment oui, sur voilà. la côte libanaise.
4: Et, sur la côte libanaise, oui. Voilà. Oui, si vous voulez que je situe tout par rapport au Liban, donc c'est
3: bien. Il n'y a aucun problème avec
4: Antioche,
3: ça.
4: Antioche est donc la deuxième grande église locale après Jérusalem, et là où il y a eu toute cette mission envers les non-juifs. Mais pour revenir à Matthieu, la critique interne, c'est-à-dire telle que le texte lui-même se présente, nous éloigne un peu de ce Matthieu des douze apôtres, un galiléen, un publicain, ça peut nous éloigner un peu. Mm-hmm. Et peut-être, je dirais, avec beaucoup d'exégètes, l'un des versets les plus beaux hein, de l'autoprésentation de Matthieu, c'est peut-être un autoportrait, quand il loue le scribe qui fait sortir de son trésor du nouveau et de l'ancien, et du nouveau. Et donc, tout le monde pense que c'est un peu l'autoportrait de Matthieu, un scribe qui donne un peu de l'ancien et du nouveau. Mais je ne sais pas si
5: Audrey est d'accord. Oui, je suis absolument d'accord, tout à fait, bien sûr. Et juste, on peut ajouter que en général, on situe ce chrétien vers la fin dans les années 80, 90, voilà, dans l'hypothèse actuelle que Marc est le premier évangéliste et que Luc et Matthieu viennent quelques années après.
4: Hein, oui.
5: Voilà.
3: Donc on est 50 ans après les événements, en gros, hein, vraiment, voilà. C'est des hypothèses. Voilà.
4: Et ce qui peut être étonnant peut-être pour quelqu'un, le chrétien qui lit les évangiles dans l'ordre canonique, pourquoi Matthieu vient après Marc et qu'il est placé le premier.
5: Oui.
4: Et donc je pense toujours à cette importance de Matthieu comme évangile de l'Église, qui a été liturgiquement lu davantage. Parce qu'on l'appelle comme ça, et je me rappelle d'un grand exégète chrétien qui a enseigné au Centre Sèvres, le jésuite, c'est Xavier Léon Dufour, qui avait dit, si je me rappelle bien, je le cite de mémoire, dit, quand on quitte Matthieu pour lire Marc, on quitte, ou plutôt quand on quitte Marc pour lire Matthieu, on quitte la nature pour entrer dans une cathédrale. Et donc ça, c'est une belle image, c'est quand même l'évangile de l'Église.
3: C'est une parfaite, parfaite introduction.
5: Si on reste sur la question de chronologie, ajoutez que donc, les évangélistes viennent après Paul, et que quand même, on pense que la théologie de Matthieu est paulinienne quelque part. Hein, donc il y a un lien entre Paul qui est venu avant et Matthieu, chez Matthieu et chez Luc.
3: Est-ce que vous pouvez nous faire rapidement le plan de l'évangile ? Est-ce que c'est un plan facile à faire ou est-ce qu'il faut se contenter de dire que c'est seulement bêtement chronologique ?
5: On peut faire toutes sortes de plans, mais il y a quand même, quand on se fait un panorama d'ensemble de l'évangile de Matthieu, ce qui ressort, c'est les cinq grands discours que Matthieu rapporte, que Jésus prononce, les cinq grands discours qui structurent l'évangile de Matthieu, à tel point qu'on a même pensé une certaine hypothèse, que c'était comme les cinq livres de la Torah. Et que, voilà. Alors, je ne sais pas ça, mais en tout cas, c'est vrai que si on regarde comment ces cinq discours ponctuent les grands événements du début du ministère de Jésus, la formation, donc le sermon sur la montagne, qui est le premier grand discours, le discours du chapitre 10, qui est la formation des apôtres, le grand discours en parabole, le grand discours sur l'Église, au chapitre 18, et le très célèbre discours eschatologique,
3: dont on
5: parlera de la fin du chapitre 24-25. Donc, en ce sens, c'est assez facile de se repérer dans l'évangile de Matthieu.
4: Oui, voilà.
3: Oui,
4: c'est-à-dire, ça montre ce que tu viens de dire, Odile, ça montre l'importance de la parole dans l'évangile de Matthieu.
3: Oui, tout à fait.
4: En fait, on ne peut pas toujours être d'accord sur la place des parties narratives entre les cinq discours, ça c'est en débat, mais sur les cinq discours, ou qu'on appelle les cinq prises de parole, plutôt, surtout qu'on a des jalons dans le texte, des repères pour nous montrer que c'est quelque

0: chose d'important. Parce qu'à chaque finale de discours, l'évangéliste lui-même dit « Quand Jésus eut achevé de dire ceci » ou « Quand il eut terminé ses paroles » et à la fin du cinquième discours, on le voit très bien, « Quand il eut achevé toutes ses paroles ». Et donc, c'est que l'évangéliste nous prend un peu par la main, mm-hmm. hein, il voilà, nous considère comme, voilà, pour nous guider, pour nous faire cheminer avec ses grands discours. Et si peut-être pour les spectateurs, on peut donner un fil conducteur qui peut peut-être leur servir, mm-hmm. C'est la question du royaume. C'est-à-dire mm-hmm. si on peut penser au sermon sur la montagne, le premier discours, comme une annonce du royaume ou une charte du disciple du royaume qui se met à la suite de Jésus. Et là, il sera missionnaire mm-hmm. dans le chapitre 10, au deuxième discours, donc missionnaire du royaume, il annonce le royaume. Ensuite, à quoi ressemble le royaume ? Donc le discours en parabole au chapitre 13 qui vient en troisième lieu. Et ça se vit, ce royaume, déjà, hein, même si ce n'est pas tout à fait complet, à l'intérieur de l'Église, qui, elle, prépare cette vie fraternelle comme avant-goût du royaume. Et donc le chapitre 18, et finalement, avec le dernier jugement, ce qu'on appelle le dernier jugement, mais eschatologiquement, le royaume ne se termine pas, ne s'achève pas, sauf vraiment au dernier jour, là où on sera tous ensemble, je l'espère, en plus moi.
1: On se retrouvera là-bas. Mais justement, pourquoi cette composition ? Est-ce que c'est une manière pédagogique de faire ? Ou est-ce que déjà on peut rentrer dans ce que vous aviez dit, c'est-à-dire que c'est aussi le plus juif, alors je parle avec d'énormes guillemets, hein, mais le plus juif de nos évangiles, et qu'il y a une forte importance de la parole et de Jésus comme un rabbi, d'une certaine façon.
2: Alors, oui, parce que le Jésus de Matthieu est par définition le maître, l'enseignant, mmh. celui qui va interpréter la Torah, hein, la loi de Moïse. Et voilà.
1: C'est intéressant parce que ça veut dire qu'il ne donne pas une nouvelle loi.
2: Alors, ça, on pourra en parler plus.
1: On va
2: plus,
1: en parler voilà. après, mais c'est dites-le dès maintenant, ça c'est très important.
2: Jésus dit, c'est le début du sermon sur la montagne, « N'allez pas croire que je suis venu abroger la loi », ce qui veut dire qu'il y avait peut-être des gens qui le craignaient ou qui le soupçonnaient d'être venu un peu tout démolir. « Je ne suis pas venu abolir, mais accomplir. Mmh. Et tout est dans le sens qu'on met au mot accomplir. Et ça, je trouve que c'est un verbe très important, autant chez Luc que chez Matthieu, et peut-être encore plus chez Matthieu, puisque il y a toujours il faut que s'accomplisse. Hein. Alors, moi, je fais toujours un geste comme ça pour accomplir. On est devant l'inouï de la nouveauté de l'événement Jésus et de la résurrection de Jésus, puisque les évangélistes écrivent à la lumière de leur foi. Dans le ressuscité.
1: Tout à fait.
2: Alors, devant l'inouï, comment dire le sens de cet inouï, sinon en puisant dans le plan de Dieu qui est révélé dans l'Écriture, qui vient donner sens au présent pour ouvrir sur l'avenir. Donc, Jésus, en fait, quand il dit « je ne suis pas venu abolir, mais accomplir », c'est donné, en plus, dans « accomplir », il y a la racine de la plénitude. Mmh. Il est venu donner à la loi de Moïse sa plénitude de sens. Mmh. Et du coup, c'est pas l'abolir. Et en même temps, c'est pas « il vous a été dit par les anciens ». Donc on peut penser à la synagogue, l'enseignement chez les scribes et les pharisiens et tout ça. Mais moi, je vous dis, en allant plus à la plénitude du sens, en revenant à la racine du sens du plan de Dieu, qui est la même loi, mais en même temps qui ouvre à quelque chose d'infiniment nouveau, tout en étant le même. Enfin, je ne sais pas si Yara, tu es d'accord.
0: C'est-à-dire, si Odile, tu as insisté sur un peu le Christ de Matthieu, je vais peut-être parler de l'autre aspect, c'est l'Église de Matthieu. Mm-hmm. Parce qu'avec le Christ de Matthieu qui est enseignant, qui est maître, qui donne quelque chose à enseigner, à interpréter la loi, il y a accomplissement, mais c'est un interprète de la loi qui est le Christ. Mais aussi, l'autre aspect, c'est l'Église de Matthieu. C'est-à-dire, Matthieu a besoin aussi de dire à son Église, de dire à sa communauté, qu'est le Christ pour elle. Mmh. Et donc, cette elle très majoritaire, disons, de sa communauté qui est d'origine juive et qui craint un peu, comme Odile vient de le dire, qui craint un peu d'avoir affaire à un chamboulement, un basculement, un refus de la loi, il y a vraiment une assurance de la part de Matthieu pour leur dire, voilà la véritable loi et elle est accomplie par Jésus-Christ. C'est lui qui accomplit et ce n'est pas autre chose. Et donc là, il y a quand même un intérêt, un souci, je dirais même pastoral et ecclésial de la part de l'évangéliste pour dire à sa communauté, Jésus lui-même est juif, et on le voit bien dans l'ensemble de l'évangile. On voit même déjà dans le deuxième discours, quand il les envoie deux à deux, il leur dit, n'allez pas dans les villages païens ou dans les villes païennes, mais lui aussi, il est envoyé pour les brebis perdues de la maison d'Israël. Voilà. Il n'empêche que ce qui est dit au chapitre 10, au chapitre 15, va quand même préparer peu à peu à l'ouverture finale qu'on va aussi voir dans le texte, dans la finale de l'évangile de Matthieu, aller de toutes les nations, faites des disciples. Donc ce Jésus bien ancré, finalement, va amener avec lui la communauté à une ouverture universelle. Mais on voit bien que la communauté de Matthieu est un peu... un peu bouleversée par ce qui se passe et elle a besoin d'être retenue, d'être compréhensive de ce qui se passe.
2: Alors donc, peut-être puisqu'on a parlé de Jésus, maître de la loi, mais il ne faut pas oublier qu'aussi pour Matthieu, et ça correspond à la composition de l'évangile, Jésus, il est l'Emmanuel promis à Israël et l'évangile se termine, je suis avec vous jusqu'à la fin des temps. Oui. Donc, il est Dieu avec nous.
1: Oui, c'est le sens du mot Emmanuel.
2: C'est le sens du mot Emmanuel.
0: Dieu avec nous.
2: Et ça fait une inclusion entre les deux. Et ça, je pense que c'est très spécifique du Jésus de Matthieu.
1: Alors, on a vu un peu quelques grandes généralités. On va les retrouver dans les textes, parce que je vous propose qu'on lise trois textes. Une fois n'est pas de coutume, c'est trois textes que l'on va lire. Et je vous propose que l'on lise le premier texte qui se présente une fois qu'on a terminé une très longue généalogie dans Matthieu, que quelquefois on saute, on a tort, mais nous ferons aussi la même chose. Je vous propose qu'on lise la fuite en Égypte. Donc c'est Matthieu chapitre 2, versets 13 à 23.
3: Après leur départ, voici que l'ange du Seigneur apparaît en songe à Joseph et lui dit « Lève-toi, prends avec toi l'enfant et sa mère et fuis en Égypte. Reste-y jusqu'à nouvel ordre, car Hérode va rechercher l'enfant pour le faire périr. » Joseph se leva, prit avec lui l'enfant et sa mère de nuit, et se retira en Égypte. Il y resta jusqu'à la mort d'Hérode, pour que s'accomplisse ce qu'avait dit le Seigneur par le prophète. « D'Égypte, j'ai appelé mon fils. » Alors Hérode, se voyant joué par les mages, entra dans une grande fureur et envoya tuer dans Bethléem et tout son territoire, tous les enfants jusqu'à 2 ans, d'après l'époque qu'il s'était fait préciser par les mages. Alors s'accomplit ce qui avait été dit par le prophète Jérémie. Une voix dans Rama s'est fait entendre, des pleurs et une longue plainte. C'est Rachel qui pleure ses enfants et ne veut pas être consolée parce qu'ils ne sont plus. Après la mort d'Hérode, l'ange du Seigneur apparaît en songe à Joseph, en Égypte, et lui dit « Lève-toi, prends avec toi l'enfant et sa mère, et mets-toi en route pour la terre d'Israël. En effet, ils sont morts ceux qui en voulaient à la vie de l'enfant. » Joseph se leva, prit avec lui l'enfant et sa mère, et il entra dans la terre d'Israël. Mais apprenant qu'Archélaüs régnait sur la Judée à la place de son père Hérode, il eut peur de s'y rendre, et divinement averti en songe, il se retira dans la région de Galilée et vint habiter une ville appelée Nazareth, pour que s'accomplisse ce qui avait été dit par les prophètes. Il sera appelé Nazoréen.
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1: Voilà, alors on a lu ce long texte, on l'a entendu, c'est Michel Dargent, notre comédien, qui l'a fait. Moi, ce qui me frappe, la première chose, là, je vous livre mon ressenti, si j'ose dire, c'est le nombre de citations qui sont empruntées à l'Ancien Testament. On a l'impression que tout est prévu, d'une certaine façon, par ce qui avait été annoncé. Est-ce que c'est juste? Est-ce que c'est ça qu'il faut comprendre?
2: Alors, c'est là où l'importance de

0: bien comprendre ce que veut dire le verbe accomplir. Oui. Hein. Ça n'est pas c'est écrit donc.
1: Oui.
0: Mais en même temps, c'est ça, à la lumière des prophéties, qui sont l'annonce de la parole de Dieu par les prophètes, alors l'événement de la fuite en Égypte, tout ça, ça, de la naissance de Jésus et de ce qui se passe, prend sens. Voilà. Donc, alors ces citations, on les appelle citations d'accomplissement, parce qu'elles se repèrent, il y en a 10 dans l'évangile de Matthieu. C'est toujours l'évangéliste qui parle et qui nous renseigne et qui nous finalement nous dit le sens de l'événement avec « alors s'accomplit ce qui avait été dit » ou bien « il y resta jusqu'à la mort d'Hérode pour que s'accomplisse ce qu'avait dit le Seigneur par le prophète ». Et il y en a encore une troisième, ce qui avait été dit par les prophètes. Là, c'est un peu curieux parce qu'en fait, c'est curieux et intéressant, c'est que la citation, là, on ne l'a pas retrouvée. Donc c'est tous les prophètes qui le disent, mais on l'a pas, voilà. Tandis que Jérémie, oui, on a trouvé. Donc ça, c'est très important, c'est-à-dire que Matthieu relie, interprète l'histoire de l'enfance de Jésus à la lumière de ce qui s'est passé pour le peuple d'Israël.
1: Oui. Alors, j'ai envie de faire un peu de provocation. On comprend bien que pour la communauté de Matthieu, c'était important parce que c'est une manière de dire « on vous l'avait bien dit ».
2: Oui, mais pour nous, la continuité aussi. La continuité, le plan de Dieu ou la révélation de Dieu est unique et elle continue.
1: Oui, même s'il y a des ruptures. Nous, on s'en fiche. Je veux dire, on n'est plus dans la continuité du peuple juif.
2: Oui, il faudrait peut-être être plus nuancé.
1: Peu de la provocation.
2: Oui. D'abord, comme disait Odile, la question de l'accomplissement n'est pas uniquement une continuité sans aspérité, sans rupture, parce qu'il y a des nouveautés aussi radicales, mais c'est aussi la lecture de Matthieu qui est différente. C'est-à-dire, si on regarde un peu les lectures juives de quelques citations d'accomplissement ou de quelques schèmes ou disons un peu schéma d'annonciation, parce que si vous voulez, là il y a une petite annonciation, on ne sait pas comment, sauf qu'on sait que Joseph reçoit un songe.
1: Oui.
2: Et là, pour le songe, normalement dans les annonciations de l'Ancien Testament, c'est un ange, ou même chez Luc, il y a un ange qui vient chez Marie. Là, nous avons quand même une insistance déjà sur Joseph avec la première annonce, et là aussi pour la fuite en Égypte, ce qui rappelle peut-être un autre Joseph.
1: Oui, absolument.
2: Qui était désigné dans le livre de la Genèse comme l'homme des songes. Et donc là, les songes qui se passent la nuit, il y a quand même une révélation qui est donnée, donc l'intervention de Dieu, symboliquement. Mais il y a en plus la situation qui est là, donc une situation qui est une situation de refus, de persécution, de liberté face à l'événement. Et cette liberté peut quand même engendrer la violence, parce qu'il y a toujours cette question des innocents qui sont morts pour que vive
1: une personne.
2: Bon, oui, et là aussi, ça peut choquer.
1: Oui.
2: En même temps, Matthieu se situe dans cette continuité, mais pour dire que le plan de Dieu, l'amour de Dieu, le salut de Dieu, l'Emmanuel dont on a parlé tout à l'heure, il va continuer. C'est pas lui qui provoque le mal ou la violence ou la persécution, mais il peut quand même transcender et donner, pas seulement transcender, mais donner le salut à travers toute cette vie qui se passe. Et là, je dirais quand même aussi une chose qui a été un peu commencée par Odile, c'est que le Jésus de Matthieu, qui est présenté ici, représente aussi tout son peuple. Parce que quand il dit « d'Israël, d'Égypte, j'ai appelé mon fils », le prophète osait parler d'Israël.
1: Oui.
2: Il parle de l'Exode. Ce nouvel Exode, ce n'est plus uniquement le peuple dans sa collectivité, mais c'est aussi Jésus, c'est surtout Jésus qui va vivre un nouvel exode, c'est-à-dire un nouvel appel pour le peuple de Dieu, un nouveau salut.
1: Mais en même temps, moi, ce qui me frappe, c'est que c'est un appel inversé. D'une certaine façon, on reconnaît dans la mort des nouveau-nés, là, enfin, ou des enfants, des innocents, la mort des nouveau-nés au moment où Moïse veut faire quitter le peuple d'Israël d'Égypte. Et le méchant roi, c'est plus le pharaon, c'est le roi d'Israël. Et finalement, la terre de salut, c'est plus la terre promise, c'est l'Égypte. On a l'impression que tout est inversé.
0: Mais alors, justement, la continuité du plan de Dieu qui était un plan de salut s'ouvre là sur un avenir extraordinaire et qui peut continuer à concerner tout le monde, c'est que Dieu, par l'exode et l'exil, a sauvé chaque fois son peuple de la mort par Pharaon. L'exil, c'était l'expérience de la fin, F-I-N, pour Israël. Et Jésus, qui assume complètement la condition de son peuple, va lui aussi traverser connaître la fin, mais traverser la mort et du coup être le salut pour Israël et toutes les nations. Et c'est peut-être ça la dynamique de l'évangile de Matthieu.
2: Et je suis d'accord donc, avec ce renversement dont vous avez parlé.
1: Oui.
2: Vous avez parlé pour Pharaon, l'Égypte. Il faut aussi penser aux mages, qui étaient considérés quand même comme des méchants, entre guillemets.
1: Oui, oui.
2: Et là, ils prennent le beau rôle aussi.
1: Justement, ce renversement des valeurs et cette nouveauté, ça nous dit quoi de la manière dont nous devons interpréter le texte de Matthieu? Parce que le but de cette émission, c'est aussi d'inviter les téléspectateurs et puis ceux qui vont animer des groupes bibliques à le faire. Et donc, quand je vois comme ça des citations d'accomplissement, comment je dois lire, moi, lecteur, actuellement? Qu'est-ce que vous vous donnez comme conseil?
2: Peut-être spontanément, je penserai à l'écriture. C'est-à-dire qu'on est quand même invité, non pas simplement à chercher, à lire, mais à revenir à l'écriture. Donc c'est une invitation pour nous. Ce n'est pas parce qu'on est bibliste qu'on le dit, mais l'écriture, c'est elle qui indique un peu le sens, qui interprète. Et donc c'est important pour chaque fidèle, pour chaque chrétien, de revenir à l'écriture, d'apprendre, de suivre un peu des explications. Donc l'importance de l'écriture, je me tiendrai à ça pour laisser à Odile.
0: C'est vrai, en fait, de suivre la démarche qui est celle de Matthieu, qui est de dire ça, d'essayer de témoigner de sa foi et du sens des événements en lisant l'écriture, en l'interprétant. Parce qu'en fait, ce qui est intéressant, c'est que si on va lire le prophète Jérémie, la citation, c'est dans un certain contexte. Bon, et ce qui est intéressant, c'est que Matthieu prend cette citation, voit dans cette citation un lien avec l'événement, il l'insère dans son récit, et du coup, il transforme la citation quelque part. C'est-à-dire qu'il y a un double mouvement de la citation. Oui. C'est-à-dire qu'il lit l'ancien à la lumière du nouveau, mais le nouveau interprète l'ancien. Et du coup, c'est... Voilà. Et ça, c'est, je suis d'accord, une habitude, enfin, ou une habitude de lecture. Il faut toujours s'interroger. Comment il cite, là? Pourquoi? Qu'est-ce que ça veut dire que précisément cette citation, qu'est-ce que ça dit pour lui? Est-ce que ça jette comme éclairage sur ce dont il veut donner le sens?
1: Dernière chose, après on va passer à un autre texte. Si du coup Jésus est bien celui qui fait passer le peuple dans un sens et dans l'autre, si on peut dire, entre l'Égypte et la Terre Sainte, est-ce que l'on peut dire que là, Matthieu est en train d'essayer de mettre en place une sorte de comparaison de Jésus comme nouveau Moïse? Est-ce que pour lui, Jésus est le nouveau Moïse?
0: Moi, je ne le verrais pas là.
1: Oui.
2: Moi non plus.
0: Vraiment, la figure de Jésus Moïse, nouveau Moïse, pour moi, elle commence quand Jésus s'assied sur la montagne et proclame la béatitude et enseigne la loi.
1: D'accord.
0: Mais bon, c'est vrai que Moïse était en Égypte. Je pense
1: qu'ici,
0: moi, je ne verrais pas de,
2: Moi non plus, je suis tout à fait d'accord avec Odile, mais peut-être il faut préparer à Jésus, pas comme nouveau Moïse, mais comme lui-même la terre promise, mais comme l'Emmanuel, comme ça va venir. Mais c'est vrai que ça va être un peu plus détaillé dans la suite.
1: C'est intéressant ce que vous dites, parce que du coup, effectivement, en inversant Israël, l'Égypte, la terre qui est la terre promise, c'est la terre où Dieu est. C'est pas une terre qui est géographiquement...
2: Oui, c'est peut-être aussi ma sensibilité,
1: Pas
2: seulement d'exégète, mais de libanaise, mais pour dire que ce n'est plus une géographie locale ou un lieu géographique, mais c'est vraiment une personne. Et c'est peut-être ce que Matthieu nous invite à faire, c'est de rentrer dans un autre lieu, si vous voulez, de lien avec le Père, de lien avec Dieu, qui est la personne de Jésus-Christ. C'est pas uniquement l'interprète de la loi, mais lui-même sera aussi le juge eschatologique, le Fils de Dieu lui-même, le lieu de notre terre promise, le lieu de notre salut, de notre passage vers le Père. Donc, je ne sais pas.
0: Voilà. Oui, tout à fait.
1: Tout à fait. Très bien. Alors, je vous propose qu'on lise un deuxième texte. Cette fois-ci, alors là, on va faire un gros bond, puisqu'on arrive au chapitre 24. Alors, on a été au chapitre 2, on en passe 22. C'est les versets 30-35. Ça fait partie de ces fameux grands discours dont on a parlé au début.
3: Alors apparaîtra dans le ciel le signe du Fils de l'homme. Alors toutes les tribus de la terre se frapperont la poitrine, et elles verront le Fils de l'homme venir sur les nuées du ciel dans la plénitude de la puissance et de la gloire. Et il enverra ses anges avec la grande trompette, et des quatre vents d'une extrémité des cieux à l'autre, ils rassembleront ses élus. Comprenez cette comparaison empruntée au figuier. Dès que ses rameaux deviennent tendres et que poussent ses feuilles, vous reconnaissez que l'été est proche. De même, vous aussi, quand vous verrez tout cela. Sachez que le Fils de l'homme est proche, il est à vos portes. En vérité, je vous le déclare, cette génération ne passera pas que tout cela n'arrive. Le ciel et la terre passeront, mes paroles ne passeront pas. Mais ce jour et cette heure, nul ne les connaît, ni les anges des cieux, ni le Fils, personne, sinon le Père et lui seul.
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1: Voilà, alors on a lu ce texte qui est assez vif. Alors ça, c'est aussi une caractéristique. Hein, Jésus ne mâche pas ses mots dans les discours. Comment vous le lisez, ce passage? Il est un peu étrange parce qu'on n'a pas l'habitude d'avoir un Jésus prêcheur d'Apocalypse. Quoi. On l'imagine tout doux et tout gentil. Là, il nous dit quand même quelque chose d'assez fort.
2: Moi je dirais peut-être deux choses avant de lire le texte en détail.
1: Oui.
2: D'abord, le remettre dans son contexte de l'évangile de Matthieu, et puis dans le contexte de ce genre un peu juif de la littérature apocalyptique. Mm-hmm. D'abord, par rapport à Matthieu, il vient directement quand Jésus sort du temple, il voit les choses, et puis on lui dit quand même le temple est très beau. Et là, nous sommes comme si Jésus prophétisait la ruine prochaine du temple, alors que nous savons très bien que le texte lui-même est écrit après la destruction du temple en 70. Mm-hmm. Et donc là, nous avons quand même un retour un peu post-pascal, si on peut dire, ou même comme on disait dès le début, c'est les années 80-90, l'écriture. Et donc là, pour la communauté et pour les croyants, c'est quand même les paroles de Jésus qui deviennent à peu près, entre guillemets, des écritures accomplies.
1: Oui.
2: Enfin, pas encore des écritures.
1: Oui.
2: Mais on parlait de l'accomplissement des écritures, c'est maintenant l'accomplissement de la parole de Jésus dans le contexte. Un deuxième élément, c'est un peu le genre littéraire. Les apocalypse ou l'apocalyptique juive était quand même un courant assez commun à beaucoup d'écrits juifs anciens. Et comme disait l'un de nos professeurs exégètes, aussi Charles Perrault, donc je salue sa mémoire, disait que l'apocalyptique est la matrice du christianisme.
1: Oui.
2: Donc on a pris beaucoup d'éléments de cette apocalyptique juive pour montrer la fin du monde. Donc c'est pas vraiment, il faut pas le prendre à la lettre comme des éclipses de soleil ou comme des choses naturelles catastrophiques, ou même ce qui est très étonnant après à la résurrection, quand les cadavres sortent avant la résurrection de Jésus, c'est quand même très étonnant.
1: Oui.
2: C'est-à-dire que, bon, c'est bien de garder l'étonnement, l'émerveillement, mais il faut se dire qu'est-ce qu'il y a derrière ce texte ou ce genre. On essaie de montrer dans un univers un peu nouveau la nouveauté de la chose, la fin d'un monde et le début d'un monde nouveau.
1: Tout à fait.
2: Donc je sais pas, j'arrête là pour
0: je pense que tout passage qui est pris dans ce discours, le dernier discours, doit vraiment tenir compte de l'ensemble du discours et de ce que Jésus veut donner, et en particulier le début qui montre que il s'agit d'attendre la venue du Fils de l'homme, de ne pas se tromper. Et pour moi, le thème qui explique beaucoup de choses, c'est l'appel qui revient toujours, veillez, soyez prêts, soyez vigilants. Il y a des paraboles là-dessus. Ce qui permet d'ailleurs de soyez vigilants, parce que viendra cette fameuse parabole du jugement dernier dont on a fait des choses terribles. Mais en fait, qui est là juste pour dire, voilà, ce jour-là, alors, ça sera toute votre vie se récapitulera devant Dieu, ce qui est un appel non pas à craindre la punition et d'être mis en enfer, mais une mise en garde à la manière des prophètes, comme Jésus le fait, avec une certaine énergie, de dire tout ce que vous aurez fait, le moindre geste de fraternité à l'égard du plus petit, dès aujourd'hui vous engage ultimement devant Dieu. Mmh. Et c'est ça, je trouve, la force de ce qu'on appelle l'éthique de Matthieu, qui n'a rien, on l'a quelquefois accusé d'être légaliste ou de... Non, c'est de prendre conscience de l'importance du moindre acte dans la vie, dans la communauté de Matthieu, voilà. Mmh. Et donc, tous ces signes terrifiants ne sont pas là pour nous faire peur, mais pour juste dire l'enjeu gravissime d'une vie sous le regard de Dieu. Enfin, moi, c'est comme ça que je le comprends.
2: Et je terminerai par le dernier verset qui a été lu. Hein. Rien ne passera à ma parole. Donc, on revient à la parole, l'importance de la parole. Et est-ce que la parole de Jésus devient elle-même la loi, entre guillemets?
1: C'est toute la question. C'est la question que j'allais vous poser.
2: Je retends la perche à Odile, Matthieu est la loi.
0: Oui. C'est-à-dire que la parole, c'est enseignez-leur, on va venir au dernier passage, mais enseignez-leur tout ce que je vous ai prescrit, c'est-à-dire que l'importance de la parole, qui est justement la loi de Dieu, la loi de Moïse, accomplie, recadrée par le double commandement de l'amour de Dieu et du prochain, qui sont dans l'Ancien Testament. Jésus n'a rien inventé de ce point de vue-là, c'est une nouvelle... Revenir à la racine de ce que Dieu a proposé en donnant la loi, qui est une loi de vie, à son peuple.
1: Vous avez tout à fait raison, puisque c'est un des grands jeux dans toutes les écoles rabbiniques de savoir quel est le Klal Gadol, le grand commandement, et c'est souvent fait à autrui ce que tu voudrais qu'on te fasse,
0: la
1: fameuse règle d'or. Et donc, vous avez raison, c'est tout à fait... Mais je voudrais aller plus loin. Est-ce qu'on peut dire que s'il prescrit, il impose une nouvelle loi? Je voudrais que vous redisiez un peu cette histoire de accomplir et pas accomplir. Parce qu'il y a eu des lectures dans l'Église, et on en est aussi quelquefois victime, dans lesquelles on dit, bon, il y a radicale différence entre l'Ancien et le Nouveau Testament. Je vous vois. C'est du martionnitisme. C'est comme, techniquement, c'est comme ça qu'on dit. C'est une hérésie. Donc, mais on a l'impression que Jésus réinaugure une nouvelle loi. C'est pas du tout ça.
0: Et non, il redonne son sens. Alors en plus, je pense qu'il faut garder comment Dieu a donné la loi de Moïse à Moïse. Ça commence par, avant les commandements, il y a l'invitation de se souvenir que Dieu est un Dieu qui sauve.
1: Oui.
0: Et donc la loi, elle est proposée comme loi de vie.
1: Oui.
0: Après, il s'agit de la faire sienne, de la vivre. Donc... c'est une proposition de vie dans l'alliance avec Dieu. Je ne pense pas qu'elle soit imposée, mais quand même, là aussi, l'Ancien Testament, enfin le Deutéronome dit bien, il y a un chemin de vie et un chemin de mort. Alors, on le croit ou on ne le croit pas, mais...
1: Et le déplacement, pour vous, c'est ce déplacement éthique. C'est de dire, c'est vers le frère qu'il faut aller.
0: Oui, mais c'était déjà dans l'Ancien Testament.
2: On ne peut pas dire tout à fait que c'est un déplacement éthique. Oui. Bien sûr que Matthieu insiste.
0: Il insiste.
2: Sur... l'importance du faible, du pauvre, de l'enfant, hein, surtout dans le quatrième discours, là, Matthieu 18. Là, il insiste beaucoup sur la reprise des plus faibles, des marginalisés, etc., mais à l'intérieur de son Église. Mais je ne pense pas du tout, je crois qu'Odile est d'accord aussi avec moi, que le changement entre le Nouveau et l'Ancien Testament, comme si donc, on avait... tout juridique, formel dans la loi et que Matthieu donne... Non, au contraire. Parce que là, de mémoire, hein, c'est quand il dit, par exemple, il fallait faire ceci sans négliger cela. Donc, quand Jésus reproche aux pharisiens et aux scribes de ne pas respecter les commandements importants, mais de faire la dîme, il dit, il s'agit de faire ceci sans négliger cela. Donc, le sans négliger cela, il y a quand même insistance sur la pratique de la loi. Ou bien prier pour que votre fuite ne soit pas un jour de Shabbat. Et donc, le Jésus de Matthieu respecte la loi, et sa communauté respecte la loi. Et là, c'est vraiment trop tranchant de dire la loi d'un côté et non. C'est-à-dire, à mon avis, le déplacement de Matthieu n'est pas de se déplacer d'une formalité culturelle ou juridique à un comportement éthique, mais de donner à tout ça un sens christologique, c'est par Jésus, à la lumière de Jésus, c'est le Christ. C'est un peu la lumière du Christ qui va compléter, continuer, accomplir la loi, mais telle que lui l'interprète, telle que Jésus l'interprète.
1: Jésus, c'est le maître, oui, d'interprétation.
2: Parce que là, j'insiste sur ce point, parce que si on pousse dans le sens contraire, on peut avoir une dichotomie entre juif chrétien ou judaïque, ce qui n'est pas vrai chez Matthieu, dans tous les
0: cas. C'est pour ça que moi, je dirais que la nouveauté, puisqu'il était question de nouveauté, la nouveauté, c'est que Jésus, Dieu a accompli sa promesse d'envoyer un sauveur à Israël, et que ce salut s'accomplit en Jésus, c'est-à-dire que le salut est proposé en Jésus à tous, et de ce fait est accomplissement de la loi, puisque c'est la loi qui était aussi chemin de salut.
1: Je vous propose

0: Fils et du Saint-Esprit, leur apprenant à garder tout ce que je vous ai prescrit. Et moi, je suis avec vous tous les jours, jusqu'à la fin des temps.
1: Alors, encore une question provocatrice, enfin elle n'est pas provocatrice, mais c'est vrai que quand on se dit, bon, Matthieu c'est le plus juif des évangiles, il est enfermé dans sa communauté et dans son judaïsme, là c'est tout le contraire. L'idée qu'il faut aller voir dans toutes les nations, c'est aussi l'évangile de l'ouverture.
2: C'est une option finalement qui a été celle de la communauté.
1: Oui.
2: Ça n'a pas commencé comme ça. Mm-hmm. C'est-à-dire, on met souvent en comparaison ce petit texte de la finale de Matthieu en lien avec la femme cananéenne. Encore une femme, encore un texte difficile. Mais ce que vous avez choisi là pour l'émission, le début, au milieu et la fin, ça montre un peu un fil conducteur.
1: Oui.
2: Et peut-être une invitation aux téléspectateurs pour lire l'ensemble de l'évangile de Matthieu.
1: Absolument. Voilà. Ça pourrait être le devoir d'avant, entre guillemets. Non, mais sérieusement,
2: c'est pas un devoir, mais c'est très beau.
1: C'est tellement beau.
2: Et ce n'est pas une corvée, c'est vraiment un très bel évangile. Et un très beau texte.
1: Oui.
2: Pour revenir à cette femme cananéenne dont la lecture peut nous choquer, et quand il lui dit « je ne suis pas envoyée donc, aux païens, enfin seulement aux brebis perdues d'Israël », mais la question c'est qui les brebis perdues? Est-ce que c'est une partie, c'est tout le monde, c'est chacun? Bon, en même temps, c'est vraiment décisif d'opter pour l'universalité.
1: Mmh.
2: Donc avec tout ce que comporte cette communauté, elle a finalement cheminé et pris cette décision d'être universelle, de s'ouvrir.
1: Mmh.
2: Et là, c'est quand même le but, l'objectif de tout l'évangile de Matthieu, quoi qu'on en dise.
3: Je pense que c'était admirablement préparé, tout à fait,
1: oui.
3: parce que il est question, quand Jésus commence son ministère, et qu'il y a une superbe citation d'accomplissement. Pourquoi est-ce que Jésus, quand Jésus commence à proclamer l'Évangile, eh bien, il vient dans la Galilée des nations.
2: Oui. Hein,
3: et la Galilée des nations, qui était habitée par les Juifs, mais simplement la citation montre que cette Galilée, elle est ouverte vers l'extérieur, Galilée des nations, et que le peuple a vu une grande lumière pour ceux qui se trouvaient dans le sombre pays de la mort. Donc l'ouverture de la fin, elle est en germe dans le sens de la venue du ministère de Jésus, enfin de Jésus en Galilée, et cette Galilée, il n'y a que Matthieu qui dit Galilée des nations. Voilà, et
2: oui.
3: Ça c'est très important. Alors c'est pas pour séparer les nations en Galilée et puis Israël ailleurs.
2: Oui.
3: Non, la Galilée est une terre juive,
2: oui.
3: Mais Matthieu la présente dans son lien avec les tribus, mais ouverte vers
2: oui.
3: l'extérieur.
2: Et peut-être un verset qu'on a entendu là et qui est quand même intéressant à reprendre, c'est quand il dit qu'il y a quelques disciples qui se prosternèrent en le voyant, en le ressuscité, que certains cependant doutèrent. Et donc là, on est quand même à la fin de l'Évangile, appelé à une liberté, à prendre la liberté de notre choix. D'aucuns doutèrent et d'autres se prosternèrent. Donc là aussi, on est souvent face à un texte biblique ou face à un appel du Christ dans un texte biblique de regarder quel choix nous faisons. La liberté toujours de chacun, de, quand on écoute, qu'est-ce qu'on fait. Même si on doute, mais ça ne fait rien. Mais je veux dire, c'est possible aussi de... Pas c'est possible, c'est même presque obligé,
1: oui.
2: de faire un choix,
1: oui.
2: de prendre une décision. Et la décision est prise par la communauté de Matthieu de s'ouvrir.
1: Mmh. Moi, ce qui me frappe aussi, c'est « Et moi, je suis avec vous tous les jours jusqu'à la fin des temps », alors que j'ai choisi ce texte-là exprès, Matthieu 24 nous faisait une sorte de scénario en disant « Le Fils de l'homme revient ». Alors, il est à la fin des temps ou il n'est pas à la fin des temps? Ça va nous amener au dernier point, c'est la question du royaume. Vous avez très justement parlé du royaume. Le royaume, c'est quoi? C'est quelque chose à venir ou c'est quelque chose maintenant?
3: Les deux. Vous savez, cette célèbre formule, déjà là,
1: pas encore là.
3: Oui. Je pense que Matthieu, avec l'insistance dont on a parlé sur l'importance de chaque geste à l'égard du plus petit ou des frères, Matthieu vraiment insiste sur le fait que vivre les valeurs du royaume, c'est maintenant. On n'a pas parlé des béatitudes, mais dans le heureux ce, c'est pas pour le futur. C'est vous êtes bien heureux aujourd'hui parce que le royaume s'approche.

0: Mais il est là, il est tout prêt, mais il est amené à s'accomplir peut-être encore pleinement dans ce qu'on appelle à la fin des temps.
1: Oui. Ça, c'est intéressant ce que vous dites, parce que si on est capable de comprendre ce que ça signifie l'accomplissement de l'ancien dans le nouveau, on peut aussi comprendre ce que c'est que l'accomplissement du royaume, enfin de notre vie. Il y a cette même structure. Hein,
0: Oui.
1: Ce que c'est qu'accomplir, c'est valable aussi pour notre vie.
0: Oui, ça unit, on est au présent, en lien avec, dans la continuité du passé et dans l'ouverture à l'avenir, si on schématise un petit peu, hein,
2: vous avez l'art de provoquer à part la question.
1: C'est fait exprès.
2: Mais c'est juste une image qui me vient, peut-être qui est plus facile à vivre, parce que tous nous la vivons, c'est l'image de l'amour. Mm-hmm. C'est-à-dire, d'un côté, si je m'engage, par exemple, dans une relation ou pour le mariage ou dans une relation, en principe, celui et celle qui s'engagent ne pensent pas seulement au présent, mais aussi au futur. Mais c'est un amour qui est pleinement ici, qui est déjà là, sinon je ne m'engage pas. Mais une fois que je vis avec cette personne, que je la fréquente, que j'apprends à la connaître, etc., il y a aussi un autre amour qui naît, mais il est toujours le même amour. Mais c'est un autre amour, un autre genre littéraire, pour parler en bibliste. Donc c'est un amour qui a commencé et qui continue, qui peut grandir, mais en même temps, il a toujours sa racine au début. Mais là aussi, par rapport aux attentes juives, qui étaient surtout l'eschatologie un peu collective, le rassemblement des peuples dans la ville sainte, etc. Mais on peut aussi penser à un amour qui vient, et qui vient d'une façon un peu imprévue. Et je me rappelle quelqu'un qui disait « Ah, c'est trop dur que mon ami, celui que j'aime, vienne directement chez moi sans préparation ». Ça, il faut que je prépare ma maison. Moi, je trouve qu'au contraire, si j'aime quelqu'un, j'aime toujours qu'il arrive à n'importe quelle heure. Oui. Mais c'est quand même dur pour l'amour de dire « Ah, tu ne m'as pas dit que tu venais, tu aurais dû me dire ». Donc là, il faut vraiment être dans le sentiment, enfin pas le sentiment, mais dans ce concept de l'amour. Pour comparer l'eschatologie, à mon avis, c'est l'image qui porte. C'est un amour qui commence, c'est un amour qui continue, c'est un amour où je suis prête maintenant à accueillir le bien-aimé, mais je suis prête à l'accueillir plus tard, mais voilà, avec les persécutions, avec ce qui se passe, les vicissitudes de la vie, tout ce qui se passe, mais en même temps, il y a l'amour à la base.
1: Voilà. Dernière question, c'est une question de langage. Quand Jésus parle, j'ai l'impression qu'il ne mâche pas ses mots, je l'ai déjà dit, et en particulier envers ses co-religionnaires juifs. On a dit qu'il était presque anti-juif. Absolument. Ce qui est un peu curieux.
0: C'est important d'évoquer cette question, parce que effectivement, le chapitre 23, on a... on a parlé des malédictions, alors ce ne sont pas des malédictions, ce sont des formules prophétiques,
2: les invectives
0: qui sont alors violentes. Je crois qu'il ne faut pas oublier que là, c'est le langage des prophètes, et que Matthieu s'adresse aux pharisiens, aux scribes et pharisiens qui la traitent d'hypocrite, bon, donc il ne mâche pas ces mots, mais... C'est là où il faut bien voir, comme on a parlé d'une querelle de famille. Oui. C'est-à-dire que dans une famille, pour garder les comparaisons, est-ce qu'on n'est pas particulièrement violent quand on a conscience qu'au sein de sa propre famille, certains membres sont en train de prendre un chemin vraiment de mort ou d'un chemin qui Et alors là, peut-être qu'on est d'autant plus violent qu'on est particulièrement attaché.
1: Oui.
0: Et je pense qu'il faut situer la violence des propos de Matthieu. Voilà, moi je le vois plus comme une violence, une querelle de famille qui sonne l'urgence de prendre conscience qu'il se trompe en faisant passer les offrandes matérielles par rapport à l'honneur des parents, enfin des choses comme ça.
2: Oui, là aussi, il y a deux lectures possibles aussi qui sont évoquées par beaucoup de commentateurs. Une lecture qui se situe un peu dans l'ambiance de l'après-70, donc quand il y a eu ce renouveau, après la chute du Temple, après la destruction de Jérusalem, et le renouveau juif qui a pris un peu son temps pour un peu charismatiquement, entre guillemets, c'est-à-dire pour rappeler l'importance de la Torah, l'importance de la loi, même si le Temple est détruit, il y a toujours la possibilité de recevoir le pardon, de scruter la loi. Et donc, par rapport à Matthieu, ou à l'Évangile, la communauté de Matthieu, il y a quand même un petit essai de garder sa communauté à l'abri de ce retour vers la loi ou vers le nouveau mouvement un peu de la loi qui se fait. Voilà une lecture. Une autre lecture, un peu minoritaire, mais qui peut aussi être argumentée et qui suppose que les invectives adressées par le Jésus mathéen au chapitre 23 ne s'adressent pas seulement aux scribes et pharisiens qu'ils voient de l'extérieur ou enfin comme des concurrents, mais aux chefs de la communauté chrétienne.
1: Et qui eux aussi se prennent un peu
2: qui se prennent un peu eux-mêmes pour le modèle qu'il faut suivre pour les chefs de la communauté, qui vient bien sûr de milieux judéo-chrétiens, mais qui sont déjà chrétiens et qui continuent peut-être à regarder de haut les frères faibles, etc., et qui n'aident pas. Et donc, est-ce que ce sont vraiment, comme disait Odile, une querelle de famille ? La famille, elle peut être juive et chrétienne, elle peut être chrétienne elle-même.
1: Et c'est intéressant aussi pour notre lecture contemporaine.
2: Parce que là aussi.
1: Alors, on arrive à la toute fin de l'évangile, de l'émission, malheureusement, sur l'évangile. J'ai envie, vous êtes toutes les deux profs, qu'est-ce que vous conseillez à vos étudiants pour rentrer dans l'évangile de Matthieu ? Et puis, peut-être la chose à ne pas oublier quand on veut lire l'évangile. Quelle est la clé de lecture que vous leur proposez ?
2: Bon, moi je pense par dire l'évangile de l'Église.
1: Oui.
2: Donc voir un peu comment ils présentent l'Église.
1: Donc ça serait de prendre son petit cahier et de noter. Pourquoi pas,
2: un pas vraiment exercice. Seulement le cahier. Bon, s'ils ont le temps, bien sûr, de comparer avec les autres, mais regarder comment ils présentent l'Église et comment ils construisent l'Église. C'est-à-dire, c'est un mouvement double. Mm-hmm. Ils présentent sa communauté, mais ils la construisent en même temps. Et donc, et peut-être aussi, c'est important pour nous aujourd'hui de dire la parole de Dieu qui se lit en Église, cette parole mathéienne qui va nous accompagner tout le long de cette année A. Et donc, comment elle nous aide à nous construire à l'intérieur de l'Église et que nous soyons aussi des constructeurs de l'Église. Peut-être, je me limiterai à ça, la question de l'Église.
1: Très bien, c'est une bonne clé de lecture.
0: Oui, alors, moi je suis très sensible toujours au fait que, mais Yara en a parlé tout à l'heure, de l'importance d'entrer dans la dynamique du récit, de ne pas isoler tel ou tel passage, mais d'avoir le plaisir, comme tu l'as dit, de lire en entier, se laisser porter par l'histoire, par la comparaison, et après pouvoir réfléchir aux questions que ça pose, le rapport à la loi, la violence, le royaume, le rapport aux frères, et ces questions-là qui nous touchent aujourd'hui. Le rapport, effectivement, l'articulation entre l'Ancien et le Nouveau, le rapport à l'Ancien Testament, et du coup tout ça, mais si on remet toujours on prend le texte dans la dynamique du récit, avec cette importance de la parole, alors je trouve que c'est un évangile magnifique.
2: Oui,
0: et
2: j'aimerais bien dire encore un dernier mot.
1: Vous avez 30 secondes.
2: Il faut enlever cette erreur de nos têtes que c'est un évangile anti-juif contre les juifs, etc. J'insiste sur ça, parce qu'au contraire, d'après tout ce qu'on a dit, le remettre dans son contexte, au contraire, une annonce du Christ, un évangile. Voilà.
1: Très bien. Alors, quelques livres pour poursuivre un peu la réflexion, et d'ailleurs on n'est pas très loin de ça, donc je vais le mettre comme ça pour qu'on puisse le montrer. Yaramata, vous avez écrit « À cause du Christ, le retournement de Paul le Juif ». Vous avez 10 secondes pour nous expliquer ce qu'il y a dedans.
2: C'est l'autoportrait de Paul dans l'une de ses épîtres, comment il se présente lui-même comme juif, et je fais appel un peu aux traditions juives anciennes qui peuvent nous éclairer le lecteur par rapport à l'autoprésentation de Paul. Même si c'est autre chose.
1: Parce qu'on a souvent dit que Paul était celui qui faisait sortir le christianisme du judaïsme.
2: Pas du tout. Il faut lire le livre.
1: Et puis, Odile Flichy, alors là, vous êtes typiquement dans le sujet d'aujourd'hui, puisque vous avez fait paraître dans la collection ABC, qui est une collection nouvelle du CERF, pour lire de manière simple les évangiles, l'évangile de Matthieu. Et puis, un cahier évangile, donc là aussi, c'est pour à large public, Matthieu et la loi.
0: Voilà.
1: Merci à toutes les deux.
0: Merci.
1: Je suis vraiment ravi d'avoir fait cette émission avec vous.
0: Merci de nous avoir
1: suivis. Vous pouvez, comme d'habitude, retrouver l'émission sur www.kto.tv.com. Et on va vous souhaiter une bonne année liturgique 2016-2017. À la semaine prochaine.

0: Merci d'avoir choisi KTO Radio pour vous accompagner dans vos prières. On vient d'écouter les guetteurs et la chanson La Joie. Nous sommes ensemble jusqu'à midi et tout de suite, c'est l'heure de rejoindre les fidèles qui sont réunis à la magnifique grotte de Lourdes. La messe de 10h va commencer dans les prochaines secondes.
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Chers téléspectateurs de KTO, bonjour et bienvenue à la grotte de Lourdes où nous allons suivre la messe du jour avec le diocèse américain de Miami en pèlerinage à Lourdes du 20 au 26 septembre avec une centaine de pèlerins dont 30 pèlerins souffrants et 6 prêtres.

0: Let us pray. Grant us, O merciful God, protection in our weakness.
1: Sois favorable à tes fidèles, Seigneur, et dans ta bonté, multiplie pour eux les dons de ta grâce, afin que, brûlant de charité, de foi et d'espérance, ils soient toujours vigilants pour garder tes commandements.
0: Forever and ever.
2: Amen.

0: Lectura del libro de Proverbios.
1: Lecture du livre des Proverbes. Le Seigneur dispose du cœur du roi comme d'un canal d'irrigation. Il le dirige où il veut. La conduite d'un homme est toujours droite à ses yeux, mais c'est le Seigneur qui pèse les cœurs. Accomplir la justice et le droit plaît au Seigneur plus que le sacrifice. Regarder de haut, se rengorger, ainsi brillent les méchants, mais ce n'est que péché. Les plans de l'homme actif lui assurent du profit, mais la précipitation conduit à l'indigence. Une fortune acquise par le mensonge, illusion fugitive de qui cherche la mort. Le méchant ne désire que le mal. Il n'a pas un regard de piété pour son prochain. Quand on punit l'insolent, l'étourdi devient sage. Le sage, il suffit de le raisonner pour qu'il comprenne. Le juste considère le clan du méchant. Le méchant pervertit les autres pour leur malheur. Qui fait la sourde oreille à la clameur des faibles, criera lui-même sans obtenir de réponse.
0: Palabra de Dios. Te alabamos, Señor.

Guide-moi, Seigneur, sur la voie de tes volontés. Heureux les hommes intègres dans leur voie, qui marchent suivant la loi du Seigneur. Montre-moi la voie de tes préceptes, que je médite sur tes merveilles. J'ai choisi la voie de la fidélité, je m'ajuste à tes décisions. Montre-moi comment garder ta loi, que je l'observe de tout cœur. Guide-moi sur la voie de tes volontés, là je me plais. J'observerai sans relâche ta loi, toujours et à jamais. Guide-moi, Seigneur, sur la voie de tes volontés.

0: The Lord be with you.
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3: Évangile de Jésus-Christ selon saint Luc. En ce temps-là, la mère et les frères de Jésus vinrent le trouver, mais ils ne pouvaient pas arriver jusqu'à lui à cause de la foule. On le lui fit savoir. Ta mère et tes frères sont là dehors, qui veulent te voir. Il leur répondit, « Ma mère et mes frères sont ceux qui écoutent la parole de Dieu et qui la mettent en pratique. »
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Chers frères et sœurs, ici aujourd'hui à la grotte de Massabiel où la Vierge est apparue à Sainte Bernadette, nous avons entendu dans l'évangile de Luc que Jésus a redéfini le concept de famille depuis la lignée du sang jusqu'à un nouveau concept d'obéissance spirituelle par lequel nous devenons la famille de Dieu. Jésus est à l'intérieur enseignant une grande foule quand sa mère, la Vierge Marie, et ses frères, un terme qui allait au temps de Jésus, voulait dire plutôt les cousins, la famille proche, donc ils arrivent. Quand ils

ils arrivent, ils essaient de s'approcher de Jésus, mais la grande foule l'empêche de le voir. Donc quelqu'un passe le message à Jésus qui répond que sa mère et sa famille sont ici, mais Jésus répond en définissant un nouveau paradigme de famille, ma mère et mes frères sont ceux qui entendent la parole de Dieu et la mettent en pratique. On pourrait penser que cette réponse de Jésus est méprisante, mais nous devons nous souvenir que Marie est un modèle de foi et d'obéissance parce qu'elle dépasse sa volonté pour suivre le plan de Dieu pour le salut de l'humanité. Marie, mère de Jésus et mère de Dieu, obéit au plan de Dieu quand l'ange lui dit qu'elle va engendrer un fils. Sa réponse est « qu'il me soit fait selon ta parole » à l'Annonciation. Elle sait qu'elle va avoir un enfant divin. Marie est une femme qui a toujours écouté Dieu. Elle l'a écouté et cela a influé sur ce qu'elle entendait. Elle l'a mis en pratique. C'est pourquoi Jésus exalte Marie comme le premier exemple de disciple. Il dit que celui qui obéit à ses commandements comme sa mère fera partie de sa famille. Nous devenons famille de Jésus par la vertu de notre baptême. Nous sommes adoptés dans cette famille divine. Mais c'est une adoption qui n'est pas passive. Elle doit devenir un engagement actif si nous voulons devenir des vrais disciples de Jésus-Christ. Donc, il est clair que être la mère, le frère, la sœur de Jésus veut dire que nous devons faire deux choses. Nous devons écouter la parole de Dieu et nous devons la mettre en pratique. Nous ne pouvons pas la mettre en pratique si nous n'écoutons pas, parce que nous devons nous enraciner dans la parole de Dieu. Nous devons écouter cette parole. Nous devons savoir ce que Jésus veut de nous. Nous devons réfléchir sur les paraboles, sur son amour pour nous, sur son grand sacrifice sur la croix. Et cela va nous confronter à notre manière de vivre pour aller vers ce que Jésus nous demande. Le chemin de sainteté, nous devons donc renoncer à notre ego, à nos désirs, à tout ce qui est contraire à l'enseignement de Jésus pour remplir notre cœur de l'amour de Dieu et être ainsi capable d'aimer comme Jésus a aimé, de pardonner comme lui, de nous occuper des autres comme lui, de dépasser notre vouloir et d'être prêt à agir comme de vrais disciples de Jésus, pas uniquement en écoutant, mais en agissant concrètement, en apportant la présence de Dieu ici sur terre et en proclamant par nos actions le miracle que Jésus a fait sur nous, puisque nous sommes donc des nouvelles créatures en Jésus et nous faisons partie de sa famille divine parce que nous écoutons et que nous mettons sa parole en pratique. Quand nous allons à la messe, il est facile d'écouter et de nous sentir de bons chrétiens. Mais la véritable bataille commence après la messe, quand nous nous confrontons au monde. Nous avons besoin de revêtir l'armure du Christ pour nous battre et avec la grâce de l'amour du Christ. Quand nous vivons de l'Évangile, nous devenons vraiment intimes avec le Dieu vivant. Nous apportons le Christ au monde comme Marie l'a fait. Nous faisons ce qu'a dit la première lecture. Nous faisons la chose juste, ce qui est plus acceptable que le sacrifice aux yeux de Dieu. Nous devenons le sel de la terre et la lumière du monde. Et la proclamation de la parole de Dieu nous transforme. Même si nous allons continuer à batailler avec nos rancunes, avec notre envie, avec notre égoïsme, et tous ces sentiments qui ne viennent pas de Dieu, et nous devons laver nos cœurs pour arriver à l'amour de Dieu. Une fois que nous aurons atteint ça, nous ne pouvons pas le garder pour nous. Nous devons partager cet amour, l'exprimer par des actes de miséricorde et en disant aux autres les merveilles que Jésus fait pour nous. Apprendre à aimer comme Jésus, c'est un parcours pour toute une vie. Ça ne se fait pas du jour au lendemain. Et évidemment, il y aura des cailloux sur le chemin. Mais la bonne nouvelle, c'est que Jésus a promis d'être avec nous jusqu'à la fin des temps. Cela veut dire que dans sa grande miséricorde, il a dessiné un plan de salut pour nous qui inclut sa présence constante. Le but

de la présence de Jésus et de combattre le démon et le péché et de restaurer la création dans sa beauté originale. Et nous, comment pouvons-nous servir Dieu? Eh bien, en étant, en choisissant pleinement son et librement son amour et en étant heureux d'expérimenter cette joie éternelle avec lui. Jésus, Dieu est heureux quand nous comprenons que le but de nos vies est d'apprendre à aimer comme Jésus l'a fait au début de ce processus. Bien sûr, nous commençons à aimer Dieu et les autres, puis nous apportons le royaume de Dieu sur la terre. À chaque fois que nous faisons quelque chose de bien à quelqu'un qui en a besoin, nous faisons comme Jésus a fait. Chers frères et sœurs, ici à la grotte de Massabielle, redisons oui à Jésus et entrons dans cette magnifique famille des croyants pour vivre selon l'enseignement de Jésus, en ayant confiance comme Marie et en aimant comme Jésus nous aime. Écoutons la parole de Dieu, mettons-la en pratique comme les saints l'ont fait, comme Bernadette et comme tous ceux qui au ciel intercèdent pour nous, pour que nous puissions écouter, agir et faire partie de la famille de Dieu.

0: Brothers and sisters.
1: Chers frères et sœurs, alors que nous sommes rassemblés pour célébrer la Vierge Marie, Mère de Dieu et Mère de l'Église, que nous regardons comme modèle de foi et de dévotion, unis en une seule famille, présentons nos prières au Père. Nous répondrons, Seigneur, écoute notre prière.
2: We pray for the Pope.
1: Prions pour le pape, les évêques, les prêtres et les diacres, qu'ils proclament toujours l'évangile avec fidélité, avec l'amour maternel de la Vierge Marie, qu'ils accueillent dans toutes les nations pour que chacun se sente toujours plus appartenir à la famille du Seigneur. Prions à travers les prières à la Reine de la Paix pour que les leaders du monde de mettre fin aux guerres et à la division, qu'ils encouragent la réconciliation et protègent la famille humaine des injustices de la guerre. Que les familles chrétiennes, à travers la dévotion et leur foi dans l'Évangile, grandissent dans la grâce et l'amour mutuel pour tous ceux qui sont malades, qui ont du chagrin ou qui vivent des ruptures, qu'ils ressentent la présence réconfortante de Notre-Dame de Lourdes, ici à la grotte de Massabielle, et trouvent la consolation physique et spirituelle au sein de la famille de Dieu. Prions le Seigneur. À travers l'intercession de Marie, que toutes les personnes ici présentes trouvent la force de dépasser toutes sortes de maladies.
0: Heavenly Father, You have given us Mary as our mother.
1: Père, toi qui nous as donné Marie comme mère, exauce les prières que nous te présentons et
0: to your heavenly kingdom. We ask this through Christ.
1: À travers cet amour protecteur, que nous arrivions en sécurité au royaume, au ciel. Amen.

0: Let us pray.
1: Dans ta bienveillance, reste auprès de ton peuple, nous t'en prions, Seigneur. Puisque tu l'as initié au sacrement du ciel, fais-le passer de ce qui est ancien à la vie nouvelle. Je voudrais maintenant que nous adressions à la Vierge Marie.
0: 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Holy Mary, Mother of God, pray for us sinners, now and at the hour of our death. 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

Chers téléspectateurs, nous vous remercions d'avoir suivi la messe du diocèse américain de Miami à la grotte de Massabielle. Nous vous donnons à nouveau rendez-vous en direct de Lourdes pour le chapelet en français à 15h30. Merci pour votre fidélité et belle journée.

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2: Aujourd'hui, nous pouvons souhaiter une belle et sainte fête aux Maurice, aux Morissette et aux Candice. Parmi les nombreux saints fêtés le 22 septembre, nous allons découvrir ensemble le bienheureux Othon de Freising. Né entre 1111 et 1114, il est le fils de Léopold IV d'Autriche. Il appartient ainsi à la dynastie des Babenberg, maison noble qui a régné sur l'Autriche du XIe au début du XIIIe siècle. Son éducation est d'abord confiée aux moines de Neuburg en Bavière. Puis il devient étudiant à Paris et entre en 1132 au monastère cistercien de Morimont, en Bourgogne. Il y est élu abbé l'année même où l'Église le nomme évêque, ce qui le ramène à Freising, en Bavière. Il a alors 26 ans. Chroniqueur de son neveu, l'empereur Frédéric Barberousse, il devient un grand théoricien de l'histoire du Moyen-Âge. Grâce à son statut d'évêque, il accède aux grandes bibliothèques des couvents et dévore le plus de livres qu'il peut. Fasciné par l'histoire et par tout ce qu'il lit, il va rédiger un ambitieux traité historique et philosophique de 8 tomes. Ensuite, Othon combat lors de la deuxième croisade en 1147 aux côtés de son demi-frère, le roi Conrad III. De retour, il est contraint par ses ascendances à se plonger dans les affaires d'État et à faire œuvre diplomatique au sujet du duché de Bavière. C'est également l'époque de son second écrit, où il analyse les actions de Frédéric Barberousse. Il y consacre 2 ans avant d'abandonner ce travail. Il participe à la Diète de Besançon en 1157, qui doit régler un grand conflit entre l'empereur et la papauté. Othon, qui n'a jamais cessé de porter l'habit cistercien, meurt épuisé par ses travaux d'écriture en 1158. Ses ouvrages sont toujours considérés par les historiens comme des œuvres médiévales essentielles. Seigneur Jésus, tu nous invites à marcher à ta suite comme le bienheureux Othon de Freising qui a répondu sans demi-mesure à chacun de tes appels. Permet à son exemple et à son intercession que nous demeurions fidèles à notre vocation de baptiser, attentifs à ta parole.

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1: J'espère que vous passez une belle matinée sur KTO Radio. Bienvenue à tous ceux qui viennent de nous rejoindre. N'hésitez pas à parler de nous autour de vous. Vous avez peut-être d'ailleurs aperçu nos affiches sur les bus ou dans les métros dans plusieurs villes de France. Et KTO Radio fait entendre sa voix. Et dans 10 minutes, on part sur les pas de Saint-Paul pour en savoir plus sur la vie et la sagesse de l'apôtre avec sœur Chantal Régnier. Ne manquez pas à 11h15 le témoignage de Louis Bouffard dans Un cœur qui écoute, atteint d'une maladie neurodégénérative qui limite son autonomie. Il nous racontera comment sa foi n'a cessé de grandir malgré les épreuves. À 11h15, nous donnerons la parole à la société

société de Saint-Vincent-de-Paul. Les bénévoles préparent activement leur campagne, un moment essentiel pour faire connaître l'association, mais aussi pour parler plus généralement de bénévolat. Et tout de suite, je vous propose de commencer cette nouvelle heure en douceur et en chanson avec tout de suite Paul Baloche et Hosanna. Belle matinée à tous à l'écoute de KTO Radio.

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1: Et on retrouve tout de suite sœur Chantal Régnier qui nous emmène sur les pas de Saint-Paul. Et aujourd'hui, on découvre la figure de Lysias dont le nom signifie libérateur.

Bonjour. Dans le Nouveau Testament, d'autres que Paul écrivent des lettres. Ainsi, les Actes des Apôtres insèrent une lettre du tribun Lysias dans un des épisodes les plus mouvementés de la vie de Paul. À Jérusalem, le tribun, chef d'une cohorte comptant plusieurs centaines de soldats, vient d'incarcérer Paul dans la forteresse Antonia. Son nom, Lysias. Littéralement, le libérateur, celui qui délie. Il porte bien son nom puisqu'il vient d'arracher Paul aux mains de la foule qui réclame sa mort sur l'esplanade du temple. Il fait comparaître Paul devant lui, puis devant le Sanhédrin. Lysias apprend alors qu'un complot se trame contre Paul et demande le transfert de l'apôtre à Césarée. Après ces événements, Lysias rédige un compte-rendu d'audition à l'intention du gouverneur romain Félix, son supérieur. Lysias décrit la situation en termes juridiques très précis. Je cite « L'homme que voici, Paul, avait été pris par les Juifs et ils allaient le tuer quand j'arrivais avec la troupe et je leur arrachais, ayant appris qu'il était citoyen romain. J'ai voulu savoir au juste de quel grief ils l'accusaient et je l'ai amené devant leur Sanhédrin. J'ai constaté que l'accusation se rapportait à des points contestés de leur loi, mais qu'il n'y avait aucune charge qui entraîna la mort ou l'échec. » Fin de citation. Il faut toutefois noter que ce rapport comporte quelques omissions. Lysias ne parle pas du tumulte sur l'esplanade. Il n'avoue pas qu'il a confondu Paul avec l'Égyptien. Il se garde de dire qu'il l'a fait flageller. Il n'insiste pas sur l'innocence de Paul. Il ne fait pas allusion aux paroles que Paul a adressées aux Juifs, et pas davantage à sa province d'origine. Ces quelques oublis feraient douter de la droiture de Lysias. Devant Paul, il semble convaincu de son innocence, mais lorsqu'il raconte l'événement à son supérieur, il ne dit pas toute la vérité. En fait, Lysias expose son point de vue et reconnaît qu'il ne perçoit aucun chef d'accusation qui obligerait à condamner Paul à mort. Adoptant la position de Gallion à Corinthe, il réduit cette affaire à une querelle interne au judaïsme et laisse entendre que Paul est innocent. Prenant prétexte du complot,

Lysias fait transférer l'apôtre devant le procurateur qui devra instruire le procès. Encore une façon de rester fidèle à son nom. Non pas en libérant Paul, mais en se libérant d'un prisonnier encombrant. À bientôt !

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Comment Louis Bouffard, 26 ans, parvient-il à rayonner de joie malgré sa maladie, son fauteuil roulant et la perte de sa mère? Il nous répond tout de suite dans un cœur qui écoute avec une franchise et une douceur rare, puisée dans la prière, les sacrements et l'espérance de la résurrection. 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

0: Bonjour à tous et bienvenue sur le plateau d'Un cœur qui écoute, votre émission de spiritualité. Aujourd'hui, nous avons le plaisir de recevoir Louis Bouffard. Bonjour Louis.
1: Bonjour.
0: Alors les téléspectateurs de KTO, certains d'entre eux vous connaissent, qu'ils vous ont vu passer dans l'esprit des lettres, il y a peut-être 2 ans maintenant.
1: 3 ans.
0: 3 ans, lors de la parution de...

0: Lueur dans les tranchées, où vous parliez, c'était un roman un petit peu historique sur la guerre dans les tranchées lors de la Première Guerre mondiale. Et puis après, vous avez sorti un autre livre. Je vous laisse en dire un mot.
1: Oui, un livre qui s'appelle « Un cœur joyeux », publié chez MAM. Et en fait, c'est un récit témoignage où en fait, je raconte à la fois les joies, mais aussi les épreuves de ma vie.
0: Alors, ça tombe bien, parce que dans Un cœur qui écoute, on invite les personnes à nous partager justement ces joies et ces épreuves de la vie, loin des petits oiseaux, cuicui, tout va bien. Et d'ailleurs, je vous remercie d'être présent et d'ouvrir simplement votre cœur. Alors, aidez-nous un tout petit peu à vous cerner. Qui êtes-vous? D'où venez-vous?
1: Donc, je m'appelle Louis, j'ai 26 ans et je suis l'aîné d'une famille nombreuse. J'ai un frère et cinq sœurs. Et je suis atteint d'une maladie qui s'appelle la myopathie de Duchenne, qui est une maladie génétique dégénérative qui touche l'intégralité des muscles. Et donc, petit à petit, je perds ma mobilité, je perds mes forces. Et aujourd'hui, je suis en fauteuil roulant. Et j'ai besoin de l'aide des autres dans tous les actes de la vie quotidienne.
0: Oui, tout un programme. Et côté vie de foi, vous êtes né dans une famille catholique?
1: Oui, j'ai la chance d'être né dans une famille vraiment enracinée dans l'amour de Dieu. Vraiment une foi que j'ai reçue de mes parents, mais aussi de mes grands-parents. Donc une vraie transmission familiale.
0: Alors, dans l'équipe familiale qui vous entoure, il y a quand même un élément qui n'est plus là depuis quelques années.
1: Oui, il y a 5 ans maintenant, c'était en mai 2021, j'ai perdu ma maman qui est morte des suites d'une chute de cheval. Et ouais, vraiment une expérience, à la fois la plus grande épreuve de ma vie, mais aussi une expérience spirituelle extrêmement forte.
0: Oh, racontez-nous.
1: Eh bien, c'était un accident, donc totalement inattendu. Elle a vécu une semaine dans le coma avant son départ vers le ciel. Et en fait, nous étions avec mes frères et sœurs, mon père, mes grands-parents, vraiment au pied de la croix. Et en fait, ma prière au début, c'était vraiment que le Seigneur la guérisse. Et puis, quand les médecins nous ont dit qu'il n'y aurait plus d'espoir, eh bien, ma prière a un peu évolué. Je priais bien sûr pour sa guérison, mais je priais surtout pour que nous gardions la foi. Et je crois vraiment que dans cette épreuve, eh bien, j'ai vraiment fait l'expérience de Jésus qui souffre avec nous, qui pleure avec nous, comme dans l'Évangile, Jésus pleure devant le tombeau de son ami Lazare. Vraiment une expérience extrêmement forte, et je dirais même fondatrice dans ma vie de foi en tant que jeune adulte.
0: Ça console de savoir que Jésus pleure avec nous?
1: Eh bien, ça n'enlève pas la douleur de l'épreuve, la douleur de la séparation. Mais finalement, ça nous fait comprendre que nous ne sommes pas seuls, que nous sommes aimés, que nous sommes choyés par Jésus qui finalement veut se faire proche de nous. Et pour moi, c'est vraiment tout le mystère de Jésus, de Dieu qui se fait homme, qui veut finalement se faire présent à nos côtés.
0: Alors, en discutant avec les gens, c'est pas très compliqué, et ça arrive assez souvent de les entendre dire qu'ils se sont un peu éloignés de Dieu dès que de grosses épreuves leur sont arrivées, que ce soit maladie, perte d'emploi, divorce et autres. Tout d'un coup, ils se sont dit ma prière de demande, elle donne rien. Je demande, mais je reçois rien, alors qu'il est dit partout, demandez, vous recevrez. Vous en êtes où, vous ?
1: Eh bien, je chemine. Je crois que ce n'est pas toujours évident d'avoir cette confiance. Mais vraiment, pour moi, le Seigneur nous invite à cette confiance, finalement, à le laisser guider notre vie. Et je crois que c'est vraiment un dépouillement de sa volonté propre, finalement, de ce que nous voulons faire de notre vie. Finalement, essayer d'être à l'écoute de la volonté du Seigneur. Et je crois qu'il faut vraiment une vie tout entière pour se conformer à cette volonté, à être vraiment dans la confiance.

0: avec le Seigneur. Et je dirais que c'est le travail de la vie d'un chrétien, tout au long de sa vie, d'essayer de voir ces signes de la présence et de ce que le Seigneur veut pour nous. Parce que le Seigneur, il nous connaît peut-être même mieux que nous-mêmes, donc il sait ce dont nous avons besoin, il sait ce qui fera notre joie. Mais ce n'est pas tous les jours évident.
1: Et alors, vous, quel sens donnez-vous aujourd'hui à la souffrance d'avoir perdu votre maman, d'être dans une grande famille nombreuse avec le papa qui se bat pour pouvoir faire vivre tout ce monde-là, d'avoir une petite sœur qui est atteinte de trisomie aussi, vous-même qui vous voyez un petit peu musculairement, on va dire, rétrécir ou diminuer. C'est quoi le sens de tout ça?
0: La souffrance, pour moi, en elle-même, elle a pas de sens. Elle est. Et en fait, cette souffrance que l'on vit, eh bien, finalement, ce n'est pas tant que la souffrance, elle a du sens. C'est qu'en fait, le Seigneur, il vient prendre sur lui toutes nos souffrances, toutes nos difficultés,
1: ça veut dire
0: toutes
1: quoi
0: nos pauvretés.
1: Ça veut dire quoi?
0: Ça veut dire
1: fait,
0: que...
1: c'est vous qui avez mal quand même.
0: Oui, bien sûr, mais c'est comprendre que nous ne sommes pas seuls, en fait. Que le Seigneur, il veut le porter avec nous. Et en fait, pour moi, c'est vraiment tout le mystère de la croix, de Jésus qui souffre, qui se donne pour finalement mourir, pour nous donner sa vie. Et pour moi, c'est vraiment comprendre que ce Dieu, eh bien, il nous aime infiniment. Et ce qu'il veut, c'est notre bonheur. Et oui, malgré tout, eh bien, dans la vie, il y a des épreuves, il y a des difficultés, il y a des renoncements. Mais je crois vraiment que voilà, le sens de notre vie sur la terre, c'est vraiment d'apprendre à aimer et à être aimé de la même manière que le Seigneur nous aime et qu'il nous appelle à l'aimer.
1: Pour dire ça, ça veut dire que vous avez déjà un œil sur le après, sur la vie éternelle?
0: Oui, c'est sûr que pour comprendre ce sens de manière encore plus profonde, c'est finalement comprendre que eh bien, toute notre vie, c'est la préparation de cette grande rencontre avec le Seigneur. Et finalement, tous les actes qu'on aura faits avec amour, avec charité, eh bien, ça nous prépare à ce grand oui. Ce grand oui à l'amour de Dieu, c'est lui dire au soir de notre vie, « Oui Seigneur, je veux vivre avec toi dans l'éternité. » Et pour moi, la vie éternelle, eh bien, c'est vraiment ce à quoi j'aspire, et de tout mon être, de toute ma force. Et je crois vraiment que l'épreuve de la mort de maman, eh bien, m'a fait comprendre combien ciel et terre sont liés, combien la vie éternelle, eh bien, elle commence dès maintenant. Et finalement, la vie au ciel et auprès de Dieu, ce n'est que la continuité. D'une autre manière, et pour moi, finalement, c'est comprendre que quelquefois la mort n'est qu'une marche qui est difficile à franchir, qui est douloureuse. Mais déjà, dans tous les renoncements qu'on a au quotidien, c'est déjà douloureux.
1: Les petites morts. Et vous imaginez comment votre corps glorieux?
0: C'est une bonne question. En tout cas, je crois vraiment que la résurrection, eh bien, je ne serai pas en fauteuil. J'espère courir.
1: Sauter.
0: Courir dans les bras du Seigneur, en tout cas. Vraiment de vivre de cette joie, de cet amour, finalement.
1: C'est une espérance aussi, ça?
0: C'est pour moi, en tout cas, pas forcément qu'au plan physique.
1: Oui.
0: Mais en tout cas, au plan spirituel aussi, c'est vraiment être une créature nouvelle. Finalement, le Seigneur, eh bien, dans sa puissance, eh bien, il fera qu'on sera guéri de corps et d'âme, de cœur aussi.
1: Comment vous avez rencontré le Seigneur? Est-ce que vous sentez... Alors, vous êtes né dans une famille catholique, très bien, mais est-ce qu'il y a un moment où vous avez eu l'impression d'avoir une sorte de petit moment plus privilégié, plus intense, comme un cœur à cœur?
0: C'est vrai que depuis ma plus grande enfance... J'ai la chance d'avoir cette foi dans le Seigneur qui me porte. Et il y a un exemple, quand j'étais petit garçon et que au moment où je perdais la marche, bien, j'ai senti dans mon cœur un surcroît de vie, quelque chose qui ne venait pas de moi, mais une force qui m'aidait à vouloir continuer à vivre. Et en relisant cette histoire, bien, pour moi, c'est vraiment cette force intérieure, ce surcroît de vie, c'est vraiment la manière dont le Seigneur avait trouvé pour me donner sa main, pour continuer d'avancer. Je dirais que quand j'étais enfant, c'est vraiment une foi qui suit l'exemple de ses parents, qui suit l'exemple de ce qu'on vit en famille. Mais il est important de passer à une foi adulte, finalement, à vouloir cultiver cette relation personnelle avec le Seigneur jour après jour. Pour moi, il y a différents moments qui ont été fondateurs. Il y a ce moment que, aussi, où j'étais à Paray-le-Monial, je crois que c'était en 2019, bien dans la chapelle des apparitions, vraiment un moment où il y avait le Saint-Sacrement exposé, et bien comprendre combien le Seigneur m'aimait. Et en fait, je dirais que c'est des petits détails, des petits moments vraiment qui ont fait que cette foi et que cet amour dont le Seigneur a grandi petit à petit, doucement en fait, finalement comme une graine qui germe, qui grandit petit à petit. Voilà, et finalement, c'est avancer avec confiance en tenant la main du Seigneur contre vents et marées, je dirais.
1: Alors, on est dans une société où notre système économique fait que beaucoup de gens ont envie d'avoir la voiture au-dessus, le téléphone au-dessus, le machin, toujours en train de regarder un peu dans l'assiette des autres. Ça ne rend pas très heureux. Est-ce que vous auriez quelques clés à nous donner pour se satisfaire peut-être de ce qui nous a été donné?
0: C'est sûr que la jalousie, que le fait d'aller regarder et de considérer que l'herbe est plus verte ailleurs, et c'est ce qui... Oui, ça peut nous prendre tous, finalement. Et en fait, je crois vraiment que nous avons tous un chemin particulier. Le Seigneur, il nous aime tous, les uns, les autres, pas un tout, mais chacun de manière unique, de manière particulière. C'est comprendre que nous sommes tous des êtres uniques, et finalement, je crois que il faut apprendre à se contenter de ce que l'on a, de rendre grâce pour ce que l'on a, et finalement d'accueillir tout ce que l'on a comme un cadeau qui nous est donné finalement.
1: Et pour vous, la volonté suffit pour penser comme ça, ou il y a besoin d'autre chose? Parce que...
0: Il y a besoin de la grâce. Il y a besoin de...
1: Et on la trouve où, la grâce?
0: Pour moi, on la puise dans la prière et dans les sacrements. Finalement, c'est pas la force du poignet. Parce que des combats, on en a tous. Des difficultés, on en a tous. Et finalement, c'est se laisser transformer petit à petit dans cet amour qui vient parfois brûler là où ça fait mal, et qui vient aussi guérir nos blessures. Et je crois vraiment que il faut y aller. Il faut vraiment faire l'expérience de la prière. De la prière comme ce lieu où l'on aime et où l'on est aimé.
1: La lassitude, parfois, prend aussi les gens à des âges différents. Le à quoi bon, encore se battre aujourd'hui. Vous avez une recette?
0: Je crois vraiment que la lassitude, elle peut tous nous atteindre, moi le premier. De se lever le matin, surtout dans ma situation où l'hiver, c'est pas encore la période, mais presque. C'est-à-dire que l'hiver, moi je suis beaucoup sujet aux bronchites, donc encombré, fatigué, et la lassitude le matin en hiver, eh bien, elle peut être plus grande. Et finalement, c'est accepter ces moments. C'est accepter non pas comme une fatalité, mais comme un fait, et essayer justement de laisser le Seigneur nous aider. Je crois que dans les épreuves, on a ce mécanisme premier de se refermer sur soi, de refuser l'aide des autres, mais aussi l'aide du tout autre.

0: finalement de se replier. Et je crois qu'il faut
1: et de lécher ses
0: apprendre
1: plaies.
0: À, oui, à rester là où ça fait mal. Mmh. Voilà, mais il faut apprendre à finalement s'ouvrir, se laisser aider, se laisser aimer. Mais ce n'est pas simple parce que d'une manière naturelle, on veut tout contrôler. Mmh. On veut être fort, on veut être. Et quelquefois, c'est comprendre que, comme le dit saint Paul, hein, c'est quand je suis faible que je suis fort. Parce que je suis faible et je laisse le Seigneur m'aider à grandir, mmh. à me guérir, à être aimé.
1: Alors parfois, c'est pas toujours facile de trouver le juste milieu entre notre action et Dieu qu'on laisse agir dans notre vie, parce qu'on n'est toujours pas des pantins. Hein.
0: Et alors,
1: vous la situez où, vous ? Comment vous faites pour être qui vous êtes avec votre volonté propre, tout en faisant la volonté du Seigneur ? Vous avez une ligne directe avec le ciel ?
0: Ah non, ça c'est... On discerne, hein. C'est pas toujours évident, et il faut savoir finalement s'ajuster. Mm-hmm. Et je crois vraiment que le Seigneur attend de nous qu'on fasse notre part. Mm-hmm. On n'est pas assis dans un fauteuil ou dans un canapé, sinon c'est le Seigneur qui fait tout. Mm-hmm. Non, le Seigneur, il veut qu'on agisse. Qu'on agit, ne serait-ce que se lever le matin, se dire, bah, tiens, je vais prendre 10, 15 minutes de temps de prière. Et bien, finalement, si nous, on n'en a pas le désir, et bien, ça ne marche pas. Mm-hmm. Finalement, il faut avoir le désir de vouloir connaître et aimer le Seigneur.
1: Alors, la vulnérabilité, c'est un mot qu'on entend assez souvent. Beaucoup disent que ben, il faut l'accepter et limite la rechercher parce que ben, c'est celle qui nous permet d'être plus en vérité, parce qu'il n'y a toujours pas de Superman sur Terre et autour de nous. On a tous des vulnérabilités. Est-ce que vous le faites sonner ce mot d'une manière particulière ?
0: Pour moi, la vulnérabilité, en tout cas dans ma vie, c'est surtout la dépendance aux autres. Mm-hmm. Pour moi, cette vulnérabilité, c'est d'abord... une vraie pauvreté, hein, mm-hmm. qui n'est pas simple, qui est difficile, qui est parfois douloureuse, parce que c'est aussi un dépouillement de... En tout cas, dans mon quotidien, il y a tant de choses que je ne peux pas faire seule. Et finalement, je ne dirais pas qu'il faut la rechercher, mais que là encore, elle existe, mm-hmm. comme la souffrance, comme l'épreuve.
1: Il faut l'accepter et la vivre, c'est ça ?
0: Je dirais que... Moi, je préfère le mot... consentir à cette réalité que je vis,
1: oui.
0: parce que pour moi, le Seigneur, il agit que dans le réel de là où nous avons besoin, mm-hmm. là où nous en sommes. Le Seigneur, il agit pas de manière abstraite, mais vraiment concrète dans la vie. Pour moi, dans le quotidien, eh bien, c'est peut-être avoir cette confiance dans le Seigneur qui saura mettre sur mon chemin les bonnes personnes au bon moment. Voilà, mais c'est... Pour moi, la vulnérabilité, oui, c'est vraiment une fragilité, que finalement, on est tous fragiles. Mm-hmm. Quelque part, on est tous vulnérables. On l'a tous été. Quand nous étions nourrissons, petits enfants, eh bien, t'es complètement dépendant de nos parents.
1: Peut-être qu'on le sera aussi quand on sera plus âgé.
0: Mais oui.
1: Ou malade.
0: Donc finalement, ça fait partie de notre condition d'homme.
1: Alors, vous avez pu suivre des études de droit à la Sorbonne, et puis aujourd'hui, ben, vous faites des conférences à droite, à gauche, notamment auprès des plus jeunes. Ça donne quoi, cette aventure ? Parce qu'il faut y aller, hein ?
0: Pour moi, c'est une aventure extraordinaire parce qu'on vit dans un monde qui a tellement soif. Qui a tellement soif de découvrir qu'il est infiniment aimé de Dieu. Et pour moi, c'est pour moi d'abord une mission, un appel. Un appel, finalement, avec mon fauteuil, mmh. de devenir, en quelque sorte, missionnaire.
1: Oui.
0: D'aller annoncer ce qui, moi, me fait vivre. Parce que quand on a un trésor, eh bien, on a envie de le partager.
1: Après, il faut affronter le regard des gamins. Ils ont quel âge ?
0: Eh bien, ça dépend, c'est assez variable. Moi, je vais beaucoup dans collège et lycée. Donc, entre 12 et 17 ans, quoi.
1: Mmh. Des âges faciles ?
0: Des âges...
1: Regard bienveillant.
0: Oui, ils ont plein de questions. Pour moi, en tout cas, quand ils me voient arriver avec le fauteuil, ils sont surpris.

0: Et souvent, quand je témoigne, il y a un silence où on entendrait une mouche voler. C'est dire combien ça les questionne. Ça... Et finalement, je crois vraiment que j'essaie de leur montrer que malgré moi, mon handicap, eh bien, j'ai pu faire des études, j'ai pu écrire des livres. Finalement, c'est pas parce qu'on a des difficultés qu'on ne peut rien faire. Et c'est ce que je dis souvent aux jeunes, c'est qu'on a tous reçu des talents. Pour moi, c'est la parabole des talents. Et finalement, le Seigneur nous demande de les faire fructifier.
1: La vie vaut donc le coup d'être vécue ?
0: Oh oui, assurément. Assurément, la vie, elle est belle. Pour moi, ce qui me rend heureux, c'est tous ces moments que je qualifie des moments d'éternité. Avec ma famille, avec mes amis. Finalement, tous ces moments où on apprend à être heureux ensemble. Mais ce n'est pas simple. Mais c'est des beaux moments. C'est des beaux moments qui nous font apprendre justement ce que je disais au départ. Qui nous font apprendre à aimer et à être aimé. Mais aussi à pardonner, à partager. Parce que quelquefois, les relations humaines ne sont pas toujours simples.
1: C'est un peu rugueux.
0: Oui, oui. Mais c'est tellement beau.
1: Et parfois, il y a des moments où vous vous sentez très seul, très très seul, avec un Dieu qui, vous le savez, est là, mais paraît assez loin.
0: Oh, ça m'arrive souvent de me sentir comme si lui était loin. Mmh. Pourtant, il est là. Mmh. Et ça, je crois que oui, ça peut être une souffrance. Mais il faut avoir cette confiance de se dire, oui, Jésus, tu es là. Même si je ne te vois pas, même si je ne te sens pas. Tu es là, tu es à côté, tu me soutiens. Et finalement, c'est toute cette prière de confiance, d'abandon. Je dirais que oui, en fait, pour moi, le Seigneur, il est discret. Pour moi, il est aussi discret. Comme le dit, je crois, prophète Isaïe, aussi vrai, aussi discret qu'une brise légère. Et finalement, je pense que on pourrait passer notre vie à côté des signes de sa présence. Et en fait, quand on essaie d'être attentif, eh bien, on se remarque qu'il est là.
1: On arrive déjà à la fin de cette émission. C'est le moment des questions courtes, réponses courtes. Est-ce que vous pourriez me dire un chiffre entre 1 et 10, s'il vous plaît ?
0: Eh bien, 3.
1: Quel pèlerinage aimeriez-vous faire ?
0: Je pense que le plus beau pèlerinage, c'est d'aller à la Jérusalem céleste.
1: À nouveau, entre 1 et 10 ?
0: Eh bien, 5.
1: Y a-t-il une parole que vous regrettez de n'avoir pas dite à quelqu'un ?
0: Particulièrement, je ne vois pas. Mais en tout cas, à tous ceux que à qui j'ai pu manquer une parole, j'aimerais leur dire combien je les aime et qu'ils comptent pour moi. Et que je crois vraiment que le Seigneur m'appelle à être plus attentif à ceux qui m'entourent.
1: Allez, une dernière.
0: Eh bien, 9. Que des chiffres impairs.
1: Si vous pouviez revenir en arrière et changer quelque chose dans votre vie, que feriez-vous ? Celle-là aussi, elle n'est pas piquée des verres.
0: Elle est difficile, hein.
1: Finalement, alors, je vous ai vu d'abord partir en arrière, je me suis dit, il ne va pas me dire ça quand même.
0: Bah, tous ces moments, finalement, ça va être peut-être un peu bateau, mais revenir à tous ces moments où je n'ai pas su faire le bien. En fait, d'essayer de corriger tout ce qui a été fait de travers. Mais je crois que faudrait toute une vie pour faire ça.
1: Merci beaucoup, Louis.
0: Avec joie.
1: Merci d'être venu jusqu'à nous. Je crois qu'il y a eu 2 heures de transport pour venir jusqu'ici.
0: Oui, un petit peu d'embouteillage.
1: Voilà. Merci vraiment beaucoup d'être venu nous partager avec simplicité votre chemin de vie. qui nourrit notre espérance et puis peut-être nous permet de relativiser quelques petites choses. Merci à vous tous pour votre fidélité. 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
1: Bienvenue dans la parole aux associations, aujourd'hui avec la Société de Saint-Vincent-de-Paul, et j'accueille Valérie Anne-Maître, rédactrice en chef du magazine Ozanam, le magazine de l'association. Bonjour Valérie Anne.
2: Bonjour Alice.
1: Samedi 3 octobre prochain, les bénévoles de la Société de Saint-Vincent-de-Paul vont être particulièrement mobilisés dans plusieurs villes de France. C'est le moment de la campagne nationale, alors dites-en nous un peu plus.
2: Ah, c'est le moment. Hein. C'est là, ce moment qui permet à la fois de parler de l'association au grand public, aussi de collecter des fonds. Cette année, les bénévoles seront notamment dans les rues de Saint-Brieuc, Bordeaux, Toulon, Chalon-sur-Saône ou encore Strasbourg, avec les stands, les affiches, des flyers, mais surtout avec cette envie de discuter avec les passants. Il y a une nouveauté cette année, puisque c'est une campagne toute neuve, avec un nouveau slogan, « Sortir de l'isolement, ça ne se fait pas seul ». Sur l'une des affiches de campagne, on voit une

0: femme âgée seule chez elle dans son salon, sur d'autres, c'est un monsieur isolé ou une personne sans abri. Et puis dans le film, on voit ces trois personnages retrouver le sourire quand les bénévoles leur rendent visite. Ce sont trois histoires à travers lesquelles on a voulu montrer la solitude, bien sûr, mais surtout ce qui se passe quand quelqu'un prend le temps de venir, de s'asseoir et d'écouter.
1: Et les bénévoles ont-ils participé aussi à la création de cette campagne ?
0: Alors, dès le départ, les bénévoles ont été inclus dans le processus, même dès l'appel d'offres avec les agences de communication. Ce sont les bénévoles qui ont donné leur avis sur les images, sur le slogan. Certains ont même participé au tournage du film. Il y a David, par exemple, qui est bénévole en région parisienne. Lui, sur le plateau, il a joué son propre rôle et il a donné des conseils à la réalisatrice sur des détails pour rendre l'histoire crédible à l'écran. David, il est quand même bien placé pour ça parce que lui, il est bénévole sur le terrain, il sait comment ça marche. Et puis, un petit clin d'œil amusant, même la camionnette qu'on voit dans le film appartient à une équipe de bénévoles du Bas-Rhin, ils sont ultra fiers.
1: Alors je crois savoir que cette campagne sera aussi diffusée dans les journaux, sur internet, il y aura des affiches également sur des panneaux publicitaires dans certaines grandes villes.
0: Il y aura même, Alice, un spot à la radio. Cette campagne va vraiment prendre vie le 3 octobre avec les bénévoles. On va installer les stands, sortir les affiches, distribuer les flyers. Et puis surtout, il va falloir aller vers les gens. Et ça, c'est pas forcément évident hein, d'aborder quelqu'un dans la rue. Mais cette journée, c'est vraiment le moment important pour expliquer ce que font les bénévoles toute l'année. Parce que, en fait, vous comme moi, on peut avoir un peu entendu parler de la société de Saint-Vincent-de-Paul, mais sans vraiment savoir ce qu'elle fait. Et bien ce qu'elle fait, c'est qu'elle visite les personnes isolées, elle organise des maraudes, elle accueille des personnes dans un café sourire, et puis elle fait encore plein d'autres choses. Alors ces rencontres avec les passants, et bien ça permet de parler du bénévolat. Alors au début c'est un peu, qu'est-ce que vous faites exactement? Et puis à la fin, on dit, justement, je crois que j'aimerais bien vous donner un coup de main.
1: Finalement, on dirait aussi que votre slogan fonctionne pour la campagne elle-même, ça ne se fait pas seul.
0: Ah ouais, c'est pas faux, ça ne se fait pas seul, cette campagne, elle a été construite avec les bénévoles et maintenant ce sont eux qui vont la faire vivre. Le 3 octobre, l'idée c'est de provoquer des rencontres. Alors, si vous croisez quelqu'un avec un gilet bleu de la société de Saint-Vincent-de-Paul, arrêtez-vous parce qu'il a sûrement des choses vraiment chouettes à vous raconter, Alice.
1: Merci Valérie Anne-Maître, rédactrice en chef du magazine de la Société de Saint-Vincent-de-Paul. On vous retrouve dans 15 jours pour une nouvelle chronique. Et en attendant, on peut découvrir cette nouvelle campagne sur ssvp.fr.
0: Merci Alice, à bientôt.
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1: Et c'est l'heure maintenant de la chronique du patrimoine avec un nouveau chroniqueur, Pierre de Cracré, qui vient de rejoindre l'équipe de l'Œuvre d'Orient. Et pour ce premier épisode, il nous emmène découvrir la chapelle des chrétiens d'Orient, dont la visite est au programme du Pape Léon XIV vendredi. Bonjour et bienvenue Pierre.
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3: Bonjour à tous. Le vendredi 25 septembre, le pape Léon XIV se rendra à Notre-Dame de Paris pour y célébrer l'office des Vêpres. Par la même occasion, au cours de sa déambulation dans la cathédrale, il s'arrêtera devant la chapelle des chrétiens d'Orient, inaugurée le 28 mai 2025. Située dans le déambulatoire, à proximité du nouveau reliquaire de la couronne d'épines, celle-ci est composée de 8 icônes qui représentent les saints fondateurs des 8 berceaux des églises orientales. Saint Marc, Saint André, Saint Jacques et Saint Ignace d'Antioche représentent respectivement les patriarcats d'Alexandrie, de Constantinople, de Jérusalem et d'Antioche. Saint Thomas incarne quant à lui l'Église d'Inde. Les icônes suivantes suscitent la curiosité en donnant à voir les visages de Saint Adaï et Marie et de Saint Frumence. Méconnus en Occident, ils sont associés à la fondation de l'Église d'Orient pour les uns et à celle d'Éthiopie pour l'autre. Enfin, Saint Grégoire l'Illuminateur constitue le visage des églises arméniennes. Le choix de l'icône n'est pas laissé au hasard. Mise au défi de représenter l'irreprésentable, l'Église orientale a fini par constituer une véritable théologie de l'image après la querelle iconoclaste du concile de Nicée II en 787. Toutes ces icônes proviennent d'un seul et même tilleul, témoin d'unité et support sur lequel la peinture est appliquée. C'est à l'œuvre d'Orient qu'a été confiée la création de cette nouvelle chapelle dans le contexte du chantier de restauration de Notre-Dame. C'est donc à cette occasion que plusieurs artistes, comme l'iconographe française Véronique Vier et syrien Ahmad Badawi, ont façonné ensemble un patrimoine commun. Dans le message qu'il délivrait à l'œuvre d'Orient le 10 mai dernier, à l'occasion des 170 ans de l'association, le pape soulignait l'aide humanitaire autant que la préservation du patrimoine chrétien. À l'image de son premier voyage apostolique en Turquie et au Liban en novembre 2025, Léon XIV insiste sur le message d'espérance et d'œcuménisme porté par l'Église universelle. Il ne s'agit pas seulement d'un projet symbolique qui lie le patrimoine architectural chrétien de France et d'Orient. L'objectif est également de rappeler que l'héritage des premières communautés autour du Christ demeure toujours aujourd'hui. Ces icônes retracent pour les chrétiens d'Orient une histoire qu'ils continuent d'écrire. À cet égard, le pape rappelle par sa visite la nécessité de protéger le passé, le présent et le futur des chrétiens d'Orient.

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2: Merci beaucoup, Pierre de Cacré. Et avant de partir au Sacré-Cœur de Montmartre pour l'office du milieu du jour, est-ce que ça vous dit de partir faire le tour du monde en 5 minutes? Allez, on embarque avec Loïc Landreau qui nous fait découvrir ce matin les noms religieux des pays et des îles, du Jourdain à Rome, puis de l'Europe au reste du monde dans le Pourquoi du Comment.
3: Bonjour tout le monde, ladies and gentlemen, this is your captain speaking. Je vous propose de bien attacher vos ceintures, de relever la tablette devant vous ainsi que le dossier de votre siège et on embarque sans plus attendre pour un tour du monde en moins de 5 minutes. Direction les villes et les pays qui portent un nom en rapport avec la foi catholique. Cette foi qui est née sur les rives du Jourdain, qui s'est diffusée le long de la Méditerranée jusqu'à Rome, puis dans toute l'Europe, et plus tard dans des contrées lointaines et exotiques. Alors, on va faire quelques escales comme ça, au gré du vent, et on commence par un premier arrêt à mi-chemin entre l'Europe et l'Asie, en Géorgie. Eh oui, figurez-vous que le nom de ce pays fait référence à une grande figure de l'Église, un certain Saint Georges. Saint Georges, un martyr qui subit les persécutions de l'empereur romain Dioclétien au tout début du IVe siècle. Et son charisme est si rayonnant que son culte se répand dans tout le bassin méditerranéen et il devient même le saint protecteur de nombreux pays, dont l'Ibérie, l'ancien nom de la Géorgie. Cette terre chrétienne, depuis l'an 337, est régulièrement envahie par les Byzantins, les Perses et les Arabes. Et c'est donc pour invoquer la protection de Saint Georges et affirmer leur foi chrétienne qu'elle devient la Géorgie. Allez, on continue notre voyage et on atterrit du côté de la principauté de Saint-Marin, en Italie. Eh bien, son nom vient de Marinus, un tailleur de pierre très pieux qui vivait à Rimini au tout début du IVe siècle. Face aux violentes répressions menées par Dioclétien, toujours lui, il décide de fuir vers le mont Titano, tout proche, et il fonde une communauté avec d'autres chrétiens persécutés. En l'an 313, quand la liberté de culte est enfin proclamée dans tout l'Empire romain, il devient diacre et c'est en mémoire de son histoire que la principauté a pris son nom. Et puis, il y a aussi tous ces territoires découverts par des explorateurs chrétiens, comme l'île de Pâques. Ce petit bout de terre est d'abord abordé aux environs de l'an 300 par un roi polynésien déchu qui s'y installe avec sa famille et quelques partisans. L'île reste isolée et inconnue du monde pendant des siècles, jusqu'à ce que le navigateur néerlandais Jacob Roggeveen y accoste. Précisément, le 5 avril 1722, soit le dimanche de Pâques. Voilà pourquoi il décide de lui donner le nom de notre fête de la Résurrection. Il faut d'ailleurs savoir qu'à cette époque, quand on débarquait comme ça sur une terra incognita, soit on lui donnait le nom du roi qui avait initié la mission, soit le nom du saint ou de la fête liturgique qu'on célébrait le jour J. Et pour les navigateurs, ça avait du sens, parce que c'était la providence qui les avait conduits sur cette terre-là en ce jour bien précis. C'est donc une manière de remercier le saint en question et de placer l'île ou la ville sous sa protection. Tiens, un autre exemple avec la clinquante Los Angeles, fondée en 1781 par des missions espagnoles. En fait, Los Angeles, c'est son petit nom, parce qu'en réalité, la ville s'appelle réellement El Pueblo de Nuestra Señora la Reina de Los Angeles del Río de Porciúncula. Ouf, j'y suis arrivé. Ça veut dire le village de Notre-Dame, la Reine des Anges de la rivière de Porciúncula. Et ce nom fait évidemment référence d'abord à la Vierge Marie, qui, au moment de son Assomption, devient Reine du Ciel et de la Terre, mais aussi Reine des Anges. Et quand on regarde la map monde, on voit que les explorateurs ont largement rendu grâce aux saints. On trouve bien Saint-Pierre-et-Miquelon au large du Canada, Sainte Lucie, Saint-Martin, Saint-Domingue dans les Antilles, ou encore l'île Saint-Paul au nord-est de l'Antarctique. Alors bon, en revanche, hein, pas de polémique inutile s'il vous plaît. Je ne fais pas du tout l'apologie de la colonisation. Il est vrai que l'Europe a quand même souvent, maladroitement et violemment planté son drapeau un petit peu partout dans le monde. Mais il y avait aussi un vrai désir de partager les trésors de la foi. Et c'est ce que ces noms de villes, d'îles et de pays nous rappellent. Voilà, eh bien ce petit voyage vous aura peut-être donné des envies d'ailleurs pour les prochaines vacances, mais je compte sur vous les amis pour emmener le pourquoi du comment dans vos valises et puis nous envoyer une petite carte postale. Bon, il y aura peut-être un petit excédent de bagages, mais quand on aime, on ne compte pas. Allez, je vous donne rendez-vous la semaine prochaine. Merci pour votre fidélité. Ciao.
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2: Et c'est déjà la fin de cette matinée. Merci à Aymeric Plouinec à la réalisation technique. Et merci à vous, chers auditeurs, pour votre fidélité. L'Office du milieu du jour va commencer dans quelques instants, puis 2 programmes de Radio Vatican vous attendent. Le premier dédié à l'Afrique, puis le journal à 13h. Et c'était un petit peu l'événement ciné de l'été. Le film Odyssée a remis en scène l'œuvre homérique à 14h30. L'équipe québécoise du Verbe invite 3 professeurs passionnés par le récit d'Homère pour aborder les divergences entre le film et le livre et ainsi en faire ressortir les thèmes marquants, encore pertinents pour notre époque. C'est On n'est pas du monde et c'est donc à 14h30. Demain, vous avez rendez-vous dès 6h45 pour la matinale avec Simon de Bonaventure et nous on se retrouve demain à 9h. Belle l'après-midi sur KTO Radio.
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du livre des prophètes. Heureux qui a trouvé la sagesse, qui s'est procuré la raison, car sa possession vaut mieux que possession d'argent, et son revenu est meilleur que l'or. Elle est plus estimable que le corail, et rien de ce que l'on peut désirer ne l'égale.

prions le Seigneur. Dieu qui a révélé à l'apôtre Pierre ta volonté de sauver tous les hommes, accorde-nous de déployer toutes nos énergies au service de ce dessein de ton amour. Par Jésus le Christ, notre Seigneur. Amen.

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1: Aujourd'hui, nous pouvons souhaiter une belle et sainte fête aux Maurice, aux Morissette et aux Candice. Parmi les nombreux saints fêtés le 22 septembre, nous allons découvrir ensemble le bienheureux Othon de Freising. Né entre 1111 et 1114, il est le fils de Léopold IV d'Autriche. Il appartient ainsi à la dynastie des Babenberg, maison noble qui a régné sur l'Autriche du XIe au début du XIIIe siècle. Son éducation est d'abord confiée aux moines de Neuburg en Bavière. Puis il devient étudiant à Paris et entre en 1132 au monastère cistercien de Morimont, en Bourgogne. Il y est élu abbé l'année même où l'Église le nomme évêque, ce qui le ramène à Freising, en Bavière. Il a alors 26 ans. Chroniqueur de son neveu, l'empereur Frédéric Barberousse, il devient un grand théoricien de l'histoire du Moyen-Âge. Grâce à son statut d'évêque, il accède aux grandes bibliothèques des couvents et dévore le plus de livres qu'il peut. Fasciné par l'histoire et par tout ce qu'il lit, il va rédiger un ambitieux traité historique et philosophique de 8 tomes. Ensuite, Othon combat lors de la deuxième croisade en 1147 aux côtés de son demi-frère, le roi Conrad III. De retour, il est contraint par ses ascendances à se plonger dans les affaires d'État et à faire œuvre diplomatique au sujet du duché de Bavière. C'est également l'époque de son second écrit, où il analyse les actions de Frédéric Barberousse. Il y consacre 2 ans avant d'abandonner ce travail. Il participe à la Diète de Besançon en 1157, qui doit régler un grand conflit entre l'empereur et la papauté. Othon, qui n'a jamais cessé de porter l'habit cistercien, meurt épuisé par ses travaux d'écriture en 1158. Ses ouvrages sont toujours considérés par les historiens comme des œuvres médiévales essentielles. Seigneur Jésus, tu nous invites à marcher à ta suite comme le bienheureux Othon de Freising qui a répondu sans demi-mesure à chacun de tes appels. Permet à son exemple et à son intercession que nous demeurions fidèles à notre vocation de baptiser, attentifs à ta parole.

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2: Bienvenue dans la parole aux associations, aujourd'hui avec la Société de Saint-Vincent-de-Paul, et j'accueille Valérie Anne-Maître, rédactrice en chef du magazine Ozanam, le magazine de l'association. Bonjour Valérie Anne.
3: Bonjour Alice.
2: Samedi 3 octobre prochain, les bénévoles de la Société de Saint-Vincent-de-Paul vont être particulièrement mobilisés dans plusieurs villes de France. C'est le moment de la campagne nationale, alors dites-en nous un peu plus.
3: Ah, c'est le moment. Hein. C'est là, ce moment qui permet à la fois de parler de l'association au grand public, aussi de collecter des fonds. Cette année, les bénévoles seront notamment dans les rues de Saint-Brieuc, Bordeaux, Toulon, Chalon-sur-Saône ou encore Strasbourg, avec les stands, les affiches, des flyers, mais surtout avec cette envie de discuter avec les passants. Il y a une nouveauté cette année, puisque c'est une campagne toute neuve avec un nouveau slogan, « Sortir de l'isolement, ça ne se fait pas seul ». Sur l'une des affiches de campagne, on voit une femme âgée seule chez elle dans son salon. Sur d'autres, c'est un monsieur isolé ou une personne sans abri. Et puis dans le film, on voit ces trois personnages retrouver le sourire quand les bénévoles leur rendent visite. Ce sont trois histoires à travers lesquelles on a voulu montrer la solitude, bien sûr, mais surtout ce qui se passe quand quelqu'un prend le temps de venir, de s'asseoir et d'écouter.
2: Et les bénévoles ont-ils participé aussi à la création de cette campagne ?
3: Alors, dès le départ, les bénévoles ont été inclus dans le processus, même dès l'appel d'offres avec les agences de communication. Ce sont les bénévoles qui ont donné leur avis sur les images, sur le slogan. Certains ont même participé au tournage du film. Il y a David, par exemple, qui est bénévole en région parisienne. Lui, sur le plateau, il a joué son propre rôle et il a donné des conseils à la réalisatrice sur des détails pour rendre l'histoire crédible à l'écran. David, il est quand même bien placé pour ça parce que lui, il est bénévole sur le terrain, il sait comment ça marche. Et puis, un petit clin d'œil amusant, même la camionnette qu'on voit dans le film appartient à une équipe de bénévoles du Bas-Rhin. Ils sont ultra fiers.
2: Alors, je crois savoir que cette campagne sera aussi diffusée dans les journaux, sur Internet. Il y aura des affiches également sur des panneaux publicitaires dans certaines grandes villes.
3: Il y aura même, Alice, un spot à la radio. Cette campagne va vraiment prendre vie le 3 octobre avec les bénévoles. On va installer les stands, sortir les affiches, distribuer les flyers. Et puis surtout, il va falloir aller vers les gens. Et ça, c'est pas forcément évident hein, d'aborder quelqu'un dans la rue. Mais cette journée, c'est vraiment le moment important pour expliquer ce que font les bénévoles toute l'année. Parce que, en fait, vous comme moi, on peut avoir un peu entendu parler de la Société de Saint-Vincent-de-Paul, mais sans vraiment savoir ce qu'elle fait. Eh bien, ce qu'elle fait, c'est qu'elle visite les personnes isolées, elle organise des maraudes, elle accueille des personnes dans un café sourire, et puis elle fait encore plein d'autres choses. Alors, ces rencontres avec les passants, eh bien, ça permet de parler du bénévolat. Alors, au début, c'est un peu « Mais qu'est-ce que vous faites exactement ?» Et puis, à la fin, on dit « Ah bah justement, je crois que j'aimerais bien vous donner un coup de main. »
2: Finalement, on dirait aussi que votre slogan fonctionne pour la campagne elle-même, ça ne se fait pas seul.
3: Ah ouais, c'est pas faux, ça ne se fait pas seul, cette campagne, elle a été construite avec les bénévoles et maintenant ce sont eux qui vont la faire vivre. Le 3 octobre, l'idée c'est de provoquer des rencontres. Alors, si vous croisez quelqu'un avec un gilet bleu de la Société de Saint-Vincent-de-Paul, arrêtez-vous parce qu'il a sûrement des choses vraiment chouettes à vous raconter, Alice.
2: Merci Valérie Anne-Maître, rédactrice en chef du magazine de la Société de Saint-Vincent-de-Paul. On vous retrouve dans 15 jours pour une nouvelle chronique. Et en attendant, on peut découvrir cette nouvelle campagne sur ssvp.fr.
3: Merci Alice, à bientôt.
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2: Amis et fidèles auditeurs, bienvenue et merci d'être à notre écoute. Voici les principaux titres. Face à la diminution des vocations et au recul du nombre de communautés, le pape Léon XIV a encouragé les sœurs Clarisse Capucines d'Italie à ne pas céder au repli, mais à approfondir la prière, la formation, la communion fraternelle et l'accompagnement spirituel. C'était lors de l'audience qu'il leur a accordé lundi matin. Nous y revenons tout à l'heure. À l'approche de la 100e journée mondiale des missions placée sous le thème « Un dans le Christ, uni dans la mission », prévue le 18 octobre prochain, le Cameroun a lancé samedi dernier ses célébrations à Mvolié Yaoundé. Notre correspondante nous livre tous les détails. L'Église catholique au Malawi a célébré les 125 ans de présence stable dans le pays, marqué par l'ordination des deux nouveaux prêtres à la paroisse Sainte-Marie de Nzama. Le secrétaire du dicastère pour l'évangélisation y a représenté le Saint-Siège. L'actualité sociale et politique sur le continent nous conduira tour à tour en République démocratique du Congo, au Burundi, en Éthiopie, entre autres. Enfin, pour boucler cette édition à l'approche du voyage du pape en France,

0: France, nous écouterons Mgr Laurent Ulrich, archevêque de Paris, qui estime que ce voyage est un pont culturel et pastoral pour réveiller la foi et nourrir la réflexion sur la culture et la dignité de la vie. À tous et à chacun, excellentes conditions d'écoute.
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0: Regarder avec espérance l'avenir de la vie contemplative. C'est l'invitation de Léon XIV aux sœurs Clarisse Capucine d'Italie. C'était à l'occasion de leur assemblée fédérale. Dans un contexte italien marqué par la diminution des vocations et le recul du nombre des communautés, il les a encouragées à ne pas céder au repli, mais à approfondir la prière, la formation, la communion fraternelle et l'accompagnement spirituel. Au terme de la prière de l'Angélus dimanche, place Saint-Pierre, le pape a prié pour la Somalie où la crise humanitaire latente s'est renforcée à cause de la violence et de la sécheresse. Il a en outre rappelé qu'il ne fallait pas oublier le passé et à apprendre au contraire des erreurs de l'histoire. Mgr Jamal Kader Daibes, administrateur apostolique de Mogadiscio, revient sur cet appel du Saint-Père.
2: Nous sommes reconnaissants au Saint-Père pour avoir lancé cet appel en faveur de la Somalie, où la situation est vraiment grave à cause de l'instabilité politique et la sécheresse. Cette sécheresse qui provoque des déplacements de la population et ces personnes ont perdu tout, ont perdu leur bétail, leur maison, leur récolte, la possibilité de gagner leur vie. Et alors, les besoins immédiats sont l'eau, la nourriture, l'abri, le soin de santé, la nutrition, surtout pour les enfants et les personnes âgées. Et c'est pourquoi Caritas Somalie, le bras humanitaire de l'Église, continue à travailler et à répondre à ces besoins. Nous travaillons sur l'eau et l'hygiène, l'alimentation et la nutrition, la santé, la protection et le soin aux moyens de subsistance.
0: Mgr Jamal Kader Daib, administrateur apostolique de Mogadiscio en Somalie, propos recueillis par notre consoeur Simonetti. À l'occasion de la Journée internationale de la paix célébrée le 21 septembre, l'évêque de Tombura Yambio, Mgr Barina Eduardo Kusala, a exhorté la population du Soudan et du Soudan du Sud à investir dans la paix pour tous, partout et chaque jour. La paix est plus que la simple absence de guerre. Elle exige la justice, la dignité, la sécurité, la réconciliation et le courage de rétablir la confiance, a écrit Mgr Barani, par ailleurs président de la commission Justice et Paix de la Conférence épiscopale catholique du Soudan et du Soudan du Sud. Nos peuples portent des blessures depuis trop longtemps, mais nos blessures, a-t-il souligné, font partie de notre histoire, la paix et l'héritage que nous devons laisser à nos enfants. Dans une période particulièrement délicate pour le Soudan et le Soudan du Sud, Mgr Barani a invité toutes les composantes de la société à faire en sorte, je le cite, que nos différences ne deviennent jamais un motif de violence, que le dialogue remplace la confrontation et que les pouvoirs publics soient au service du bien commun. Il a en outre insisté sur le processus électoral auquel les deux pays se préparent en demandant que la participation politique soit pacifique et exempte de peur, d'intimidation et de violence. Au Malawi, l'Église a célébré le jubilé marquant le début de l'œuvre missionnaire entamée il y a 125 ans. Pour l'occasion, Mgr Fortunatus Nwachukwu, envoyé du Saint-Siège, a présidé une messe solennelle à la paroisse Sainte-Marie de Nzama dans le diocèse de Dzedza. Au cours de cette messe, il a rendu hommage aux pionniers, à savoir les Pères Blancs, les missionnaires, Montfortin et d'autres. Il a rappelé le sacrifice de ces évangélisateurs qui ont tout quitté, affirmant qu'aujourd'hui nous sommes les gerbes de ce qu'ils ont semé. Signe de la fécondité de 125 ans d'évangélisation, de nouveaux prêtres ont été ordonnés. Monseigneur Nwachukwu leur a rappelé que le sacerdoce n'est pas un privilège, mais un service. Comme tout autre chrétien, vous êtes avant tout des missionnaires, a-t-il dit, avant de les exhorter à transmettre fidèlement la parole de Dieu sans jamais la remplacer par leur

0: leurs propres idées. La 100e édition de la Journée mondiale des missions sera célébrée le 18 octobre prochain. Sur le terrain, les différentes églises locales n'ont pas attendu pour lancer les festivités. C'est le cas notamment au Cameroun où le coup d'envoi des célébrations nationales a été donné samedi dernier en voilier Yaoundé. Des délégations venues de plusieurs diocèses du pays ont pris part à ce rendez-vous placé sous le thème « Un dans le Christ, uni dans la mission » par le pape Léon XIV. Reportage de notre correspondante sur place.
1: La rencontre du 19 septembre 2026 à Yaoundé marque l'ouverture de la phase célébrative du centenaire de la Journée mondiale des missions au Cameroun. Monseigneur Faustin Mbassandjodo, archevêque de Garoua.
2: Nous rendons grâce pour toutes les personnes qui se sont engagées pour la mission. Nous allons faire autant et peut-être davantage encore pour que Christ soit connu, que tout le monde sente l'appel à être missionnaire du Christ partout où nous sommes.
1: Pour sa part, Mgr Emmanuel Dassou-Youfan, évêque de Bafia, s'est particulièrement réjoui du thème choisi par le Saint-Père, le pape Léon XIV, pour cette 100e édition de la Journée mondiale des missions, un dans le Christ, uni dans la mission.
3: Nous sommes là, au cœur même de la condition pour porter du fruit dans la dynamique missionnaire. Et ce que je pourrais souhaiter, c'est qu'en repartant d'ici, la merveilleuse ambiance qui règne entre les différents participants venus des quatre coins du Cameroun puisse se poursuivre à travers une véritable unité dans le Christ pour que nous puissions convertir ceux vers qui nous sommes envoyés.
1: Sœur Pulcherie Ngono Amogou voit dans ce rassemblement une grande fête des enfants de Dieu.
4: C'est la commémoration de l'Église Famille de Dieu qui se rassemble pour rendre grâce des merveilles que le Seigneur accomplit dans nos vies d'une part et puis nous rappeler ceux qui ont aidé à mettre en place les OPM et qui ne cessent d'œuvrer pour le développement de l'Église, pour la propagation de la foi.
1: Le directeur national des œuvres pontificales missionnaires, le père Cletus Achouama.
5: Il faut qu'on travaille ensemble, comme les chrétiens, pour les baptiser, pour proclamer la bonne nouvelle à tout le monde.
1: La célébration nationale du centenaire de la Journée mondiale des missions ouvre ainsi un temps de mémoire, mais surtout de projection vers l'avenir qui consiste à passer progressivement d'une église qui a beaucoup reçu à une église appelée, elle aussi, à donner, envoyer et soutenir la mission au-delà de ses frontières. Paul Valéry Mondogo depuis Yaoundé pour Radio Vatican.
6: Dans quelques instants, l'actualité sociopolitique.
0: Amnesty International a accusé le groupe armé antigouvernemental M23 soutenu par Kigali de terribles atteintes aux droits humains contre des mineurs artisanaux dans l'est de la RDC où le mouvement du 23 mars, dans un rapport publié lundi, tire d'importants revenus de l'exploitation de minerais. Dans ce rapport, l'ONG assure que les combattants du M23 se sont rendus coupables d'exécutions sommaires, de torture, de détention arbitraire, de travail forcé et de recrutement forcé dans des sites miniers sous contrôle du groupe. L'ONG a notamment recueilli des informations sur l'exécution sommaire de 18 mineurs artisanaux à Rubaya, dans la province du Nord Kivu et dans la mine d'or artisanale de Lomera, située dans la province voisine du Sud Kivu. Les principaux groupes armés en Éthiopie, dont ceux des États régionaux du Tigré, de l'Amara et de l'Oromia, viennent de former une alliance pour renverser le gouvernement fédéral et faciliter un gouvernement de transition, a déclaré dimanche Emmanuel Assefa, vice-président du Front de libération du Tigré. Il a précisé que l'alliance comprenait sept groupes armés, dont les forces tigréennes, les milices nationalistes Amara des Fano et l'armée de libération Oromo, rébellion active dans la région la plus peuplée. Toujours en Éthiopie, le 18 septembre dernier, les équipes de Médecins sans frontières ont fait face à un afflux des blessés à la suite des violences survenues dans le Woreda Special Ditang frontalier avec le Soudan du Sud, a affirmé l'ONG dans le communiqué diffusé dimanche soir.

0: 2023, le 2, quand on tirait profit des sources du pays, notamment du commerce de l'or évalué à des milliards de dollars. Le rapporteur spécial des droits de l'homme sur le Burundi à l'ONU alerte sur le signe avant-coureur d'une crise électorale à l'approche de la présidentielle de 2027. Devant le Conseil onusien des droits de l'homme le 18 septembre dernier, Fortuné Gaëtan Zongo a prévenu qu'une tension électorale peut rapidement se transformer en une crise politique et sécuritaire. Il parle d'une restriction du pluralisme politique, la hausse exorbitante de la caution de candidature, l'exclusion des candidats potentiels, entre autres. Mais l'ambassadeur du Burundi à l'ONU nie toutes ces accusations et parle plutôt de campagne de contestation des résultats qui en seront issus. Léonce Bitario.
1: L'élection présidentielle de mai 2027 achèvera un cycle marqué par la domination du CNDD-FDD au pouvoir. Le rapporteur spécial des droits de l'homme sur le Burundi à l'ONU, Fortuné Gaëtan Zongo, parlait de plusieurs obstacles à une compétition réelle, notamment les frais de candidature prohibitifs, la persistance d'un environnement coercitif marqué par des exécutions extrajudiciaires, des disparitions forcées, des violations imputables en particulier aux services de renseignement, à la police et aux imbonerakure du parti au pouvoir. Pour lui, la montée en puissance de ces jeunes suscite une préoccupation particulière. Plusieurs sources les décrivent comme une force paramilitaire qui mène des activités de surveillance, d'intimidation et de répression, a-t-il dit. De son côté, Elisa Nirabirori, la représentante du Burundi au Conseil des droits de l'homme à Genève, rejette toutes ces accusations. Elle dénonce plutôt une façon de contester à l'avance les résultats pour la prochaine présidentielle. Il s'agit, selon elle, d'une ingérence hégémonique de certaines puissances occidentales dans l'objectif d'isoler le Burundi de la scène internationale, de l'asphyxier économiquement sous prétexte d'une démarche de protection des droits de l'homme. Pour tout, le rapporteur spécial Gaëtan Zongo invite la communauté internationale à agir de manière préventive et concertée avant 2027 en soutenant une observation électorale indépendante. Léon Sebitalio, Bujumbura, Radio Vatican.
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0: Le pape Léon XIV va effectuer du 25 au 28 septembre prochain un voyage apostolique en France autour du thème « Pour que le monde ait la vie », un thème culturel et pastoral de grande importance dans une société sécularisée qui interpelle l'Église et la société dans son ensemble, comme l'indique Mgr Laurent Ulrich, archevêque de Paris, dans un entretien accordé aux médias du Vatican. Rappelons qu'en analysant les étapes du voyage du pape en Angola et en Guinée équatoriale en avril dernier, lors d'un entretien accordé à RCF Notre-Dame, Mgr Ulrich mettait en avant une théologie de la vie qui s'oppose à la misère programmée et à la corruption qui prive les populations de leurs droits fondamentaux. À l'approche du voyage du pape en France, il rappelle que le thème choisi pour que le monde ait la vie résonne comme un appel à écouter les témoignages individuels d'espérance face aux réalités d'une Europe sécularisée. On l'écoute.
3: J'espère qu'en effet, les Français, les catholiques, ceux qui viennent à la rencontre directe et qui seront là présents à Paris, puis à Lourdes et à Metz, auront la joie de cette rencontre proche avec un homme qui désire se rapprocher de nous, mais aussi qu'ils seront dans l'écoute très attentive du message, des messages qu'il a à nous dire.
4: Pour que le monde ait la vie, c'est le thème qui a été choisi pour ce voyage apostolique. Peut-on faire un lien avec la loi sur l'aide à mourir récemment adoptée et qui va à l'encontre des valeurs fondamentales soutenues par l'Église?
3: Oui, mais pas seulement avec une loi, mais avec surtout un désir de vivre. Peut-être que la société, les sociétés occidentales, les sociétés dans lesquelles nous sommes, sont plus préoccupées du bien-être et se disent qu'une fois que le bien-être ne peut plus atteindre un certain standard, la vie est considérée comme ne valant plus la peine. Et donc, je crois qu'il y a une lutte assez profonde, une lutte pour le moral, pour la justice la plus profonde à l'égard de tous, pour le respect le plus assuré à l'égard de tous. Il y a là quelque chose qui mérite d'être en permanence transformé et que le goût de vivre que nous recevons

0: nous, dans notre foi, peut être transmis, porté par des gens, même s'ils ne partagent pas notre foi chrétienne, pour que ce soit vraiment le respect des autres, le désir d'une fraternité vécue à tous les instants de la vie pour porter ceux qui sont le plus en difficulté. C'est cela qui est visé et que, j'espère, le pape voudrait encourager.
1: Le programme de la visite de Léon XIV est très dense, mais il y a ce rendez-vous vendredi après-midi à Notre-Dame avec le clergé parisien. C'est un rendez-vous important, Mgr Ulrich, pour l'Église de Paris.
0: Oui, c'est un moment important. Quand je l'ai invité le 25 août de l'année dernière, 2025, il m'a dit « Ah oui, j'aimerais bien voir Notre-Dame ». Mais il voulait voir Notre-Dame comme ce lieu de prière qu'elle est redevenue après la restauration consécutive à l'incendie. Et nous avons choisi que ce soit avec lui, nous avons choisi cela, avec les prêtres, avec les diacres, avec les épouses de diacres, avec les consacrés, les religieux, les religieuses et les séminaristes, comme un moment un peu d'intimité familiale du père, du pasteur, avec le peuple des personnes consacrées à l'annonce de l'Évangile dans notre pays.
1: Après avoir travaillé longtemps aux préparatifs de cette visite, Mgr Ulrich, et alors que le pape est sur le point d'arriver, qu'attendez-vous personnellement de ces passages de Léon XIV à Paris?
0: Que ça soutienne l'énergie chrétienne et missionnaire, que la place des chrétiens, que la place de leur témoignage puisse être bien entendue et qu'eux, ils sentent qu'ils ont la possibilité d'être de vrais témoins dans une société qui est de fait sécularisée et multiconfessionnelle. Et il y a un témoignage à donner qui est un vrai témoignage d'espérance et j'espère bien que les chrétiens pourront s'appuyer sur le témoignage du pape et que les non-chrétiens pourront en être aussi instruits et renforcés dans leur désir de vivre et d'aimer leurs frères et sœurs.
2: Mgr Laurent Ulrich qui répondait aux questions de Jean-Charles Puzzolu. Pour l'archevêque de Paris, le voyage du pape en France est un pont culturel, pastoral, pour réveiller la foi et nourrir la réflexion sur la culture de la dignité et de la vie.
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2: C'est par ici que nous mettons un point final à notre programme. Merci de l'avoir suivi. Au revoir et à la prochaine.
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Quelque part dans l'Évangile, il est écrit que ce jour-là, en débarquant, Jésus vit une immense foule et il fut saisi de compassion ou de pitié parce qu'ils étaient comme des brebis sans berger et il se mit à les enseigner longuement. Cette petite phrase justifie tous les prédicateurs à qui on reproche souvent d'être un peu trop long. Un ami prêtre m'a dit qu'un jour après la messe, qui ne lui avait pas paru longue à lui, il a vu débarquer une paroissienne furibonde qui lui dit « 15 minutes de sermon, vous vous rendez compte ? J'admets que 5 minutes, les premières, sont pour les fidèles, d'accord. Les 5 suivantes sont pour les murs et les 5 dernières sont pour le diable. » C'est arrivé, figurez-vous, même à Ars. Un jour, une paroissienne dit à monsieur le curé d'Ars, Saint-Jean-Marie Vianney, « Monsieur le curé, vos homélies, vos sermons, on disait à ce moment-là, vos sermons sont très bien, mais ils sont un peu longs. » Alors il lui a répondu, « Madame, ce ne sont pas mes sermons qui sont longs, ce sont vos dévotions qui sont courtes. » En Haute-Loire, nous avions un prêtre qui est décédé maintenant, qui avait pour aide aux prêtres, mais c'était assez général, sa propre sœur. Aide aux prêtres, on dit aussi gouvernante ou bonne. Annie Cordy les a popularisées avec sa chanson, La bonne du curé. Et voilà qu'un jour, sa sœur meurt. Et les confrères du doyenné, sachant combien ils étaient liés par l'affection, viennent lui dire, écoute, nous nous occuperons de tout. Il dit, non, c'était ma sœur, je tiens à célébrer la messe pour elle. Bon, d'accord, célébrer la messe, mais prononcer l'homélie, c'est quand même délicat quand on est touché

d'aussi près. Alors il dit, non, je veux aussi prononcer l'homélie. Le jour de l'enterrement arrive, la messe commence et se déroule. Le prêtre lit l'évangile, les gens s'assoient et il leur dit à ce moment-là, « Mes frères, les grandes douleurs sont muettes. Amen. » C'est vrai que ce sont les homélies les plus courtes que nous retenons le mieux. Je me souviens au séminaire, nous avions parmi les pères le père Jean-Marie Laurenceau. Il avait beaucoup d'humour. Quand il se présentait, il jouait sur les mots avec son nom de famille. Il disait, comme disait ma grand-mère, c'est de sa faute, il avait qu'à boire du vin. Le vin rend gai, tandis que l'eau rend sot. C'est bien connu. Un jour, il nous a surpris. Il venait de proclamer l'évangile du jour, vous savez, la parabole non pas du parisien et du républicain, comme disent les enfants, mais la parabole du pharisien et du publicain. Le pharisien, intérieurement, méprise le publicain qui est au fond de la synagogue en disant « Seigneur, je te remercie de ne pas m'avoir fait comme ce publicain qui est menteur, qui est collaborateur avec les Romains, etc. » Et le publicain, lui, bat sa coulpe en disant « Seigneur, prends pitié du pécheur que je suis. » Et le Seigneur dit « C'est celui qui sort justifié du temple eh bien, ou de la synagogue, je ne sais plus, c'est le publicain. » Alors le père Jean-Marie Laurenceau venait de poser le dernier mot, nous nous asseyons et il dit simplement « Est-ce que vous ne seriez pas en train de dire « Seigneur, merci de ne pas m'avoir fait comme ce pharisien. » Eh bien, ça donne à réfléchir. Quelques décennies avant nous, au séminaire, les séminaristes étaient beaucoup plus nombreux et les diacres nouvellement ordonnés s'exerçaient à l'homélie pendant le repas, qui était vécu en silence, mais ça ne devait pas être si facile que ça de parler au son des cliquetis des couverts. Chacun tirait au sort un thème et le développer dans un sermon. À cette époque-là, évidemment, c'était du par cœur. Il avait hérité de l'enfer. Et puis voilà que le trou de mémoire, il ne sait plus la suite. Alors dans ces cas-là, on essaye de meubler. Mes frères, en enfer, il y avait du feu dessus, il y a du feu dessous, il y a du feu à droite. Et c'est le supérieur qui a mis fin à la torture du pauvre frère en agitant la clochette et en disant « Cessez le feu !» Dans cette famille, le paternel tenait absolument à ce que ses grands-fils aillent à la messe chaque dimanche. Lui-même allait à la messe de 7h et ses grands-fils étaient censés aller à celle de 11h, la grand-messe. Et à arriver à la maison, il les soumettait à un test. Alors, qu'est-ce qu'il a dit, monsieur le curé, dans son sermon? Et le grand jeune lui répond, il a parlé de Dieu. Ah, et qu'est-ce qu'il en a dit? Il était pour. Le dimanche suivant, qu'est-ce qu'il a dit, monsieur le curé, dans son sermon? Ah, il a parlé du péché. Ah, et qu'est-ce qu'il en a dit? Il était contre. Il y en a qui ont vraiment le sens de la synthèse. On raconte que dans un monastère, le père prieur, étant allé aider un peu à la cuisine, demande au frère cuisinier ce que le père abbé a dit dans son homélie du matin. Et le frère cuisinier avoue qu'il n'a pas retenu. Il dit « J'écoute de tout mon cœur, mais je ne retiens pas ». Alors le père prieur lui remonte un peu les bretelles en disant que c'est quand même important de se souvenir. Et le frère cuisinier ne se laisse pas intimider ni attrister. Et il lui dit, voyez, père, j'ai lavé la salade. Elle est toute propre, toute prête à manger. L'eau a disparu, mais la salade est propre. Oui, dernier conseil d'ancien. Pour qu'une homélie soit bien, il faut une bonne introduction pour capter l'attention, une bonne conclusion pour marquer les esprits et faire en sorte que l'introduction et la conclusion soient le plus rapprochées possible.

69. Mon Dieu, viens me délivrer. Seigneur, viens vite à mon secours. Qu'il soit humilié.

déshonorer ceux qui s'en prennent à ma vie. Qu'ils reculent, couverts de honte, ceux qui cherchent mon malheur. Que l'humiliation les écrase, ceux qui me disent « c'est bien fait ». Mais tu seras l'allégresse et la joie de tous ceux qui te cherchent. Toujours ils rediront « Dieu est grand », ceux qui aiment ton salut. Je suis pauvre et malheureux, mon Dieu, viens vite. Tu es mon secours, mon libérateur. Seigneur, ne tarde plus. »

0: Laudetur Jesus Christus.
1: Des écoles rouvrent dans les zones meurtries par la guerre alors que celle de la Sainte Famille rouvre ce mardi à Gaza. Un autre signe d'espérance vient du nord de la Syrie dans la province d'Idleb. Une école catholique franciscaine a été inaugurée. En France, près de 2000 victimes d'abus dans l'Église se sont adressées à l'INIR ces 5 dernières années. L'instance nationale indépendante de reconnaissance et de réparation a fermé ses portes le 31 août et fait ce mardi le bilan de son activité. Dans ce journal, nous irons à New York où les questions sécuritaires et énergétiques liées aux guerres en cours au Moyen-Orient se sont invitées dans les rencontres en marge de l'Assemblée générale de l'ONU et sans doute bientôt à la tribune. Et puis enfin, concernant la levée des sanctions de l'UE contre 2 oligarques russes, le suspense continue.
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1: Bonjour à tous. Si un seul Israélien était à nouveau enlevé par le Hamas, toute la ville de Gaza serait vidée de ses habitants. Un mois des législatives, le ministre israélien de la Défense nourrit ce matin un climat de guerre, alors que dans la ville de Gaza, d'autres tentent, au contraire, de redonner de l'espoir et un semblant de normalité. Ce matin, l'école catholique de la Sainte Famille rouvre ses portes à quelques 1000 écoliers. En Syrie aussi, l'église reconstruit dans la province d'Idleb. Après 60 ans de fermeture, une école catholique franciscaine a été inaugurée, un moment important pour les chrétiens de la région. Était présent le nonce apostolique en Syrie, le custode de Terre Sainte et de nombreuses autorités musulmanes, un motif de réjouissance, comme nous l'explique Mgr Anna Jalouf, le vicaire apostolique d'Alep.
3: Après tant d'années, 60 ans après la fermeture de toutes nos écoles catholiques en Syrie, qui avaient été nationalisées par l'ancien régime Assad, l'une de nos écoles catholiques rouvre pour la première fois dans la région d'Idleb. Nous sommes fiers de reprendre en main l'éducation de nos enfants, de manière directe, pour leur apprendre à vivre dans la paix et la prospérité. C'est véritablement un événement historique pour la Syrie. Le gouvernement a également eu le courage d'ouvrir cette école afin que nous puissions accompagner des jeunes dans l'éducation à la vie, leur apprendre à être des concitoyens qui sont tous égaux, où chacun peut trouver sa place dans la nouvelle société syrienne. L'école est la pierre angulaire de la reconstruction du pays. Sans éducation, le peuple ne peut tout simplement pas avoir d'avenir, car après tant de guerres,

0: Les jeunes n'ont appris que le métier de la guerre. Nous devons à présent leur faire apprendre le métier de la paix et celui du vivre ensemble. C'est pourquoi ce rôle est si important.
1: Monseigneur Jallouf, interrogé par Olivier Bonnel, actuellement des tractations ont lieu avec les autorités de Damas afin de récupérer 30 des 67 écoles confisquées jadis par le Parti Basse, un chiffre de l'œuvre d'Orient. Et puisqu'on parle d'école, une nouvelle fusillade a eu lieu ce matin devant un lycée professionnel à l'ouest de la Turquie. 11 personnes ont été blessées, dont 2 grièvement. C'est le troisième drame de ce type dans le pays depuis le mois d'avril. D'ailleurs, hier, les ministres turcs de l'Intérieur et de l'Éducation ont signé un protocole de sécurité pour l'année scolaire avec 31 000 agents chargés de la surveillance des établissements. Bien qu'aucune menace particulière n'ait été identifiée, un dispositif de sécurité hors norme sera mis en place pour le voyage du pape en France en fin de semaine à Paris vendredi. 14 000 policiers, gendarmes, militaires de l'opération Sentinelle de lutte contre le terrorisme ainsi que 2 500 sapeurs-pompiers seront mobilisés. 12 000 le lendemain. 1 000 d'hommes seront là déployés à Lourdes. On ne sait rien pour Metz. En tout cas, l'enjeu est surtout la gestion des flux, résume ce matin le ministre de l'Intérieur. 1 000 000 de personnes sont attendues. Et concernant le voyage apostolique du pape en France, l'Élysée fait savoir ce matin que le chef de l'État français n'assistera à aucune messe, mais il sera représenté en revanche par le Premier ministre et par son épouse samedi, place de la Concorde. Quant à l'étape européenne de Metz, les chefs d'État et de gouvernement des 26 autres pays de l'Union européenne ont bien été invités à assister au discours du pape, discours en français. Discours sur l'Europe, Schuman rencontre avec les autorités où les jeunes Français à Lourdes, Léon XIV prendra là le temps d'écouter aussi cette victime d'abus venant de différents horizons. La question est sensible en France. Ce matin, Felinir, l'instance nationale d'indépendance de reconnaissance et de réparation des victimes de pédocriminalité dans l'Église, a présenté son rapport final sur ses 5 années de mission de 2021 à 2026, le compte-rendu de Cécile Mérieux.
2: Par la publication de ce rapport de mission, il s'agit d'éclairer ce que 5 années d'expérience ont apporté aux personnes victimes, à l'Église et à la société, explique Marie Derain de Vaucresson, présidente de l'INIR. Elle a nourri une réflexion sur la justice, la reconnaissance et la réparation, poursuit-elle, et enrichi les connaissances sur les violences sexuelles subies dans l'Église par le passé et leurs conséquences. Pour la présidente, la richesse des enseignements de ces 5 années d'exercice est une expérience précieuse à transmettre au sein de l'institution de manière transversale parmi les églises nationales et même au-delà dans la société civile. Le rapport de l'INIR se penche notamment sur la question du sentiment de justice rendue, un soulagement qui n'est rendu possible que par la qualité d'écoute des référents, la confiance permise par l'indépendance de la structure, la réparation financière et la lettre de reconnaissance qui concrétise matériellement la prise en compte de la parole et des souffrances vécues par les victimes. L'instance indépendante m'a aidée, confie l'une d'elles, mais il reste beaucoup de travail du côté de l'Église. Et la présidente de l'INIR renchérit, l'enjeu n'est plus de libérer la parole, mais de libérer l'écoute. Et la balle est dans le camp des institutions. Le rapport de mission sera remis ce soir au cardinal Aveline, président de la conférence des évêques de France. L'INIR assurera la prise en charge des 200 personnes qui restent à accompagner jusque fin 2027. Puis ce sera le dispositif de l'INIAF qui prendra le relais de l'accompagnement des victimes d'abus au sein de l'Église.
1: Cécile Mérieux, puis avant de rentrer en France pour accueillir le pape, Emmanuel Macron est à New York. Les dirigeants mondiaux s'y trouvent ou y convergent à l'occasion de la 81e session de l'Assemblée générale des Nations Unies. Ouverture du débat général sur place ce mardi. Le coup d'envoi de 6 jours de discussions de haut niveau qui porteront sur les principaux défis sécuritaires, géopolitiques, économiques du moment. Avec à l'intersection de ces 3 problématiques, la guerre au Moyen-Orient, le blocage des détroits d'Hormuz et bientôt peut-être de Bab el-Mandeb, promet d'être au centre, Alexandra Sirgan, des débats de ce mardi.
3: Oui, car le blocage de ces détroits stratégiques fragilise le commerce mondial et fait flamber les prix du pétrole. C'est pourquoi, dès son arrivée hier à New York, le président français a proposé plusieurs initiatives à Donald Trump pour endiguer les effets désastreux sur le coût de l'énergie. Une première initiative concerne précisément le détroit d'Hormuz, où le trafic maritime est constamment interrompu depuis maintenant 7 mois en raison des hostilités répétées de la part des États-Unis. Selon une source diplomatique citée par l'agence France Presse, la France veut travailler à une résolution du Conseil de sécurité de l'ONU garantissant la liberté de navigation dans le détroit. D'autres États membres seraient en train d'œuvrer également en ce sens. Et Téhéran, qui sera représenté par le président iranien lui-même, actuellement en route pour New York, York affirme avoir à nouveau transmis à Washington ses conditions pour la réouverture du détroit dans le golfe Persique. Concernant la situation en mer Rouge, la France se dit aussi prête à œuvrer à la sécurisation d'infrastructures énergétiques saoudiennes visées par les Houthis. Les combattants pro-iraniens qui ont pris le contrôle il y a 10 jours maintenant du détroit de Bab el-Mandeb. Emmanuel Macron devrait préciser sa position sur ce sujet depuis la tribune onusienne dès ce mardi. Idem pour le président états-unien qui sera, comme le veut la tradition, le deuxième dirigeant à prendre la parole.
4: Merci Alexandra. Sirgan et la guerre au Yémen qui a repris dans des proportions importantes, les combats entre les forces gouvernementales soutenues par l'Arabie Saoudite et les Houthis pro-iraniens ont fait 154 morts ces deux derniers jours. Sur place, les rencontres bilatérales à New York battent leur plein. Le premier ministre libanais a plaidé hier auprès du secrétaire général de l'ONU pour le maintien d'une force internationale placée sous l'égide des Nations Unies dans le sud du Liban. Antonio Guterres qui a également reçu la présidente par intérim du Venezuela. Le Kremlin appelle à la levée des sanctions contre tout entrepreneur russe. À Bruxelles, le feuilleton du renouvellement de quelque 3000 sanctions à l'encontre de la Russie a connu un nouveau rebondissement. La France et le Luxembourg veulent rayer le nom de deux oligarques russes de la liste de ces sanctions contre Moscou. Et la Lettonie s'y oppose. Pierre Benazet.
5: D'un côté, la réelle politique, avec d'abord la France, qui demande, pour des raisons de sécurité nationale, la levée des sanctions en faveur de l'oligarque Alisher Usmanov, avec ensuite le Luxembourg en faveur d'un deuxième, Mikhail Friedman. De l'autre côté, la question de principe avec la Lettonie. Elle rejette l'accord de levée des sanctions trouvé par les 27 ambassadeurs. Elle ne veut pas d'un précédent dommageable pour la crédibilité du soutien à l'Ukraine. Et la chef de la diplomatie européenne, Kaya Kallas, est sur la même longueur d'onde.
6: Les sanctions sont un pilier essentiel de notre réponse à la guerre de la Russie. Notre stratégie principale pour faire pression sur la Russie afin qu'elle mette véritablement fin à ce conflit. Elle prive la Russie des ressources financières nécessaires pour financer cette guerre. Et c'est pourquoi nous les appliquons. Rien n'a changé, c'est très clair. Nous avons besoin de cette stabilité, que les sanctions restent en vigueur plus longtemps. C'est pourquoi nous travaillons également à l'élaboration d'un nouveau train de sanctions.
5: Les 27 ont relancé une consultation des capitales à échéance de ce mardi après-midi. Le sort des deux oligarques est en suspens. Mais en revanche, l'extension à 36 mois au lieu de 6 de la durée de validité des sanctions semble acquise. Elle permettrait d'éviter que les tractations se reproduisent trop souvent. Pierre Benazet, Bruxelles, RFI pour Radio Vatican.
4: Voilà, c'est ainsi que s'achève ce journal. Merci de l'avoir suivi, merci de votre fidélité aux ondes de Radio Vatican. L'actualité du monde, de l'Église dans le monde et du Pape revient ce soir à 18h. Une excellente journée.
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Ils étaient dans une chapelle. Le moine invita d'un signe Durtal à s'agenouiller sur une marche devant l'autel et il pria à voix basse. Puis il se releva, retourna lentement jusqu'au seuil, offrit encore à Durtal l'eau bénite et toujours sans desserrer les lèvres et le tenant par la main, il le ramena d'où ils étaient venus à l'auditoire. Là, il s'enquit de la santé de l'abbé Gévrezin, saisit la valise et ils montèrent dans un immense escalier menaçant ruine. En haut de cet escalier, qui n'avait qu'un étage, s'étendait, troué d'une large fenêtre au centre, un vaste palier borné à chacune de ses extrémités par une porte. Le père Étienne pénétra dans celle de droite, franchit un spacieux vestibule, introduisit Durtal dans une chambre qu'une étiquette imprimée en gros caractères plaçait sous le vocable de Saint-Benoît et dit « Je suis confus, monsieur, de ne pouvoir mettre à votre disposition que ce logement peu confortable. » « Mais il est très bien, » s'écria Durtal. « Et la vue est charmante, » reprit-il en s'approchant de la fenêtre. « Vous serez au moins au bon air, » dit le moine qui ouvrit la croisée. Au-dessous s'étalait ce verger que Durtal avait traversé sous la conduite du frère concierge. Un clos plein de pommiers rabougris et perclus, argentés par des lichens et dorés par des mousses. Puis au dehors du monastère, par-dessus les murs, grimpaient des champs de luzerne

0: coupée par une grande route blanche qui disparaissait à l'horizon dentelé par des feuillages d'arbres. « Voyez, monsieur, reprit le père Étienne, ce qui vous manque dans cette cellule, et dites-le-moi bien simplement, n'est-ce pas? Car autrement, vous nous réserveriez à tous deux des regrets, et vous qui n'auriez pas osé réclamer ce qui vous était utile, à moi qui m'en apercevrais plus tard et serais peiné de mon oubli. » Durtal le regardait, rassuré par ses allures franches. C'était un jeune père, d'une trentaine d'années environ. La figure vive, fine, était striée de fibrilles roses sur les joues. Ce moine portait toute sa barbe, et autour de la tête rasée courait un cercle de cheveux bruns. Il parlait un peu vite, souriait, les mains passées dans la large ceinture de cuir qui lui saignait les reins. « Je reviendrai tout à l'heure car j'ai un travail pressé à finir, » dit-il. « D'ici là, tâchez de vous installer le mieux possible. Si vous en avez le temps, jetez aussi un coup d'œil sur la règle que vous aurez à suivre dans ce monastère. Elle est inscrite sur l'une de ces pancartes, là, sur la table. Nous en causerons, après que vous en aurez pris connaissance, si vous le voulez bien. » Et il laissa Durtal seul. Celui-ci fit aussitôt l'inventaire de la pièce. Elle était très haute de plafond, très peu large, avait la forme d'un canon de fusil, et l'entrée était à l'un de ses bouts et la fenêtre à l'autre. Au fond, dans un coin près de la croisée, était un petit lit de fer et une table de nuit ronde, en noyer. Au pied du lit, couché le long de la murale, il y avait un prie-Dieu, en reps fané, surmonté d'une croix et d'une branche de sapin sec. En descendant toujours le long de la même paroi, il trouva une table de bois blanc, recouverte d'une serviette sur laquelle était placé un pot à l'eau, une cuvette et un verre. La cloison opposée à ce mur était occupée par une armoire, puis par une cheminée sur le panneau de laquelle était plaqué un crucifix, enfin par une table plantée vis-à-vis du lit. Alors, près de la fenêtre, trois chaises de paille complétaient l'ameublement de cette chambre. « Jamais je n'aurai assez d'eau pour me laver », se dit Durtal en jugeant le minuscule pot à l'eau qui mesurait bien la valeur d'une chopine. « Puisque le père Étienne se montre si obligeant, je vais lui demander une ration plus lourde. » Il vida sa valise, se déshabilla, substitua à sa chemise empessée une chemise de flanelle, aligna ses outils de toilette sur le lavabo, plia son linge dans l'armoire, puis il s'assit, embrassa la cellule d'un regard et la jugea suffisamment confortable et surtout très propre. Il alla ensuite vers la table sur laquelle était distribuée une rame de papier écolier, un encrier et des plumes. Fut reconnaissant de cette attention au moine, qui savait sans doute par la lettre de l'abbé Gévresin qu'il faisait métier d'écrire, ouvrit deux volumes reliés en basane et les referma. L'un était l'introduction à la vie dévote de saint François de Sales. L'autre était intitulé « Manres » ou « Les exercices spirituels d'Ignace de Loyola ». Et il rangea ses livres à lui sur la table. Puis il prit au hasard une des pancartes imprimées qui traînait sur cette table et il lut. Exercice de la communauté pour les jours ordinaires, de Pâques à la croix de septembre. Levé à 2 heures. Prime et messe à 5h15. Travail après le chapitre. Fin du travail à 9h et intervalle. Sexte à 11h. Angélus et le dîner à 11h30. Méridienne après le dîner. Fin de la méridienne à 1h30. Nonne et travail 5 minutes après le réveil. Fin du travail à 4h30 et intervalle. Vêpres suivie de l'oraison à 5h15. Souper à 6h et intervalle. Compli à 7h25. Retraite à 8h. Il retourna cette pancarte. Elle contenait sur une autre face un nouvel horaire intitulé « Exercice d'hiver, de la croix de septembre à Pâques ». Le lever était le même, mais le coucher était avancé d'1 heure. Le dîner était reporté de 11h30 vers 2h, la méridienne et le souper de 6h supprimés, les heures canoniales reculées, sauf les vêpres et les complis qui passaient de 5h15 et de 7h25 à 4h30 et à 6h15. « Ce n'est pas réjouissant de se tirer du lit en pleine nuit ?» soupira Durtal. « Mais j'aime à croire que les retraitants ne sont pas soumis à ce régime d'alerte. » Et il saisit une autre pancarte. « Celle-ci doit m'être destinée, » fit-il en parcourant l'entête de ce carton. « Règlement des retraitants de Pâques à la Croix de Septembre. » Voyons-la de près, cette ordonnance. Et il examina ces deux tableaux réunis, celui du matin et celui du soir. Matin. 4h. Levé au son de l'Angélus. 4h30. Prière et méditation. 5h15. Prime, messe. 6 à 7. Examen. 7h. Déjeuner. On ne s'attend pas. 7h30. Chemin de la croix. 8h. Sexte et nonne. 8h30, deuxième méditation. 9h, lecture spirituelle. 11h, adoration et examen, tierce. 11h30, Angélus, dîner, récréation. Midi et quart, méridienne, grand silence. Soir, 1h30, fin du repos, chapelet. 2h, vêpres et complis. 3h, troisième méditation. 3h15, lecture spirituelle. 4h15, matine et laude. 5h15, réflexion, vêpres du cœur. 5h30, examen et oraison. 6h, souper et récréation. 7h, litanie, grand silence. 7h15, assisté, accompli. 7h30, chant du Salve Regina, Angélus. 7h15, examen particulier, retraite. C'est au moins plus pratique. 4h du matin, c'est une heure presque possible, mais je n'y comprends rien. Les heures canoniales ne concordent pas sur ce tableau avec celles des moines. Et puis pourquoi ces vêpres et ces complis doublés? Enfin, ces petites cases où l'on vous incite à méditer pendant tant de minutes, à lire pendant tant d'autres, ne me vont guère. Je n'ai pas l'esprit suffisamment malléable pour le couler dans ces gaufriers. Il est vrai qu'après tout, je suis libre de faire ce que je veux, car personne ne peut vérifier ce qui se manigance en moi, savoir par exemple si je médite. Tiens, il y a encore un règlement derrière, poursuivit-il en renversant le carton. C'est le règlement de septembre. Je n'ai pas à m'en inquiéter. Il diffère du reste peu de l'autre. Mais voici un post-scriptum qui concerne les deux horaires. Nota. Premièrement, ceux qui ne sont pas tenus au bréviaire diront le petit office de la Sainte Vierge. Deuxièmement, messieurs les retraitants sont invités à faire leur confession dès les premiers jours afin d'avoir l'esprit plus libre dans les méditations. Troisièmement, après chaque méditation, il faut lire un chapitre de l'imitation analogue. Quatrièmement, le temps propice pour les confessions et le chemin de croix est de 6h à 9h du matin, 2h à 5h du soir en été et de 9h du matin à 2h du soir. Cinquièmement, lire le tableau des avertissements. Sixièmement, il est bon d'être exact aux heures des repas pour ne pas faire attendre. Septièmement, le père hôtelier est seul chargé de pouvoir aux besoins de messieurs les hôtes. Huitièmement, on peut demander des livres de retraite si l'on n'en a pas. La confession. Il ne voyait plus que ces mots dans cette série d'articles. Il fallait pourtant falloir y recourir, et il se sentit froid dans le dos. « Je vais en parler au père Étienne quand il viendra », se dit-il. Il n'eut pas longtemps à se débattre avec lui-même, car presque aussitôt, le moine entra et lui dit « Avez-vous remarqué quelque chose qui vous manque et dont la présence vous serait utile ?»« Non, mon père. Pourtant, si vous pouviez m'obtenir un peu plus d'eau, rien n'est plus simple. Je vous en ferai monter tous les matins une grande cruche. » Je vous remercie. Voyons, je viens d'étudier le règlement. Je vais vous mettre tout de suite à votre aise, fit le moine. Vous n'êtes astreint qu'à la plus stricte exactitude. Vous devez pratiquer les offices canoniaux à la lettre. Quant aux exercices marqués sur la pancarte, ils ne sont pas obligatoires tels qu'ils sont organisés. Ils peuvent être utiles à des gens très jeunes ou dénués de toute tentative, mais ils gêneraient, à mon sens du moins, plutôt les autres. D'ailleurs, en thèse générale, nous ne nous occupons pas ici des retretemps. Nous laissons agir la solitude. C'est à vous qu'il appartient de vous discerner et de distinguer le meilleur mode pour employer saintement votre temps. Donc je ne vous imposerai aucune des lectures désignées dans ce tableau. Je vous permettrai seulement de vous engager à dire le petit office de la Sainte Vierge. L'avez-vous ?
1: Le voici, dit Durtal, qui lui tendit une plaquette.
0: Il est charmant, votre volume, dit le père Étienne, qui feuilleta les pages luxueusement imprimées en rouge et noir. Il s'arrêta à l'une d'elles et lut tout haut la troisième leçon des matines. « Est-ce beau ? » s'écria-t-il. La joie jaillissait soudain de cette figure. Les yeux s'illuminaient, les doigts tremblaient sur la plaquette. « Oui, » fit-il en la refermant, « lisez cet office ici, surtout, car vous le savez, la vraie patronne, la véritable abbé des Trappes, c'est la Sainte Vierge. » Après un silence, il reprit « J'ai fixé à 8 jours la durée de votre retraite dans la lettre que j'ai envoyée à l'abbé Geffrezin, mais il va de soi que si vous ne vous ennuyez pas trop ici, vous pourrez y demeurer autant que vous le croirez bon. Je souhaite de pouvoir prolonger mon séjour parmi vous, mais cela dépendra de la façon dont mon corps supportera la lutte. J'ai l'estomac assez malade. » Et je ne suis pas sans crainte. Aussi, pour parer à tout événement, vous serais-je obligé, si vous pouviez me faire venir le plus tôt possible, le confesseur ? Bien. Vous le verrez demain. Je vous indiquerai l'heure, ce soir, après compli. Quant à la nourriture, si vous l'estimez insuffisante, je vous ferai allouer un supplément d'un œuf. Mais là s'arrête la discrétion dont je puis user, car la règle est formelle. Ni poisson, ni viande. Des légumes, et je dois vous l'avouer, ils ne sont pas fameux. Vous allez en juger d'ailleurs, car l'heure du souper est proche. Si vous le voulez bien, je vais vous montrer la salle où vous mangerez en compagnie de Monsieur Bruno. » Et tout en descendant l'escalier, le moine poursuivit. « Monsieur Bruno est une personne qui a renoncé au monde et qui, sans avoir prononcé de vœux, vit en clôture. Il est ce que notre règle nomme un oblat. C'est un saint et un savant homme qui vous plaira certainement. Vous pourrez causer avec lui pendant le repas. » «
1: Ah ? » fit Urtal. « Et avant et après, je dois garder le silence ?»«
0: Oui, à moins que vous n'ayez quelque chose à demander, auquel cas je serai toujours à votre disposition, prêt à vous répondre. » Pour cette question du silence, comme pour celle des heures du lever, du coucher, des offices, la règle ne tolère aucun allègement. Elle doit être observée à la lettre.
1: « Bien, » fit Durtal, un peu interloqué par le ton ferme du père. « Mais voyons, j'ai vu sur ma pancarte un article qui m'invite à consulter un tableau d'avertissement et je ne l'ai pas, ce tableau.
0: Il est pendu sur le palier de l'escalier près de votre chambre. Vous le lirez à tête reposée demain. Prenez la peine d'entrer, » fit-il en poussant une porte située dans le corridor en bas, juste en face de celle de l'auditoire.
1: Durtal se salua avec un vieux monsieur qui vint au-devant de lui. Le moine les présenta et disparut. Tous les mets étaient sur la table. 2 œufs sur le plat, puis une jatte de riz, une autre de haricots et un pot de miel. Monsieur Bruno récita le Benedicite et voulut servir lui-même Durtal. Il lui donna un œuf.
2: « C'est un triste souper pour un Parisien, » dit-il en souriant.
1: « Oh, du moment qu'il y a un œuf et du vin, c'est soutenable. Je craignais, je vous l'avoue, de n'avoir pour toute boisson que de l'eau claire. » Et ils causèrent amicalement. L'homme était aimable et distingué, de figure ascétique, mais avec un joli sourire qui éclairait la face jaune et grave creusée de rides. Il se prêta avec une parfaite bonne grâce à l'enquête de Durtal et raconta qu'après une existence de tempête,

0: s'était senti touché par la grâce et s'était retiré de la vie pour expier par des années d'austérité et de silence ses propres fautes et celles des autres. Et vous ne vous êtes jamais lassé d'être ici ?
1: Jamais. Depuis 5 années que j'habite ce cloître, le temps découpé tel qu'il est à la trappe semble court.
0: Et vous assistez à tous les exercices de la communauté ?
1: Oui, je remplace seulement le travail manuel par la méditation en cellule. Ma qualité d'oblat me dispenserait cependant, si je le désirais, de me lever à 2 heures pour suivre l'office de la nuit, mais c'est une grande joie pour moi que de réciter le magnifique psautier bénédictin avant le jour. Mais vous m'écoutez et ne mangez pas. Voulez-vous me permettre de vous offrir encore un peu de riz ?
0: Non, merci. J'accepterai, si vous le voulez bien, une cuillerée de miel.
2: Cette nourriture n'est pas mauvaise, reprit-il.
0: Mais ce qui me déconcerte un peu, c'est ce goût identique et bizarre qu'ont tous les plats. Ça sent, comment dirais-je, le graillon ou le suif.
1: Ça sent l'huile chaude avec laquelle sont accommodés ces légumes. Oh, vous vous y accommoderez très vite. Dans 2 jours, vous ne vous en apercevrez plus.
0: Mais en quoi consiste au juste le rôle de l'oblat ?
1: Il vit d'une existence moins austère et plus contemplative que celle du moine. Il peut voyager s'il le veut, et quoiqu'il ne soit pas lié par des serments, il participe au bien spirituel de l'ordre. Autrefois, la règle admettait ce qu'elle appelait des familiers. C'étaient des oblats qui recevaient la tonsure, portaient un costume distinct et prononçaient les 3 grands vœux. Ils menaient en somme une vie mitigée, mi-laïque, mi-moine. Ce régime qui subsiste encore chez les purs bénédictins a disparu des trappes depuis l'année 1293, époque à laquelle le chapitre général le supprima. Il ne reste plus aujourd'hui dans les abbayes cisterciennes que les pères, les frères laits ou convers, les oblats quand il y en a et les paysans employés aux travaux des champs.
0: Les convers, ce sont ceux qui ont la tête complètement rasée et qui sont vêtus ainsi que le moine qui m'a ouvert la porte d'une robe brune.
1: Oui, ils ne chantent pas aux offices et se livrent seulement à des besognes manuelles.
0: À propos, le règlement des retraites que j'ai lu dans ma chambre ne me semble pas clair. Autant que je puis me le rappeler, il double certains offices, met des matines à 4 heures de l'après-midi, des vêpres à 2 heures. En tout cas, son horaire n'est pas le même que celui des trappistes. Comment dois-je m'y prendre pour les concilier ?
1: Vous n'avez qu'à tenir compte des exercices détaillés sur votre pancarte. Le père Étienne a dû vous le dire. D'ailleurs, ce moule n'a été fabriqué que pour les gens qui sont incapables de s'occuper et de se guider eux-mêmes. Cela vous explique pour les empêcher de demeurer oisifs. On a en quelque sorte décalqué le bréviaire du prêtre et imaginé de leur distribuer le temps en petites tranches, de leur faire débiter par exemple les psaumes des matines et des heures qui ne comportent aucun psaume.
0: Le dîner était terminé. Monsieur Bruno récita les grâces et dit à Durtal
1: « Vous avez d'ici accompli une 20aine de minutes libres. Profitez-en pour faire connaissance avec le jardin et les bois. »
0: Et il salua poliment et sortit. « Ce que je fumerais bien une cigarette, » pensa Durtal lorsqu'il fut seul. Il prit son chapeau et quitta lui aussi la pièce. La nuit tombait. Il traversa la grande cour, tourna à droite, longea une maisonnette surmontée d'un long tuyau, devina à l'odeur qu'elle exhalait une fabrique de chocolat et il s'engagea dans une allée d'arbres. Le ciel était si peu clair qu'il ne pouvait discerner l'ensemble du bois où il entrait. N'apercevant personne, il roula des cigarettes, les fuma lentement, délicieusement, consultant à la lueur de ses allumettes de temps en temps sa montre. Il resta étonné du silence qui se levait de cette trappe.
2: pas une rumeur, même effacée, même lointaine, sinon à certains moments un bruit très doux de rame.

0: Il se dirigea du côté d'où venait ce bruit et reconnut une pièce d'eau sur laquelle voguait un cygne qui vint aussitôt à lui. Il le regardait osciller dans sa blancheur, sur les ténèbres qu'il déplaçait en clapotant, quand une cloche sonna des volées lentes. « Voyons, dit-il, en interrogeant à nouveau sa montre, l'heure des complis approche. » Il se rendit à la chapelle. Elle était encore déserte. Il profita de cette solitude pour l'examiner à son aise. Elle avait la forme d'une croix amputée, d'une croix sans pied, arrondie à son sommet, étendant deux bras carrés percés d'une porte à chaque bout. La partie supérieure de la croix figurait au-dessous d'une coupole peinte en azur une petite rotonde autour de laquelle se tenait un cercle de stalles adossé au mur. Au milieu se dressait un grand autel de marbre blanc surmonté de chandeliers de bois, flanqué à gauche et à droite de candélabres également en bois placés sur des fûts de marbre. Le dessous de l'autel était creux et fermé sur le devant par une vitre derrière laquelle apparaissait une châsse de style gothique qui reflétait dans le miroir doré de ses cuivres des feux de lampe. Cette rotonde s'ouvrait en un large porche, précédé de trois marches, sur les bras de la croix qui s'allongeait en une sorte de vestibule servant tout à la fois de nef et de bas-côté à ce tronçon d'église. Ces bras évidés à leur extrémité, près des portes, recélaient deux minuscules chapelles enfoncées dans des niches teintes, ainsi que la coupole en bleu. Elles contenaient, au-dessus d'autels en pierre sans ornement, deux statues médiocres, l'une de Saint-Joseph, l'autre du Christ. Enfin, un quatrième autel, dédié à la Vierge, était situé dans ce vestibule vis-à-vis des marches accédant à la rotonde, en face par conséquent du grand autel. Il se découpait sur une fenêtre dont les vitraux représentaient l'un Saint-Bernard en blanc et l'autre Saint-Benoît en noir. Et il paraissait se reculer dans l'église à cause des deux rangées de bancs qui s'avançait à sa gauche et à sa droite, au-devant des deux autres petites chapelles, ne laissant que la place nécessaire pour cheminer le long du vestibule ou pour aller en ligne droite de cet autel de la Vierge dans la rotonde au maître-autel. Ce sanctuaire est d'une laideur alarmante, se dit Durtal, qui s'en fut s'asseoir sur un banc devant la statue de Saint-Joseph. À en juger par les quelques sujets sculptés le long des murs, ce monument date du temps de Louis XVI, fichue époque pour une église. Il fut distrait de ses réflexions par des sons de cloche, et en même temps, toutes les portes s'ouvrirent. L'une, sise dans la rotonde même, à gauche de l'autel, donna passage à une dizaine de moines enveloppés dans de grandes coules blanches. Ils se répandirent dans le chœur et occupèrent de chaque côté les stalles. Par les deux portes du vestibule pénétra à son tour une foule de moines bruns qui s'agenouilla devant les bancs des deux côtés de l'autel de la Vierge. Durtal en avait quelques-uns près de lui, mais il baissait la tête, les mains jointes, et il n'osa les observer. Le vestibule était d'ailleurs devenu presque noir. La lumière se concentrait dans le chœur où étaient allumées les lampes. Il dévisagea les moines blancs, installé dans la partie de la rotonde qu'il pouvait voir, et il reconnut parmi eux le père Étienne, à genoux, près d'un moine court. Mais un autre, placé au bout des stalles près du porche, presque en face de l'autel et en pleine clarté le retint. Celui-là était svelte et nerveux, et il ressemblait dans son burnous blanc à un arabe. Durtal ne l'apercevait que de profil, et il distinguait une longue barbe grise, un crâne ras, sein de la couronne monastique, un front haut et un nez en bec d'aigle. Il avait grand air avec son visage impérieux et son corps élégant qui ondulait sous la coule. « C'est probablement l'abbé de la Trappe, » se dit Durtal. Et il ne douta plus lorsque ce moine tira une cliquette dissimulée devant lui sous son pupitre et dirigea l'office. Tous les moines saluèrent l'autel. L'abbé récita les prières du prélude, puis il y eut une pause. Et de l'autre côté de la rotonde, là où Durtal ne pouvait regarder, une voix frêle de vieillard, une voix revenue au cristal de l'enfance, mais avec en plus quelque chose de doucement fêlé, s'éleva, montant à mesure que se déroulait l'ancienne. Deus in adjutorium meum intende. Et l'autre côté du cœur, là où se tenaient le père Étienne et l'abbé, répondit, scandant très lentement les syllabes avec des voix de basse taille. Domine ad adjuvandum me festina. Et tous courbèrent la tête sur les in folio posés devant eux et reprirent Gloria patri et filio et spiritui sancto. Et ils se redressèrent tandis que l'autre partie des pères prononçait le répond Sicut erat in principio, etc. L'office commença. Il n'était pas chanté mais psalmodié, tantôt rapide et tantôt lent. Le côté du cœur visible pour Durtal faisait de toutes les voyelles des lettres aiguës et brèves. L'autre, au contraire, les muait en de longues, semblait coiffer d'un accent circonflexe tous les O. On eût dit d'une part la prononciation du midi et de l'autre celle du nord. Ainsi, psalmodié, l'office devenait étrange. Il finissait par bercer telle qu'une incantation, par dorloter l'âme qui s'assoupissait dans ce roulement de versets interrompu par la doxologie, revenant en ritournelle après la dernière strophe de chacun des psaumes.
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Bonjour. Dans le Nouveau Testament, d'autres que Paul écrivent des lettres. Ainsi, les Actes des Apôtres insèrent une lettre du tribun Lysias dans un des épisodes les plus mouvementés de la vie de Paul. À Jérusalem, le tribun, chef d'une cohorte comptant plusieurs centaines de soldats, vient d'incarcérer Paul dans la forteresse Antonia. Son nom, Lysias. Littéralement, le libérateur, celui qui délie. Il porte bien son nom puisqu'il vient d'arracher Paul aux mains de la foule qui réclame sa mort sur l'esplanade du temple. Il fait comparaître Paul devant lui, puis devant le Sanhédrin. Lysias apprend alors qu'un complot se trame contre Paul et demande le transfert de l'apôtre à Césarée. Après ces événements, Lysias rédige un compte-rendu d'audition à l'intention du gouverneur romain Félix, son supérieur. Lysias décrit la situation en termes juridiques très précis. Je cite « L'homme que voici, Paul, avait été pris par les Juifs et ils allaient le tuer quand j'arrivais avec la troupe et je leur arrachais, ayant appris qu'il était citoyen romain. J'ai voulu savoir au juste de quel grief ils l'accusaient et je l'ai amené devant leur Sanhédrin. J'ai constaté que l'accusation se rapportait à des points contestés de leur loi, mais qu'il n'y avait aucune charge qui entraîna la mort ou les chaînes. » Fin de citation. Il faut toutefois noter que ce rapport comporte quelques omissions. Lysias ne parle pas du tumulte sur l'esplanade. Il n'avoue pas qu'il a confondu Paul avec l'Égyptien. Il se garde de dire qu'il l'a fait flageller. Il n'insiste pas sur l'innocence de Paul. Il ne fait pas allusion aux paroles que Paul a adressées aux Juifs, et pas davantage à sa province d'origine. Ces quelques oublis feraient douter de la droiture de Lysias. Devant Paul, il semble convaincu de son innocence, mais lorsqu'il raconte l'événement à son supérieur,

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1: Chaque semaine, le pourquoi du comment est là pour vous raconter plein d'histoires passionnantes sur toutes les références religieuses qui nous entourent. Et aujourd'hui, on ne va pas déroger à la règle, bien sûr, parce que moi-même, en préparant cette émission, je ne me doutais pas une seconde de ce que je vais vous raconter. Figurez-vous que si vous habitez à Saint-Étienne, Grisel, Diane Capelle, Montreuil, Sanary-sur-Mer ou Vitry-le-Croisée, par exemple, vous avez tous un point commun. Le nom de votre ville a été inspiré par la religion catholique. Alors, pour la plupart des communes qui commencent par Saint, je suis d'accord, c'est assez logique. Mais pour les autres que je vous ai citées, ben, c'est pas si évident. Pour vous donner un ordre d'idée, 4500 communes environ comportent le mot « saint » dans leur nom aujourd'hui, soit une sur huit. Mais ça, c'est sans compter toutes celles qui ont été façonnées par le vocabulaire religieux du Moyen-Âge. Allez, c'est parti pour un petit tour de France sans bouger de chez vous et je prends la tête du peloton, maillot jaune. Tout commence en Gaule au 1er siècle avant Jésus-Christ. À cette époque, les bâtisseurs de cités s'inspirent déjà du nom des dieux qu'ils vénèrent dans la localité. Par exemple, un sanctuaire dédié à Belisama, la déesse du foyer et de l'artisanat, a donné le nom des communes de Bélem, dans l'Orne, ou de Blim, dans la Nièvre. Lug, la divinité liée à la lumière stellaire, a engendré Lugdunum, le nom latin de la ville de Lyon, mais aussi Lan, dans l'Aisne, ou Lyon-sur-Mer, dans le Calvados. Et c'est à partir du 5e siècle que ce mouvement va être naturellement influencé par le christianisme qui s'affirme dans le royaume franc. C'est le temps où le culte des reliques se développe et lorsqu'on construit une église, on lui attribue le nom du saint qu'on y prie. Donc vous l'avez compris, même chose pour le village qu'on bâtit autour. Mais au début, ça ne se présente pas sous la forme Saint-Paul ceci ou Saint-Pierre cela. Dans le langage populaire, saint se disait dominus, c'est-à-dire seigneur, un terme qui a fini par être réservé à Jésus et à Dieu, bien sûr, mais qui a laissé des traces sous sa contraction d'homme, D-O-M. La plus ancienne date de l'an 673, avec les villes de Domfront, dans l'Orne et la Sarthe. On s'est aussi inspiré de Saint-Rémy, l'évêque de Reims et baptiseur de Clovis, pour la ville de Domrémy, dans la Marne, ou la très célèbre Domrémy la Pucelle, dans les Vosges. Et ça marche aussi avec l'apôtre Pierre et Dampierre, dans le Cher ou en Côte d'Or, ou avec la Vierge et Danne-Marie, dans le Haut-Rhin. Voilà, je crois que vous avez bien compris le principe. Plus tard, au Moyen-Âge, Dominus est remplacé par Sanctus et on voit apparaître des noms de villes tels qu'on les connaît aujourd'hui. Et parallèlement, le vocabulaire religieux devient lui aussi

0: aussi une source d'inspiration. Si on prend par exemple le terme latin « cella », qui a désigné très tôt les cellules d'ermites et de petits monastères. Eh bien, il a donné les noms de La Selle dans le Cher ou l'Indre-et-Loire, de Navacelle dans le Gard ou encore de Sceaux dans les Hauts-de-Seine. Le mot basilica, qui désignait un monument érigé en l'honneur d'un martyr, a été transformé par les dialectes locaux en basoche dans l'Aisne ou le Loiret, bazogue en Charente-Maritime ou bazaille en Meurthe-et-Moselle. Le mot le plus utilisé à cette époque pour désigner l'église du village, c'était « monastérium ». Et sans surprise, lui aussi a donné beaucoup de toponymes. Par exemple, « Ménestérol » en Dordogne, « Noirmoutier » en Vendée, « Montreuil » en Île-de-France, ou sous sa forme germanique, « Münster » dans les Vosges. Sachez également que les ordres religieux sont aussi représentés sur la carte de France. Prunay-le-Temple dans les Yvelines, et l'hôpital Le Mercier, en Saône-et-Loire, pour ne citer qu'eux, rappelle la présence des Templiers et des Hospitaliers de Saint-Jean de Jérusalem au cœur de ces régions. Il y a aussi évidemment tous les noms qui comportent le mot « église », mais on n'a malheureusement pas le temps d'être exhaustif, mais quand même, avant de vous quitter, un petit quiz. Selon vous, quel est le saint le plus représenté dans les noms de villes et villages en France ? Eh bien, c'est Saint-Martin. Voilà, Saint-Martin, avec 242 communes. Voilà, ça fait toujours une petite anecdote à raconter en plus aux collègues le matin à la machine à café. Merci en tout cas d'avoir pris la route en notre compagnie et à très bientôt sur KTO. Ciao.
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1: Le désir est infini, puis on réalise parfois dans notre vie qu'on essaie juste de le combler avec des choses qui ne le comblent pas. Puis Ulysse, je pense qu'il y a cette réalisation-là.
2: L'utilisation des flashbacks, c'est Homer qui l'a inventé, c'est pas les cinéastes pas du tout.
3: J'aime bien le dire comme ça, comme le petit gars tannant dans la classe pour lequel auquel on est quand même attaché. Donc, il est très intelligent. Il fait toujours le coup parfait.
4: Bonjour à tous et bienvenue à votre magazine Foi et culture. Ici Antoine Malenfant, votre animateur pour cet épisode dédié à l'Odyssée d'Homer. Et je suis franchement bien accompagné aujourd'hui. Tout seigneur, tout honneur. Gérald Allard, bonjour.
5: Bonjour.
4: Enseignant de philosophie à la retraite. C'est un grand plaisir de vous accueillir pour la première fois sur ce plateau.
5: C'est un plaisir pour moi aussi. Enfin, j'espère.
4: Oh, ça devrait bien se passer. N'ayez crainte. Bienvenue à On n'est pas du monde. Et Isabelle Gagnon, bonjour.
6: Bonjour, Antoine.
4: Une habituée pour les auditeurs qui ont l'habitude de se connecter à On n'est pas du monde. Isabelle, enseignante en littérature aussi.
6: Oui.
4: Enseignante aussi en littérature et grande amoureuse de l'œuvre d'Homère, non?
6: Oui, j'ai fait ma maîtrise en études anciennes aussi. Puis c'est, disons, si on n'a pas lu et aimé Homère en études anciennes, je ne sais pas si on appartient au domaine.
5: On n'est pas en bonne place.
4: Clairement, bienvenue à l'émission, Isabelle. Et pour compléter le trio, Antoine Pajot-Saint-Hilaire, bonjour.
7: Bonjour, Antoine.
4: Prof de philo, chercheur en philosophie aussi, toi aussi un grand amoureux quand même de l'œuvre homérique.
7: Un amoureux du poème homérique, absolument.
4: Mm-hmm. Bon, là, on pose le contexte tout de suite. Là, la pertinence de cette émission-là, de cet épisode, n'est pas vraiment à démontrer, mais je prends le temps quand même de dire que si la version cinématographique de l'Odyssée d'Homère a récolté plus $1,5 milliard en box-office dans les derniers mois.
6: Je ne savais pas ça.
4: And counting, là, comme on dit en grec ancien. Il y a quand même... ça révèle quelque chose de l'universalité de cette œuvre. Mais là, on ne va pas aller au général tout de suite sur la portée universelle de cette œuvre. J'aurais envie d'abord d'aller dans le très, très, très particulier en vous demandant d'abord, personnellement, Antoine, commençons avec toi, comment cette œuvre est venue à toi ou comment es-tu venu à elle?
7: Alors, très simple, dans ma première année d'études universitaires, j'ai pris un cours de littérature ancienne. Puis le cours commençait avec l'Odyssée qu'on a lu, si je me souviens bien, en 4 semaines, à coup de 6 chants. Puis qu'on a discuté en formule séminaire, on était une vingtaine avec le professeur. Ça a été une rencontre magistrale.
4: Quel effet ça t'a fait?
7: C'est-à-dire, ce qui nous frappe, je pense, d'abord, à chaque lecture, c'est la beauté, en fait, de cette histoire, la beauté de la poésie aussi homérique. C'est un récit extrêmement imagé. On aura l'occasion de parler un peu des talents poétiques de ce texte-là. Donc, la beauté d'abord, une beauté renversante, puis ensuite, des histoires extrêmement frappantes qui nous font nous aller réfléchir à nous-mêmes, puis à essayer de mieux comprendre notre expérience. Donc, c'est vraiment une richesse très forte.
4: Et c'est pas pour rien qu'il y a plusieurs éléments de cette histoire-là, de cette odyssée, carrément, qui sont venus s'immiscer dans la culture occidentale et dont on parle encore aujourd'hui, des fois même sans s'en rendre compte que ça vient de là, non?
7: Oui, tout à fait, tout à fait. Ça, c'est comme ces bribes d'histoire-là qu'on comme un peu sédimentées dans la tradition, puis se sont retrouvés à bien des endroits, de bien des façons, ce qui prouve, je pense, la richesse là, finalement de Mère, là, absolument.
4: Isabelle? Comment ça a commencé ta relation avec Homer?
6: Je suis un peu gênée, ma relation avec Homer. Je suis un peu gênée, c'est très personnel.
4: Oui.
6: En fait, je crois que je l'ai lu ou j'en ai lu des passages quand j'étais au cégep dans un cours de mythologie, sur la mythologie. Ça ne m'a pas vraiment marquée à ce moment-là. J'étais en lettres seulement, puis je ne m'intéressais pas encore au grec. Je suis arrivée à l'université, j'ai fait du latin, j'ai fait du grec, puis là, ça a été vraiment plus une découverte à ce moment-là. Dans un cours sur la littérature grecque à l'université. Puis je pense que j'ai compris, disons, j'ai apprécié la portée du récit avant d'avoir apprécié le récit lui-même. Disons, quand j'ai...
4: Okay.
6: En apprenant sur l'histoire de la littérature grecque, j'avais un respect profond automatiquement pour l'idée de ce texte-là.
4: Et en, qui est fondateur dans
6: oui,
4: la culture
6: exactement.
4: Grecque.
6: Et un respect qui a été confirmé finalement par la lecture du texte, qui en effet, comme Antoine l'a dit, est magnifique, varié, et aussi qui vient chercher une réalité humaine qui traverse le temps là, sur la manière de conter un récit. Donc, ouais, ça m'a beaucoup marqué.
4: Et maintenant vous, Gérald?
5: Oui, moi j'ai dû avoir lu à un moment donné, vers 21-22 ans, les deux grands poèmes d'Homère. Un aveu, je n'aime pas l'Iliade et j'adore l'Odyssée. Je suis pas capable.
4: L'Iliade qui l'a.
6: Je pense que vous êtes pas seul. Ouais. Je pense que c'est assez commun comme.
7: Je suis dans ce clan.
4: Je suis dans ce clan. L'Iliade qui est comme le prequel de l'Odyssée, qui est comme
6: Oui, c'est une manière de dire ça, mais c'est surtout que l'Odyssée est beaucoup plus littéraire et l'Iliade est beaucoup plus guerrière.
4: Big bang paf pouf.
6: Très action, très Marvel, un peu bon.
5: Oui.
6: Bref, je vous laisse continuer.
5: Non, mais tout à fait. Voilà, et j'ai tout de suite aimé le travail poétique, mais j'aimerais signaler, parce que c'est pour moi, l'utilisation des flashbacks, c'est Homère qui l'a inventé, c'est pas les cinéastes. Pas du tout. Il y a toute une série de jeux du récit qu'on trouve chez Homère, puis on pense que ça a été inventé en 1946 par un cinéaste américain faisant un film de cowboy. Pas du tout. C'est déjà dans Homère. Alors ça arrive constamment.
4: Et c'est pas innocent que ce soit Christopher Nolan qui a mis ça en film aujourd'hui, parce que c'est quasiment sa marque de commerce. Là,
5: tout à fait.
6: Rapport à la temporalité.
5: Ben voilà. Ouais. C'est déjà dans Homère. Ouais.
4: Et c'est assez méta aussi, si vous me permettez, parce que l'Odyssée, c'est un gars qui se promène ici et là, d'île en île, et on fait la même chose dans l'espace, mais dans le temps aussi. Il y a comme les deux axes qui... Dans la manière de raconter, il y a cette odyssée-là géographique, mais temporelle également, où on se permet des allers-retours.
5: Dans ce texte, on a constamment des récits. Donc, on a un récit qui contient des récits. Un autre truc méta, le mot, ben, le premier méta, c'est Homère.
6: Absolument. Et tu dis Odyssée parce que le mot Odyssée vient de l'Odyssée. Hein?
4: Oui,
6: donc,
4: oui.
6: On peut dire ce que d'où ça
4: vient. Je pensais que c'est une marque de char. Hein,
6: Oui, c'est ça. Ma voiture aussi. Il n'y a pas de lien, mais ça donne que c'est ça.
4: Coïncidence.
6: Mais Odyssée, ça vient d'Odysseus en grec, qui est le nom d'Ulysse. Ouais. Donc, c'est son récit à lui. Donc, c'est pas le récit... Ça veut pas dire voyage, par exemple, en grec. Ça veut vraiment son récit à lui.
4: C'est devenu un synonyme de voyage.
6: C'est devenu un synonyme de voyage.
7: C'est l'Ulysse.
6: Oui, c'est ça. On pourrait traduire ça comme ça si on voulait...
7: Faire un barbarisme.
6: Bon, ouais, c'est ça.
4: Prenons un petit pas de recul là, avant de tomber dans les grands thèmes puis le sens de l'œuvre. Faut quand même mettre ça en contexte un peu. On l'a déjà dit il y a quelques secondes que c'est un texte fondateur.

0: De la culture hellénique, comment c'est quoi la place, ou comment ça s'est constitué? Tiens, je te demanderais ça à toi, Isabelle. Comment ça s'est constitué, ce texte-là? C'est un gars qui s'est assis devant son bureau puis qui a écrit une histoire inventée de toutes pièces? Pas vraiment.
1: Oui, il faisait un 9 à 5, il écrivait son texte. Non.
0: Un auteur en fait, subventionné, probablement.
1: On a très peu d'informations sur la vie d'Homère. Okay. On n'est même pas certain que c'est la même personne qui a écrit l'Odyssée et l'Iliade.
0: Ah ouais.
1: En partant. Donc, les gens qui trouvent ça très différent et qui apprécient un et pas l'autre, ça s'explique un peu par là. Il y en a quand même qui soutiennent que c'est la même personne. Il en demeure que c'est un récit raconté oralement, d'abord, à répétition.
0: Comme tous les grands récits de l'Antiquité, à peu près, non?
1: Oui.
0: Plusieurs, en tout cas.
1: Oui, en tout cas, à l'époque de Mars. Donc, c'est autour de 800, 700 avant. Donc, ça se passe autour de... 300 ans avant Platon et Aristote, des figures que ceux qui ont fait leur cours de philo au cégep connaissent bien. Et c'est un récit oral qui a été très important, on le sait, dans la culture grecque en raison de plusieurs événements. Donc, il y avait des compétitions sportives qui étaient liées au culte des dieux, où des textes étaient présentés oralement. Et l'Odyssée et l'Iliade étaient souvent les seuls qui étaient présentés pendant quelques temps. Il y a eu d'autres textes par la suite. Et éventuellement, il y aurait les dramaturges, Sophocle et ainsi de suite. Mais donc, c'est ça. Ils ont une portée particulière, une
0: donc,
1: place particulière.
0: Donc, l'art oratoire était une discipline olympique ou c'était comme en marge des jeux?
1: Les Grecs ont un sens de la totalité dans leurs événements. Un événement sportif, ça vient toujours avec de l'art, avec un culte des dieux. C'est des choses qui se complètent et qui s'unissent dans la culture grecque pendant plusieurs siècles, et ce, bien après Homère.
0: OK.
1: Et ça a été mis à l'écrit, disons, je pense que c'est au 6e siècle avant. Donc, c'est là qu'on a une édition, ce qu'on pourrait appeler une édition d'Homère. Et là, c'est les textes qui nous ont été transmis, en tout cas le plus possible.
0: Qui ont été figés ou fixés. Là.
1: Oui, c'est ça. Après ça, la transmission jusqu'à nous, c'est un peu plus tumultueux. Mm-hmm. Mais oui, donc c'est là qu'on trouve... c'est figé, c'est le statut est officiel, c'est coulé dans le béton. L'Odyssée et l'Iliade sont les grands textes épiques. Mm-hmm. Donc, un texte d'aventure, un texte en vers. Nous, on le lit en prose, mais il y en a des versions en vers aussi. Mm-hmm. Voilà. Donc, c'est un texte fondateur, disons.
0: Et là, ça fait 10 minutes qu'on parle et peut-être ça serait bien pour ceux qui n'auraient pas vu le film ou lu le livre de ramasser ces centaines de pages en deux ou trois phrases. Peut-être je me tourne vers vous, Gérald, pour ce défi. L'acceptez-vous?
2: Je l'accepte, cher monsieur. 24 chants. 12 chants et 12 chants. Il y a 12 chants où Ulysse n'est pas encore retourné à la maison, à Ithaque, les 12 premiers chants. 12 chants où il est à Ithaque, il règle un certain nombre de comptes qu'il a à régler, et c'est pour ça qu'il veut se rendre à Ithaque. Les 12 premiers chants sont eux-mêmes organisés. Il y en a 4, c'est la télémachie, dont Antoine voudra sans doute parler. Ensuite, on a quitter l'île où se trouve Calypso, et ensuite on arrive sur l'île des Phéaciens, où il y a un récit à l'intérieur d'un récit, justement, c'est les aventures d'Ulysse sont récitées par Ulysse à d'autres gens. Et ensuite, suite à ce récit, on le retourne sur son île, et là, il recommence ses aventures, mais chez lui.
0: Voilà. OK. Et ces aventures-là se déroulent sur la mer Méditerranée. C'est pas très précis. Je pense qu'il y a des études historiques qui ont réussi à situer à peu près.
1: Oui, pas mal. On a pas mal à peu près. Je pense quelqu'un qui a l'expérience là-dedans et qui a une certaine expertise peut situer assez précisément la chose. Dans le volume le plus vendu, disons, de l'œuvre, on peut même voir le parcours avec les petites flèches et tout ça. Et j'en profite pour dire que c'était, entre autres, il y avait un élément didactique là-dedans, au sens où ça permettait d'apprendre des choses sur la mer Méditerranée, sur les îles grecques, qui sont... on sait que la Grèce, c'est pas un pays comme tout unifié. Mm-hmm. Hein, c'est composé de plusieurs cités, îles, entre autres, plusieurs cités. Et donc, il y a un élément littéraire, il y a un élément... théologique un peu par rapport aux dieux, dont on parlera tantôt, mais un élément géographique aussi qui est très intéressant, puis ça peut être surprenant de s'imaginer qu'un récit littéraire peut nous apprendre sur la navigation, nous qui avons Google Earth et toutes les ressources à la portée de la main. Là.
0: Les Grecs faisaient une chanson ou un récit pour remplacer le GPS, pourquoi pas.
1: T'sais. Et c'est un texte que tout le monde connaissait, probablement par cœur,

0: et il y a beaucoup d'obstacles. Certains dont il n'est pas responsable directement, certains dont il est plus ou moins responsable directement. C'est un ratoureux, Ulysse, on aura l'occasion d'en parler.
1: Non, mais faisons la parenthèse tout de suite.
0: Bon, ben, Ulysse, hein, il est décrit avec plusieurs épithètes homériques, donc des adjectifs accolés à son nom, comme quelqu'un qui est Ulysse aux mille tours, Ulysse le rusé, Ulysse le sagace, mais au sens de... Il y avait une sorte d'habileté pratique très, très, très, très, très vive et aiguisée.
2: T'as pas les mots grecs pour ça?
0: Je les ai oubliés, volontairement. Donc Ulysse aux mille tours, c'est quelqu'un qui a toujours un stratagème, qui a toujours une idée absolument ingénieuse derrière la tête pour se sortir du pétrin dans lequel son idée précédemment ingénieuse l'avait mise.
2: Comparé à Achille, qui est de la force brute, qui va... péter des gueules...
0: Ben là, c'est un peu ça, le contraste entre... Et je suis d'accord avec... Je partage la sympathie de Gérald pour l'Odyssée et son antipathie pour l'Iliade. Moi aussi, l'Iliade, c'est pas un poème qui me parle autant que l'Odyssée, certainement pas. Je vais pas rabaisser Homère, là. Je pense qu'il a tous les mérites. mais c'est ça. Donc, Ulysse est parti depuis très longtemps. Et ce qui est très touchant pour moi au début de l'Odyssée, c'est ces quatre premiers chants qui sont consacrés, en fait, au personnage de Télémaque, le fils d'Ulysse. Télémaque est né très peu de temps avant qu'Ulysse parte pour Troie. Donc, Télémaque n'a jamais connu son père. Et là, le temps passe et la question, c'est est-ce que mon père va revenir? Est-ce qu'il est vivant? Beaucoup de gens pensent que non, pensent qu'il est mort. Mais en même temps, on n'est pas vraiment capable de faire le deuil parce qu'on n'est pas certain. Et là, on parle de quelqu'un qui est un adolescent qui est en train de devenir un jeune adulte.
2: Et qui n'a pas de père.
0: Donc ça, c'est quand même, en soi, je pense que c'est un thème vraiment intéressant.
1: Ben
0: puis,
1: oui.
0: Puis Homère le traite très bien dans le poème. Il y a cette soif vive chez Télémaque de comprendre qu'est-ce qui est arrivé à son père, de savoir s'il va retrouver son père, et aussi tout un apprentissage de la vie, devenir un homme, puis essayer de le faire quand on n'a pas de figure paternelle, c'est pas évident.
2: Et il est acteur, c'est-à-dire il n'est pas passif là, dans cette quête-là.
0: Pas du
2: Télémaque,
0: tout.
2: Il...
0: Encouragé par Athéna, qui est une déesse qui protège Ulysse et qui protège Télémaque aussi par le fait même, Athéna lui donne la vigueur nécessaire pour aller en bateau, s'aventurer sur la mer, visiter Nestor et Ménélas. Loin de chez lui pour apprendre sur son père, essayer de trouver la vérité. Et finalement, il n'y aura pas la vérité de ce voyage-là. Mais c'est cette quête-là qui demande de sortir de son confort pour grandir dans la quête de vérité. Ça, je trouve ça vraiment beau.
3: Qui l'amène à devenir un homme. Qui l'amène à grandir pour prendre
0: exactement.
3: La place qui lui revient, mais qu'il doit prendre. En fait.
0: Mais c'est ça. Comme Isabelle dit...
2: Parce qu'il veut découvrir qui est son père, mais
0: c'est qui lui,
2: qui
0: il est
2: lui-même.
4: Les deux endroits où il va, à Pylos et à Sparte, les deux rois qui le rencontrent lui disent « Ton père, c'était un mec. »
0: Ah oui, oui.
4: Ton père,
0: c'était le vrai, là.
4: C'est, il était plus grand qu'Agamemnon. Pense que c'est Ménélas qui dit ça au sujet de son frère.
3: Agamemnon, c'est le frère de Ménélas. Et les trois sont allés à la guerre ensemble dans l'Iliade. On le voit davantage, mais c'est Agamemnon qui mène la guerre. Ménélas, c'est lui, c'est sa femme qui est au cœur du conflit. Hein. Donc, c'est Hélène.
1: Ulysse est un général de...
3: Enlevé par Paris, qui est à Troie. Juste pour un petit résumé, vite. Là. Ulysse, c'est comme un général, exactement. Et il a été très, très utile et très important. Donc là, Agamemnon, en charge de la guerre, son frère Ménélas dit ça,
2: ça vaut quelque chose.
0: C'est clair, lorsque tous ces héros sont rencontrés par Télémaque, que Ulysse était beaucoup plus grand que nature. Là.
4: C'est déjà plus un père absent. Par le récit,
0: des
4: témoins... Il dit, OK, papa, c'était quelqu'un.
0: Ouais. Oh, oui.
4: Moi, tu parles de ça, là, mais c'est très touchant. Là.
0: Oui.
4: Cet adolescent qui n'a pas eu de père, qui n'a même pas eu une sorte d'image du père contre laquelle se révolter, il ne sait rien.
0: Ouais.
4: Il ne sait à peu près rien. Et là, il a le témoignage. Pour moi, c'est bouleversant.
0: La vie quotidienne d'un adolescent, c'est déjà pas facile de devenir un jeune adulte. Mais là, on n'a pas de père. Notre père, c'est un héros mythique. Puis, ben là, ça se peut que je dois devenir le roi de cette cité.
2: C'est compliqué.
3: Puis si je veux le devenir, je dois travailler fort.
0: Je dois faire mes épreuves.
2: Bon,

0: Ça,
1: on n'en a pas parlé, mais les prétendants, ceux qui ont vu le film de Nolan, ils vont s'en rappeler parce qu'ils sont très marquants dans le film, ils sont bien représentés. Ce sont une horde d'hommes de la ville qui sont des prétendants, donc essayent d'épouser Pénélope.
0: La reine.
1: La reine, l'épouse d'Ulysse. Semi-veuve, parce qu'on présume de la mort d'Ulysse, mais en même temps, elle n'en présume jamais, elle pense qu'il est vivant. Et donc, ces prétendants-là sont présents. Et la coutume demande d'entretenir, donc entretenir au sens de nourrir et accueillir ces hommes-là. Et si elle accepte d'épouser un prétendant, Télémaque ne peut plus être le roi d'Ithaque. Et donc, il y a aussi un enjeu au niveau de la souveraineté. Et même, ce serait très mal vu, pas juste par les prétendants, mais par la ville. Donc, c'est on dit par les anciens. Donc, il y a toutes sortes d'aspects culturels dans lesquels, je ne veux pas m'embarquer, plonger trop loin, mais son trône n'est pas garanti. On n'est pas dans une dynastie française où est-ce que le roi, tout poudré avec sa perruque, arrive en poste.
0: Bon ou mauvais, va prendre le trône.
1: Non, c'est vraiment... Il y a beaucoup plus de conflits...
2: Et d'incertitudes.
1: Et d'incertitudes, oui.
0: Bon, je pense qu'on a bien positionné, campé le récit, en tout cas les grands traits. On prend une petite pause, puis après on va aborder certains thèmes qui sont récurrents, ou en tout cas marquants dans l'œuvre, si vous le voulez bien. Donc, après la pause.
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0: De retour à On n'est pas du monde avec Antoine Malenfant. Je suis accompagné de Gérald Allard, Isabelle Gagnon et Antoine Pajot-Saint-Hilaire. On parle aujourd'hui de l'Odyssée d'Homère, cette œuvre marquante dans la culture occidentale, dans la culture humaine, on pourrait dire. Hein, c'est quand même pas rien. On a un peu décortiqué là, dans les dernières minutes. On est allé avec le contexte de l'œuvre, les grands traits. J'aimerais qu'on rentre dans certains thèmes qui sont assez importants dans cette œuvre. On l'a évoqué un peu, mais il y a un voyage. Le voyage de Télémaque en est un, hein, mais il y a le voyage d'Ulysse. Que ce soit celui raconté par Homère ou par Ulysse lui-même quand il raconte ses péripéties. Il y a toujours cette nostalgie, cette idée du retour, un exil, on revient. Qu'est-ce que ça nous dit sur le sens de la vie? C'est un peu une grosse question fourre-tout, mais c'est parce que tu l'as évoqué un peu, Antoine, en parlant de Télémaque. Il y a une quête identitaire, existentielle dans le voyage. C'est la même chose pour Ulysse, non, Gérald?
4: Je m'attendais pas à ça.
1: Bien joué.
4: Non, bien joué. Je vais le dire comme ceci. Une des choses qui m'intrigue le plus, c'est dans le livre 5, on est sur l'île de Calypso, une belle déesse qui est amoureuse d'Ulysse.
0: Qui est prisonnier.
4: Il est prisonnier.
0: Avec consentement.
4: Il peut pas. Oui, c'est ça. Et elle lui offre l'immortalité. Il mange très régulièrement et les meilleures choses. Ils boivent très bien. Et bon, j'espère, on couche ensemble.
0: Mm-hmm.
4: Et ça va durer 7 ans. Et on nous dit que Ulysse pleure tous les jours. Parce qu'il n'est pas bien. Alors, moi, en tant qu'homme, je me dis, mais qu'est-ce qui lui manque? Et il lui manque quelque chose.
1: Et je pense qu'un lecteur, même grec, se dirait la même chose. Je pense que c'est ça l'idée de ce passage-là, c'est que...
0: Mais un moderne ne le voit pas, ce qui lui manque, peut-être, non? Nous sommes si matérialistes, si...
1: Peut-être.
4: Les Grecs étaient matérialistes, c'était des très bonnes choses qui lui étaient offertes. L'immortalité, ne pas mourir, manger régulièrement, ne pas avoir à travailler et être avec une très belle femme. Ouais. Ulysse va jusqu'à lui dire, je suis persuadé qu'il dit vrai, il lui dit, t'es plus belle que ma femme.
0: Là-dessus, il ment pas. Il a menti beaucoup.
4: Je ne sais pas. Moi, j'ai pas.
2: Il n'y a pas de raison d'être rusé avec Calypso.
4: Avec elle, il y a
2: d'autres raisons d'être rusé avec. Oui.
4: Alors, Ulysse ment tout le temps, OK?
0: Qu'est-ce qui lui manque, Gérald?
4: Ben justement, c'est ça. Alors, moi, c'est une des questions que je me pose. Et je pense que il lui manque. Il ne peut pas être qui il est pleinement s'il reste au ciel. Il reste sur cette île de perfection. Ouais. Être Ulysse, c'est être un roi. Être Ulysse, c'est être le père de Télémaque. Être Ulysse, c'est être un guerrier célèbre, fêté. Et il va mourir, il va vivre, il va pas mourir, mais il va vivre sans que personne du monde grec ne sache ce qui lui est arrivé. Et c'est insupportable. Il pleure tous les jours, nous dit-on.
2: Mais il pleure Pénélope aussi. Je pense que là, c'est...
4: Non, non, non, non, non, non, non, oui, oui.
1: Dans
4: absolument.
1: Le film, on voit qu'il mange le lotus. Ça, c'est pas, ouais, c'est pas dans la version littéraire. Il sait ce qui se passe, il sait ce qu'il a laissé de côté. C'est juste que je pense qu'il y a une idée que c'est valorisé, c'est valable. Ça, et l'immortalité, c'est incroyable.
0: Mais il est envoûté par ça, j'imagine.
1: Il est envoûté par ça, mais il refuse quand même. Puis pourquoi on proposerait l'immortalité à quelqu'un? C'est pas une monnaie courante. C'est pas monnaie courante, hein, dans l'Antiquité grecque. Non, c'est pas proposer l'immortalité par les dieux.
2: L'immortalité,
1: non. C'est vraiment quelque chose de particulier pour Ulysse. Il est très aimé des dieux. Ça veut pas dire qu'il est apprécié des dieux. Il se fait punir par Poséidon dans le récit. Mais il y a une affection pour lui. Puis moi, j'aime bien le dire comme ça. Comme le petit gars tannant dans la classe auquel on est quand même attaché. Donc, il est très intelligent. Il fait toujours le coup parfait. Pour les Troyens, dans la guerre de Troie, il fait le coup parfait pour gagner la guerre.
4: Il y a trop d'énergie, il veut tout voir,
1: il veut pas s'arrêter. Puis un des thèmes importants, c'est le fait qu'il veut pas s'arrêter. Ouais, ça dure 20 ans, son trajet. On pourrait dire que la guerre de Troie, c'est pas de son ressort, mais la suite, un peu. Oui. Puis là, c'est de se questionner pourquoi il veut pas retourner chez lui, qu'est-ce que ça signifie pour son personnage et aussi pour le récit lui-même.
0: C'est comme s'il y avait deux éléments antagonistes dans son identité, dans son ADN. C'est d'être à l'aventure, à l'extérieur, mais c'est aussi de revenir.
1: Oui.
0: C'est comme irréconciliable, en quelque sorte. Et la fin du texte nous le dit bien, c'est qu'il revient, mais il repart tout de suite après, non?
1: Bien, il y a ça, puis ce que j'aurais à dire, c'est exactement vrai. Il faut qu'il soit qui il est. Puis qui il est, ça veut dire ces deux choses-là.
0: C'est ça.
1: Ça veut dire, oui, être roi d'Ithaque, mais ça veut aussi dire aller au bout de ce qu'une vie de grec héroïque peut être. Mm-hmm. Et ça implique de circuler, d'aller aux enfers, de faire toutes les aventures jusqu'au bout.
0: Ben, y a un élément de contexte, peut-être, c'est qu'il ne faut pas oublier que les Grecs, c'est des marins. C'est
1: oui,
0: plein d'îles,
1: oui.
0: C'est des familles qui sont habituées de voir les hommes partir en mer, des fois revenir, des fois pas revenir. Donc, cette histoire-là, elle s'inscrit très bien dans ce terreau-là.
1: Dans une expérience
0: marine,
1: vécue.
0: Ouais. Ben oui.
1: Oui. Du peuple
0: grec. Ouais. Antoine?
2: Oui, mais Ménélas, juste pour prendre la balle, Ménélas et Nestor, par exemple, et Agamemnon, ils sont revenus dans un délai raisonnable, là, disons, de la guerre de Troie. Ils étaient un peu en retard, mais pas trop, ça s'endurait. Ils restaient à manger du souper, tu sais, mettons. Mais Ulysse, lui, il est retardataire
0: exagéré,
2: de façon... là. Absolument exagéré.
1: C'est connu
2: donc, là,
1: de tous, là.
2: C'est ça. Tout le monde sait, là. Ben non, c'est pas normal qu'ils soient pas encore rentrés, là. Ça va pas, c'est pas de bon augure. Hein. Donc, l'inquiétude augmente, évidemment. Là.
0: Ouais.
2: C'est comme si vous attendiez votre enfant à minuit, mais qu'il revient 4 jours plus tard. L'inquiétude s'emballe, évidemment, puis on pense au pire. Ouais, je sais plus pourquoi je disais ça, mais juste... Il y a une... Cette tension-là à l'intérieur d'Ulysse, entre le désir d'être avec Pénélope et avec son peuple et de régner sur Ithaque, et le désir de parcourir les mers pour découvrir le monde et être le héros grec qu'il est aussi.
0: C'est pas du voyage tout inclus, là.
2: On a une conception de voyage aujourd'hui
0: qui est comme peut-être un peu biaisée.
2: C'est arpenter les mers. C'est pas la croisière Cadillac 5 étoiles.
0: Non.
2: Pas du tout.
0: Mais moi, je t'interromps, mais il faut quand même.
2: Non, c'est qu'il y a une phrase de Nolan dans le film. Ben, pas de Nolan, mais c'est lui qui l'a écrite, ou en tout cas, son équipe. Lorsque Ulysse entend le chant des sirènes. Ça, c'est un beau passage dont on devrait discuter un peu. Ulysse se fait dire par Tirésias, il faut absolument pas. Et que tu écoutes le chant des sirènes, il n'y a personne qui en est survécu, qui en est sorti vivant. Et Ulysse, il dit, OK, ben, mes compagnons vont se boucher les oreilles. Moi, je vais être le premier homme qui va avoir entendu le chant des sirènes et va avoir survécu. Puis là, checkez bien comment ma réputation
0: mais
2: va
0: fondant,
2: être.
0: T'sais?
2: Oui, absolument, c'est ça. C'est le petit maudit dans la salle de classe, exactement.
1: Mm. C'est le seul passage que Nolan reprend que je trouve fidèle à la personnalité du livre de Homère. Donc, j'ai beaucoup aimé le film. Mais le seul bémol, c'est ça, il n'est pas assez rusé. Puis, c'est le seul moment où est-ce qu'on voit, là, ça détonne un peu avec le reste à ce point-là, alors qu'avec Polyphème aussi, beaucoup de gens connaissent cette ligne-là quand il dit c'est personne qui est venu te voir. Là, il dit qu'il s'appelle personne, donc Polyphème crie « Personne m'a joué un tour », etc. Et finalement...
2: C'est personne qui me tue.
1: C'est personne qui me tue. Ulysse se retourne à la dernière seconde et dit « C'est Ulysse ». Et c'est ça qui lui vaut sa punition, parce que Polyphème, c'est le fils de Poséidon. Donc, c'est là qu'il se met vraiment dans le trouble.
0: Et là, le mémo s'est bien circulé que c'était lui le problème.
1: Ouais, c'est ça, j'aurais aimé ça voir ça parce que c'est quand même... ça, c'est le tour par excellence. Là. Il s'en sort. Là. Il était sur le bord d'avoir aucune conséquence à cause de ses actions.
2: Et là, il y a eu des conséquences dramatiques.
0: À cause de son orgueil.
1: À cause de son orgueil.
0: Cette soif insatiable d'être reconnu.
1: D'être reconnu,
0: non?
1: Oui. Exactement.
4: Oui, c'est juste le mot orgueil.
0: Oui. Ah oui?
4: Je ne suis
0: oui.
4: pas sûr qu'un grec serait très non. satisfait
1: oui,
4: du mot
1: mais
4: orgueil.
1: Oui, c'est sûr que c'est
4: Pourquoi?
1: La...
4: Le... Ben, parce que Allez-y. Orgueil, c'est un péché. Et puis, Ulysse n'est pas pécheur. Il est fier. Il veut dire qui il est.
1: Mais c'est une faute quand même.
4: C'est une faute. Il n'y aurait pas dû.
1: Le terme grec hubris, c'est une faute.
4: C'est
1: pas au même sens d'un péché.
4: Non, non, c'est ça, voilà.
1: C'est pas au même sens d'un péché.
2: C'est le haut de sa poitrine qui parle trop fort. C'est souvent, la poésie homérique est très imagée. On parle de la poitrine, mon cœur. Puis mon ventre. Ces deux choses-là sont très importantes pour comprendre c'est quoi...
4: La tête un peu humain. Moins. Hein?
1: La tête un peu moins.
2: Ben, quoi qu'avec Ulysse, la tête est clairement là.
0: Ça me permet de faire le lien avec le ventre.
2: Là, ici,
0: je sais pas si c'est là que tu vas, mais...
2: Avec Polyphème, le cyclope, il utilise sa tête pour s'en sortir avec ses compagnons. Et là, la poitrine, elle veut crier. Et à la fin, la poitrine
0: c'est
2: crie.
0: C'est moi qui ai fait ça.
2: C'est ça. C'est moi. Je veux pas que ça reste anonyme. Il veut pas l'anonymat. Un héros grec, ça peut pas avoir l'anonymat.
4: Le renom.
0: Il faut être chanté.
4: Son nom, son renom, sa renommée.
2: Exactement.
4: Ça, c'est
1: il
4: n'y
1: a pas cette idée de vengeance des pères qui est présente dans le film.
2: Ouais, non.
1: Il dit à son proche, comment il s'appelle, son allié, c'est Antinous. Bref,
4: son prétendant ennemi?
1: Non, Alcinous.
2: Alcinous,
1: son ami. Il lui dit, après tout ce qu'ils ont fait à nos hommes, ce qu'il a fait à nos hommes, c'est ça qu'il dit dans le film. Mais c'est pas du tout présent dans le livre, puis il dirait jamais ça, parce que il y a des morts, il y a la vie, donc l'aventure et la mort et le risque qui est présent chez les Grecs, puis il n'y a pas de rancune, en un sens. Là. Tu peux vaincre, mais Polyphème, c'est une bête de notre nature. Là. On n'est pas dans la guerre d'égal à égal.
0: Tu as parlé de la tête, du haut du corps, de la poitrine, du torse qui se gonfle et du ventre.
2: Ouais.
0: Les passions, la bonne chair, la sexualité. Mais en fait, ça bouffe tout le temps là-dedans, non?
1: Oui.
2: Constamment.
0: Ça bouffe. Les prétendants bouffent la bouffe du roi à jour.
4: C'est leur faute. C'est leur grande faute, c'est qu'ils mangent le bien. On mentionne presque pas qu'ils veulent le pouvoir. D'ailleurs, on se demande jusqu'à quel point ils veulent le pouvoir.
1: Ils veulent manger, puis c'est
4: les gars qui sont des profiteurs.
1: Oui.
4: Ils veulent le pouvoir parce qu'ils vont bien bouffer. Oui. C'est pas parce qu'ils veulent être quelqu'un. Ils sont des prétendants sont un peu niaiseux.
2: Oui.
0: Puis c'est la fin qui les amène dans la grotte du Cyclope, qui les à la table de Circé.
4: Oui. Absolument.
1: Et à la fin, à manger les bœufs d'Apollon.
2: Les bœufs sacrés.
1: Les bœufs sacrés d'Apollon. Et,
0: qu'est-ce que ça nous dit, ça? C'est surtout ça qui m'intéresse.
1: Mais moi, ce qui est intéressant, puis peut-être les gens ont l'impression que c'est un récit de guerre, l'Odyssée, aucunement. L'Iliade, c'est un récit de guerre. L'Odyssée, c'est un récit de banquet. On est à table et on raconte des histoires.
4: Voilà.
1: Et le de Nolan, ils ont choisi une autre approche, puis je pense que ça servait le propos, puis l'impression et le film, j'ai beaucoup aimé leur approche. Mais dans le récit, on est vraiment c'est des histoires. Et en même temps qu'Ulysse ne veut pas retourner chez lui, il y a quelque chose du conteur qui ne veut pas terminer le récit. Donc, il y a quelque chose de on raconte une histoire de plus, une histoire de plus, parce qu'on veut rester dans l'aventure. Et chez les Phéaciens, c'est à eux qu'Ulysse raconte réellement ce qui s'est passé dans ses aventures et non à Calypso, comme dans le film. Et ça, c'est très intéressant parce que il présente ses histoires d'une façon plus enjouée, donc et nostalgique. Et il y a comme, tu sais, il y a un beau partage collectif qui est fait dans ce moment-là, qui ressemble beaucoup à comme, la façon dont on partagerait le texte de l'Odyssée chez les Grecs. Donc, il y a comme un parallèle qui revient aussi avec Pénélope, qui tisse qui dit « Quand je vais avoir fini le voile, je vais marier un des prétendants. » Et à chaque nuit, elle détisse. Elle défait son travail et elle recommence.
0: Elle est rusée aussi. Elle est très rusée. Comme son époux, non?
1: Elle est très rusée. Et le textile, encore aujourd'hui, textile, il y a un lien qui a été conservé grâce à ça. C'est une manière de tisser le récit. C'est une image qui reste grâce à ce récit fondateur.
0: Fait que la meilleure façon de lire l'Odyssée d'Homer, ça serait de faire un bon souper entre amis puis de
4: plusieurs bons soupers.
2: Plusieurs bons soupers et de se raconter l'Odyssée et les histoires qu'on préfère et comment elles nous ont touchés. Oui. Parce que c'est un peu ça, la pratique du récit dans le récit d'Homer.
1: Sans le lire nécessairement, juste de mémoire.
2: Oui, préférablement en grec ancien.
1: Préférablement. Alors,

0: On t'invitera quand même.
1: Ah ouais, c'est gentil. Merci. Votre magnanimité.
0: Mais si je peux, est-ce qu'on peut revenir à une scène? Minutes, ouais. Donc, je parlais des sirènes. Donc, il y a l'hubris du Lys qui veut absolument entendre le chant des sirènes. Une chose que j'ai vraiment aimée dans le film de Nolan, c'est la ligne que lorsqu'il se fait demander qu'est-ce qu'il a entendu. Et là, je vais la citer parce qu'elle me semble très, très forte. Je vais la traduire. Il dit « Ce qu'on désire le plus, c'est ce qu'on peut le moins avoir. Et ce qu'on peut le moins avoir, c'est ce qu'on avait et qu'on a perdu. » Et il y a cette prise de conscience de Ulysse sur le bateau après avoir entendu les sirènes. Il dit « Finalement, ce tiraillement-là que je vis de vouloir rentrer, mais de ne pas vouloir rentrer à la maison, il y a un peu ça, c'est que je désire Pénélope, Ithaque, etc., mais Pénélope, Ithaque, etc.,
1: ça
0: sera plus pareil.
1: Mais non.
0: Ça sera pas la même chose. Fait que ce que j'aime, d'une certaine façon, il n'est plus. Ce que je désire le plus, c'est pas possible en ce moment.
1: Ça, il y a de quoi brailler tous les jours. Là,
0: C'est ça. Il y a de quoi pleurer. Mais il y a de quoi prendre une bonne claque d'en face pour nous aussi, je pense. T'sais, notre désir, je dis tout le temps ça ces temps-ci, notre désir est infini. Puis on réalise parfois dans notre vie qu'on essaie juste de le combler avec des choses qui ne le comblent pas. Puis Ulysse, je pense que cette réalisation-là, à ce moment-là, en tout cas dans le film.
2: Oui, puis le désir de la jeunesse aussi.
0: Oui.
2: De penser que quand on était angoissé pour nos notes au cégep, finalement, c'était aussi la période la plus libre et insouciante de notre vie, mais ouais. Qu'on ne peut pas la retrouver et qu'on ne l'a pas désiré quand on l'avait.
3: Oui, mais ça, c'est des confessions, là. C'est ton
2: odyssée. C'est des confessions parce que je travaillais, j'aime ça être une adulte, mais avec mes propres enfants, etc. Mais là,
1: t'es retournée au cégep, là.
2: Mais je suis retournée au cégep, puis je me rappelle, il y a aussi vrai qu'il y avait des belles choses, et il y a quand même des choses qu'on ne peut retrouver que là, qu'à cet âge-là, de la découverte et de la maturité naissante. Je trouve que c'est quand même... on est un peu moins un enfant, pas encore un adulte. Et donc, tout ce qu'un adulte a vu et retrouve et ne remarque plus, il le découvre pour la première fois et en apprécie les fruits, mais pas encore capable de le désirer pleinement. Donc, il y a ce jeu-là, je trouve ça très intéressant ce que tu dis, parce que c'est vrai que ça se fait en trois temps. Ça se fait pas de façon continue. Il y a pas de passage entre les sections. Donc, quand tu
1: Qu'est-ce que tu veux dire en trois temps?
2: Ben, peux-tu répéter le passage?
0: En anglais, c'est « The most we want is what we most can't have, and what we most can't have is what we already had and lost. » Donc, je retraduis. Ce que nous désirons le plus, c'est ce que nous pouvons le moins avoir. Et ce que nous pouvons le moins avoir, ou ce que nous pouvons le plus ne pas avoir, c'est ce que nous avions et qu'on a perdu.
2: Donc, ce qu'on désire, ce qu'on ne peut pas avoir, ce que nous avions. Comprends? Dans le sens que on peut pas désirer ce qu'on avait. Au bon moment. On est toujours
1: décalé.
2: En vase clos.
0: Oui.
1: On est décalé.
0: Mais c'est ça. Puis c'est le jeu de la temporalité qui est très important dans le récit homérique et dans le film de Nolan aussi. Mais dans nos vies, c'est ça. C'est une prise de conscience que j'étais là, j'étais dans le bonheur, mais pourquoi j'étais pas heureux? Il y a quelque chose qui ne marche pas.
1: c'est fou.
0: Et cette expérience de l'insatisfaction, et finalement, c'est celle qui nous propulse finalement dans nos propres récits puis dans nos propres.
1: Mais qu'on peut remplir, comme tu disais aussi, cette satisfaction-là par toutes sortes de choses, dont la quête de la gloire, les plaisirs sensibles, on l'a déjà nommé.
0: Les bons festins.
1: Mais c'est pas des mauvaises choses en soi, en elles-mêmes, mais si on espère que
3: ça va vous remplir.
1: Peut-être qu'on va être déçu. Hein?
3: Oui.
1: OK, on prend une autre petite pause, puis on termine ce show-là avec des grandes questions. Restez là après la pause.
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1: De retour à On n'est pas du monde avec Antoine Malenfant, on parle de l'Odyssée d'Homère, cette œuvre fantastique, formidable, homérique. Hein? C'est devenu un adjectif, c'est quand même cool. Hein? J'aimerais ça que mon nom devienne un adjectif. Non?
3: Non.
1: Vous pensez pas?
2: Antoinien,
1: je ne sais pas trop.
2: Ah, ben, ouais.
1: pour dire que...
0: Malenfantien.
1: Pour décrire quelqu'un de gaffeux et de...
3: Ah, là, il y a des chances.
2: Ça, charismatique.
1: Charismatique, sait-on jamais.
0: Ben, ton nom de famille, il fait déjà un peu
1: Malenfant-toi. Bon, en tout cas, ça suffit à assez parler de moi. Parlons de... C'est pas les louanges ou le récit ou le chant de ma vie.
2: L'entonner.
1: On va entonner autre chose, si vous le permettez.

0: L'Odyssée d'Homère. Bon, là, aujourd'hui, on vit dans un monde. Oui, la culture occidentale est beaucoup a été est née, disons, de la culture grecque, la culture romaine et bon, judéo-chrétienne, évidemment. C'est le monde, c'est l'air qu'on respire sans s'en rendre compte, tout ce ferment-là. Mais on pourrait tenter de voir en Ulysse un héros. Est-ce que c'est un saint finalement? Est-ce que c'est comment faire une lecture chrétienne de ce personnage-là? Est-ce qu'il y a des rapprochements à faire avec la figure du Christ? Est-ce que c'est complètement hors propos de tenter ça, non?
1: Avant, oui, ben, je pense que la réponse, c'est que c'est pas une figure christique par certains aspects, puis peut-être une figure christique par certains éléments. Mais puisqu'on était sur le sujet de la phrase d'avant, puis de la temporalité et tout ça, puis du désir, moi, je trouve que c'est un pont, il y a un pont intéressant à faire.
0: Vas-y, fais le pont que j'aurais dû faire pour commencer mon segment.
1: Non, c'est pas dans ce sens-là, j'ai comme peur d'oublier qu'est-ce que je vais dire, parce que je trouve que ça m'est comme apparu d'une façon assez évidente. Au sens où c'est quoi la résolution de ce cercle vicieux-là, du désir à l'impossible, à ce qu'on avait eu?
0: Qui est comme une énigme.
1: Dans le christianisme, ouais. Parce que je crois qu'il y en a une résolution, c'est de passer du désir qui est inassouvi constamment au don et à l'abandon. Donc, c'est ça la réponse qui arrive finalement dans le christianisme. On retrouve pas un récit qui est comme l'Odyssée d'Homère parce qu'on ne part pas du même point de départ puis on n'arrive pas au même endroit. Puis c'est ça. Donc, c'est l'idée du don de soi et de l'abandon à Dieu puis à la volonté de Dieu qui fait qu'on accepte quelque chose qui est complètement autre et qu'on ne connaît pas. Mmh. Et c'est ça le voyage du saint.
0: Parce que quelques siècles plus tard, il y a un autre gars qui fait le tour de la Méditerranée pour finir la tête tranchée, c'est Paul de Tarse, qui a des aventures incroyables. On s'en souvient plus ou moins de ces histoires-là, mais on se souvient du message qu'il a porté qui n'était pas le sien, qui était le message de quelqu'un d'autre. Mais il y a cette épopée-là, il y a cette odyssée-là qui est vécue, mais dans un don et un abandon total.
2: C'est ça.
0: Une
2: figure aventurière chrétienne, comme celle que tu viens de décrire, elle est un peu aux antipodes d'Ulysse pour la raison suivante. Cet abandon, cette ouverture à ce que les forces qui dirigent les choses viennent d'ailleurs.
0: Dans le film, il y a une scène quand même à la fin où il y a un abandon sur le radeau.
2: Oui,
3: qui n'est pas dans le récit d'Homère.
2: Ulysse, c'est la personne
0: peut-être qui informe.
2: Ulysse, c'est le contraire. C'est la personne qui entreprend les choses. Ulysse, c'est lui qui fait les choses. C'est lui qui fait les actions. C'est lui l'auteur de ses actions. Il ne se laisse pas. Il dit pas. Seigneur agit en moi, là.
1: Il accepte même pas l'immortalité des dieux.
2: Oui, exact.
3: Je me permets, pour cet abandon sur le radeau chez Nolan, dans Homère, il y a un livre entier où il construit le radeau avec des morceaux, puis il calcule, puis il mesure et tout ça. Il part en radeau. À un moment donné, à cause des vagues, à cause de Poséidon, son radeau est détruit. Une déesse lui apparaît et dit, lance-toi à l'eau, aie confiance en moi. Il dit, jamais de la vie.
0: C'est tout l'opposé.
3: Oui,
2: c'est ça.
3: Tout l'opposé. Non, c'est mon radeau, là. Il n'est pas encore fini de casser. Quand tout est détruit, là, il dit, OK, c'est le moment, je me lance. Mais c'est ça.
0: Il s'accroche à sa volonté,
3: à sa ruse, à son intelligence, à son projet, à lui.
2: Oui, exact. Voilà.
1: Tu dis l'influence américaine, mais en fait, toute influence chrétienne chez Nolan vient de l'influence américaine. Je ne crois pas qu'il fait un effort conscient. En fait, je sais qu'il ne fait pas un effort conscient de faire un récit chrétien.
0: Mais non.
1: C'est juste que, comme la plupart des gens aujourd'hui, on ne réalise pas que notre culture et notre perspective du bien et du mal est teintée par le judéo-christianisme. Il y en a qui vont dire pour le pire, moi je dirais pour le meilleur, tant mieux s'il reste des choses là-dedans. Mais pour le cinéma, ça fait quelque chose d'intéressant parce que là, on travaille avec un texte ancien qui n'a pas ces valeurs-là. Puis on introduit des valeurs chrétiennes et sans même tout à fait s'en rendre compte. Ça fait un certain débalancement. Si on est très attentif, ça pourrait paraître comme un défaut. Bon, non. Le film demeure bon, puis c'est très sincère. C'est très sincère. L'effort de Nolan, moi, c'est ça que j'ai beaucoup apprécié, c'est qu'il est très sincère, il est très attaché à l'œuvre et il fait le meilleur travail qu'il est capable de faire, ce qui est un travail excellent avec le type de caméra qu'il utilise et tout, là. Mais le pendant chrétien, c'est la souffrance qui a comme un autre sens. On en parlait tantôt parmi les épithètes d'Ulysse. Il y a une épithète qui renvoie à la souffrance, mais c'est pas nécessairement un sens chrétien.
2: Non, celui qui a beaucoup enduré. Et c'est vrai qu'Ulysse, il a mangé plusieurs volées là, dans ses

0: ses péripéties. Là. C'est, il y a une scène dans le récit homérique où est-ce qu'il se fait barouetter dans la mer, justement. On lit ça, puis on se dit, ben, je veux dire, moi, je serais mort 472 fois minimum. Et lui, ben,
1: pourtant, t'es un gars
0: lui, étant, ouais, mais lui étant encore plus grand que nature, il s'en tire parce que c'est une force de la nature incroyable. Mais pour revenir à la question de confiance en Dieu et tout ça, c'est que les dieux grecs auxquels ils s'adressent, ils sont pas dignes de confiance.
2: Ils sont des adversaires les uns des autres, première des choses.
0: C'est ça, ils sont les adversaires les uns des autres, ils ne s'entendent pas, donc il n'y a pas de justice divine parce qu'ils sont tout le temps en querelle.
1: Il n'y a pas de vérité non plus.
0: La vérité, pour les Grecs, elle existe, mais tout le monde est toujours en train de se mentir, tout le monde est toujours en train de planifier un coup contre un autre. Alors pourquoi moi je ferais confiance à ce dieu-là? Il veut peut-être ma perte, parce que moi aussi je suis rusé puis je fais la même affaire qu'eux. C'est très difficile. Comment s'abandonner à la providence divine dans ce temps-là? On peut pas. Ça prend un Dieu qui est un, bon, juste et vrai pour pouvoir s'abandonner à la divine providence.
1: Oui, sinon c'est pas raisonnable.
0: Sinon c'est vraiment crackpot.
1: Oui.
0: Donc on fait pas ça. Moi, ce qui me touche dans l'Odyssée, dans cette le désir inassouvissable d'Ulysse, qui vraiment jamais inassouvi, puis à la fin, on en a parlé, il repart parce que son désir, il est vraiment inassouvissable. C'est la phrase d'Augustin, mon âme n'est en repos que lorsqu'elle repose en toi. C'est-à-dire, la seule façon que Ulysse puisse se reposer, ce serait s'il faisait une rencontre du vrai Dieu, comme Augustin l'a fait.
2: Mm-hmm.
0: Donc, ça serait si Ulysse se convertissait.
1: Et là, ça voudrait pas nécessairement dire prendre sa retraite puis ranger les rames et les voiles, mais ça voudrait dire vivre cette aventure-là d'une autre manière, en arrêtant de se chercher lui-même. Non?
2: Oui, il y a trop de choses qui se passent en même temps. Vous êtes trop intelligents et intéressants.
1: Ils sont brillants, ces petits jeunes.
3: Mais pour finir sur la question de l'endurance, c'est quoi l'épithète pour celui qui endure?
2: Polyclas.
3: Bon. C'est quand même intéressant de voir ça parce qu'il pleure, lui, un peu par rapport à ce qu'on disait tantôt. Tout ce qu'il a perdu, tout ce qu'il n'est pas capable de retrouver, tout ce qu'il désire en même temps. Alors que chez un chrétien, on a l'idée qu'on se donne et on peut avoir de la joie, mais on peut aussi avoir beaucoup de souffrance dans ce parcours-là, comme Paul. Et c'est, on accueille ça et c'est comme... Disons, cette souffrance-là, on peut même rendre grâce pour cette souffrance-là, d'une certaine façon, être reconnaissant de la souffrance. Donc, il n'y a pas cette idée-là qu'une souffrance peut porter fruit.
1: C'est ça qui est rattaché à une espérance, la souffrance.
3: C'est ça, il n'y a pas de fruit. Pour lui, c'est l'expression du extérieur nécessaire de la peine. Et cette peine-là, elle est, tout simplement. Je ne pense pas qu'il y a comme un objectif ou un dénouement ou un travail qu'elle fait.
0: Donc la souffrance d'Ulysse, elle est un peu, si je comprends bien ton propos, elle est un peu sans pourquoi.
3: Elle est sans pourquoi. Elle est là parce qu'il faut, parce que c'est vrai, c'est quelque chose qui est vrai, c'est quelque chose qui
0: elle
3: est
0: existe,
3: propre.
0: C'est
3: un de ses épithètes,
1: mais qui
3: n'a
1: pas de sens, qui est un peu absurde, non?
3: Nous, on pourrait trouver ça absurde, mais pour eux, c'est avoir des épithètes, avoir des symboles, des représentations extérieures liées au personnage, c'est comme ça qu'ils fonctionnent. C'est juste, c'est une dimension essentielle de leur littérature. C'est comme ça qu'ils représentent les dieux. C'est pas en surface, parce que c'est pas vain, mais c'est juste que c'est un pilier visuel, imaginaire.
0: Et c'est pas honteux, hein? Ulysse se présente aux autres, par exemple aux Phéaciens, en disant là, « Mon âme a beaucoup souffert, là, j'ai enduré énormément de souffrances. »
2: Gérald? C'est juste, je voudrais complètement renverser.
3: Parfait, allons-y.
2: Okay. Ulysse a souffert, compris. C'est même un adjectif que Homer utilise continuellement. Est-ce que Ulysse ne fait pas souffrir de façon systématique autour de lui?
3: C'est
0: absolument.
3: Ouais.
2: Et dans le film de Nolan, il y a un moment où j'ai dit, waouh, ça c'est tellement beau, mais ça n'a rien à voir avec Homer. C'est quand il est en train de parler avec Pénélope avant que Pénélope ne le reconnaisse. Et il raconte des choses, puis à un moment donné, il dit, les peuples destructeurs là, qui s'en viennent de la mer, c'était nous. Et là, il demande pardon à sa femme. Et c'est à ce moment-là qu'elle le reconnaît. C'est pas dans Homer. Reconnaître que tu es que tu fais souffrir les autres, c'est-à-dire je suis pécheur, est nécessaire pour un chrétien. Il faut qu'il accepte la souffrance, mais il faut qu'il accepte qu'il fait souffrir.
1: Oui. Et ça fait partie du cheminement de rédemption.
2: Exactement. C'est pas dans Homère. C'est là où je vais aller. C'est un point très important.
3: C'est vrai, la différence et la dimension chrétienne. Absolument.
1: Cette reconnaissance qu'il y a en nous ce qu'il y a de plus civilisé, de plus noble, de plus poli comme diamant, et de plus barbare, de plus bas, de plus vil.
0: Pour renchérir sur ce que Gérald disait, non seulement c'est pas dans Homère, mais à la toute fin, après avoir massacré les prétendants, bon, là, Ulysse se dit, bon, il va peut-être avoir des gens dans la ville qui vont pas être tout à fait contents de ce que j'ai fait. Puis, effectivement, alors les pères des prétendants, il y en a un qui dit, j'oublie son nom, il dit, bon, là, non seulement il vient de massacrer, 200 prétendants?
2: Il y en a.
0: Une grosse journée de travail. Face à face. Mais en plus, souvenez-vous, quand il est parti, il y a 20 ans, il a amené une bonne trolley de nos jeunes hommes. Il n'y en a pas un qui est revenu, puis il n'y a pas un navire qui est revenu. Il a tout scrappé, puis il est revenu seul. Et même s'il pleure ses compagnons qu'il a perdus dans l'Odyssée, il ne semble pas y avoir tellement des remords. T'sais, Isabelle disait plutôt que la mort, ça fait partie de l'aventure grecque. Puis surtout des guerriers, ça va. Mais... oui, il a fait souffrir énormément autour de lui. Puis des fois...
1: Mais les pères, c'est ça, de la cité, sont pas insensibles.
0: Je ne le serais pas non plus.
3: C'est une évolution, en fait, chez les Grecs. C'est pas un roman. C'est pour ça qu'on dirait... On pourrait pas dire que c'est un roman. Il n'y a pas d'évolution intérieure. Il n'y a pas de chamboulement.
0: Il n'y a pas de croissance.
3: Donc ça, c'est souvent ce qu'on enseigne.
0: Celui de Nolan a changé.
3: Même il y a sa réalisation dans la ville à Troie, là, avec la tête d'Athéna qui est coupée, puis la servante qui devient l'effigie, qui devient le visage d'Athéna dans ses
1: hantises.
2: Oui.
1: Dans le film, on s'entend.
2: Et puis, en un sens, je dis, ben voyons donc, c'est un soldat. Il savait pas que quand on sortirait du cheval, on allait tuer tout le monde.
1: Il pensait qu'on allait jouer
2: au my God, il y a de la violence quand on...
0: Une des épithètes homériques de Ulysse, c'est saccageur des villes.
2: Oui. Qu'il se donne comme titre.
0: Oui.
2: Je suis Ulysse, saccageur des villes. Donc, c'est merveilleux dans le film de Nolan, mais c'est pas dans le Ulysse.
3: Oui. Puis l'autre dimension chrétienne, il trompe pas sa femme dans le film à deux reprises. Donc, même deux reprises, deux affaires prolongées, parce que Circe aussi, c'est une déesse comme séductrice, disons. Mm-hmm. Puis ils finissent par être ensemble un an pour qu'elle délivre ses hommes. Et avec Circé pendant sept ans.
0: Puis il n'est pas pressé de partir de l'île de Circé non plus.
3: Il n'y a pas de honte nécessairement dans le registre grec. Ça aurait été très dur à transmettre comme perspective à un public moderne à cause de l'héritage chrétien.
1: Le clash aurait été trop bien.
3: Je pense que c'est... Moi, en fait, j'apprécie qu'il ait enlevé ça parce que aussi, c'est ça, il y aurait eu trop... Ça aurait été une distraction par rapport au...
1: On se serait moins attaché au personnage.
3: Oui, c'est sûr.
0: Mais il y a la...
1: Il reste deux minutes.
0: Il y a la vertu de Pénélope dans tout ça. Donc, je pense qu'il faudrait qu'on dise un mot ou deux.
2: Go!
1: Vas-y.
0: Pénélope, elle, contrairement à Ulysse, elle est fidèle à son époux, à son mariage, à son lit marital. Son lit marital, une histoire magnifique.
1: Quasiment un personnage, ce lit-là.
0: Oui, Ulysse a construit le palais d'Ithaque autour de son lit qui est encore enraciné. C'est à même le tronc de l'arbre qui est encore enraciné.
2: Fantastique.
3: Et que personne n'aurait pu voir autre que les deux.
2: Personne ne rentre dans cette chambre, donc personne ne sait que c'est comme ça.
0: Personne ne sait que c'est comme ça, sauf Ulysse et Pénélope, de ce que je comprends.
2: Oui.
1: Un lit enraciné, l'image est forte.
0: C'est une des plus belles images d'Odyssée, je trouve. Que le lit marital soit avec des racines profondes et que la maisonnée se construise autour de ce lit, parce qu'elle est de la cité même. Pourquoi? Parce que ce sont les fruits, finalement, de ce mariage-là. C'est splendide. Mais Pénélope, elle est fidèle. Rusée, menteuse, mais fidèle à son mari.
2: Elle ne bouge pas beaucoup, hein?
0: Non.
2: Elle est encore dans la même maison circulaire qui tourne autour du lit.
3: Peut-être son jogging au bord de la plage.
2: Oui, peut-être.
3: Quelques matins par semaine,
2: Très tôt le matin.
0: Oui, c'est ça, quand les enfants dorment.
1: Il nous reste une petite minute ensemble. Est-ce qu'il y a d'autres choses que vous auriez aimé?
2: Mais il n'y a pas de temps.
3: Bien, rapidement, c'est vrai que Pénélope est intéressante. Moi, je l'ai aimée dans le film aussi. Je trouve que elle était bien représentée. Elle avait une force de caractère. Ça aussi, peut-être qu'il n'y a pas assez de mérite accordé à Homère. oui, Pénélope est bien vue. Hein. On peut avoir une idée qu'il y a vraiment un esprit misogyne en Antiquité. Et peut-être, il y en a certainement. Mais il y a aussi, dans l'Odyssée, je trouve que les personnages féminins sont quand même, ils ont une certaine posture.
1: Une force,
3: même Calypso, hein. Qui est quand même un personnage relativement féminin, même si c'est une déesse, elle est admirable par certains aspects. Bon, Circé, elle est forte, elle a de la puissance. Pénélope, qui travaille, qui a de la ruse comme Ulysse. Je trouve que c'est quand même intéressant. Ça c'est quelque chose qui peut surprendre, peut-être.
1: Ça sera la note de la fin.
0: Les notes de bonne page, on va parler encore.
1: 12 secondes, Antoine.
0: Les servantes sont pour la plupart fidèles aussi. Donc, il y a quand même un modèle de vertu féminine. Il y en a des servantes infidèles qui vont se faire pendre par Télémaque à la fin. C'est très violent, très peu chrétien. Mais il y a une fidélité féminine qui est quand même soulignée, je pense, par notre poète.
3: Oui, ça vaut
0: la peine d'être dit.
1: C'est déjà tout. Merci infiniment à vous trois pour ces éclairages. C'est déjà tout pour cet épisode d'On n'est pas du monde. Avant de se quitter, quelques suggestions pour ceux qui voudraient aller plus loin. Gérald, est-ce que vous suggérez aux gens d'aller voir le film?
2: Oui, n'allez pas voir le film pour avoir une prévision du texte de Homère. Allez voir le film parce que c'est génial, c'est du Nolan, top niveau. 3 heures, et si vous avez l'impression que vous avez passé 3 heures, vous n'avez pas vu le même film que moi, c'est splendide, c'est plein d'action, voilà.
1: Merci beaucoup. Alors, c'est Christopher Nolan, là, c'est sorti cet été, en 2026.
2: Il avait besoin de ma pub. Hein?
1: Ouais, c'est ça.
4: Ça a monté les ventes.
2: Je vais recevoir une ristourne si peu.
1: Mais ce livre-là, quand même, contribue à monter les ventes du livre. C'est pas rien.
2: Devant toutes les devantures des libraires de la ville, tu as de l'Odyssée.
3: Justement, j'ai une petite recommandation. Si ça vous a donné envie d'apprendre le grec pour lire le texte en grec, il n'y a pas beaucoup d'endroits où on peut prendre des cours de grec aujourd'hui, mais il existe la Fondation Humanitas qui donne des cours de latin, de grec, l'été et durant la session, si je ne me trompe pas, ainsi que des cours d'histoire, de philo prévus.
1: On mettra le lien là-dessus.
3: Oui, mais bien, c'est intéressant. C'est la Fondation Humanitas. Donc, c'est super convivial. Ils font du bon travail.
1: Ouais. Merci, Isabelle. Antoine, 15 secondes.
0: Si ça vous a donné le goût de lire l'Odyssée et que vous avez, comme moi, trop d'enfants ou d'autres occupations qui vous empêchent de le faire, je vous suggère de l'écouter en audio-livre. La traduction en vers...
1: plus proche de l'oralité originale.
0: Oui, la traduction en vers de Philippe Jarcotet est disponible gratuitement sur plusieurs plateformes. Moi, j'ai vraiment eu un plaisir fou à l'écouter.
1: Et moi, j'ai eu un plaisir fou à animer cette émission entourée de trois esprits si brillants. Antoine Pajot-Saint-Hilaire, Isabelle Gagnon, Gérald Allard. Franchement, il va falloir remettre ça. Hein?
3: Absolument.
1: Quand vous voulez. Pas l'Iliade, par contre.
0: Non, pas l'Iliade.
3: Moi, j'ai aimé ça, par contre.
1: On trouvera autre chose.
2: Elle aime tout.
1: Ouais, c'est ça. Et j'espère que vous avez apprécié aussi. 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Et je vous dis à très bientôt pour un autre épisode d'On n'est pas du monde. 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
1: Vierge Marie, Notre-Dame de Lourdes, je vous confie François qui doit subir un examen médical délicat aujourd'hui. Sainte Bernadette, priez pour lui. Merci.
2: Notre-Dame de Lourdes, je viens vous remercier de toutes les grâces que je reçois chaque jour et je viens aussi vous implorer de venir encore à mon secours pour la santé de Jean-Pierre et pour tous les problèmes qui nous arrivent en ce moment. Merci Notre-Dame de Lourdes de venir à notre aide, de prier pour nous, d'intercéder pour nous.
3: Notre-Dame de Lourdes, je vous confie l'avenir de mon fils Emmanuel. Merci de prier pour lui.
4: Amen.
5: Soyez tous les bienvenus, frères et sœurs, ici à la grotte de Massabielle, où la Vierge Marie est apparue à Sainte Bernadette. Nous prions avec vous tous qui nous rejoignez par la télévision ou la radio. Ensemble, nous allons méditer aujourd'hui les mystères douloureux. Nous prions particulièrement la Vierge Marie en évoquant ces mystères. Nous le savons, l'itinéraire de sainteté de Marie n'a pas été sans souffrance. Le vieillard Siméon lui avait annoncé qu'un glaive la transpercerait. Nous nous rappelons aussi que pour Sainte Bernadette, tout ne fut pas facile. La pauvreté, la santé fragile qui fut la sienne, le courage qu'il lui fallut pour accomplir la mission que la Vierge lui confiait, tout cela ne fut pas facile. Aujourd'hui, notre cœur est en fête parce que nous sommes à quelques jours de la venue du Saint-Père. Sa mission est loin d'être facile. Nous allons prier avec Marie pour que l'Esprit-Saint le soutienne dans les paroles courageuses qu'il aura à nous dire de la part du Seigneur. Je crois en Dieu, le Père Tout-Puissant, Créateur du ciel et de la terre, et en Jésus-Christ, son Fils unique, notre Seigneur, qui a été conçu du Saint-Esprit, est né de la Vierge Marie, a souffert sous Ponce Pilate, a été crucifié, est mort et a été enseveli, est descendu aux enfers. Le troisième jour est ressuscité des morts, est monté aux cieux, est assis à la droite de Dieu, le Père Tout-Puissant, d'où il viendra juger les vivants et les morts. Je crois en l'Esprit Saint, à la Sainte Église catholique, à la communion des saints, à la rémission des péchés, à la résurrection de la chair, à la vie éternelle.
4: Amen.
5: Prions aux intentions du Saint-Père, le Pape Léon. Notre Père qui es aux cieux, que ton nom soit sanctifié, que ton règne vienne, que ta volonté soit faite sur la terre comme au ciel.
6: Donne-nous aujourd'hui notre pain de ce jour. Pardonne-nous nos offenses, comme nous pardonnons aussi à ceux qui nous ont offensés. Et ne nous laisse pas entrer en tentation, mais délivre-nous du mal.
5: Je vous salue Marie, pleine de grâce, le Seigneur est avec vous. Vous êtes bénie entre toutes les femmes, et Jésus, le fruit de vos entrailles, est béni.
6: Sainte Marie, Mère de Dieu, priez pour nos pauvres pécheurs, maintenant et à l'heure de notre mort. Amen.
5: Je vous salue, Marie, pleine de grâce. Le Seigneur est avec vous. Vous êtes bénie entre toutes les femmes, et Jésus, le fruit de vos entrailles, est béni.
6: Sainte Marie, Mère de Dieu, priez pour nos pauvres pécheurs, maintenant et à l'heure de notre mort. Amen.
5: Je vous salue, Marie, pleine de grâce. Le Seigneur est avec vous. Vous êtes bénie entre toutes les femmes, et Jésus, le fruit de vos entrailles, est béni.
6: Sainte Marie, Mère de Dieu, priez pour nous pauvres pécheurs, maintenant et à l'heure de notre mort. Amen.
5: Gloria, Patri et Filio, et Spiritui Sancto. Sicut erat in principio, et nunc et semper, et in saecula saeculorum. Amen. Premier mystère douloureux, l'agonie de Jésus. La veille de sa mort, Jésus s'est trouvé dans une situation d'angoisse et de peur face à la souffrance et face à la mort. Il cherche à échapper, il prie. Père, s'il est possible que cette coupe passe loin de moi. Il prend avec lui Pierre, Jacques et Jean pour le soutenir dans ces moments de souffrance. Il les emmène avec lui au jardin des Oliviers. Il leur dit « Mon âme est triste à mourir. » Épuisés par leur tristesse, les amis s'endorment. Prions avec Marie pour que tous ceux qui sont proches de la mort et qui ont peur et qui sont dans la solitude trouvent des amis courageux pour les accompagner. Que Marie soit avec eux. Notre Père qui es aux cieux, que ton nom soit sanctifié, que ton règne vienne, que ta volonté soit faite sur la terre comme au ciel.
6: Donne-nous aujourd'hui notre pain de ce jour. Pardonne-nous nos offenses, comme nous pardonnons aussi à ceux qui nous ont offensés. Et ne nous laisse pas entrer en tentation, mais délivre-nous du mal.
5: Je vous salue, Marie, pleine de grâce. Le Seigneur est avec vous. Vous êtes bénie entre toutes les femmes, et Jésus, le fruit de vos entrailles, est béni.
6: Sainte Marie, Mère de Dieu, priez pour nous pauvres pécheurs, maintenant et à l'heure de notre mort. Amen.
5: Je vous salue, Marie, pleine de grâce. Le Seigneur est avec vous. Vous êtes bénie entre toutes les femmes, et Jésus, le fruit de vos entrailles, est béni.
6: Sainte Marie, Mère de Dieu, priez pour nous pauvres pécheurs, maintenant et à l'heure de notre mort. Amen.
5: Je vous salue, Marie, pleine de grâce. Le Seigneur est avec vous. Vous êtes bénie entre toutes les femmes, et Jésus, le fruit de vos entrailles, est béni.
6: Sainte Marie, Mère de Dieu, priez pour nous pauvres pécheurs, maintenant et à l'heure de notre mort. Amen.
5: Je vous salue, Marie, pleine de grâce. Le Seigneur est avec vous. Vous êtes bénie entre toutes les femmes, et Jésus, le fruit de vos entrailles, est béni.
6: Sainte Marie, Mère de Dieu, priez pour nous pauvres pécheurs, maintenant et à l'heure de notre mort. Amen.
5: Je vous salue, Marie, pleine de grâce. Le Seigneur est avec vous. Vous êtes bénie entre toutes les femmes, et Jésus, le fruit de vos entrailles, est béni.
6: Sainte Marie, Mère de Dieu, priez pour nous pauvres pécheurs, maintenant et à l'heure de notre mort. Amen.
5: Je vous salue, Marie, pleine de grâce. Le Seigneur est avec vous. Vous êtes bénie entre toutes les femmes, et Jésus, le fruit de vos entrailles, est béni.
6: Sainte Marie, Mère de Dieu, priez pour nous pauvres pécheurs, maintenant et à l'heure de notre mort. Amen.
5: Je vous salue, Marie, pleine de grâce. Le Seigneur est avec vous. Vous êtes bénie entre toutes les femmes, et Jésus, le fruit de vos entrailles, est béni.
6: Sainte Marie, Mère de Dieu, priez pour nous pauvres pécheurs, maintenant et à l'heure de notre mort. Amen.
5: Je vous salue, Marie, pleine de grâce. Le Seigneur est avec vous. Vous êtes bénie entre toutes les femmes, et Jésus, le fruit de vos entrailles, est béni.
6: Sainte Marie, Mère de Dieu, priez pour nous pauvres pécheurs, maintenant et à l'heure de notre mort. Amen.
5: Je vous salue, Marie, pleine de grâce. Le Seigneur est avec vous. Vous êtes bénie entre toutes les femmes, et Jésus, le fruit de vos entrailles, est béni.
6: Sainte Marie, Mère de Dieu, priez pour nous pauvres pécheurs, maintenant et à l'heure de notre mort. Amen.
5: Je vous salue, Marie, pleine de grâce. Le Seigneur est avec vous. Vous êtes bénie entre toutes les femmes, et Jésus, le fruit de vos entrailles, est béni.
6: Sainte Marie, Mère de Dieu,

0: Deuxième mystère douloureux, la flagellation. Comme un bandit, Jésus est maltraité, humilié. Les soldats se moquent de lui. « Fais le prophète, puisque tu te prends pour le Fils de Dieu. » Pilate ordonne de le rouer de coups pour le châtier. Le pape Léon nous invite à devenir les amis des pauvres que la société abandonne, que nous respections la dignité de ceux qui restent des personnes à aimer au-delà de leurs péchés, au-delà de leurs crimes. Prions avec Marie et le pape Léon pour ceux que le péché fait souffrir. Nous connaissons des pécheurs humiliés par leurs fautes ou leurs crimes. Sachons les consoler de ne pas être des saints. Soyons pour eux des amis plutôt que des juges qui les flagellent dans leur désir de vengeance. Que Marie nous aide à être comme Jésus, amis de Marie-Madeleine, de Zachée et même de Pierre et de Paul.
1: Notre Père.
2: Notre Père qui es aux cieux, que ton nom soit sanctifié, que ton règne vienne, que ta volonté soit faite sur la terre comme au ciel.
3: Donne-nous aujourd'hui notre pain de ce jour. Pardonne-nous nos offenses, comme nous pardonnons aussi à ceux qui nous ont offensés. Et ne nous laisse pas entrer en tentation, mais délivre-nous du mal. Amen.
2: Je vous salue, Marie pleine de grâce. Le Seigneur est avec vous. Vous êtes bénie entre toutes les femmes. Et Jésus, le fruit de vos entrailles, est béni.
3: Sainte Marie, Mère de Dieu, priez pour nous pauvres pécheurs, maintenant et à l'heure de notre mort. Amen.
2: Je vous salue, Marie, pleine de grâce. Le Seigneur est avec vous. Vous êtes bénie entre toutes les femmes. Et Jésus, le fruit de vos entrailles, est béni.
3: Sainte Marie, Mère de Dieu, priez pour nos pauvres pécheurs, maintenant et à l'heure de notre mort. Amen.
2: Je vous salue, Marie, pleine de grâce. Le Seigneur est avec vous. Vous êtes bénie entre toutes les femmes. Et Jésus, le fruit de vos entrailles, est béni.
3: Sainte Marie, Mère de Dieu, priez pour nos pauvres pécheurs, maintenant et à l'heure de notre mort. Amen.
2: Je vous salue, Marie pleine de grâce. Le Seigneur est avec vous. Vous êtes bénie entre toutes les femmes. Et Jésus, le fruit de vos entrailles, est béni.
3: Sainte Marie, Mère de Dieu, priez pour nous pauvres pécheurs, maintenant et à l'heure de notre mort. Amen.
2: Je vous salue, Marie pleine de grâce. Le Seigneur est avec vous. Vous êtes bénie entre toutes les femmes. Et Jésus, le fruit de vos entrailles, est béni.
3: Sainte Marie, Mère de Dieu, priez pour nous pauvres pécheurs, maintenant et à l'heure de notre mort. Amen.
2: Je vous salue, Marie, pleine de grâce. Le Seigneur est avec vous. Vous êtes bénie entre toutes les femmes. Et Jésus, le fruit de vos entrailles, est béni.
3: Sainte Marie, Mère de Dieu, priez pour nos pauvres pécheurs, maintenant et à l'heure de notre mort. Amen.
2: Je vous salue, Marie, pleine de grâce. Le Seigneur est avec vous. Vous êtes bénie entre toutes les femmes. Et Jésus, le fruit de vos entrailles, est béni.
3: Sainte Marie, Mère de Dieu, priez pour nos pauvres pécheurs, maintenant et à l'heure de notre mort. Amen.
2: Je vous salue, Marie pleine de grâce. Le Seigneur est avec vous. Vous êtes bénie entre toutes les femmes. Et Jésus, le fruit de vos entrailles, est béni.
3: Sainte Marie, Mère de Dieu, priez pour nos pauvres pécheurs, maintenant et à l'heure de notre mort. Amen.
2: Je vous salue, Marie pleine de grâce. Le Seigneur est avec vous.

0: Amen. Troisième mystère douloureux, le couronnement d'épines. Avec des épines, les soldats tressèrent une couronne, ils lui mirent sur la tête. La cruauté et la méchanceté des hommes n'a décidément pas de limite. Jésus en a été victime. Comme aujourd'hui, la manière dont sont traités des hommes ou des femmes qui n'acceptent pas la guerre, qui luttent pour vivre libres et en paix. Prions avec Marie et le pape Léon pour que nous construisions des ponts et non des murs entre les peuples, entre les continents. Que nous n'ajoutions pas de souffrance à ceux et celles qui cherchent seulement de quoi vivre par leur travail. Notre Père, qui es aux cieux, que ton nom soit sanctifié, que ton règne vienne, que ta volonté soit faite sur la terre comme au ciel.
1: Donne-nous aujourd'hui notre pain de ce jour. Pardonne-nous nos offenses, comme nous pardonnons aussi à ceux qui nous ont offensés. Et ne nous laisse pas entrer en tentation, mais délivre-nous du mal.
0: Je vous salue, Marie, pleine de grâce. Le Seigneur est avec vous. Vous êtes bénie entre toutes les femmes, et Jésus, le fruit de vos entrailles, est béni.
1: Sainte Marie, Mère de Dieu, priez pour nous pauvres pécheurs, maintenant et à l'heure de notre mort. Amen.
0: Je vous salue, Marie, pleine de grâce. Le Seigneur est avec vous. Vous êtes bénie entre toutes les femmes, et Jésus, le fruit de vos entrailles, est béni.
1: Sainte Marie, Mère de Dieu, priez pour nous pauvres pécheurs, maintenant et à l'heure de notre mort. Amen.
0: Je vous salue, Marie, pleine de grâce. Le Seigneur est avec vous. Vous êtes bénie entre toutes les femmes, et Jésus, le fruit de vos entrailles, est béni.
1: Sainte Marie, Mère de Dieu, priez pour nous pauvres pécheurs, maintenant et à l'heure de notre mort. Amen.
0: Je vous salue, Marie, pleine de grâce. Le Seigneur est avec vous. Vous êtes bénie entre toutes les femmes, et Jésus, le fruit de vos entrailles, est béni.
1: Sainte Marie, Mère de Dieu, priez pour nous pauvres pécheurs, maintenant et à l'heure de notre mort. Amen.
0: Je vous salue, Marie, pleine de grâce. Le Seigneur est avec vous. Vous êtes bénie entre toutes les femmes, et Jésus, le fruit de vos entrailles, est béni.
1: Sainte Marie, Mère de Dieu, priez pour nous pauvres pécheurs, maintenant et à l'heure de notre mort. Amen.
0: Je vous salue, Marie, pleine de grâce. Le Seigneur est avec vous. Vous êtes bénie entre toutes les femmes, et Jésus, le fruit de vos entrailles, est béni.
1: Sainte Marie, Mère de Dieu, priez pour nous pauvres pécheurs, maintenant et à l'heure de notre mort. Amen.
0: Je vous salue, Marie, pleine de grâce. Le Seigneur est avec vous. Vous êtes bénie entre toutes les femmes, et Jésus, le fruit de vos entrailles, est béni.
1: Sainte Marie, Mère de Dieu, priez pour nous pauvres pécheurs, maintenant et à l'heure de notre mort. Amen.
0: Je vous salue, Marie, pleine de grâce. Le Seigneur est avec vous. Vous êtes bénie entre toutes les femmes, et Jésus, le fruit de vos entrailles, est béni.
1: Sainte Marie, Mère de Dieu, priez pour nous pauvres pécheurs, maintenant et à l'heure de notre mort. Amen.
0: Je vous salue, Marie, pleine de grâce. Le Seigneur est avec vous. Vous êtes bénie entre toutes les femmes, et Jésus, le fruit de vos entrailles, est béni.
1: Sainte Marie, Mère de Dieu, priez pour nous pauvres pécheurs, maintenant et à l'heure de notre mort. Amen.
0: Je vous salue, Marie, pleine de grâce. Le Seigneur est avec vous. Vous êtes bénie entre toutes les femmes, et Jésus, le fruit de vos entrailles, est béni.
1: Sainte Marie, Mère de Dieu, priez pour nous pauvres pécheurs, maintenant et à l'heure de notre mort. Amen.
0: Gloria Patri et Filio et Spiritui Sancto, sicut erat in principio, et nunc et semper, et in saecula saeculorum. Amen. Quatrième mystère douloureux, le portement de la croix. Jésus est tombé plusieurs fois sur le chemin du calvaire. La nature humaine a des limites. Il n'est pas possible de porter toutes les misères du monde. Il restait encore un peu d'humanité à ses bourreaux. Il réquisitionne un passant et l'oblige à porter la croix avec Jésus. Prions avec Marie et le pape Léon pour que nous sachions nous porter volontaires et porter avec ceux qui souffrent une part de leur chagrin, une part de leur souffrance. Que nous soyons des Simon de Cyrène pour les autres, ceux et

0: Celles qui veulent être disciples de Jésus en portant la croix de quelqu'un d'autre marcheront à la suite du Seigneur.
1: Notre Père qui es aux cieux, que ton nom soit sanctifié, que ton règne vienne, que ta volonté soit faite sur la terre comme au ciel.
2: Donne-nous aujourd'hui notre pain de ce jour. Pardonne-nous nos offenses, comme nous pardonnons aussi à ceux qui nous ont offensés. Et ne nous laisse pas entrer en tentation, mais délivre-nous du mal.
1: Je vous salue, Marie pleine de grâce. Le Seigneur est avec vous. Vous êtes bénie entre toutes les femmes, et Jésus, le fruit de vos entrailles, est béni.
2: Sainte Marie, Mère de Dieu, priez pour nous pauvres pécheurs, maintenant et à l'heure de notre mort. Amen.
1: Je vous salue, Marie pleine de grâce. Le Seigneur est avec vous. Vous êtes bénie entre toutes les femmes, et Jésus, le fruit de vos entrailles, est béni.
2: Sainte Marie, Mère de Dieu, priez pour nous pauvres pécheurs, maintenant et à l'heure de notre mort. Amen.
1: Je vous salue, Marie pleine de grâce. Le Seigneur est avec vous. Vous êtes bénie entre toutes les femmes, et Jésus, le fruit de vos entrailles, est béni.
2: Sainte Marie, Mère de Dieu, priez pour nous pauvres pécheurs, maintenant et à l'heure de notre mort. Amen.
1: Je vous salue, Marie pleine de grâce. Le Seigneur est avec vous. Vous êtes bénie entre toutes les femmes, et Jésus, le fruit de vos entrailles, est béni.
2: Sainte Marie, Mère de Dieu, priez pour nous pauvres pécheurs, maintenant et à l'heure de notre mort. Amen.
1: Je vous salue, Marie pleine de grâce. Le Seigneur est avec vous. Vous êtes bénie entre toutes les femmes, et Jésus, le fruit de vos entrailles, est béni.
2: Sainte Marie, Mère de Dieu, priez pour nous pauvres pécheurs, maintenant et à l'heure de notre mort. Amen.
1: Je vous salue, Marie pleine de grâce. Le Seigneur est avec vous. Vous êtes bénie entre toutes les femmes, et Jésus, le fruit de vos entrailles, est béni.
2: Sainte Marie, Mère de Dieu, priez pour nous pauvres pécheurs, maintenant et à l'heure de notre mort. Amen.
1: Je vous salue, Marie pleine de grâce. Le Seigneur est avec vous. Vous êtes bénie entre toutes les femmes, et Jésus, le fruit de vos entrailles, est béni.
2: Sainte Marie, Mère de Dieu, priez pour nous pauvres pécheurs, maintenant et à l'heure de notre mort. Amen.
1: Je vous salue, Marie pleine de grâce. Le Seigneur est avec vous. Vous êtes bénie entre toutes les femmes, et Jésus, le fruit de vos entrailles, est béni.
2: Sainte Marie, Mère de Dieu, priez pour nous pauvres pécheurs, maintenant et à l'heure de notre mort. Amen.
1: Je vous salue, Marie pleine de grâce. Le Seigneur est avec vous. Vous êtes bénie entre toutes les femmes, et Jésus, le fruit de vos entrailles, est béni.
2: Sainte Marie, Mère de Dieu, priez pour nous pauvres pécheurs, maintenant et à l'heure de notre mort. Amen.
1: Je vous salue, Marie pleine de grâce. Le Seigneur est avec vous. Vous êtes bénie entre toutes les femmes, et Jésus, le fruit de vos entrailles, est béni.
2: Sainte Marie, Mère de Dieu, priez pour nous pauvres pécheurs,
3: maintenant et à l'heure de notre mort.
0: Amen.

0: Amen. Cinquième mystère douloureux, le crucifixion et la mort de Jésus. Près de la croix de Jésus, il y avait Marie, sa mère, quelques autres femmes courageuses et Jean, le disciple fidèle. Combien ce moment est douloureux, assister impuissant à la mort de celui que l'on aime. Combien cela se reproduit aujourd'hui encore dans la maladie de proches. Prions avec Marie pour celles et ceux qui sont atteints de la maladie de Charcot. Prions pour les enfants qui savent que leur existence s'achèvera plus vite que leurs amis et que leur désir de vie devra être accompagné par des parents et des soignants qui leur feront connaître la promesse de Marie à Bernadette « Je ne vous promets pas le bonheur en ce monde, mais dans l'autre. » Que cette foi en la résurrection soit forte en chacun de nous. Notre Père, qui es aux cieux, que ton nom soit sanctifié, que ton règne vienne, que ta volonté soit faite sur la terre comme au ciel.
1: Donne-nous aujourd'hui notre pain de ce jour. Pardonne-nous nos offenses, comme nous pardonnons aussi à ceux qui nous ont offensés. Et ne nous laisse pas entrer en tentation, mais délivre-nous du mal.
0: Je vous salue, Marie, pleine de grâce. Le Seigneur est avec vous. Vous êtes bénie entre toutes les femmes, et Jésus, le fruit de vos entrailles, est béni.
1: Sainte Marie, Mère de Dieu, priez pour nous pauvres pécheurs, maintenant et à l'heure de notre mort. Amen.
0: Je vous salue, Marie, pleine de grâce. Le Seigneur est avec vous. Vous êtes bénie entre toutes les femmes, et Jésus, le fruit de vos entrailles, est béni.
1: Sainte Marie, Mère de Dieu, priez pour nous pauvres pécheurs, maintenant et à l'heure de notre mort. Amen.
0: Je vous salue, Marie, pleine de grâce. Le Seigneur est avec vous. Vous êtes bénie entre toutes les femmes, et Jésus, le fruit de vos entrailles, est béni.
1: Sainte Marie, Mère de Dieu, priez pour nous pauvres pécheurs, maintenant et à l'heure de notre mort. Amen.
0: Je vous salue, Marie, pleine de grâce. Le Seigneur est avec vous. Vous êtes bénie entre toutes les femmes, et Jésus, le fruit de vos entrailles, est béni.
1: Sainte Marie, Mère de Dieu, priez pour nous pauvres pécheurs, maintenant et à l'heure de notre mort. Amen.
0: Je vous salue, Marie, pleine de grâce. Le Seigneur est avec vous. Vous êtes bénie entre toutes les femmes, et Jésus, le fruit de vos entrailles, est béni.
1: Sainte Marie, Mère de Dieu, priez pour nous pauvres pécheurs, maintenant et à l'heure de notre mort. Amen.
0: Je vous salue, Marie, pleine de grâce. Le Seigneur est avec vous. Vous êtes bénie entre toutes les femmes, et Jésus, le fruit de vos entrailles, est béni.
1: Sainte Marie, Mère de Dieu, priez pour nous pauvres pécheurs, maintenant et à l'heure de notre mort. Amen.
0: Je vous salue, Marie, pleine de grâce. Le Seigneur est avec vous. Vous êtes bénie entre toutes les femmes, et Jésus, le fruit de vos entrailles, est béni.
1: Sainte Marie, Mère de Dieu, priez pour nous pauvres pécheurs, maintenant et à l'heure de notre mort. Amen.
0: Je vous salue, Marie, pleine de grâce. Le Seigneur est avec vous. Vous êtes bénie entre toutes les femmes, et Jésus, le fruit de vos entrailles, est béni.
1: Sainte Marie, Mère de Dieu, priez pour nous pauvres pécheurs, maintenant et à l'heure de notre mort. Amen.
0: Je vous salue, Marie, pleine de grâce. Le Seigneur est avec vous. Vous êtes bénie entre toutes les femmes, et Jésus, le fruit de vos entrailles, est béni.
1: Sainte Marie, Mère de Dieu, priez pour nous pauvres pécheurs, maintenant et à l'heure de notre mort. Amen.
0: Je vous salue, Marie, pleine de grâce. Le Seigneur est avec vous. Vous êtes bénie entre toutes les femmes, et Jésus, le fruit de vos entrailles, est béni.
1: Sainte Marie, Mère de Dieu, priez pour nous pauvres pécheurs, maintenant et à l'heure de notre mort. Amen.
0: Gloria Patri et Filio et Spiritui Sancto, sic ut erat in principio et nunc et semper et in saecula saeculorum. Amen. Prions le Seigneur. Dieu qui nous donne de vénérer en la Vierge Marie la mère de l'espérance, accorde-nous par sa prière et son aide de mettre toujours notre espérance dans les biens du ciel, tandis que nous accomplissons ici-bas nos tâches temporelles, et d'obtenir un jour ce que nous attendons avec foi, par Jésus-Christ, ton Fils, notre Seigneur, qui vit et règne avec toi dans l'unité du Saint-Esprit, Dieu pour les siècles des siècles.
1: Amen.
0: Je vais maintenant bénir chacun d'entre vous et tous les objets qui vous aident à prier et les chapelets. Le Seigneur.

0: Notre-Dame de Lourdes,
1: priez pour nous.
0: Ô Marie conçue sans péché,
1: priez pour nous qui avons recours à vous.
0: Sainte Bernadette,
1: priez pour nous.

0: de lumière pour bénir tous les cierges que vous avez, que vous voulez faire bénir. Donc, vous m'accompagnez.
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1: Apôtre et évangéliste, Saint Matthieu choisit d'abandonner toute richesse matérielle lorsqu'il reçoit l'appel de Jésus. Il mourra en martyr en protégeant une vierge consacrée. Au lendemain de sa fête, KTO Radio vous propose aujourd'hui une émission de la foi prise au mot sur l'évangile selon Saint Matthieu. D'autant plus que nous sommes encore dans l'année A dédiée à la lecture de cet évangile. Régis Burnet est aujourd'hui entouré d'Odile Flichy, docteur en théologie, et de sœur Yara Mata,

0: religieuse de la Congrégation des Sœurs Maronites de la Sainte Famille, pour aborder ensemble les points clés de cette version de la Parole de Dieu. Une émission diffusée en 2016 et tirée du meilleur de nos archives.
1: Bonjour et merci de votre fidélité à la foi prise au mot. Cette semaine, nous nous retrouvons pour une émission de la collection Bible, car comme chaque année, avant l'Avent, je vous propose de découvrir ou de redécouvrir l'évangile de l'année, puisque vous savez que chaque année, nous lisons à la messe un évangile différent. Alors, 2016-2017, est-ce que tous les familiers des sacristies nomment une année A, c'est-à-dire une année Matthieu? Je vous propose donc de partir à la découverte du premier évangile en compagnie de mes deux invités, sœur Yaramata, bonjour.
2: Bonjour.
1: Vous êtes de la congrégation maronite de la Sainte Famille, oui. Donc vous êtes libanaise, oui. Mais libanaise catholique, parce que quelquefois certains se posent des questions, et vous êtes aussi maître de conférence en écriture sainte à l'Institut catholique de Paris.
2: Tout à fait.
1: Odile Flichy, bonjour.
3: Bonjour.
1: Alors on vous a déjà vu l'année dernière, hein, puisque c'était avec vous qu'on avait fait cette émission, et vous êtes toujours maître de conférence en exégèse du Nouveau Testament aux facultés jésuites de Paris, qu'on appelle aussi le Centre Sèvres.
3: Absolument.
1: Alors on va commencer à présenter Matthieu, un peu comme ça, de loin. Qu'est-ce que l'on sait de la date d'écriture et puis de l'auteur? Est-ce qu'on connaît Monsieur Matthieu? Il y aura.
2: Bon, je vais peut-être commencer, même si avec Odile on a un peu travaillé ensemble. Par rapport à Matthieu, qu'est-ce qu'on connaît de son auteur? Il y a eu longtemps ce qu'on appelle des éléments de critique externe, c'est-à-dire mm-hmm. qu'ils ne sont pas à l'intérieur du document lui-même. Et donc la tradition nommait Matthieu, ce premier évangéliste, en lui appliquant peut-être un peu Matthieu 9, ce qu'on appelle l'appel de Matthieu ou de Lévi dans mm-hmm. les autres synoptiques, dans les autres évangiles, Matthieu le publicain. Or, on le sait par la critique interne, c'est-à-dire les éléments que l'évangéliste lui-même donne, que c'est peut-être pas tout à fait correct historiquement dans le sens positif qu'on donne à cet auteur. Mm-hmm. Et donc, c'est probablement un chrétien d'origine peut-être juive, dans un évangile qui probablement, je dis toujours probablement, parce que ce sont des hypothèses plus ou moins acceptées par l'ensemble des exégètes aujourd'hui, mais qui est produit plutôt en Orient, donc soit Antioche, avec une bonne connaissance du milieu palestinien quand même.
1: Mais donc, pardon, juste pour vous, je vous coupe, Antioche, c'est sur la façade de la Méditerranée, c'est quasiment en Turquie,
2: oui,
1: au moment où
2: la Turquie actuelle
1: redescend quasiment sur la côte libanaise.
2: Sur la côte libanaise, oui.
1: Voilà.
2: Si vous voulez que je situe tout par rapport au Liban, donc c'est
1: bien. Il n'y a aucun problème avec
2: Antioche,
1: ça.
2: Donc la deuxième grande église locale après Jérusalem, mm-hmm. et là où il y a eu toute cette mission envers les non-juifs. Mais pour revenir à Matthieu, la critique interne, c'est-à-dire telle que le texte lui-même se présente, nous éloigne un peu de ce Matthieu des douze apôtres, un Galiléen, un publicain, ça peut nous éloigner un peu. Mm-hmm. Et peut-être, je dirais, avec beaucoup d'exégètes, l'un des versets les plus beaux hein, de l'autoprésentation de Matthieu, c'est peut-être un autoportrait, quand il loue le scribe, qui fait sortir de son trésor du nouveau et de l'ancien, mm-hmm. et du nouveau. Et donc, tout le monde pense que c'est un peu l'autoportrait de Matthieu, un scribe qui donne un peu de l'ancien et du nouveau. Ben, je ne sais pas si Odile est d'accord.
3: Oui, je suis absolument d'accord, mm-hmm. tout à fait, bien sûr. Et juste, on peut ajouter que en général, on situe ce chrétien vers la fin dans les années 80, 90, voilà, dans l'hypothèse actuelle que Marc est le premier évangéliste et que Luc et Matthieu viennent quelques années après.
2: Hein, oui.
3: Voilà.
1: Donc on est 50 ans après les événements, en gros, hein, vraiment, voilà. C'est des hypothèses. Voilà.
2: Et ce qui peut être étonnant peut-être pour quelqu'un, le chrétien qui lit les évangiles dans l'ordre canonique, pourquoi Matthieu vient après Marc et qu'il est placé le premier?
3: Oui.
2: Et donc, je pense toujours à cette importance de Matthieu comme évangile de l'Église, qui a été liturgiquement lu davantage, parce qu'on l'appelle comme ça, et je me rappelle d'un grand exégète chrétien qui a enseigné au Centre Sèvres, le jésuite, c'est Xavier Léon Dufour, oui. qui avait dit, si je me rappelle bien, je le cite de mémoire, dit, quand on quitte Matthieu pour lire Marc, on quitte, ou plutôt quand on quitte Marc pour lire Matthieu, on quitte la nature pour entrer dans une cathédrale. Et donc ça, c'est une belle image, c'est quand même l'évangile de l'Église.
1: C'est une parfaite, parfaite introduction.
3: Peut-être si on reste sur la question de chronologie, ajouter que donc, les évangélistes viennent après Paul, mmh. et que quand même, on pense que la théologie de Matthieu est paulinienne quelque part. Mmh. Hein, donc il y a un lien entre... voilà. Paul qui est venu avant et Matthieu, chez Matthieu et chez Luc.
1: Est-ce que vous pouvez nous faire rapidement le plan de l'évangile? Est-ce que c'est un plan facile à faire ou est-ce qu'il faut se contenter de dire que c'est seulement bêtement chronologique?
3: On peut faire toutes sortes de plans, oui. mais il y a quand même, quand on se fait un panorama d'ensemble de l'évangile de Matthieu, ce qui ressort, c'est les cinq grands discours oui. que Matthieu rapporte, que Jésus prononce, les cinq grands discours qui structurent l'évangile de Matthieu, à tel point qu'on a même pensé une certaine hypothèse, hein, que c'était comme les cinq livres de la Torah, mmh. et que, voilà. Alors, je ne sais pas ça, mais en tout cas, c'est vrai que si on regarde comment ces cinq discours ponctuent les grands événements du début du ministère de Jésus, la formation, donc le sermon sur la montagne, qui est le premier grand discours, le discours du chapitre 10, qui est la formation des apôtres, le grand discours en parabole, le grand discours sur l'Église, mmh. au chapitre 18, et le très célèbre discours eschatologique,
1: mmh. dont on parlera
3: de la fin oui. du chapitre 24-25. Mmh. Donc, en ce sens, c'est assez facile de se repérer dans l'évangile de Matthieu.
2: Oui, hein? voilà. Oui. oui, c'est-à-dire, ça montre ce que tu viens de dire, Odile, ça montre l'importance de la parole dans l'évangile
1: oui.
2: de Matthieu.
1: Oui, tout à fait.
2: En fait, on ne peut pas toujours être d'accord sur la place des parties narratives entre les cinq discours, ça mmh. c'est en débat, mais sur les cinq discours, ou qu'on appelle les cinq prises de parole, plutôt,
3: tout à fait.
2: Surtout qu'on a des jalons dans le texte, des repères pour nous montrer que c'est quelque chose d'important. Parce qu'à chaque finale de discours, l'évangéliste lui-même dit « Quand Jésus eut achevé de dire ceci » ou « Quand il eut terminé ses paroles » et à la fin du cinquième discours, on le voit très bien, « Quand il eut achevé toutes ses paroles ». Et donc, c'est que l'évangéliste nous prend un peu par la main, mm-hmm. hein, voilà, il nous considère comme voilà, pour nous guider, pour nous faire cheminer avec ses grands discours. Et si peut-être pour les spectateurs, on peut donner un fil conducteur qui peut peut-être leur servir, mm-hmm. C'est la question du royaume. C'est-à-dire mm-hmm. si on peut penser au sermon sur la montagne, le premier discours, comme une annonce du royaume ou une charte du disciple du royaume qui se met à la suite de Jésus. Et là, il sera missionnaire mm-hmm. dans le chapitre 10, au deuxième discours, donc missionnaire du royaume, il annonce le royaume. Ensuite, à quoi ressemble le royaume? Donc, le discours en parabole, au chapitre 13, qui vient en troisième lieu. Et ça se vit, ce royaume, déjà, hein, même si ce n'est pas tout à fait complet, à l'intérieur de l'Église, qui, elle, prépare cette vie fraternelle comme avant-goût du royaume. Et donc, le chapitre 18, et finalement, avec le dernier jugement, ce qu'on appelle le dernier jugement, mais eschatologiquement, le royaume ne se termine pas, ne s'achève pas, sauf vraiment au dernier jour, là où on sera tous ensemble, je l'espère en plus.
1: On se retrouvera là-bas. Mais justement, pourquoi cette composition? Est-ce que c'est une manière pédagogique de faire? Ou est-ce que déjà on peut rentrer dans ce que vous aviez dit, c'est-à-dire que c'est aussi le plus juif, alors je parle avec d'énormes guillemets, hein, mais le plus juif de nos évangiles, et qu'il y a une forte importance de la parole et de Jésus comme un rabbi, d'une certaine façon.
3: Alors, oui, parce que le Jésus de Matthieu est par définition le maître, l'enseignant, mmh. celui qui va interpréter la Torah, hein, la loi de Moïse. Et voilà.
1: C'est intéressant parce que ça veut dire que il ne donne pas une nouvelle loi.
3: Alors, ça, on pourra en parler plus.
1: On va
3: plus,
1: en parler voilà. après, mais c'est dites-le dès maintenant, ça c'est très
3: Jésus
1: important.
3: Jésus dit, oh, c'est le début du sermon sur la montagne, « N'allez pas croire que je suis venu abroger la loi », ce qui veut dire qu'il y avait peut-être des gens qui le craignaient ou qui, oui. qui le soupçonnaient d'être venu un peu tout démolir. « Je ne suis pas venu abolir, mais accomplir. Mmh. Et tout est dans le sens qu'on met au mot accomplir. Et ça, je trouve que c'est un verbe très important, autant chez Luc que chez Matthieu, et peut-être encore plus chez Matthieu, puisque il y a toujours ces « il faut que s'accomplisse hein. ». Alors, moi, je fais toujours un geste comme ça pour accomplir. On est devant l'inouï de la nouveauté de l'événement Jésus et de la résurrection de Jésus, puisque les évangélistes écrivent à la lumière de leur foi dans le ressuscité.
1: Tout à fait.
3: Alors, devant l'inouï, comment dire le sens de cet inouï, sinon en puisant dans le plan de Dieu qui est révélé dans l'Écriture, qui vient donner sens au présent pour ouvrir sur l'avenir. Donc, Jésus, en fait, quand il dit « je ne suis pas venu abolir, mais accomplir », c'est donné, en plus, dans « accomplir », il y a la racine de la plénitude. Mm-hmm. Il est venu donner à la loi de Moïse sa plénitude de sens. Mm-hmm. Et du coup, ce n'est pas l'abolir. Et en même temps, ce n'est pas « il vous a été dit » par les anciens. Donc on peut penser à la synagogue, l'enseignement chez les scribes et les pharisiens et tout ça. Mais moi, je vous dis, en allant plus à la plénitude du sens, en revenant à la racine du sens, du plan de Dieu, qui est la même loi, mais en même temps, qui ouvre à quelque chose d'infiniment nouveau, tout en étant le même. Enfin, je ne sais pas si Yara, tu es d'accord.
2: C'est-à-dire, si Odile, tu as insisté sur un peu le Christ de Matthieu, je vais peut-être parler de l'autre aspect, c'est l'Église de Matthieu. Mm-hmm. Parce qu'avec le Christ de Matthieu qui est enseignant, qui est maître, qui donne quelque chose à enseigner, à interpréter la loi, il y a accomplissement, mais c'est un interprète de la loi qui est le Christ. Mais aussi, l'autre aspect, c'est l'Église de Matthieu. C'est-à-dire, Matthieu a besoin aussi de dire à son Église, de dire à sa communauté, qu'est le Christ pour elle. Mmh. Et donc, cette elle très majoritaire, disons, de sa communauté qui est d'origine juive et qui craint un peu, comme Odile vient de le dire, qui craint un peu d'avoir affaire à un chamboulement, un basculement, un refus de la loi. Il y a vraiment une assurance de la part de Matthieu pour leur dire, voilà la véritable loi et elle est accomplie hein, par Jésus-Christ. C'est lui qui accomplit et ce n'est pas autre chose. Et donc là, il y a quand même un intérêt, un souci, je dirais même pastoral et ecclésial de la part de l'évangéliste pour dire à sa communauté, Jésus lui-même est juif et on le voit bien dans l'ensemble de l'évangile. On voit même... Déjà dans le deuxième discours, quand il les envoie deux à deux, il leur dit « n'allez pas dans les villages païens ou dans les villes païennes ». Mais lui aussi, il est envoyé pour les brebis perdues de la maison d'Israël. Voilà. Il n'empêche que ce qui est dit au chapitre 10, au chapitre 15, va quand même préparer peu à peu à l'ouverture finale qu'on va aussi voir dans le texte, dans la finale de l'évangile de Matthieu, « Allez de toutes les nations, faites des disciples ». Donc ce Jésus bien ancré, finalement, va amener avec lui la communauté à une ouverture universelle. Mais on voit bien que la communauté de Matthieu est un peu... un peu bouleversée par ce qui se passe et elle a besoin d'être retenue, d'être compréhensive de ce qui se passe.
3: Alors donc, peut-être puisqu'on a parlé de Jésus, maître de la loi, mais il ne faut pas oublier que aussi pour Matthieu, et ça correspond à la composition de l'évangile, Jésus, il est l'Emmanuel promis à Israël et l'évangile se termine, « Je suis avec vous ».
2: Oui.
3: Jusqu'à la fin des temps. Oui. Donc, il est Dieu avec nous.
1: Oui, c'est le sens du mot Emmanuel.
3: C'est le sens du mot Emmanuel.
2: Dieu avec nous.
3: Et ça fait une inclusion entre les deux. Et ça, je pense que c'est très spécifique du Jésus de Matthieu.
1: Alors, on a vu un peu quelques grandes généralités. On va les retrouver dans les textes, parce que je vous propose qu'on lise trois textes. Une fois n'est pas de coutume, c'est trois textes que l'on va lire. Et je vous propose que l'on lise le premier texte qui se présente une fois qu'on a terminé une très longue généalogie dans Matthieu, que quelquefois on saute, on a tort, mais nous ferons aussi la même chose. Je vous propose qu'on lise la fuite en Égypte. Donc c'est Matthieu chapitre 2, versets 13 à 23.
4: Après leur départ, voici que l'ange du Seigneur apparaît en songe à Joseph et lui dit « Lève-toi, prends avec toi l'enfant et sa mère et fuis en Égypte. Reste-y jusqu'à nouvel ordre. » car Hérode va rechercher l'enfant pour le faire périr. Joseph se leva, prit avec lui l'enfant et sa mère de nuit, et se retira en Égypte. Il y resta jusqu'à la mort d'Hérode pour que s'accomplisse ce qu'avait dit le Seigneur par le prophète. « D'Égypte, j'ai appelé mon fils. » Alors Hérode, se voyant joué par les mages, entra dans une grande fureur et envoya tuer dans Bethléem et tout son territoire tous les enfants jusqu'à 2 ans, d'après l'époque qu'il s'était fait préciser par les mages. Alors s'accomplit ce qui avait été dit par le prophète Jérémie. Une voix dans Rama se fait entendre, des pleurs et une longue plainte. C'est Rachel qui pleure ses enfants et ne veut pas être consolée parce qu'ils ne sont plus. Après la mort d'Hérode, l'ange du Seigneur apparaît en songe à Joseph, en Égypte, et lui dit « Lève-toi, prends avec toi l'enfant et sa mère, et mets-toi en route pour la terre d'Israël. En effet, ils sont morts ceux qui en voulaient à la vie de l'enfant. » Joseph se leva, prit avec lui l'enfant et sa mère, et il entra dans la terre d'Israël. Mais apprenant qu'Archélaüs régnait sur la Judée à la place de son père Hérode, il eut peur de s'y rendre, et divinement averti en songe, il se retira dans la région de Galilée et vint habiter une ville appelée Nazareth pour que s'accomplisse ce qui avait été dit par les prophètes. Il sera appelé Nazoréen.
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1: Voilà, alors on a lu ce long texte, on l'a entendu, c'est Michel Dargent, notre comédien, qui l'a fait. Moi, ce qui me frappe, la première chose, là, je vous livre mon ressenti, si j'ose dire, c'est le nombre de citations qui sont empruntées à l'Ancien Testament. On a l'impression que tout est prévu, d'une certaine façon, par ce qui avait été annoncé. Est-ce que c'est juste? Est-ce que c'est ça qu'il faut comprendre?
3: Alors, c'est là où l'importance de bien comprendre ce que veut dire le verbe accomplir.
1: Oui.
3: Ça n'est pas... C'est écrit « donc ».
1: Oui.
3: Mais en même temps, c'est ça. À la lumière des prophéties, qui sont l'annonce de la parole de Dieu par les prophètes, alors l'événement de la fuite en Égypte, tout ça, de la naissance de Jésus et de ce qui se passe, prend sens. Voilà. Donc, alors ces citations, on les appelle citations d'accomplissement, parce qu'elles se repèrent, il y en a 10 dans l'évangile de Matthieu. C'est toujours l'évangéliste qui parle et qui nous renseigne et qui nous finalement nous dit le sens de l'événement, avec « alors s'accomplit ce qui avait été dit » ou bien « il y resta jusqu'à la mort d'Hérode pour que s'accomplisse ce qu'avait dit le Seigneur par le prophète ». Et il y en a encore une troisième, ce qui avait été dit par les prophètes. Là, c'est un peu curieux parce qu'en fait, c'est curieux et intéressant, c'est que la citation, là, on ne l'a pas retrouvée. Donc c'est tous les prophètes qui le disent, mais on l'a pas. Voilà. Tandis que Jérémie, oui, on a trouvé. Donc ça, c'est très important, c'est-à-dire que Matthieu relie, interprète l'histoire de l'enfance de Jésus à la lumière de ce qui s'est passé pour le peuple d'Israël.
1: Oui. Alors, j'ai envie de faire un peu de provocation. On comprend bien que pour la communauté de Matthieu, c'était important parce que c'est une manière de dire « on vous l'avait bien dit ».
2: Oui, oui. Mais pour nous, la continuité aussi. La continuité, le plan de Dieu ou la révélation de Dieu est unique et elle continue.
1: Oui, même s'il y a des ruptures. On s'en fiche. Je veux dire, on n'est plus dans la continuité du peuple juif.
2: Oui, il faudrait peut-être être plus
1: c'est
2: nuancé.
1: Peu de la provocation.
2: Oui. D'abord, comme disait Odile, la question de l'accomplissement n'est pas uniquement une continuité sans aspérité, sans rupture, parce qu'il y a des nouveautés aussi radicales, mais c'est aussi la lecture de Matthieu qui est différente. C'est-à-dire, si on regarde un peu les lectures juives de quelques citations d'accomplissement ou de quelques schèmes ou, disons, un peu schéma d'annonciation, parce que, si vous voulez, là, il y a une petite annonciation. On ne sait pas comment, sauf qu'on sait que Joseph reçoit un songe.
1: Oui.
2: Et là, pour le songe, normalement, dans les annonciations de l'Ancien Testament, c'est un ange, ou même chez Luc, il y a un ange qui vient chez Marie. Là, nous avons quand même une insistance déjà sur Joseph avec la première annonce, et là aussi pour la fuite en Égypte, ce qui rappelle peut-être un autre Joseph.
1: Oui, absolument.
2: Qui était désigné dans le livre de la Genèse comme l'homme des songes. Et donc là, les songes qui se passent la nuit, il y a quand même une révélation qui est donnée, donc l'intervention de Dieu, symboliquement. Mais il y a en plus la situation qui est là, donc une situation qu'il y ait une situation de refus, de persécution, de liberté face à l'événement. Et cette liberté peut quand même engendrer la violence, parce qu'il y a toujours cette question des innocents qui sont morts pour que vive
1: une personne.
2: Bon, oui, hein. Et là aussi, ça peut choquer.
1: Oui.
2: En même temps, Matthieu se situe dans cette continuité, mais pour dire que le plan de Dieu, l'amour de Dieu, le salut de Dieu, l'Emmanuel dont on a parlé tout à l'heure, il va continuer. C'est pas lui qui provoque le mal ou la violence ou la persécution, mais il peut quand même transcender et donner, pas seulement transcender, mais donner le salut à travers toute cette vie qui se passe. Mmh. Et là, je dirais quand même aussi une chose qui a été un peu commencée par Odile, c'est que le Jésus de Matthieu, qui est présenté ici, représente aussi tout son peuple. Parce que quand il dit « d'Égypte, j'ai appelé mon fils », le prophète osait parler d'Israël.
1: Oui.
2: Il parle de l'Exode. Ce nouvel Exode, ce n'est plus uniquement le peuple dans sa collectivité, mais c'est aussi Jésus, c'est surtout Jésus qui va vivre un nouvel exode, c'est-à-dire un nouvel appel pour le peuple de Dieu, un nouveau salut.
1: Mais en même temps, moi, ce qui me frappe, c'est que c'est un appel inversé. D'une certaine façon, on reconnaît dans la mort des nouveau-nés, là, enfin, ou des enfants, des innocents, la mort des nouveau-nés au moment où Moïse veut faire quitter le peuple d'Israël d'Égypte. Mmh. Et le méchant roi, c'est plus le pharaon, c'est le roi d'Israël. Et finalement, la terre de salut, c'est plus la terre promise, c'est l'Égypte. On a l'impression que tout est inversé.
3: Mais alors, justement, la continuité du plan de Dieu, qui était un plan de salut, s'ouvre là sur un avenir extraordinaire et qui peut continuer à concerner tout le monde, c'est que Dieu, par l'exode et l'exil, a sauvé chaque fois son peuple de la mort par Pharaon. Mm-hmm. L'exil, c'était l'expérience de la fin, F-I-N, pour Israël. Et Jésus, qui assume complètement la condition de son peuple, va lui aussi connaître la fin, mais traverser la mort et du coup être le salut pour Israël et toutes les nations. Et c'est peut-être ça la dynamique de l'évangile de Matthieu.
2: Je suis d'accord avec ce renversement dont vous avez parlé.
1: Oui.
2: Vous avez parlé pour Pharaon, l'Égypte. Il faut aussi penser aux mages, qui étaient considérés quand même comme des méchants, entre guillemets.
1: Oui, oui.
2: Et là, ils prennent le beau rôle aussi.
1: Oui. Justement, Ce renversement des valeurs et cette nouveauté, ça nous dit quoi de la manière dont nous devons interpréter le texte de Matthieu? Parce que le but de cette émission, c'est aussi d'inviter les téléspectateurs et puis ceux qui vont animer des groupes bibliques à le faire. Et donc, quand je vois comme ça des citations d'accomplissement, comment je dois lire, moi, lecteur, actuellement? Qu'est-ce que vous donnez comme conseil?
2: Moi, peut-être spontanément, je penserai à l'écriture. C'est-à-dire qu'on est quand même invité, non pas simplement à chercher, à lire, mais à revenir à l'écriture. Donc, c'est une invitation pour nous. Ce n'est pas parce qu'on est bibliste qu'on le dit,
1: bien sûr.
2: Mais l'écriture, c'est elle qui indique un peu le sens, qui interprète. Et donc, c'est important pour chaque fidèle, pour chaque chrétien, de revenir à l'écriture, d'apprendre, de suivre un peu des explications. Donc, l'importance de l'écriture. Je me tiendrai à ça pour laisser à Odile.
3: C'est vrai, en fait, de suivre la démarche qui est celle de Matthieu, qui est de dire ça, d'essayer de témoigner de sa foi et du sens des événements en lisant l'écriture, en l'interprétant. Parce qu'en fait, ce qui est intéressant, c'est que si on va lire le prophète Jérémie, la citation, c'est dans un certain contexte. Bon, et ce qui est intéressant, c'est que Matthieu prend cette citation, voit dans cette citation un lien avec l'événement, il l'insère dans son récit, et du coup, il transforme la citation quelque part. C'est-à-dire qu'il y a un double mouvement de la citation, c'est-à-dire qu'il lit l'ancien à la lumière du nouveau, mais le nouveau interprète l'ancien.
2: Oui.
3: Et du coup, c'est... Voilà. Et ça, c'est, je suis d'accord, une habitude, une habitude de lecture. Il faut toujours s'interroger, comment il cite là?
2: Oui.
3: Pourquoi? Qu'est-ce que ça veut dire que précisément cette citation, qu'est-ce que ça dit pour lui? Qu'est-ce que ça jette comme éclairage sur ce dont il veut donner le sens?
1: Dernière chose, après on va passer à un autre texte. Si du coup Jésus est bien celui qui fait passer le peuple dans un sens et dans l'autre, si on peut dire entre l'Égypte et la Terre Sainte, est-ce que l'on peut dire que là, Matthieu est en train d'essayer de mettre en place une sorte de comparaison de Jésus comme nouveau Moïse? Est-ce que pour lui, Jésus est le nouveau Moïse?
2: Odile?
3: Moi, je ne le verrais pas là.
1: Oui.
3: Vraiment, la figure de Jésus Moïse, nouveau Moïse, pour moi, elle commence quand Jésus s'assied sur la montagne et proclame les béatitudes et enseigne la loi.
1: D'accord.
3: Mais bon, c'est vrai que Moïse était en Égypte.
1: Je
3: verrais pas de...
2: Moi non plus, je suis tout à fait d'accord avec Odile, mais peut-être il faut préparer à Jésus, pas comme nouveau Moïse, mais comme lui-même la terre promise, mais comme l'Emmanuel, comme ça va venir. Mais ça, c'est vrai que ça va être un peu plus détaillé dans la suite.
1: C'est intéressant ce que vous dites, parce que du coup, effectivement, en inversant Israël, l'Égypte, la terre qui est la terre promise, c'est la terre où Dieu est. C'est pas une terre qui est géographiquement...
2: Oui, c'est peut-être aussi ma sensibilité,
1: Mais
2: pas seulement d'exégète, mais de libanaise, mais pour dire que ce n'est plus une géographie locale ou un lieu géographique, mais c'est vraiment une personne. Et c'est peut-être ce que Matthieu nous invite à faire, c'est de rentrer dans un autre lieu, si vous voulez, de lien avec le Père, de lien avec Dieu, qui est la personne de Jésus-Christ. C'est pas uniquement l'interprète de la loi, mais lui-même sera aussi le juge eschatologique, le Fils de Dieu lui-même, le lieu de notre terre promise, le lieu de notre salut, de notre passage vers le Père. Donc, je ne sais pas.
3: Voilà. Oui, tout à fait.
1: Tout à fait. Très bien. Alors, je vous propose qu'on lise un deuxième texte. Cette fois-ci, alors là, on va faire un gros bond, puisqu'on arrive au chapitre 24. On a été au chapitre 2, on en passe 22. C'est les versets 30-35. Ça fait partie de ces fameux grands discours dont on a parlé au début.
4: Alors apparaîtra dans le ciel le signe du Fils de l'homme. Alors toutes les tribus de la terre se frapperont la poitrine, et elles verront le Fils de l'homme venir sur les nuées du ciel dans la plénitude de la puissance et de la gloire. Et il enverra ses anges avec la grande trompette, et des quatre vents d'une extrémité des cieux à l'autre, ils rassembleront ses élus. Comprenez cette comparaison empruntée au figuier. Dès que ses rameaux deviennent tendres et que poussent ses feuilles, vous reconnaissez que l'été est proche. De même, vous aussi, quand vous verrez tout cela, sachez que le Fils de l'homme est proche, il est à vos portes. En vérité, je vous le déclare, cette génération ne passera pas que tout cela n'arrive. Le ciel et la terre passeront, mes paroles ne passeront pas. Mais ce jour et cette heure, nul ne les connaît, ni les anges des cieux, ni le Fils. Personne, sinon le Père et lui seul.
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1: Voilà, alors on a lu ce texte qui est assez, assez vif. Alors ça, c'est aussi une caractéristique. Hein, c'est, Jésus ne mâche pas ses mots dans les discours. Comment vous le lisez, ce passage? Il est un peu étrange, parce qu'on n'a pas l'habitude d'avoir un Jésus prêcheur d'Apocalypse, quoi. On l'imagine tout doux et tout gentil. Là, il nous dit quand même quelque chose d'assez fort.
2: Moi je dirais peut-être deux choses avant de lire le texte en détail.
1: Oui.
2: D'abord, le remettre dans son contexte de l'évangile de Matthieu, et puis dans le contexte de ce genre un peu juif de la littérature apocalyptique. D'abord, par rapport à Matthieu, il vient directement quand Jésus sort du temple, il voit les choses, et puis on lui dit quand même le temple est très beau. Et là, nous sommes comme si Jésus prophétisait la ruine prochaine du temple, alors que nous savons très bien que le texte lui-même est écrit après la destruction du temple en 70. Et donc là, nous avons quand même un retour un peu post-pascal, si on peut dire, ou même comme on disait dès le début, c'est les années 80-90, l'écriture. Et donc là, pour la communauté et pour les croyants, c'est quand même les paroles de Jésus qui deviennent à peu près, entre guillemets, des écritures accomplies.
1: Oui.
2: Enfin, pas encore des écritures. Ouais. Mais on parlait de l'accomplissement des écritures, c'est maintenant l'accomplissement de la parole de Jésus dans le contexte. Un deuxième élément, c'est un peu le genre littéraire. Les apocalypse ou l'apocalyptique juive était quand même un courant assez commun à beaucoup d'écrits juifs anciens. Et comme disait l'un de nos professeurs exégètes, aussi Charles Perrault, donc je salue sa mémoire, disait que l'apocalyptique est la matrice du christianisme.
1: Oui.
2: Donc on a pris beaucoup d'éléments de cette apocalyptique juive pour montrer la fin d'un monde. Donc c'est pas vraiment, il faut pas le prendre à la lettre comme des éclipses de soleil ou comme des choses naturelles catastrophiques, ou même ce qui est très étonnant après à la résurrection, quand les cadavres sortent, oui, avant la résurrection de, oui, Jésus, c'est quand même très étonnant.
1: Oui.
2: C'est-à-dire que, bon, c'est bien de garder l'étonnement, oui, l'émerveillement, mais il faut se dire qu'est-ce qu'il y a derrière ce texte ou ce genre. On essaie de montrer dans un univers un peu...

0: nouveau, la nouveauté de la chose. La fin d'un monde et le début d'un monde nouveau.
1: Tout à fait, oui.
0: Donc je ne sais pas, j'arrête là pour
2: être... je pense que tout passage qui est pris dans ce discours, le dernier discours, doit vraiment tenir compte de l'ensemble du discours et de ce que Jésus veut donner, et en particulier le début qui montre que... il s'agit d'attendre la venue du Fils de l'homme, de ne pas se tromper. Et pour moi, le thème qui explique beaucoup de choses, c'est l'appel qui revient toujours, veillez, soyez prêts, soyez vigilants. Il y a des paraboles là-dessus. Ce qui permet d'ailleurs de soyez vigilants, parce que viendra cette fameuse parabole du jugement dernier dont on a fait des choses terribles. Mais en fait, qui est là juste pour dire, voilà, ce jour-là, alors, ça sera toute votre vie se récapitulera devant Dieu, ce qui est un appel non pas à craindre la punition et d'être mis en enfer, mais une mise en garde à la manière des prophètes, comme Jésus le fait, avec une certaine énergie, de dire tout ce que vous aurez fait, le moindre geste de fraternité à l'égard du plus petit, dès aujourd'hui vous engage ultimement devant Dieu. Et c'est ça, je trouve, la force de ce qu'on appelle l'éthique de Matthieu, qui n'a rien, on l'a quelquefois accusé d'être légaliste ou de... Non, c'est de prendre conscience de l'importance du moindre acte dans la vie, dans la communauté de Matthieu, voilà. Et donc, tous ces signes terrifiants sont pas là pour nous faire peur, mais pour juste dire l'enjeu gravissime d'une vie sous le regard de Dieu. Enfin, moi, c'est comme ça que je le comprends.
0: Et je terminerai par le dernier verset qui a été lu. Rien ne passera à ma parole. Donc, on revient à la parole, l'importance de la parole. Et est-ce que la parole de Jésus devient elle-même la loi, entre guillemets?
1: C'est toute la question. Voilà, c'est la question que j'allais vous poser.
0: Je retends la perche à Odile, parce que pour Matthieu est la loi.
2: Oui. C'est-à-dire que la parole, c'est enseignez-leur, on va venir au dernier passage, mais enseignez-leur tout ce que je vous ai prescrit, c'est-à-dire que l'importance de la parole, qui est justement la loi de Dieu, la loi de Moïse, accomplie, recadrée par le double commandement de l'amour de Dieu et du prochain, qui sont dans l'Ancien Testament. Jésus n'a rien inventé de ce point de vue-là, mais c'est une nouvelle... Revenir à la racine de ce que Dieu a proposé en donnant la loi, qui est une loi de vie, à son peuple.
1: Vous avez tout à fait raison, puisque c'est un des grands jeux dans toutes les écoles rabbiniques de savoir quel est le Klal Gadol, le grand commandement, et c'est souvent fait à autrui ce que tu voudrais qu'on te fasse, la fameuse règle d'or. Et donc vous avez raison, c'est tout à fait... Mais je voudrais aller plus loin. Est-ce qu'on peut dire que s'il prescrit, il impose une nouvelle loi? Je voudrais que vous redisiez un peu cette histoire de accomplir et pas accomplir. Parce qu'il y a eu des lectures dans l'Église, et on en est aussi quelquefois victime, dans lesquelles on dit, bon, il y a radicale différence entre l'Ancien et le Nouveau Testament. Je vous vois, c'est du martionnitisme. C'est comme, techniquement, c'est comme ça qu'on dit. C'est une hérésie. Donc, mais on a l'impression que Jésus réinaugure une nouvelle loi. C'est pas du tout ça.
2: Et non, il redonne son sens. Alors en plus, je pense qu'il faut garder comment Dieu a donné la loi de Moïse à Moïse. Ça commence par, avant les commandements, il y a l'invitation de se souvenir que Dieu est un Dieu qui sauve.
1: Oui.
2: Et donc la loi, elle est proposée comme loi de vie.
1: Oui.
2: Après, il s'agit de la faire sienne, de la vivre. C'est une proposition de vie dans l'alliance avec Dieu. Je ne pense pas qu'elle soit imposée, mais quand même, là aussi, l'Ancien Testament, enfin le Deutéronome dit bien, il y a un chemin de vie et un chemin de mort. Alors, on le croit ou on ne le croit pas, mais...
1: Voilà. Et le déplacement, pour vous, c'est ce déplacement éthique. C'est de dire, c'est vers le frère qu'il faut aller.
2: Oui, mais c'était déjà dans l'Ancien Testament.
0: On ne peut pas dire tout à fait que c'est un déplacement éthique. Bien sûr que Matthieu insiste.
2: Il insiste.
0: L'importance du faible, du pauvre, de l'enfant, hein, surtout dans le quatrième discours, là, Matthieu 18. Là, il insiste beaucoup sur la reprise des plus faibles, des marginalisés, etc., mais à l'intérieur de son Église. Mais je ne pense pas du tout, je crois qu'Odile est d'accord aussi avec moi, que le changement entre le Nouveau et l'Ancien Testament, comme si donc, on avait... tout juridique, formel dans la loi et que Matthieu donne... Non, au contraire, parce que là, de mémoire, hein, c'est quand il dit, par exemple, il fallait faire ceci sans négliger cela. Donc, quand Jésus reproche aux pharisiens et aux

0: scribe de ne pas respecter les commandements importants, mais de faire la dîme, il dit, il s'agit de faire ceci sans négliger cela. Mmh. Donc le sans négliger cela, il y a quand même insistance sur la pratique de la loi. Ou bien prier pour que votre fuite ne soit pas un jour de Shabbat. Et donc le Jésus de Matthieu respecte la loi et sa communauté respecte la loi. Et là, c'est vraiment trop tranchant de dire la loi d'un côté et non. C'est-à-dire, à mon avis, le déplacement de Matthieu n'est pas de se déplacer d'une formalité culturelle ou juridique à un comportement éthique, mais de donner à tout ça un sens christologique, c'est par Jésus, à la lumière de Jésus, c'est le Christ. C'est un peu la lumière du Christ qui va compléter, continuer, accomplir la loi, mais telle que lui l'interprète, telle que Jésus l'interprète.
1: Jésus, c'est le maître d'interprétation.
0: Parce que là, j'insiste sur ce point, parce que si on pousse dans le sens contraire, on peut avoir une dichotomie entre juifs chrétiens ou judaïens, ce qui n'est pas vrai chez Matthieu, dans tous les
2: cas. C'est pour ça que moi, je dirais que la nouveauté, puisqu'il était question de nouveauté, la nouveauté, c'est que Jésus, Dieu a accompli sa promesse d'envoyer un sauveur à Israël, et que ce salut s'accomplit en Jésus, c'est-à-dire que le salut est proposé en Jésus à tous, et de ce fait, est accomplissement de la loi, puisque c'est la loi qui était aussi chemin de salut.
1: Je vous propose qu'on avance encore, puisqu'on va arriver à la fin de l'émission, et donc à la fin de l'Évangile. Alors, il y aurait évidemment plein d'autres choses à voir, mais j'aimerais qu'on voit justement ce chapitre dont vous avez déjà parlé, Odile, Matthieu 28, versets 16 à 20. C'est la toute fin de l'Évangile, qui est la fin de l'ouverture. Donc, on écoute ce chapitre, et ensuite on en parle.
3: Quant aux 11 disciples, ils se rendirent en Galilée, à la montagne où Jésus leur avait ordonné de se rendre. Quand ils le virent, ils se prosternèrent, mais quelques-uns eurent des doutes. Jésus s'approcha d'eux et leur adressa ces paroles. « Tout pouvoir m'a été donné au ciel et sur la terre. Allez donc, de toutes les nations faites des disciples, les baptisant au nom du Père et du Fils et du Saint-Esprit, leur apprenant à garder tout ce que je vous ai prescrit. Et moi, je suis avec vous tous les jours, jusqu'à la fin des temps. »
1: Alors, encore une question provocatrice, enfin, elle n'est pas provocatrice, mais c'est vrai que quand on se dit, bon, Matthieu, c'est le plus juif des évangiles, il est enfermé dans sa communauté, dans son judaïsme, là, c'est tout le contraire. L'idée qu'il faut aller voir dans toutes les nations, c'est aussi l'évangile de l'ouverture.
0: C'est une option finalement qui a été celle de la communauté.
1: Oui.
0: Ça n'a pas commencé comme ça. Mm-hmm. C'est-à-dire, on met souvent en comparaison ce petit texte de la finale de Matthieu en lien avec la femme cananéenne. Encore une femme, encore un texte difficile. Mais ce que vous avez choisi là pour l'émission, le début, au milieu et la fin, ça montre un peu un fil conducteur et peut-être une invitation aux téléspectateurs pour lire l'ensemble de l'évangile de Matthieu.
1: Absolument. Voilà. Ça pourrait être le devoir d'avant, entre guillemets. Non, mais sérieusement,
0: c'est pas un devoir, mais c'est très beau.
1: C'est tellement beau.
0: Ce n'est pas une corvée, c'est vraiment un très bel évangile. Et un très beau texte.
1: Oui.
0: Pour revenir à cette femme cananéenne dont la lecture peut nous choquer, et quand il lui dit « je ne suis pas envoyée donc, aux païens, enfin seulement aux brebis perdues d'Israël », mais la question c'est qui les brebis perdues? Est-ce que c'est une partie, c'est tout le monde, c'est chacun? Bon, en même temps, c'est vraiment décisif d'opter pour l'universalité. Donc avec tout ce que comporte cette communauté, elle a finalement cheminé pris cette décision d'être universelle, de s'ouvrir. Et là, c'est quand même le but, l'objectif de tout l'évangile de Matthieu, quoi qu'on en dise.
2: Je pense que c'était admirablement préparé, tout à fait, parce que il est question, quand Jésus commence son ministère, et qu'il y a une superbe citation d'accomplissement. Pourquoi est-ce que Jésus, quand Jésus commence à proclamer l'Évangile, eh bien, il vient dans la Galilée des nations.
0: Oui. Hein,
2: et la Galilée des nations, qui était habitée par les Juifs, mais simplement la citation montre que cette Galilée, elle est ouverte vers l'extérieur, Galilée des nations, et que le peuple a vu une grande lumière pour ceux qui se trouvaient dans le sombre pays de la mort. Donc l'ouverture de la fin, elle est en germe dans le sens de la venue du ministère de Jésus, enfin de Jésus en Galilée, et cette Galilée, il n'y a que Matthieu qui dit Galilée des nations.
0: Galilée des nations.
2: Voilà, et oui. Ça c'est très important. Alors on c'est pas pour séparer les nations en Galilée et puis Israël

0: biblique ou face à un appel du Christ dans un texte biblique, de regarder quel choix nous faisons, la liberté toujours de chacun, de, quand on écoute, qu'est-ce qu'on fait, même si on doute, mais ça ne fait rien. Mais je veux dire, c'est possible aussi de... Enfin, c'est possible, c'est même presque obligé, de faire un choix, de prendre une décision. Et la décision est prise par la communauté de Matthieu de s'ouvrir.
1: Moi, ce qui me frappe aussi, c'est « Et moi, je suis avec vous tous les jours jusqu'à la fin des temps », alors que j'ai aussi choisi ce texte-là exprès. Matthieu 24 nous faisait une sorte de scénario en disant « Le Fils de l'homme revient ». Alors, il est à la fin des temps ou il n'est pas à la fin des temps? Ça va nous amener au dernier point, c'est la question du royaume. Vous avez très justement parlé du royaume. Le royaume, c'est quoi? C'est quelque chose à venir ou c'est quelque chose maintenant?
2: Les deux. Ça, cette célèbre formule, déjà là et pas encore là. Oui. Je pense que Matthieu, avec l'insistance dont on a parlé sur l'importance de chaque geste à l'égard du plus petit ou des frères, Matthieu vraiment insiste sur le fait que vivre les valeurs du royaume, c'est maintenant. On n'a pas parlé des béatitudes, mais dans le heureux, c'est pas pour le futur. C'est vous êtes bien heureux aujourd'hui parce que le royaume s'approche, mais il est là, il est tout près, mais il est amené à s'accomplir peut-être encore pleinement dans ce qu'on appelle à la fin des temps.
1: Oui, ça, c'est intéressant ce que vous dites, parce que si on est capable de comprendre ce que ça signifie l'accomplissement de l'ancien dans le nouveau, on peut aussi comprendre ce que c'est que l'accomplissement du royaume, enfin de notre vie. Il y a cette même structure.
2: Ce que c'est qu'accomplir,
1: c'est valable aussi pour notre vie.
2: Oui, ça unit, on est au présent, en lien avec, dans la continuité du passé et dans l'ouverture à l'avenir, si on schématise un petit peu,
0: vous avez l'art de provoquer par vos questions.
1: Mais
0: c'est juste une image qui me vient, peut-être qui est plus facile à vivre parce que tous nous la vivons, c'est l'image de l'amour. C'est-à-dire, d'un côté, si je m'engage par exemple dans une relation ou pour le mariage ou dans une relation, en principe, celui et celle qui s'engagent ne pensent pas seulement au présent mais aussi au futur. Mais c'est un amour qui est pleinement ici, qui est déjà là, sinon je ne m'engage pas. Mais une fois que je vis avec cette personne, que je la fréquente, que j'apprends à la connaître, etc., il y a aussi un autre amour qui naît, mais il est toujours le même amour. Mais c'est un autre amour, un autre genre littéraire, pour parler en bibliste. Donc c'est un amour qui a commencé et qui continue, qui peut grandir, mais en même temps, il a toujours sa racine au début. Mais là aussi, par rapport aux attentes juives, qui étaient surtout l'eschatologie un peu collective, le rassemblement des peuples dans la ville sainte, etc. Mais on peut aussi penser à un amour qui vient, et qui vient d'une façon un peu imprévue. Et je me rappelle quelqu'un qui disait « Ah, c'est trop dur que mon ami, celui que j'aime, vienne directement chez moi sans préparation ». Ça, il faut que je prépare ma maison. Moi, je trouve qu'au contraire, si j'aime quelqu'un, j'aime toujours qu'il arrive à n'importe quelle heure. Oui. Mais c'est quand même dur pour l'amour de dire « Ah, tu ne m'as pas dit que tu venais, tu aurais dû me dire ». Donc là, il faut vraiment être dans le sentiment, enfin pas le sentiment, mais dans ce concept de l'amour. Pour comparer l'eschatologie, à mon avis, c'est l'image qu'il porte. C'est un amour qui commence, c'est un amour qui continue, c'est un amour où je suis prête maintenant à accueillir le bien-aimé, mais je suis prête à l'accueillir plus tard, mais voilà, avec les persécutions, avec ce qui se passe, les vicissitudes de la vie, tout ce qui se passe, mais en même temps, il y a l'amour à la base.
1: Voilà. Dernière question, c'est une question de langage. Quand Jésus parle, j'ai l'impression qu'il ne mâche pas ses mots, je l'ai déjà dit, et en particulier envers ses co-religionnaires juifs. On a dit qu'il était presque anti-juif. Absolument. Ce qui est un peu curieux.
2: C'est important d'évoquer cette question, parce que effectivement, le chapitre 23, on a... on a parlé des malédictions, alors ce ne sont pas des malédictions, puisque ce sont des formules prophétiques, des invectives, qui sont alors violentes. Je crois qu'il ne faut pas oublier que là, c'est le langage des prophètes, et que Matthieu s'adresse aux pharisiens, aux scribes et pharisiens qu'il traite d'hypocrites, donc il ne mâche pas ces mots, mais c'est là où il faut bien voir, comme on a parlé d'une querelle de famille, oui. C'est-à-dire que dans une famille, pour garder les comparaisons, est-ce qu'on n'est pas particulièrement violent quand on a

0: conscience qu'au sein de sa propre famille, certains membres sont en train de prendre un chemin vraiment de mort ou d'un chemin qui... Et alors là, peut-être qu'on est d'autant plus violent qu'on est particulièrement attaché.
1: Oui.
0: Et je pense qu'il faut situer la violence des propos de Mathieu. Voilà, moi je le vois plus comme une violence, une querelle de famille qui sonne l'urgence de prendre conscience qu'il se trompe en faisant passer les offrandes matérielles par rapport à l'honneur des parents, enfin des choses comme ça.
2: Oui, là aussi, il y a deux lectures possibles aussi qui sont évoquées par beaucoup de commentateurs. Une lecture qui se situe un peu dans l'ambiance de l'après-70, donc quand il y a... du temple après la destruction de Jérusalem et le renouveau juif qui a pris un peu son temps pour un peu charismatiquement entre guillemets, c'est-à-dire pour rappeler l'importance de la Torah, l'importance de la loi, même si le temple est détruit, il y a toujours la possibilité de recevoir le pardon, de scruter la loi. Et donc par rapport à Matthieu ou à l'évangile, la communauté de Matthieu, il y a quand même un petit essai de garder sa communauté à l'abri de ce retour vers la loi ou vers le nouveau mouvement un peu de la loi qui se fait. Voilà une lecture. Une autre lecture, un peu minoritaire, mais qui peut aussi être argumentée et qui suppose que les invectives adressées par le Jésus mathéen au chapitre 23 ne s'adresse pas seulement aux scribes et pharisiens qu'ils voient de l'extérieur ou enfin comme des concurrents, mais aux chefs de la communauté chrétienne.
1: Et qui eux aussi se prennent un peu
2: qui se prennent un peu eux-mêmes pour le modèle qu'il faut suivre pour les chefs de la communauté, qui viennent bien sûr de milieux judéo-chrétiens, mais qui sont déjà chrétiens et qui continuent peut-être à regarder de haut les frères faibles, etc., et qui n'aident pas. Et donc, est-ce que ce sont vraiment, comme disait Odile, une querelle de famille ? La famille, elle peut être juive et chrétienne, elle peut être chrétienne elle-même.
1: Et c'est intéressant aussi pour notre lecture contemporaine.
2: Voilà.
1: Parce que là aussi... Voilà. Alors, on arrive à la toute fin de l'évangile, de l'émission, malheureusement, sur l'évangile. J'ai envie, vous êtes toutes les deux profs, qu'est-ce que vous conseillez à vos étudiants pour rentrer dans l'évangile de Matthieu ? Et puis, peut-être la chose à ne pas oublier quand on veut lire l'évangile. Quelle est la clé de lecture que vous leur proposez ?
2: Bon, je pense que partir l'évangile de l'Église.
1: Oui.
2: Donc voir un peu comment ils présentent l'Église.
1: Donc ça serait de prendre son petit cahier et de noter. Pourquoi pas,
2: pas vraiment exercice. Seulement le cahier. Bon, mais s'ils ont le temps, bien sûr, de comparer avec les autres, mais regarder comment ils présentent l'Église et comment ils construisent l'Église. C'est-à-dire, c'est un mouvement double. Ils présentent sa communauté, mais ils la construisent en même temps. Et donc, et peut-être aussi, c'est important pour nous aujourd'hui de dire la parole de Dieu qui se lit en Église, cette parole mathéienne qui va nous accompagner tout le long de cette année A. Et donc, comment elle nous aide à nous construire à l'intérieur de l'Église et que nous soyons aussi des constructeurs de l'Église. Peut-être, je me limiterai à ça, la question de l'Église.
1: Très bien, c'est une bonne clé de lecture.
0: Oui, alors moi je suis très sensible toujours au fait que, mais Yara en a parlé tout à l'heure, de l'importance d'entrer dans la dynamique du récit, de ne pas isoler tel ou tel passage, mais d'avoir le plaisir, comme tu l'as dit, de lire en entier, se laisser porter par l'histoire, par la comparaison, et après pouvoir réfléchir aux questions que ça pose, le rapport à la loi, la violence, le royaume, le rapport aux frères, et ces questions-là qui nous touchent aujourd'hui. Le rapport, effectivement, l'articulation entre l'Ancien et le Nouveau, le rapport à l'Ancien Testament, et du coup tout ça, mais si on remet toujours on prend le texte dans la dynamique du récit, avec cette importance de la parole, alors je trouve que c'est un évangile magnifique.
2: Oui, j'aimerais bien dire encore un dernier mot.
1: Vous avez 30 secondes.
2: Il faut enlever cette erreur de nos têtes que c'est un évangile anti-juif contre les juifs,
1: oui,
2: etc. J'insiste sur ça, parce qu'au contraire, d'après tout ce qu'on a dit, le remettre dans son contexte, au contraire, une annonce du Christ, un évangile.
1: Voilà. Très bien. Alors, quelques livres pour poursuivre un peu la réflexion. Et d'ailleurs, on n'est pas très loin de ça. Donc, je vais le mettre comme ça pour qu'on puisse le montrer. Yaramata, vous avez écrit « À cause du Christ, le retournement de Paul le Juif ». Vous avez, allez, 10 secondes pour nous.

0: expliquer ce qu'il y a dedans.
1: Ben, c'est l'autoportrait de Paul dans l'une de ses épîtres, comment il se présente lui-même comme juif. Et je fais appel un peu aux traditions juives anciennes qui peuvent nous éclairer le lecteur par rapport à l'autoprésentation de Paul. C'est en lien aussi, c'est pas loin de Matthieu, même si c'est autre chose.
0: Parce qu'on a souvent dit que Paul était celui qui faisait sortir le christianisme du judaïsme.
1: Oui, pas du tout. Il faut lire le livre.
0: Il faut lire le livre. Et puis, Odile Flichy, alors là, vous êtes typiquement dans le sujet d'aujourd'hui, puisque vous avez fait paraître dans la collection ABC, qui est une collection nouvelle du CERF, pour lire de manière simple les évangiles, l'évangile de Matthieu. Et puis, un cahier évangile, donc là aussi, c'est pour à large public, hein, Matthieu et la loi.
1: Voilà.
0: Merci à toutes les deux. Merci. Je suis vraiment ravi d'avoir fait cette émission avec vous.
1: Merci de nous avoir suivis.
0: Vous pouvez, comme d'habitude, retrouver l'émission sur www.kto.tv.com. Et on va vous souhaiter une bonne année liturgique 2016-2017. À la semaine prochaine.

Madame, monsieur, bonjour et bienvenue sur Point d'Orgue, votre rendez-vous de musique sacrée. Je suis très heureux de vous retrouver pour un nouveau numéro consacré aux merveilles du répertoire. Et aujourd'hui, je vais vous proposer des regards croisés sur une prière que vous connaissez très certainement, le Magnificat, qui a donné lieu à de beaux développements musicaux. Vous allez vous en rendre compte. Alors, il existe des textes dans la liturgie chrétienne qui ont traversé les siècles en suscitant chez les compositeurs des réponses musicales extrêmement différentes, et le Magnificat est certainement l'un des plus fascinants de ces textes. C'est celui du Cantique de la Vierge Marie, qui dans l'Évangile selon saint Luc, vous savez, apprend qu'elle devient la mère du Christ, elle est enceinte et elle va chez sa cousine et c'est à ce moment-là qu'elle proclame sa joie et ainsi que la magnificence de Dieu en disant « Magnificat anima mea dominum, mon âme exalte le Seigneur » et ensuite s'ensuit une très très belle prière. Un même texte donc, mais des siècles de musique qui vont séparer les deux extraits que nous allons entendre. Alors justement, deux compositions. Je vous propose deux compositeurs qui sont très opposés dans leur approche et également dans le temps et même dans la géographie. D'une part, Jean-Sébastien Bach, maître incontesté du baroque allemand, et de l'autre, Arvo Pärt, compositeur estonien contemporain. Deux esthétiques, je vous le disais, très différentes, deux manières de faire entendre la même pièce, mais pourtant, derrière leurs différences qui sont nombreuses, vous allez l'entendre, une même volonté, celle de donner une dimension musicale au texte sacré. Alors sans plus attendre, on va parler de la version de Jean-Sébastien Bach. Alors évidemment, comme d'habitude, vous savez que je suis pris par le temps, on ne pourra pas écouter le Magnificat dans son entier, simplement la première moitié, on va dire, mais ça vous fait déjà de la très belle musique. Alors, lorsque Bach compose son Magnificat, il est installé à Leipzig depuis quelques années et il exerce une fonction considérable. Il est Thomaskantor, c'est-à-dire responsable de la musique dans les églises principales de la ville et notamment Saint Thomas. Et cette fonction n'est pas simplement celle d'un compositeur. Bach doit fournir de la musique liturgique, mais également diriger les chanteurs, les instrumentistes, former les élèves de l'école de Saint-Thomas et organiser les répétitions. Bref, il est véritablement au cœur de la vie musicale et religieuse de Leipzig. Ce n'est pas un emploi fictif. Et c'est là-dedans, dans ce contexte très prolifique pour la musique et pour la vie de Jean-Sébastien Bach, que naît son Magnificat. Et l'œuvre est particulière à plusieurs titres. Alors d'abord, par son importance musicale, parce que Bach, alors vous allez en entendre un aperçu, traite le texte comme une sorte d'immense architecture dans laquelle se succèdent chœur, ensemble et air soliste. En fait, dans ces grands motets, on retrouve l'architecture des plus grandes œuvres de Bach. On peut penser notamment aux Passions ou même, par exemple, à ce qu'il a pu composer pour Noël ou pour l'Ascension, voilà, tous ces grands oratorios. Et l'œuvre est particulière donc parce que ce Magnificat est écrit en latin, c'est tout à fait remarquable chez Jean-Sébastien Bach. Bien sûr, dans la même tonalité avec le latin, on peut penser à sa monumentale messe en si mineur, mais l'essentiel de la production religieuse de Bach est constitué de cantates écrites en allemand, qui sont adaptées, bien entendu, à la liturgie luthérienne. Alors avec le Magnificat, Bach revient à un texte liturgique latin particulièrement ancien et lui donne une forme musicale d'une extraordinaire richesse. L'œuvre originale était même écrite dans une tonalité particulièrement brillante, mi bémol majeur, avec une instrumentation très fournie, notamment plusieurs trompettes, timbales, flûtes, hautbois, cordes et basses continues. Dès les premières mesures, vous allez entendre, Bach nous fait comprendre qu'il ne s'agit pas d'une méditation intime, mais au contraire d'une proclamation. Et d'ailleurs, ça rejoint le texte « Magnificat anima mea dominum ». La traduction, c'est « Mon âme exalte le Seigneur ». Et la musique va s'en donner à cœur joie. Elle va immédiatement traduire cette exaltation. Alors, nous allons écouter le début du Magnificat jusqu'à un autre cœur, « Omnes generationes », c'est-à-dire « Toutes les générations ». Et là, on va pouvoir effectivement se rendre compte comment Bach fait correspondre la musique au texte. Parce qu'au début, vous avez ce Magnificat avec les trompettes et les timbales, quelque chose de vraiment très... avec cette profusion et cette joie qui exalte et qui exulte. Et puis après, quand vous allez entendre les arias, donc là, quelque chose de beaucoup plus intime, même si les arias conservent parfois une certaine forme de vélocité dans la façon de dire, et en tout cas, quelque chose d'extrêmement poétique dans la façon de déclamer le texte. Ensuite, quand on se retrouve face au dernier chœur, « Omnes generationes », on a quelque chose de toutes les générations, de quelque chose d'extrêmement englobant et donc forcément de musicalement extrêmement développé. Et vous allez entendre, l'écriture va devenir de plus en plus animée. Et chez Bach, on a le texte qui n'est pas simplement posé par la musique. Il engendre la musique. Chaque mot devient un motif, un mot.

mouvement, une entrée de voix, et c'est caractéristique, bien entendu, de l'écriture de Bach. La musique est profondément rhétorique, c'est également ça qu'on a chez les luthériens, et la musique cherche à faire comprendre et ressentir le texte. Je vous invite donc à découvrir ce début du Magnificat de Jean-Sébastien Bach, ici interprété par le Netherlands Bach Society, sous la direction inspirée de Jos van Veldhoven.

Voilà pour cet extrait du Magnificat de Bach, avec ses contrastes entre ses chœurs et ses airs dont je peux parler peut-être un petit peu plus maintenant, parce que ce qui est intéressant, c'est cette musique vocale baroque où on parle d'aria, ou donc en français donc d'air. Un air, qu'est-ce que c'est ? C'est un numéro musical destiné à un soliste, parfois deux, qui sont accompagnés d'un petit ensemble instrumental dans lequel un personnage ou une voix individuelle développe une idée, un sentiment, une prière, et donc on a un sentiment de changement de perspective par rapport au chœur. Là, il n'y a pas de proclamation collective, il y a une parole qui devient plus personnelle, et c'est pour ça que c'est très intéressant ici avec le Magnificat. Le langage musical est typique du baroque, avec ces lignes qui sont très travaillées, si magnifiques, vous entendez ces airs qui n'ont rien à envier à ces chœurs, mais la dimension, voilà, je vous le disais, est plus intérieure, jusqu'à avoir ce feu d'artifice omnes generationnel, qui est un des passages les plus spectaculaires du Magnificat. La traduction, évidemment, toutes les générations me diront bienheureuse. Ici encore, vous l'avez entendu, le rapport entre le texte et la musique est extraordinaire. Bach fait entendre une véritable profusion de voix, les différentes parties du chœur entrent, se superposent, s'interrompent, se répondent, même à un moment, à la toute fin, il y a cette espèce de reprise magique, où leur l'orchestre se tait et laisse les choristes dire « omnes, omnes, tout le monde » et ensuite l'orchestre explose. Moi, je trouve que c'est absolument fabuleux. C'est là où on se rend compte qu'il y a une idée essentielle chez Bach. La complexité musicale n'est jamais gratuite. Elle est au service d'un sens. Alors maintenant qu'on a bien parlé de cette première version, bien sûr, je vous invite à découvrir l'entièreté de cette œuvre magistrale. Et on va faire un bond de quelques siècles parce qu'un autre compositeur va reprendre exactement le même texte. Mais là, tout semble avoir changé. Nous passons de l'Allemagne baroque du XVIIIe siècle à l'Estonie contemporaine, de l'orchestre de Bach à une musique essentiellement a cappella, de la profusion à l'épure, de la polyphonie extrêmement dense à quelques notes soigneusement choisies. Il s'agit d'Arvo Pärt. Né en Estonie en 1935, il a connu un parcours musical très particulier. Il a exploré différentes techniques de composition au cours de sa jeunesse. D'ailleurs, ce qui est amusant avec ce compositeur, c'est un petit aparté que je vous fais, c'est d'entendre ses œuvres de jeunesse qui ont beaucoup évolué. Et ensuite, il connaît une profonde crise artistique dans les années 60 et 70. Et à ce moment-là, il va chercher à se débarrasser de ce qu'il considère comme inutile dans la musique, et revient à une musique presque primitive. Et c'est dans ce contexte-là qu'il va développer son langage appelé tintinnabuli, qui vient du latin tintinnabulum, qui signifie petite cloche. Et donc, on a une idée de cloche qui est assez révélatrice dans sa musique, parce que chez Pärt, finalement, quelques notes seulement peuvent suffire. La musique ne cherche pas forcément à raconter, à développer ou à démontrer. Elle cherche à être là, tout simplement, à faire entendre un son, un espace et le silence. Et alors son Magnificat, composé en 1989, est une œuvre pour chœur, je vous le disais, a cappella, et c'est précisément ce qui rend la comparaison avec Bach si passionnante. Chez Bach, vous aviez un Magnificat presque immense, hein, une sorte de cathédrale sonore, et chez Pärt, au contraire, quelque chose qui est très intime, et là on retrouve l'idée de la prière. La fragilité des voix est exposée, il n'y a plus de trompette ni de timbales pour proclamer la grandeur de Dieu, il n'y a même plus d'orchestre pour soutenir les choristes, il reste des voix humaines, et surtout le silence qui chez Arvo Pärt a une connotation si particulière. Alors on va écouter maintenant le Magnificat d'Arvo Pärt, interprété par l'Estonian Chamber Choir sous la direction de Paul Hillier, et vous allez entendre la différence avec Bach immédiatement saisissante, avec une musique extrêmement dépouillée, chaque note semble peser, les voix se déplacent avec une lenteur particulière, tout ça parce que ce qui est mis en avant par le compositeur, ce sont les harmonies, le langage harmonique, et effectivement c'est là où le texte prend une place immense, mais prise à contre-pied de chez Bach, où chaque mot devait être ciselé dans une profusion de notes. Ici, c'est au contraire le mot qui a presque plus d'importance. Et c'est là où, effectivement, on se rend compte qu'il y a finalement beaucoup de force dans le simple murmure. Écoutez donc cette version-là du Magnificat de Arvo Pärt.

0: l'extraordinaire vision spectrale presque d'Arvo Pärt dans cette composition magistrale, Magnificat. Deux visions donc qui s'opposent, celle de Bach, celle d'Arvo Pärt, mais de la musique dans tous les cas magnifique, tellement porteuse de sens. J'espère que vous avez apprécié ces deux chefs-d'œuvre. Je vous retrouve la semaine prochaine pour évoquer avec vous d'autres pièces du grand répertoire. Et je vous dis, d'ici là, portez-vous bien.
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2: Du psaume 84. Tu as aimé, Seigneur, cette terre. Tu as fait revenir les déportés de Jacob. Tu as ôté le péché de ton peuple. Tu as couvert toute sa faute. Tu as mis fin à toutes tes colères. Tu es revenu de ta grande fureur. Fais-nous revenir, Dieu, notre salut. Oublie ton ressentiment contre nous. Seras-tu toujours irrité contre nous? Maintiendras-tu ta colère d'âge en âge? N'est-ce pas toi qui reviendras nous faire vivre et qui sera la joie de ton peuple? Fais-nous voir, Seigneur, ton amour et donne-nous ton salut. J'écoute. Que dira le Seigneur Dieu? Ce qu'il dit, c'est la paix pour son peuple et ses fidèles, qu'ils ne reviennent jamais à leur folie. Son salut est proche de ceux qui le craignent, et la gloire habitera notre terre. Le Seigneur donnera ses bienfaits, et notre terre donnera son fruit. La justice marchera devant lui, et ses pas traceront le chemin.

De la première lettre de Saint Jean. Voyez comme il est grand l'amour dont le Père nous a comblés. Il a voulu que nous soyons appelés enfants de Dieu et nous le sommes. Bien-aimés, dès maintenant, nous sommes enfants de Dieu, mais ce que nous serons ne paraît pas encore clairement. Nous le savons, lorsque le Fils de Dieu paraîtra, nous serons semblables à lui, parce que nous le verrons tel qu'il est.

0: Père très bon, en ton Fils bien-aimé, nous sommes frères. Accorde-nous de vivre ensemble et d'être unis. Laisse venir à toi les enfants, ton royaume est à ceux qui leur ressemblent.
1: Père, fais-nous voir ton amour.
0: Donne à ceux qui préparent l'avenir de bâtir un monde juste et fraternel.
1: Père, fais-nous voir ton amour.
0: Tu nous demandes d'aimer nos ennemis. Convertis leur cœur et le nôtre.
1: Père, fais-nous voir ton amour.
0: Nous te rendons grâce pour le voyage apostolique du pape Léon. Bénis ceux qui préparent ce voyage. Ouvre nos cœurs au message que le pape délivrera. Accueille tes enfants dans ta demeure éternelle, qu'ils voient la douceur de ta face.

Dieu Tout-Puissant, qui nous a donné de vivre jusqu'à maintenant, vers toi nous levons les mains pour te rendre ce soir toute grâce reçue. Accepte notre offrande par le Christ notre Seigneur, lui qui règne avec toi et le Saint-Esprit,

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Je suis le salut de mon peuple, dit le Seigneur. Dans toutes les épreuves, s'il crie vers moi, je l'exaucerai. Je serai son Dieu pour toujours. Au nom du Père et du Fils et du Saint-Esprit, la grâce de Jésus le Christ, notre Seigneur, l'amour de Dieu le Père et la communion du Saint-Esprit soient toujours avec vous. Bienvenue, frères et sœurs. Welcome, brothers and sisters. Bienvenidos, hermanos y hermanas. Avec celles et ceux qui nous rejoignent par la télévision KTO, nous entendons ce soir cet évangile avec cette béatitude mariale. Heureuse celle qui écoute la parole de Dieu et qui la met en pratique. Au début de cette Eucharistie, demandons cette même qualité d'écoute pour chacun de nous. Puissions-nous écouter la parole et la mettre en pratique. Je confesse à Dieu Tout-Puissant, je reconnais devant vous, frères et sœurs, que j'ai péché en pensée, en parole, par action et par omission. Oui, j'ai vraiment péché. C'est pourquoi je supplie la bienheureuse Vierge Marie, les anges et tous les saints, et vous aussi, frères et sœurs, de prier pour moi le Seigneur notre Dieu. Que Dieu Tout-Puissant nous fasse miséricorde, qu'il nous pardonne nos péchés et nous conduise à la vie éternelle.

Prions le Seigneur. Seigneur Dieu, tu as voulu que toute la loi de sainteté consiste à t'aimer et à aimer son prochain. Donne-nous de garder tes commandements et de parvenir ainsi à la vie éternelle. Par Jésus-Christ, ton Fils, notre Seigneur, qui vit et règne avec toi dans l'unité du Saint-Esprit, Dieu pour les siècles des siècles.

Première lecture. Lecture du livre des Proverbes. Le Seigneur dispose du cœur du roi comme d'un canal d'irrigation. Il le dirige où il veut. La conduite d'un homme est toujours droite à ses yeux. Mais c'est le Seigneur qui pèse les cœurs. Accomplir la justice et le droit plaît au Seigneur plus que le sacrifice. Regarder de haut, se rengorger, ainsi brillent les méchants, mais ce n'est que péché. Les plans de l'homme actif lui assurent du profit, mais la précipitation conduit à l'indigence. Une fortune acquise par le mensonge, illusion fugitive,

vive, de qui cherche la mort. Le méchant ne désire que le mal. Il n'a pas un regard de pitié pour son prochain. Quand on punit l'innocent, l'étourdi devient sage. Le sage, il suffit de le raisonner pour qu'il comprenne. Le juste considère le clan du méchant. Le méchant pervertit les autres pour leur malheur. Qui fait la sourde oreille à la clameur des faibles, criera lui-même sans obtenir de réponse. Parole du Seigneur.

En ce temps-là, la mère et les frères de Jésus vinrent le trouver, mais ils ne pouvaient pas arriver jusqu'à lui à cause de la foule. On le lui fit savoir, « Ta mère et tes frères sont là dehors qui veulent te voir. » Il leur répondit, « Ma mère et mes frères, ce sont ceux qui écoutent la parole de Dieu et qui la mettent en pratique. »

Frères et sœurs, nous avons commencé les lectures avec une série de proverbes. Avec l'exil à Babylone, la Bible s'est enrichie de la sagesse des nations. Les proverbes témoignent d'une forme de sagesse populaire rehaussée par l'espérance du peuple de Dieu. Hier comme aujourd'hui, l'homme ne se satisfait pas du désordre du monde. Il aspire à ce que la justice soit rétablie, à ce que la création retrouve sa beauté première. Les proverbes que nous avons lus supposent qu'il y a une rétribution. Le juste sera récompensé et le méchant sera puni. Cette croyance a les relents de l'enfance. Avec l'âge, nous comprenons que ce n'est pas si simple. Le bon grain et l'ivraie sont mélangés, non seulement dans le monde extérieur, mais dans notre intérieur. Notre cœur est partagé. Il y a des ténèbres et de la lumière. Dieu nous donnera d'y voir clair, lui qui pèse les cœurs. Parmi les proverbes que nous lisons aujourd'hui, en voici un particulièrement marquant. Je le cite, « Accomplir la justice et le droit plaît au Seigneur plus que le sacrifice. » Accomplir la justice et le droit plaît au Seigneur plus que le sacrifice. Cette formule résume l'un des messages centraux des prophètes repris par Jésus. La miséricorde plutôt que les sacrifices. Pour permettre aux hommes de se réconcilier avec Dieu, l'Ancien Testament avait mis en place les sacrifices pour le péché. Ce système, conçu pour produire le repentir, pouvait être détourné par ceux qui en avaient les moyens. Au lieu de changer de vie, ils pouvaient offrir des sacrifices comme autant de licences de faire le mal. Aujourd'hui, nous pourrions évoquer la taxe carbone. Elle peut être comprise comme une incitation à changer de comportement ou comme une autorisation à polluer. Tout dépend de la droiture de l'intention. Les sociétés humaines n'ont pas trouvé mieux pour inciter les hommes à changer de comportement que demander réparation à celui qui a fauté. Mais nous l'avons vu, le système peut aisément être perverti par les riches et les puissants. Et il est souvent inapplicable, car il y a des fautes que l'homme ne peut réparer, des dettes qu'il ne pourra jamais rembourser. Le sacrifice pour le péché appartient à la pédagogie de la loi. Il ne devrait jamais devenir un fardeau impossible à porter. C'est pourquoi dans le Nouveau Testament, Jésus ne le supprime pas, mais lui qui est l'agneau sans tache, il offre le sacrifice définitif sur la croix, sacrifice pour la rémission des péchés et sacrifice de communion. Il devient ainsi la source de notre réconciliation avec Dieu et la source de l'unité du genre humain. Par la célébration de l'Eucharistie, nous bénéficions chaque jour du sacrifice offert par le Christ. Nous pouvons nous y associer en offrant un sacrifice spirituel, nos efforts de conversion et de communion, et aussi tout ce que nous pouvons faire pour réparer le mal que nous avons fait, quand cela est possible.

0: Priez, frères et sœurs, que mon sacrifice, qui est aussi le vôtre, soit agréable à Dieu le Père Tout-Puissant. Que le Seigneur reçoive de vos mains ce sacrifice à la louange et à la gloire de son nom, pour notre bien et celui de toute l'Église. Reçois favorablement, nous t'en prions, Seigneur, les dons présentés par ton peuple. Que tous obtiennent par tes sacrements ce qu'ils proclament dans la ferveur de la foi, par le Christ notre Seigneur.
1: Amen.
0: Le Seigneur.

Vraiment, il est juste et bon pour ta gloire et notre salut de t'offrir notre action de grâce toujours et en tout lieu. Seigneur, Père très saint, Dieu éternel et tout-puissant, tu n'as pas besoin de notre louange et pourtant c'est toi qui nous donnes de répondre à tes bienfaits en te rendant grâce. Nos chants n'ajoutent rien à ce que tu es, mais nous font progresser vers le salut par le Christ notre Seigneur. C'est pourquoi, unissant nos voix à celles des anges, nous te louons dans la joie en proclamant.

Tu es vraiment saint, Dieu de l'univers, et il est juste que toute la création proclame ta louange. Car c'est toi qui donnes la vie, c'est toi qui sanctifies toutes choses par ton Fils, Jésus-Christ notre Seigneur, avec la puissance de l'Esprit-Saint. Et tu ne cesses de rassembler ton peuple, afin que du levant au couchant du soleil, une offrande pure soit présentée à ton nom. C'est pourquoi nous te supplions, Seigneur, de consacrer toi-même les offrandes que nous apportons. Sanctifie-les par ton Esprit pour qu'elles deviennent le corps et le sang de ton Fils, Jésus-Christ notre Seigneur, qui nous a dit de célébrer ce mystère. La nuit même où il fut livré, il prit le pain. En te rendant grâce, il dit la bénédiction, il rompit le pain et le donna à ses disciples en disant « Prenez et mangez-en tous, ceci est mon corps livré pour vous ».

De même, après le repas, il prit la coupe. En te rendant grâce, il dit la bénédiction et donna la coupe à ses disciples en disant « Prenez et buvez-en tous, car ceci est la coupe de mon sang, le sang de l'Alliance nouvelle et éternelle qui sera versé pour vous et pour la multitude en rémission des péchés. Vous ferez cela en mémoire de moi. »

0: en faisant ainsi mémoire de ton Fils, de sa passion qui nous sauve, de sa glorieuse résurrection et de son ascension dans le ciel, alors que nous attendons son dernier avènement, nous t'offrons, Seigneur, en action de grâce, ce sacrifice vivant et saint. Regarde, nous t'en prions, l'oblation de ton Église et daigne y reconnaître ton Fils qui, selon ta volonté, s'est offert en sacrifice pour nous réconcilier avec toi. Quand nous serons nourris de son corps et de son sang et remplis de l'Esprit Saint, accorde-nous d'être un seul corps et un seul esprit dans le Christ.
1: Que l'Esprit Saint fasse de nous une éternelle offrande à ta gloire, pour que nous obtenions un jour l'héritage promis avec tes élus, en premier lieu la bienheureuse Vierge Marie, Mère de Dieu, avec Saint Joseph son époux, les bienheureux apôtres, les glorieux martyrs, Saint Denis, Sainte Geneviève et tous les saints qui ne cessent d'intercéder auprès de toi et nous assurent de ton secours.
2: Et maintenant nous te supplions, Seigneur, par le sacrifice qui nous réconcilie avec toi, étends au monde entier le salut et la paix. Affermis ton Église en pèlerinage sur la terre, dans la foi et la charité, en union avec ton serviteur, notre pape Léon, notre archevêque Laurent, ses auxiliaires Philippe et Emmanuel, l'ensemble des évêques, les prêtres, les diacres et tout le peuple que tu as racheté. Écoute en ta bonté les prières de ta famille que tu as voulu rassembler devant toi. Écoute nos prières pour la famille Palais. Dans ta miséricorde, ramène à toi, Père très aimant, tous tes enfants dispersés. Pour nos frères et sœurs défunts, pour les défunts de la famille Sabé, et pour tous ceux qui ont quitté ce monde et trouvent grâce devant toi, nous te prions. En ta bienveillance, accueille-les dans ton royaume, où nous espérons être comblés de ta gloire, tous ensemble et pour l'éternité, par le Christ notre Seigneur, par qui tu donnes au monde toute grâce et tout bien.

0: Sauve-nous de tout mal, Seigneur, et donne la paix à notre temps. Soutenu par ta miséricorde, nous serons libérés de tout péché à l'abri de toute épreuve. Nous qui attendons que se réalise cette bienheureuse espérance, l'avènement de Jésus-Christ, notre Sauveur. Car c'est à toi qu'appartiennent le règne, la puissance et la gloire pour les siècles des siècles. Seigneur Jésus-Christ, tu as dit à tes apôtres, « Je vous laisse la paix, je vous donne ma paix. » Ne regarde pas nos péchés, mais la foi de ton Église. Pour que ta volonté s'accomplisse, donne-lui toujours cette paix et conduis-la vers l'unité parfaite, toi qui vis et règnes pour les siècles des siècles.
1: Amen.
0: Que la paix du Seigneur soit toujours avec vous.
2: Et avec votre esprit.
0: Dans la charité du Christ, donnez-vous la paix.

0: Voici l'agneau de Dieu, voici celui qui enlève les péchés du monde. Heureux les invités au repas des noces de l'agneau. Seigneur, je ne suis pas digne de te recevoir, mais dis seulement une parole et je serai guéri.
1: Frères et sœurs, ceux d'entre nous qui ne communient pas parce qu'ils ne sont pas baptisés, qu'ils n'ont pas fait leur première communion ou pour toute autre raison que seuls connaissent, peuvent s'approcher les bras croisés sur la poitrine pour recevoir la bénédiction de Dieu. This is now the early communion. If you are not a Roman Catholic, you can cross your arms over your chest to receive God's blessing.

Toi, tu promulgues des préceptes à observer entièrement, puisse mes voies s'affermir à observer tes commandements. Prions le Seigneur. Dans ta bonté, Seigneur, fais que ton aide soutienne toujours ce que tu as nourri de tes sacrements, afin qu'ils puissent, dans ces mystères et par toute leur vie, recueillir les fruits de la rédemption par le Christ notre Seigneur. Amen. Frères et sœurs, après l'antienne mariale, vous êtes invités à suivre la procession jusqu'au baptistère, où nous dirons la prière de l'Angélus.

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1: Laudetur Jesus Christus.
2: Le monde a besoin d'une ONU forte et déterminée. Le discours d'ouverture d'Antonio Guterres depuis la tribune à l'ONU, coup d'envoi de l'Assemblée générale des Nations unies ce mardi. Le secrétaire général de l'ONU appelle à la mise en place d'une gouvernance mondiale sur l'IA. Nous l'entendrons en début de ce journal. Les violences en Cisjordanie, également citées dans le discours d'Antonio Guterres, et ce malgré l'absence du président palestinien dans l'enceinte onusienne, Washington ayant refusé de lui octroyer un visa. Dans ce journal, nous irons également au Sri Lanka. 7 ans après les attentats de Pâques où près de 300 personnes ont perdu la vie, 15 personnes ont été reconnues coupables. Correspondance régionale à suivre. Et puis direction la France également, où l'INIR, l'instance nationale indépendante de reconnaissance et de réparation des victimes d'abus, dresse son bilan après 5 ans d'activité.
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2: Bonsoir à tous. Direction New York, là où s'est ouvert il y a 3 heures maintenant le débat général de l'Assemblée générale des Nations unies. Coup d'envoi donc de 6 jours de discussion à haut niveau avec près de 130 dirigeants mondiaux sous le thème suivant: restaurer la confiance, gérer la transformation. Défi de taille souligné par le secrétaire général de l'ONU dans son discours d'ouverture, le tout dernier de son mandat qui arrive à échéance en décembre. Pendant 30 minutes, Antonio Guterres a passé en revue les nombreux enjeux contemporains, la paix, la sécurité, le climat ou encore l'intelligence artificielle. Les transformations sans précédent engendrées par l'IA exigent la mise en place d'un cadre de gouvernance mondiale, assure Antonio Guterres. On l'écoute.
4: Make no mistake. The danger is not technology.
5: Ne vous méprenez pas, le danger ne réside pas dans la technologie. Le danger réside dans une technologie sans responsabilité, dans des capacités sans garde-fous, dans des prises de décision sans transparence. Et ce danger peut être minimisé. Excellence, le premier devoir des gouvernements est de protéger leur population. Les gouvernements doivent assumer leurs responsabilités et ceux qui disposent des plus grandes capacités en matière d'IA ont les plus grandes responsabilités envers l'humanité. Celle de mettre en place des canaux de dialogue, de transparence, de confiance et de coopération, non pas malgré les rivalités géopolitiques, mais précisément à cause d'elles.
4: Leading this technological revolution must share information on emerging safety risks.
5: Les pays qui vivent cette révolution technologique doivent partager les informations sur les risques émergents en matière de sécurité. Ils doivent coopérer et œuvrer à la mise en place de garanties communes qui nous protègent tous, car cela nous concerne tous. Une coordination mondiale est indispensable et il n'existe qu'un seul lieu où chaque pays a son mot à dire pour façonner notre avenir commun, les Nations Unies.
2: Le secrétaire général des Nations Unies qui exhorte, sans les nommer, les leaders mondiaux en matière d'IA, à savoir la Chine et les États-Unis, à la coopération. On l'entend donc à un plaidoyer pour le multilatéralisme de la part d'Antonio Guterres, qui n'oublie toutefois pas de surligner les limites du système onusien actuel, dans sa structure tout d'abord, avec l'absence par exemple de pays africains au Conseil de sécurité, mais aussi dans son efficacité à rétablir la paix dans de nombreux conflits, en Ukraine, au Soudan, mais aussi en Palestine. À ce propos, le secrétaire général a évoqué le spectre d'un nettoyage ethnique en Cisjordanie et appelé à ne pas laisser disparaître la solution à 2 États. Une prise de parole suivie en visioconférence par le président palestinien Mahmoud Abbas, privé de visa par les États-Unis et donc à nouveau empêché de se rendre dans l'enceinte onusienne à New York. Un nouvel affront à la crédibilité des Nations Unies, explique Romuald Sciorra, chercheur à l'IRIS et auteur de plusieurs ouvrages sur les Nations Unies.
6: Le fait que le président de l'autorité palestinienne ne puisse pas se rendre à New York est évidemment choquant. Alors, les États-Unis, dans le refus d'un visa, jouent sur le fait que la Palestine n'est pas un État reconnu comme tel par les États-Unis, et donc c'est pour cette raison qu'il décide de ne pas donner de visa au président palestinien. Mais bien évidemment, tout cela montre aujourd'hui les lacunes, les faiblesses du système ONU. Il y a encore quelques décennies décennies, il aurait été beaucoup plus difficile pour le pays hôte, en l'occurrence les États-Unis, de s'opposer à la volonté onusienne. Donc en 1945, décider que le siège des Nations Unies se trouverait à New York était lui garantir une implantation dans un pays qui garantissait la défense des valeurs incarnées par l'ONU. Malheureusement, les choses ont rapidement changé, et cela des années 1970-1980 du XXe siècle. Et aujourd'hui, l'administration en place aux États-Unis n'a qu'un objectif, mettre à bas le système multilatéral post-45 et évidemment a en ligne de mire l'Organisation des Nations Unies.
2: Le président états-unien qui a largement critiqué l'ONU dans son allocution qui s'est achevée il y a un peu moins d'une heure maintenant, ton belliqueux employé par Donald Trump à l'encontre entre autres de la Chine et surtout de l'Iran. Dans la foulée, le porte-parole des gardiens de la Révolution a annoncé durcir les conditions iraniennes pour mettre fin à la guerre au Moyen-Orient. Le président iranien qui doit s'exprimer à la tribune ce mercredi. En attendant, ce mardi, une trentaine d'autres dirigeants mondiaux doivent encore prendre la parole, dont le président français. La France, où le pape est attendu ce vendredi. L'Élysée a fait savoir ce matin que le chef de l'État français n'assistera à aucune messe, mais sera représenté par le Premier ministre et par son épouse Brigitte Macron, samedi place de la Concorde. Quant à l'étape européenne de messe, les chefs d'État et de gouvernement des 26 autres pays de l'Union européenne ont été invités à assister au discours du pape. Lors de son étape à Lourdes ce week-end, Léon XIV prendra le temps d'écouter 7 victimes d'abus venant de différents horizons. La question est très sensible en France. Ce matin, l'INIR, l'Instance Nationale Indépendante de Reconnaissance et de Réparation des Victimes, a présenté son rapport final sur ses années de mission de 2021 à 2026. Les détails avec Cécile Mérieux.
7: Par la publication de ce rapport de mission, il s'agit d'éclairer ce que 5 années d'expérience ont apporté aux personnes victimes, à l'Église et à la société, explique Marie Derain de Vaucresson, présidente de l'INIR. La richesse des enseignements de ces 5 années d'exercice est une expérience précieuse à transmettre au sein de l'institution de manière transversale parmi les églises nationales et même au-delà dans la société civile. Le rapport de l'INIR se penche notamment sur la question du sentiment de justice rendue, un soulagement qui n'est rendu possible que par la qualité d'écoute des référents, la confiance permise par l'indépendance de la structure, la réparation financière et la lettre de reconnaissance qui concrétise matériellement la prise en compte de la parole et des souffrances vécues par les victimes. L'instance indépendante m'a aidée, confie l'une d'elles, mais il reste beaucoup de travail du côté de l'Église. Et la présidente de l'INIR renchérit, l'enjeu n'est plus de libérer la parole, mais de libérer l'écoute. Et la balle est dans le camp des institutions. Le rapport de mission sera remis ce soir au cardinal Aveline, président de la Conférence des évêques de France. L'INIR assurera la prise en charge des 200 personnes qui restent à accompagner jusque fin 2027. Puis ce sera le dispositif de l'INIAV qui prendra le relais de l'accompagnement des victimes d'abus au sein de l'Église.
2: Cécile Mérieux, les détails à retrouver sur notre site internet vaticannews.va. On quitte l'Europe, direction l'Asie à présent. 7 ans après les attentats de Pâques au Sri Lanka, la justice locale a condamné tout à l'heure 15 prévenus. La peine doit être prononcée dans la journée, mais les condamnés risquent la peine de mort. Des kamikazes s'étaient fait exploser dans des églises et des hôtels, notamment à Colombo. L'attaque avait fait 279 morts. Les précisions de notre correspondant dans la région, Emmanuel Derville.
8: Il aura fallu 7 longues années pour que les familles des victimes aient un début de réponse. La Haute Cour a condamné mardi les cerveaux des attaques de 2019. 15 prévenus sur 24 ont été impliqués dans la préparation de ces attentats coordonnés qui avaient frappé 3 églises et 3 hôtels de luxe à Colombo et dans l'ouest de l'île. Mais le verdict ne livre pas toute la vérité. En février, la police avait arrêté l'ancien chef des services de renseignement. Il est accusé d'avoir financé et aidé les auteurs de la tuerie avec la complicité de l'ancien président Gotabaya Rajapaksa. Ce dernier avait profité des attentats pour lancer sa campagne électorale quelques jours après. Il avait remporté le scrutin 7 mois plus tard en se posant en expert de l'antiterrorisme, promettant de reconstruire l'appareil sécuritaire. Pour l'instant, ni Gotabaya Rajapaksa ni aucun de ses associés n'ont été interpellés. L'ancien chef de l'État ainsi que 2 officiers du renseignement ont interdiction de quitter le pays. New Delhi, Emmanuel Derville, Radio Vatican.
2: Et puis on termine ce journal au Vatican. Le pape Léon XIV se joindra à des centaines d'enfants pour réciter le chapelet pour la paix le 1er octobre prochain à 17h à la grotte de Lourdes dans les jardins du Vatican. Événement qui marquera le début de la semaine mondiale de prière de l'initiative 1 million d'enfants prient le chapelet, promu depuis plus de 20 ans maintenant par l'AED. C'est la fin de ce journal. Retour de l'actualité demain 8h30, heure de Rome. D'ici là, très belle soirée à toutes et à tous.
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Ils étaient dans une chapelle. Le moine invita d'un signe Durtal à s'agenouiller sur une marche devant l'autel et il pria à voix basse. Puis il se releva, retourna lentement jusqu'au seuil, offrit encore à Durtal l'eau bénite et toujours sans desserrer les lèvres et le tenant par la main, il le ramena d'où ils étaient venus à l'auditoire. Là, il s'enquit de la santé de l'abbé Gévrezin, saisit la valise et ils montèrent dans un immense escalier menaçant ruine. En haut de cet escalier, qui n'avait qu'un étage, s'étendait, troué d'une large fenêtre au centre, un vaste palier borné à chacune de ses extrémités par une porte. Le père Étienne pénétra dans celle de droite, franchit un spacieux vestibule, introduisit Durtal dans une chambre qu'une étiquette imprimée en gros caractères plaçait sous le vocable de Saint-Benoît et dit « Je suis confus, monsieur, de ne pouvoir mettre à votre disposition que ce logement peu confortable. »« Mais il est très bien, » s'écria Durtal. « Et la vue est charmante, » reprit-il en s'approchant de la fenêtre. « Vous serez au moins au bon air, » dit le moine qui ouvrit la croisée. Au-dessous s'étalait ce verger que Durtal avait traversé sous la conduite du frère concierge. Un clos plein de pommiers rabougris et perclus, argentés par des lichens et dorés par des mousses. Puis au dehors du monastère, par-dessus les murs, grimpaient des champs de luzerne coupés par une grande route blanche qui disparaissait à l'horizon dentelée par des feuillages d'arbres. « Voyez, monsieur, » reprit le père Étienne, « ce qui vous manque dans cette cellule, et dites-le-moi bien simplement, n'est-ce pas ? Car autrement, vous nous réserveriez à tous deux des regrets, et vous qui n'auriez pas osé réclamer ce qui vous était utile, à moi qui m'en apercevrais plus tard et serais peiné de mon oubli. » Durtal le regardait, rassuré par ses allures franches. C'était un jeune père, d'une trentaine d'années environ. La figure vive, fine, était striée de fibrilles roses sur les joues. Ce moine portait toute sa barbe et autour de la tête rasée courait un cercle de cheveux bruns. Il parlait un peu vite, souriait, les mains passées dans la large ceinture de cuir qui lui saignait les reins. « Je reviendrai tout à l'heure car j'ai un travail pressé à finir, » dit-il. « D'ici là, tâchez de vous installer le mieux possible. » Si vous en avez le temps, jetez aussi un coup d'œil sur la règle que vous aurez à suivre dans ce monastère. Elle est inscrite sur l'une de ces pancartes, là, sur la table. Nous en causerons, après que vous en aurez pris connaissance, si vous le voulez bien. » Et il laissa Durtal seul. Celui-ci fit aussitôt l'inventaire de la pièce. Elle était très haute de plafond, très peu large, avait la forme d'un canon de fusil, et l'entrée était à l'un de ses bouts et la fenêtre à l'autre. Au fond, dans un coin près de la croisée, était un petit lit de fer et une table de nuit ronde, en noyer. Au pied du lit, couché le long de la murale, il y avait un prie-dieu, en reps fané, surmonté d'une croix et d'une branche de sapin sec. En descendant toujours le long de la même paroi, il trouva une table de bois blanc, recouverte d'une serviette sur laquelle était placé un pot à l'eau, une cuvette, et un verre. La cloison opposée à ce mur était occupée par une armoire, puis par une cheminée sur le panneau de laquelle était plaqué un crucifix, enfin par une table plantée vis-à-vis du lit, alors près de la fenêtre, trois chaises de paille complétaient l'ameublement de cette chambre. « Jamais je n'aurai assez d'eau pour me laver », se dit Durtal en jugeant le minuscule pot à l'eau qui mesurait bien la valeur d'une chopine. « Puisque le père Étienne se montre si obligeant, je vais lui demander une ration plus lourde. » Il vida sa valise, se déshabilla, substitua à sa chemise empessée une chemise de flanelle, aligna ses outils de toilette sur le lavabo, plia son linge dans l'armoire, puis il s'assit, embrassa la cellule d'un regard et la jugea suffisamment confortable et surtout très propre. Il alla ensuite vers la table sur laquelle était distribuée une rame de papier écolier, un encrier et des plumes,
fut reconnaissant de cette attention au moine, qui savait sans doute par la lettre de l'abbé Gévresin qu'il faisait métier d'écrire, ouvrit deux volumes reliés en basane et les referma. L'un était l'introduction à la vie dévote de saint François de Sales. L'autre était intitulé « Manresse » ou « Les exercices spirituels d'Ignace de Loyola ». Et il rangea ses livres à lui sur la table. Puis il prit au hasard une des pancartes imprimées qui traînait sur cette table et il lut. Exercice de la communauté pour les jours ordinaires, de Pâques à la croix de septembre. Levé à 2 heures. Prime et messe à 5h15. Travail après le chapitre. Fin du travail à 9h et intervalle. Sexte à 11h. Angélus et le dîner à 11h30. Méridienne après le dîner. Fin de la méridienne à 1h30. Nonne et travail 5 minutes après le réveil. Fin du travail à 4h30 et intervalle. Vêpres suivie de l'oraison à 5h15. Souper à 6h et intervalle. Compli à 7h25. Retraite à 8h. Il retourna cette pancarte. Elle contenait sur une autre face un nouvel horaire intitulé « Exercice d'hiver, de la croix de septembre à Pâques ». Le lever était le même, mais le coucher était avancé 1 heure. Le dîner était reporté de 11h30 vers 2h, la méridienne et le souper de 6h supprimés, les heures canoniales reculées, sauf les vêpres et les complis qui passaient de 5h15 et de 7h25 à 4h30 et à 6h15. « Ce n'est pas réjouissant de se tirer du lit en pleine nuit ?» soupira Durtal. « Mais j'aime à croire que les retraitants ne sont pas soumis à ce régime d'alerte. » Et il saisit une autre pancarte. « Celle-ci doit m'être destinée, » fit-il en parcourant l'entête de ce carton. « Règlement des retraitants de Pâques à la croix de septembre. » Voyons-la de près, cette ordonnance. Et il examina ces deux tableaux réunis, celui du matin et celui du soir. Matin. 4 heures. Levé au son de l'Angélus. 4h30. Prière et méditation. 5h15. Prime, messe. 6 à 7. Examen. 7 heures. Déjeuner. On ne s'attend pas. 7h30. Chemin de la croix. 8 heures. Sexte et nonne. 8h30. Deuxième méditation. 9h. Lecture spirituelle. 11h. Adoration et examen. Tierce. 11h30. Angélus, dîner, récréation. Midi et quart. Méridienne, grand silence. Soir. 1h30. Fin du repos, chapelet. 2h. Vêpres et complis. 3h. Troisième méditation. 3h15. Lecture spirituelle. 4h15. Matine et laude. 5h15. Réflexion. Vêpres du cœur. 5h30. Examen et oraison. 6h. Souper et récréation. 7h. Litanie. Grand silence. 7h15. Assisté accompli. 7h30. Chant du Salve Regina, Angélus. 7h15. Examen particulier, retraite. C'est au moins plus pratique. 4h du matin, c'est une heure presque possible. Mais je n'y comprends rien. Les heures canoniales ne concordent pas sur ce tableau avec celles des moines. Et puis pourquoi ces vêpres et ces complis doublés? Enfin, ces petites cases où l'on vous incite à méditer pendant tant de minutes, à lire pendant tant d'autres, ne me vont guère. Je n'ai pas l'esprit suffisamment malléable pour le couler dans ces gaufriers. Il est vrai qu'après tout, je suis libre de faire ce que je veux, car personne ne peut vérifier ce qui se manigance en moi, savoir par exemple si je médite. Tiens, il y a encore un règlement derrière, poursuivit-il en renversant le carton. C'est le règlement de septembre. Je n'ai pas à m'en inquiéter.
Il diffère du reste peu de l'autre. Mais voici un post-scriptum qui concerne les deux horaires. Nota. Premièrement, ceux qui ne sont pas tenus au bréviaire diront le petit office de la Sainte Vierge. Deuxièmement, messieurs les retraitants sont invités à faire leur confession dès les premiers jours afin d'avoir l'esprit plus libre dans les méditations. Troisièmement, après chaque méditation, il faut lire un chapitre de l'imitation analogue. Quatrièmement, le temps propice pour les confessions et le chemin de croix est de 6h à 9h du matin, 2h à 5h du soir en été et de 9h du matin à 2h du soir. Cinquièmement, lire le tableau des avertissements. Sixièmement, il est bon d'être exact aux heures des repas pour ne pas faire attendre. Septièmement,

Le père hôtelier est seul chargé du pouvoir aux besoins de messieurs les hôtes. Huitièmement, on peut demander des livres de retraite si l'on n'en a pas. La confession. Il ne voyait plus que ces mots dans cette série d'articles. Il fallait pourtant falloir y recourir, et il se sentit froid dans le dos. « Je vais en parler au père Étienne quand il viendra », se dit-il. Il n'eut pas longtemps à se débattre avec lui-même, car presque aussitôt, le moine entra et lui dit « Avez-vous remarqué quelque chose qui vous manque et dont la présence vous serait utile ?»« Non, mon père. Pourtant, si vous pouviez m'obtenir un peu plus d'eau, rien n'est plus simple. Je vous en ferai monter tous les matins une grande cruche. Je vous remercie. Voyons, je viens d'étudier le règlement. Je vais vous mettre tout de suite à votre aise, » fit le moine. Vous n'êtes astreint qu'à la plus stricte exactitude. Vous devez pratiquer les offices canoniaux à la lettre. Quant aux exercices marqués sur la pancarte, ils ne sont pas obligatoires tels qu'ils sont organisés. Ils peuvent être utiles à des gens très jeunes ou dénués de toute tentative, mais ils gêneraient, à mon sens du moins, plutôt les autres. D'ailleurs, en thèse générale, nous ne nous occupons pas ici des retraitants. Nous laissons agir la solitude. C'est à vous qu'il appartient de vous discerner et de distinguer le meilleur mode pour employer saintement votre temps. Donc je ne vous imposerai aucune des lectures désignées dans ce tableau. Je vous permettrai seulement de vous engager à dire le petit office de la Sainte Vierge. L'avez-vous ? Le voici, dit Durtal, qui lui tendit une plaquette. « Il est charmant, votre volume, » dit le père Étienne qui feuilleta les pages luxueusement imprimées en rouge et noir. Il s'arrêta à l'une d'elles et lut tout haut la troisième leçon des matines. « Est-ce beau ? » s'écria-t-il. La joie jaillissait soudain de cette figure. Les yeux s'illuminaient, les doigts tremblaient sur la plaquette. « Oui, » fit-il en la refermant, « lisez cet office ici, surtout. » Car vous le savez, la vraie patronne, la véritable abbé des Trappes, c'est la Sainte Vierge. Après un silence, il reprit « J'ai fixé à 8 jours la durée de votre retraite dans la lettre que j'ai envoyée à l'abbé Geffrezin, mais il va de soi que si vous ne vous ennuyez pas trop ici, vous pourrez y demeurer autant que vous le croirez bon. Je souhaite de pouvoir prolonger mon séjour parmi vous, mais cela dépendra de la façon dont mon corps supportera la lutte. J'ai l'estomac assez malade et je ne suis pas sans crainte. Aussi, pour parer à tout événement, vous serais-je obligé, si vous pouviez me faire venir le plus tôt possible, le confesseur ? Bien, vous le verrez demain. Je vous indiquerai l'heure, ce soir, après compli. Quant à la nourriture, si vous l'estimez insuffisante, je vous ferai allouer un supplément d'un œuf. Mais là s'arrête la discrétion dont je puis user, car la règle est formelle. Ni poisson, ni viande, des légumes, et je dois vous l'avouer, ils ne sont pas fameux. Vous allez en juger d'ailleurs, car l'heure du souper est proche. Si vous le voulez bien, je vais vous montrer la salle où vous mangerez en compagnie de Monsieur Bruno. » Et tout en descendant l'escalier, le moine poursuivit. « Monsieur Bruno est une personne qui a renoncé au monde et qui, sans avoir prononcé de vœux, vit en clôture. Il est ce que notre règle nomme un oblat. C'est un saint et un savant homme qui vous plaira certainement. Vous pourrez causer avec lui pendant le repas. « Ah ? » fit Durtal. « Et avant et après, je dois garder le silence ?»« Oui. À moins que vous n'ayez quelque chose à demander, auquel cas je serai toujours à votre disposition, prêt à vous répondre. » Pour cette question du silence, comme pour celle des heures du lever, du coucher, des offices, la règle ne tolère aucun allègement. Elle doit être observée à la lettre. « Bien, » fit Durtal, un peu interloqué par le ton ferme du père. « Mais voyons, j'ai vu sur ma pancarte un article qui m'invite à consulter un tableau d'avertissement et je ne l'ai pas, ce tableau. Il est pendu sur le palier de l'escalier près de votre chambre. Vous le lirez à tête reposée demain. Prenez la peine d'entrer. » fit-il en poussant une porte située dans le corridor en bas, juste en face de celle de l'auditoire. Durtal se salua avec un vieux monsieur qui vint au-devant de lui. Le moine les présenta et disparut. Tous les mets étaient sur la table. 2 œufs sur le plat, puis une jatte de riz,

0: une autre de haricots et un pot de miel. Monsieur Bruno récita le Benedicite et voulut servir lui-même d'Urtal. Il lui donna un œuf.
1: « C'est un triste souper pour un Parisien, » dit-il en souriant.
0: « Oh, du moment qu'il y a un œuf et du vin, c'est soutenable. Je craignais, je vous l'avoue, de n'avoir pour toute boisson que de l'eau claire. » Et ils causèrent amicalement. L'homme était aimable et distingué, de figure ascétique, mais avec un joli sourire qui éclairait la face jaune et grave creusée de rides. Il se prêta avec une parfaite bonne grâce à l'enquête de Durtal et raconta qu'après une existence de tempête, il s'était senti touché par la grâce et s'était retiré de la vie pour expier par des années d'austérité et de silence ses propres fautes et celles des autres.
1: « Et vous ne vous êtes jamais lassé d'être ici ?»« Jamais. Depuis 5 années que j'habite ce cloître, le temps découpé tel qu'il est à la trappe semble court. »
0: Et vous assistez à tous les exercices de la communauté ?
1: Oui, je remplace seulement le travail manuel par la méditation en cellule. Ma qualité d'oblat me dispenserait cependant, si je le désirais, de me lever à 2 heures pour suivre l'office de la nuit, mais c'est une grande joie pour moi que de réciter le magnifique psautier bénédictin avant le jour. Mais vous m'écoutez et ne mangez pas. « Voulez-vous me permettre de vous offrir encore un peu de riz ?»«
0: Non, merci. J'accepterai, si vous le voulez bien, une cuillerée de miel. »«
1: Cette nourriture n'est pas mauvaise, » reprit-il. « Mais ce qui me déconcerte un peu, c'est ce goût identique et bizarre qu'ont tous les plats. Ça sent, comment dirais-je, le graillon ou le suif. »«
0: Ça sent l'huile chaude avec laquelle sont accommodés ces légumes. » Oh, vous vous y accommoderez très vite. Dans 2 jours, vous ne vous en apercevrez plus.
1: Mais en quoi consiste au juste le rôle de l'oblat ?
0: Il vit d'une existence moins austère et plus contemplative que celle du moine. Il peut voyager s'il le veut, et quoiqu'il ne soit pas lié par des serments, il participe au bien spirituel de l'ordre. Autrefois, la règle admettait ce qu'elle appelait des familiers. C'étaient des oblats qui recevaient la tonsure, portaient un costume distinct et prononçaient les 3 grands vœux. Ils menaient en somme une vie mitigée, mi-laïque, mi-moine. Ce régime qui subsiste encore chez les purs bénédictins a disparu des trappes depuis l'année 1293, époque à laquelle le chapitre général le supprima. Il ne reste plus aujourd'hui dans les abbayes cisterciennes que les pères, les frères laits ou convers, les oblats quand il y en a, et les paysans employés aux travaux des champs.
1: Les convers, ce sont ceux qui ont la tête complètement rasée et qui sont vêtus ainsi que le moine qui m'a ouvert la porte d'une robe brune.
0: Oui, ils ne chantent pas aux offices et se livrent seulement à des besognes manuelles.
1: À propos, le règlement des retraites que j'ai lu dans ma chambre ne me semble pas clair. Autant que je puis me le rappeler, il double certains offices, met des matines à 4 heures de l'après-midi, des vêpres à 2 heures. En tout cas, son horaire n'est pas le même que celui des trappistes. Comment dois-je m'y prendre pour les concilier ?
0: Vous n'avez qu'à tenir compte des exercices détaillés sur votre pancarte. Le père Étienne a dû vous le dire. D'ailleurs, ce moule n'a été fabriqué que pour les gens qui sont incapables de s'occuper et de se guider eux-mêmes. Cela vous explique pour les empêcher de demeurer oisifs. On a en quelque sorte décalqué le bréviaire du prêtre et imaginé de leur distribuer le temps en petites tranches, de leur faire débiter par exemple les psaumes des matines et des heures qui ne comportent aucun psaume.
1: Le dîner était terminé. Monsieur Bruno récita les grâces et dit à Durtal
0: « Vous avez ici accompli une 20aine de minutes libres. Profitez-en pour faire connaissance avec le jardin et les bois. »
1: Et il salua poliment et sortit.
0: « Ce que je fumerais bien une cigarette, » pensa Durtal lorsqu'il fut seul.
1: Il prit son chapeau et quitta lui aussi la pièce. La nuit tombait. Il traversa la grande cour, tourna à droite, longea une maisonnette surmontée d'un long tuyau, devina à l'odeur qu'elle exhalait une fabrique de chocolat et il s'engagea dans une allée d'arbres. Le ciel était si peu clair qu'il ne pouvait discerner l'ensemble du bois où il entrait. N'apercevant personne, il roula des cigarettes, les fuma lentement, délicieusement, consultant à la lueur de ses allumettes de temps en temps sa montre. Il resta étonné du silence qui se levait de cette trappe. Pas une rumeur, même effacée, même lointaine, sinon à certains moments, un bruit très doux de rame. Il se dirigea du côté d'où venait ce bruit et reconnut une pièce d'eau sur laquelle voguait un signe qui vint aussitôt à lui. Il le regardait osciller dans sa blancheur, sur les ténèbres qu'il déplaçait en clapotant, quand une cloche sonna des volées lentes. « Voyons, dit-il, en interrogeant à nouveau sa montre, l'heure des complis approche. » Il se rendit à la chapelle. Elle était encore déserte. Il profita de cette solitude pour l'examiner à son aise. Elle avait la forme d'une croix amputée, d'une croix sans pied, arrondie à son sommet, étendant deux bras carrés percés d'une porte à chaque bout. La partie supérieure de la croix figurait au-dessous d'une coupole peinte en azur une petite rotonde autour de laquelle se tenait un cercle de stalles adossé au mur. Au milieu se dressait un grand autel de marbre blanc surmonté de chandeliers de bois flanqués à gauche et à droite de candélabres également en bois placés sur des fûts de marbre. Le dessous de l'autel était creux et fermé sur le devant par une vitre derrière laquelle apparaissait une châsse de style gothique qui reflétait dans le miroir doré de ses cuivres des feux de lampe. Cette rotonde s'ouvrait en un large porche, précédé de trois marches, sur les bras de la croix qui s'allongeait en une sorte de vestibule servant tout à la fois de nef et de bas-côté à ce tronçon d'église. Ses bras évidés à leur extrémité, près des portes, recélaient deux minuscules chapelles enfoncées dans des niches teintes, ainsi que la coupole en bleu. Elles contenaient, au-dessus d'autels en pierre sans ornement, deux statues médiocres, l'une de Saint Joseph, l'autre du Christ. Enfin, un quatrième autel, dédié à la Vierge, était situé dans ce vestibule vis-à-vis des marches accédant à la rotonde, en face par conséquent du grand autel. Il se découpait sur une fenêtre dont les vitraux représentaient l'un Saint Bernard en blanc et l'autre Saint Benoît en noir. Et il paraissait se reculer dans l'église à cause des deux rangées de bancs qui s'avançaient à sa gauche et à sa droite, au-devant des deux autres petites chapelles, ne laissant que la place nécessaire pour cheminer le long du vestibule ou pour aller en ligne droite de cet autel de la Vierge dans la rotonde au maître-autel. « Ce sanctuaire est d'une laideur alarmante », se dit Durtal, qui s'en fut s'asseoir sur un banc devant la statue de Saint-Joseph. À en juger par les quelques sujets sculptés le long des murs, ce monument date du temps de Louis XVI, fichue époque pour une église. Il fut distrait de ses réflexions par des sons de cloche, et en même temps, toutes les portes s'ouvrirent. L'une, sise dans la rotonde même, à gauche de l'autel, donna passage à une dizaine de moines enveloppés dans de grandes coules blanches. Ils se répandirent dans le chœur et occupèrent de chaque côté les stalles. Par les deux portes du vestibule pénétra à son tour une foule de moines bruns qui s'agenouilla devant les bancs des deux côtés de l'autel de la Vierge. Durtal en avait quelques-uns près de lui, mais il baissait la tête, les mains jointes, et il n'osa les observer. Le vestibule était d'ailleurs devenu presque noir. La lumière se concentrait dans le chœur où étaient allumées les lampes. Il dévisagea les moines blancs, installés dans la partie de la rotonde qu'il pouvait voir, et il reconnut parmi eux le père Étienne, à genoux, près d'un moine court. Mais un autre, placé au bout des stalles près du porche, presque en face de l'autel et en pleine clarté le retint. Celui-là était svelte et nerveux, et ressemblait dans son burnous

0: ressemblant à un arabe. Durtal ne l'apercevait que de profil et il distinguait une longue barbe grise, un crâne ras, ceint de la couronne monastique, un front haut et un nez en bec d'aigle. Il avait grand air avec son visage impérieux et son corps élégant qui ondulait sous la coule. « C'est probablement l'abbé de la Trappe », se dit Durtal. Et il ne douta plus lorsque ce moine tira une cliquette dissimulée devant lui sous son pupitre et dirigea l'office. Tous les moines saluèrent l'autel. L'abbé récita les prières du prélude, puis il y eut une pause. Et de l'autre côté de la rotonde, là où Durtal ne pouvait regarder, une voix frêle de vieillard, une voix revenue au cristal de l'enfance, mais avec en plus quelque chose de doucement fêlé, s'éleva, montant à mesure que se déroulait l'ancienne. « Deus in adjutorium meum intende ». Et l'autre côté du chœur, là où se tenaient le père Étienne et l'abbé, répondit, scandant très lentement les syllabes, avec des voix de basse taille. « Domine ad adjuvandum me festina ». Et tous courbèrent la tête sur les in folio posés devant eux et reprirent « Gloria patri et filio et spiritui sancto ». Et ils se redressèrent tandis que l'autre partie des pères prononçait le répond « Sicut erat in principio », etc. L'office commença. Il n'était pas chanté mais psalmodié, tantôt rapide et tantôt lent. Le côté du cœur visible pour Durtal faisait de toutes les voyelles des lettres aiguës et brèves. L'autre, au contraire, les muait en de longues, semblait coiffer d'un accent circonflexe tous les O. On eût dit d'une part la prononciation du midi et de l'autre celle du nord. Ainsi, psalmodié, l'office devenait étrange. Il finissait par bercer telle qu'une incantation, par dorloter l'âme qui s'assoupissait dans ce roulement de versets interrompu par la doxologie, revenant en ritournelle après la dernière strophe de chacun des psaumes.
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2: Bienvenue dans la parole aux associations, aujourd'hui avec la Société de Saint-Vincent-de-Paul, et j'accueille Valérie Anne-Maître, rédactrice en chef du magazine Ozanam, le magazine de l'association. Bonjour Valérie Anne.
3: Bonjour Alice.
2: Samedi 3 octobre prochain, les bénévoles de la Société de Saint-Vincent-de-Paul vont être particulièrement mobilisés dans plusieurs villes de France. C'est le moment de la campagne nationale, alors dites-en nous un peu plus.
3: Ah, c'est le moment. Hein. C'est là, ce moment qui permet à la fois de parler de l'association au grand public, aussi de collecter des fonds. Cette année, les bénévoles seront notamment dans les rues de Saint-Brieuc, Bordeaux, Toulon, Chalon-sur-Saône ou encore Strasbourg, avec les stands, les affiches, des flyers, mais surtout avec cette envie de discuter avec les passants. Il y a une nouveauté cette année, puisque c'est une campagne toute neuve, avec un nouveau slogan, « Sortir de l'isolement, ça ne se fait pas seul ». Sur l'une des affiches de campagne, on voit une femme âgée seule chez elle dans son salon, sur d'autres, c'est un monsieur isolé ou une personne sans abri. Et puis dans le film, on voit ces trois personnages retrouver le sourire quand les bénévoles leur rendent visite. Ce sont trois histoires à travers lesquelles on a voulu montrer la solitude, bien sûr, mais surtout ce qui se passe quand quelqu'un prend le temps de venir, de s'asseoir et d'écouter.
2: Et les bénévoles ont-ils participé aussi à la création de cette campagne ?
3: Alors, dès le départ, les bénévoles ont été inclus dans le processus, même dès l'appel d'offres avec les agences de communication. Ce sont les bénévoles qui ont donné leur avis sur les images, sur le slogan. Certains ont même participé au tournage du film. Il y a David, par exemple, qui est bénévole en région parisienne. Lui, sur le plateau, il a joué son propre rôle.

0: C'est vraiment le moment important pour expliquer ce que font les bénévoles toute l'année. Parce que, en fait, vous comme moi, on peut avoir un peu entendu parler de la Société de Saint-Vincent-de-Paul, mais sans vraiment savoir ce qu'elle fait. Eh bien, ce qu'elle fait, c'est qu'elle visite les personnes isolées, elle organise des maraudes, elle accueille des personnes dans un café sourire, et puis elle fait encore plein d'autres choses. Alors, ces rencontres avec les passants, eh bien, ça permet de parler du bénévolat. Alors, au début, c'est un peu « Mais qu'est-ce que vous faites exactement ?» Et puis, à la fin, on dit « Ah bah justement, je crois que j'aimerais bien vous donner un coup de main. »
1: Finalement, on dirait aussi que votre slogan fonctionne pour la campagne elle-même, ça ne se fait pas seul.
0: Ah ouais, c'est pas faux, ça ne se fait pas seul, cette campagne elle a été construite avec les bénévoles et maintenant ce sont eux qui vont la faire vivre. Le 3 octobre, l'idée c'est de provoquer des rencontres. Alors, si vous croisez quelqu'un avec un gilet bleu de la Société de Saint-Vincent-de-Paul, arrêtez-vous parce qu'il a sûrement des choses vraiment chouettes à vous raconter, Alice.
1: Merci Valérie Anne-Maître, rédactrice en chef du magazine de la Société de Saint-Vincent-de-Paul. On vous retrouve dans 15 jours pour une nouvelle chronique. Et en attendant, on peut découvrir cette nouvelle campagne sur ssvp.fr.
0: Merci Alice, à bientôt.
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Bonjour tout le monde, ladies and gentlemen, this is your captain speaking. Je vous propose de bien attacher vos ceintures, de relever la tablette devant vous ainsi que le dossier de votre siège et on embarque sans plus attendre pour un tour du monde en moins de 5 minutes. Direction les villes et les pays qui portent un nom en rapport avec la foi catholique. Cette foi qui est née sur les rives du Jourdain, qui s'est diffusée le long de la Méditerranée jusqu'à Rome, puis dans toute l'Europe, et plus tard dans des contrées lointaines et exotiques. Alors, on va faire quelques escales comme ça, au gré du vent, et on commence par un premier arrêt à mi-chemin entre l'Europe et l'Asie, en Géorgie. Eh oui, figurez-vous que le nom de ce pays fait référence à une grande figure de l'Église, un certain Saint-Georges. Saint-Georges, un martyr qui subit les persécutions de l'empereur romain Dioclétien au tout début du IVe siècle. Et son charisme est si rayonnant que son culte se répand dans tout le bassin méditerranéen et il devient même le saint protecteur de nombreux pays, dont l'Ibérie, l'ancien nom de la Géorgie. Cette terre chrétienne, depuis l'an 337, est régulièrement envahie par les Byzantins, les Perses et les Arabes. Et c'est donc pour invoquer la protection de Saint-Georges et affirmer leur foi chrétienne qu'elle devient la Géorgie. Allez, on continue notre voyage et on atterrit du côté de la principauté de Saint-Marin, en Italie. Eh bien, son nom vient de Marinus, un tailleur de pierre très pieux qui vivait à Rimini au tout début du IVe siècle. Face aux violentes répressions menées par Dioclétien, toujours lui, il décide de fuir vers le mont Titano, tout proche, et il fonde une communauté avec d'autres chrétiens persécutés. En l'an 313, quand la liberté de culte est enfin proclamée dans tout l'Empire romain, il devient diacre, et c'est en mémoire de son histoire que la principauté a pris son nom. Et puis, il y a aussi tous ces territoires découverts par des explorateurs chrétiens, comme l'île de Pâques. Ce petit bout de terre est d'abord abordé aux environs de l'an 300 par un roi polynésien déchu qui s'y installe avec sa famille et quelques partisans. L'île reste isolée et inconnue du monde pendant des siècles jusqu'à ce que le navigateur néerlandais Jacob Roggeveen y accoste, précisément le 5 avril 1722, soit le dimanche de Pâques. Voilà pourquoi il décide de lui donner le nom de notre fête de la résurrection. Il faut d'ailleurs savoir qu'à cette époque, quand on débarquait comme ça sur une terra incognita, soit on lui donnait le nom du roi qui avait initié la mission, soit le nom du saint ou de la fête liturgique qu'on célébrait le jour J. Et pour les navigateurs, ça avait du sens, parce que c'était la Providence qui les avait conduits sur cette terre-là en ce jour bien précis. C'est donc une manière de remercier le saint en question et de placer l'île ou la ville sous sa protection. Tiens, un autre exemple avec la clinquante Los Angeles, fondée en 1781 par des missions espagnoles. En fait, Los Angeles, c'est son petit nom, parce qu'en réalité, la ville s'appelle réellement El Pueblo de Nuestra Señora la Reina de Los Angeles.

0: Angeles del Rio de Porciúncula. Ouh, j'y suis arrivé. Ça veut dire le village de Notre-Dame, la reine des anges de la rivière de Porciúncula. Et ce nom fait évidemment référence d'abord à la Vierge Marie, qui, au moment de son Assomption, devient reine du ciel et de la terre, mais aussi reine des anges. Et quand on regarde la map monde, on voit que les explorateurs ont largement rendu grâce aux saints. On trouve bien Saint-Pierre et Miquelon au large du Canada, Sainte-Lucie, Saint-Martin, Saint-Domingue dans les Antilles, ou encore l'île Saint-Paul au nord-est de l'Antarctique. Alors bon, en revanche, hein, pas de polémique inutile s'il vous plaît. Je ne fais pas du tout l'apologie de la colonisation. Il est vrai que l'Europe a quand même souvent, maladroitement et violemment planté son drapeau un petit peu partout dans le monde. Mais il y avait aussi un vrai désir de partager les trésors de la foi. Et c'est ce que ces noms de villes, d'îles et de pays nous rappellent. Voilà, eh bien ce petit voyage vous aura peut-être donné des envies d'ailleurs pour les prochaines vacances, mais je compte sur vous les amis pour emmener le pourquoi du comment dans vos valises et puis nous envoyer une petite carte postale. Bon, il y aura peut-être un petit excédent de bagages, mais quand on aime, on ne compte pas. Allez, je vous donne rendez-vous la semaine prochaine. Merci pour votre fidélité. Ciao.
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Bonjour. Dans le Nouveau Testament, d'autres que Paul écrivent des lettres. Ainsi, les Actes des Apôtres insèrent une lettre du tribun Lysias dans un des épisodes les plus mouvementés de la vie de Paul. À Jérusalem, le tribun, chef d'une cohorte comptant plusieurs centaines de soldats, vient d'incarcérer Paul dans la forteresse Antonia. Son nom, Lysias. Littéralement, le libérateur, celui qui délie. Il porte bien son nom puisqu'il vient d'arracher Paul aux mains de la foule qui réclame sa mort sur l'esplanade du temple. Il fait comparaître Paul devant lui, puis devant le Sanhédrin. Lysias apprend alors qu'un complot se trame contre Paul et demande le transfert de l'apôtre à Césarée. Après ces événements, Lysias rédige un compte-rendu d'audition à l'intention du gouverneur romain Félix, son supérieur. Lysias décrit la situation en termes juridiques très précis. Je cite. « L'homme que voici, Paul, avait été pris par les Juifs et ils allaient le tuer quand j'arrivais avec la troupe et je leur arrachais, ayant appris qu'il était citoyen romain. J'ai voulu savoir au juste de quel grief ils l'accusaient et je l'ai amené devant leur Sanhédrin. J'ai constaté que l'accusation se rapportait à des points contestés de leur loi, mais qu'il n'y avait aucune charge qui entraînât la mort ou l'échec. » Fin de citation. Il faut toutefois noter que ce rapport comporte quelques omissions. Lysias ne parle pas du tumulte sur l'esplanade. Il n'avoue pas qu'il a confondu Paul avec l'Égyptien. Il se garde de dire qu'il l'a fait flageller. Il n'insiste pas sur l'innocence de Paul. Il ne fait pas allusion aux paroles que Paul a adressées aux Juifs, et pas davantage à sa province d'origine. Ces quelques oublis feraient douter de la droiture de Lysias. Devant Paul, il semble convaincu de son innocence, mais lorsqu'il raconte l'événement à son supérieur, il ne dit pas toute la vérité. En fait, Lysias expose son point de vue et reconnaît qu'il ne perçoit aucun chef d'accusation qui obligerait à condamner Paul à mort. Adoptant la position de Gallion à Corinthe, il réduit cette affaire à une querelle interne au judaïsme et laisse entendre que Paul est innocent. Prenant prétexte du complot, Lysias fait transférer l'apôtre devant le procurateur qui devra instruire le procès. Encore une façon de rester fidèle à son nom. Non pas en libérant Paul, mais en se libérant d'un prisonnier encombrant. À bientôt.

De la première lettre de Saint Jean. Voyez comme il est grand l'amour dont le Père nous a comblés. Il a voulu que nous soyons appelés enfants de Dieu et nous le sommes. Bien-aimés, dès maintenant, nous sommes enfants de Dieu, mais ce que nous serons ne paraît pas encore clairement. Nous le savons, lorsque le Fils de Dieu paraîtra, nous serons semblables à lui, parce que nous le verrons tel qu'il est.

Père très bon, en ton Fils bien-aimé, nous sommes frères. Accorde-nous de vivre ensemble et d'être unis. Laisse venir à toi les enfants, ton royaume est à ceux qui leur ressemblent.

0: donne à ceux qui préparent l'avenir de bâtir un monde juste et fraternel. Tu nous demandes d'aimer nos ennemis, convertis leur cœur et le nôtre.
1: Père, fais-nous voir ton amour.
0: Nous te rendons grâce pour le voyage apostolique du pape Léon. Bénis ceux qui préparent ce voyage. Ouvre nos cœurs au message que le pape délivrera. Accueille tes enfants dans ta demeure éternelle, qu'ils voient la douceur de ta face.

Maintenant, vers toi, nous levons les mains pour te rendre ce soir toute grâce reçue. Accepte notre offrande par le Christ notre Seigneur, lui qui règne avec toi et le Saint-Esprit,

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1: Du psaume 3.
2: Seigneur, qu'ils sont nombreux mes adversaires, nombreux à se lever contre moi, nombreux à déclarer à mon sujet, pour lui, pas de salut auprès de Dieu. Mais toi, Seigneur, mon bouclier, ma gloire, tu tiens haute ma tête. À pleine voix, je crie vers le Seigneur. Il me répond de sa montagne sainte. Et moi, je me couche et je dors. Je m'éveille, le Seigneur est mon soutien. Je ne crains pas ce peuple nombreux qui me cerne et s'avance contre moi. Lève-toi, Seigneur, sauve-moi, mon Dieu.

tous mes ennemis, tu les frappes à la mâchoire. Les méchants, tu leur brises les dents. Du Seigneur vient le salut, vienne ta bénédiction sur ton peuple.

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1: Le désir est infini, puis on réalise parfois dans notre vie qu'on essaie juste de le combler avec des choses qu'il ne comble pas. Puis Ulysse, je pense qu'il y a cette réalisation-là.
2: L'utilisation des flashbacks, c'est Homer qui l'a inventé, pas les cinéastes. 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
3: 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Donc, il est très intelligent. Il fait toujours le coup parfait.
4: Bonjour à tous et bienvenue à votre magazine Foi et culture. Ici Antoine Malenfant, votre animateur pour cet épisode dédié à l'Odyssée d'Homère. Et je suis franchement bien accompagné aujourd'hui. Tout seigneur, tout honneur. Gérald Allard, bonjour.
5: Bonjour.
4: Enseignant de philosophie à la retraite. C'est un grand plaisir de vous accueillir pour la première fois sur ce plateau.
5: C'est un plaisir pour moi aussi. Enfin, j'espère.
4: Oh, ça devrait bien se passer. N'ayez crainte. Bienvenue à On n'est pas du monde. Et Isabelle Gagnon, bonjour.
6: Bonjour, Antoine.
4: Une habituée pour les auditeurs qui ont l'habitude de se connecter à On n'est pas du monde. Isabelle, enseignante en littérature aussi.
6: Oui.
4: Enseignante aussi en littérature et grande amoureuse de l'œuvre d'Homère, non?
6: Oui, j'ai fait ma maîtrise en études anciennes aussi. Puis c'est, disons, si on n'a pas lu et aimé Homère en études anciennes, je ne sais pas si on appartient au domaine.
5: On n'est pas à bonne place.
4: Clairement, bienvenue à l'émission, Isabelle. Et pour compléter le trio, Antoine Pajot-Saint-Hilaire, bonjour.
7: Bonjour Antoine.
4: Prof de philo, chercheur en philosophie aussi, et toi aussi un grand amoureux quand même de l'œuvre homérique.
7: Un amoureux du poème homérique, absolument.
4: Mm-hmm. Bon, là, on pose le contexte tout de suite. Là, la pertinence de cette émission-là, de cet épisode, n'est pas vraiment à démontrer, mais je prends le temps quand même de dire que si la version cinématographique de l'Odyssée d'Homère a récolté plus $1,5 milliard en box-office dans les derniers mois.
6: Je ne savais pas ça.
4: And counting, là, comme on dit en grec ancien. Il y a quand même... ça révèle quelque chose de l'universalité de cette œuvre. Mais là, on va parler au général tout de suite sur la portée universelle de cette œuvre. J'aurais envie d'abord d'aller dans le très, très, très particulier en vous demandant d'abord, personnellement, Antoine, commençons avec toi, comment cette œuvre est venue à toi ou comment es-tu venu à elle?
7: Alors, très simple, dans ma première année d'études universitaires, j'ai pris un cours de littérature ancienne. Puis le cours commençait avec l'Odyssée qu'on a lu, si je me souviens bien, en 4 semaines, à coup de 6 chants. Puis qu'on a discuté en formule séminaire, on était une vingtaine avec le professeur. Ça a été une rencontre magistral.
4: Quel effet ça t'a fait?
7: Ben, c'est-à-dire, ce qui nous frappe, je pense, d'abord, à chaque lecture, c'est la beauté, en fait, de cette histoire, la beauté de la poésie aussi homérique. C'est un récit extrêmement imagé. On aura l'occasion de parler un peu des talents poétiques de ce texte-là. Donc, la beauté d'abord, une beauté renversante. Puis ensuite, des histoires extrêmement frappantes qui nous font... Nous allons réfléchir à nous-mêmes puis à essayer de mieux comprendre notre expérience. Donc, c'est vraiment d'une richesse très forte.
4: Et c'est pas pour rien qu'il y a plusieurs éléments de cette histoire-là, de cette odyssée, carrément, qui sont venus s'immiscer dans la culture occidentale et dont on parle encore aujourd'hui, des fois même sans s'en rendre compte que ça vient de là, non?
7: Oui, tout à fait. Tout à fait. Ça, c'est comme ces bribes d'histoires-là qui ont comme un peu sédimenté dans la tradition, puis se sont retrouvés à bien des endroits, de bien des façons, ce qui prouve, je pense, la richesse, là, finalement, de Mère, là, absolument.
4: Isabelle, comment ça a commencé ta relation avec Homère?
6: Je suis un peu gênée, ma relation avec Homère. Je suis un peu gênée, c'est très personnel. Oui. En fait, je crois que je l'ai lu ou j'en ai lu des passages quand j'étais au cégep dans un cours de mythologie, sur la mythologie. Ça ne m'a pas vraiment marqué. À ce moment-là, j'étais en lettres seulement, puis je ne m'intéressais pas encore au grec. Je suis arrivée à l'université, j'ai fait du latin, j'ai fait du grec, puis là, ça a été vraiment plus une découverte à ce moment-là, dans un cours sur la littérature grecque à l'université. Puis je pense que j'ai compris, disons, j'ai apprécié la portée du récit avant d'avoir apprécié le récit lui-même. Disons, quand j'ai...
4: OK.
6: En apprenant sur l'histoire de la littérature grecque,
3: j'avais un respect profond automatiquement pour l'idée de ce texte-là.
4: Et en, qui est fondateur dans
3: oui,
4: la
3: exactement.
4: Culture grecque.
3: Et un respect qui a été confirmé finalement par la lecture du texte, qui en effet, comme Antoine l'a dit, magnifique, varié, et aussi qui vient chercher une réalité humaine qui traverse le temps là, sur la manière de conter un récit. Donc ouais, ça m'a beaucoup marqué.
4: Et maintenant vous, Gérald?
2: Oui, moi j'ai dû avoir lu à un moment donné, vers 21-22 ans, les deux grands poèmes d'Homère. Un aveu, je n'aime pas l'Iliade et j'adore l'Odyssée. Je suis pas capable.
4: L'Iliade qui l'a.
3: Je pense que vous n'êtes pas seul. Là. Ouais. Je pense que c'est assez commun comme.
7: Je suis dans ce clan.
4: Ah bon?
7: Je suis dans ce clan.
4: L'Iliade, c'est comme le prequel de l'Odyssée qui est comme.
3: Oui, c'est une manière de dire ça, mais c'est surtout que l'Odyssée est beaucoup plus littéraire et l'Iliade est beaucoup plus guerrière.
4: Big bang, paf, pouf. Là.
3: Très action, très Marvel, un peu.
2: Oui.
3: Bon.
2: Oui.
3: Bref, je vous laisse continuer.
2: Non, mais tout à fait, tout à fait. Voilà, et j'ai tout de suite aimé le travail poétique, mais j'aimerais signaler, parce que c'est pour moi, l'utilisation des flashbacks, c'est Homère qui l'a inventé,
4: ah ouais,
2: c'est pas les cinéastes. Pas du tout. Il y a toute une série de jeux du récit qu'on trouve chez Homère, puis on pense que ça a été inventé en 1946 par un cinéaste américain faisant un film de cowboy, pas du tout. C'est déjà dans Homère. Alors ça arrive constamment.
4: Et c'est pas innocent que ce soit Christopher Nolan qui a mis ça en film aujourd'hui, parce que c'est quasiment sa marque de commerce. Là.
3: Oui,
2: tout à fait.
3: Tout le rapport à la temporalité.
2: Ben voilà. Ouais. C'est déjà dans Homère.
4: Ouais. Et c'est assez méta aussi, si vous me permettez, parce que l'Odyssée, c'est un gars qui se promène ici et là, d'île en île, et on fait la même chose dans l'espace, mais dans le temps aussi. Il y a comme les deux axes qui... Dans la manière de raconter, il y a cette, cette odyssée-là, géographique, mais temporelle également, où on se permet des allers-retours.
2: Dans ce texte, on a constamment des récits. Donc, on a un récit qui contient des récits. Un autre truc méta,
4: pour employer
2: le mot, ben, le premier méta, c'est Homère.
3: Absolument, absolument. Et tu dis Odyssée parce que le mot Odyssée vient de l'Odyssée. Hein?
4: Oui,
3: donc,
4: oui.
3: On peut dire d'où ça vient.
4: Je pensais que c'est une marque de char.
3: Oui, c'est ça. Ma voiture

0: culture aussi. Il n'y a pas de lien, mais ça donne un peu
1: de coïncidence.
0: Mais Odyssée, ça vient d'Odysseus en grec, qui est le nom d'Ulysse. Ouais. Donc, c'est son récit à lui. Donc, c'est pas le récit. Ça veut pas dire voyage, par exemple, en grec. C'est vraiment son récit à lui.
2: C'est devenu un synonyme de voyage.
0: Devenu un synonyme de voyage.
2: C'est l'Ulysse.
0: Oui, c'est ça. On pourrait traduire ça comme ça si on voulait.
3: Faire un barbarisme.
2: Bon,
0: ouais, c'est ça.
2: Prenons un petit pas de recul là, avant de tomber dans les grands thèmes puis le sens de l'œuvre. Faut quand même mettre ça en contexte un peu. On l'a déjà dit il y a quelques secondes que c'est un texte fondateur de la culture hellénique. C'est quoi la place ou comment ça s'est constitué? Tiens, je te demanderais ça à toi, Isabelle. Comment ça s'est constitué ce texte-là? C'est un gars qui s'est assis devant son bureau puis qui a écrit une histoire, inventé toute pièce? Pas vraiment.
0: Oui, il faisait un 9 à 5, il écrivait son texte.
2: Un auteur subventionné, probablement.
0: On a très peu d'informations sur la vie d'Homère. Okay. On n'est même pas certain que c'est la même personne qui a écrit l'Odyssée et l'Iliade en partant. Donc, les gens qui pensent qui trouvent ça très différent et qui apprécient un et pas l'autre, ça s'explique un peu par là. Il y en a quand même qui soutiennent que c'est la même personne. Il en demeure que c'est un récit raconté oralement, d'abord, à répétition.
2: Comme tous les grands récits de l'Antiquité, à peu près, non?
0: Oui.
2: Plusieurs, en tout cas.
0: Oui, en tout cas, à l'époque d'Homère. Donc, c'est autour de 800, 700 avant. Donc, ça se passe autour de 300 ans avant Platon et Aristote, des figures que ceux qui ont fait leur cours de philo au cégep connaissent bien. Et c'est un récit oral qui a été très important, on le sait, dans la culture grecque en raison de plusieurs événements. Donc, il y avait des compétitions sportives qui étaient liées au culte des dieux, où des textes étaient présentés oralement, et l'Odyssée et l'Iliade étaient souvent les seuls qui étaient présentés pendant quelques temps. Il y a eu d'autres textes par la suite, et éventuellement, il y aurait les dramaturges, Sophocle, et ainsi de suite. Mais, donc, c'est ça. Ils ont une portée particulière, une place particulière.
2: Donc, l'art oratoire était une discipline olympique ou c'était comme en marge des jeux?
0: Les Grecs ont un sens de la totalité dans leurs événements. Un événement sportif, ça vient toujours avec de l'art, avec un culte des dieux. C'est des choses qui se complètent et qui s'unissent dans la culture grecque pendant plusieurs siècles, et ce, bien après Homère.
2: OK.
0: Et ça a été mis à l'écrit, disons, je pense que c'est au 6e siècle avant. Donc, c'est là qu'on a une édition, ce qu'on pourrait appeler une édition d'Homère. Et là, c'est les textes qui nous ont été transmis, en tout cas le plus possible.
2: Qui ont été figés ou fixés. Là.
0: Oui, c'est ça. Après ça, la transmission jusqu'à nous, c'est un peu plus tumultueux. Mm-hmm. Mais oui, donc c'est là qu'on trouve... c'est figé, c'est le statut est officiel, c'est coulé dans le béton. L'Odyssée et l'Iliade sont les grands textes épiques. Mm-hmm. Donc, un texte d'aventure, un texte en vers. Nous, on le lit en prose, mais il y en a des versions en vers mm-hmm. aussi. Voilà. Donc, c'est un texte fondateur, disons.
2: Et là, ça fait 10 minutes qu'on parle et peut-être ça serait bien pour ceux qui n'auraient pas vu le film ou lu le livre de ramasser ces centaines de pages en deux ou trois phrases. Peut-être je me tourne vers vous, Gérald, pour ce défi. L'acceptez-vous?
3: Je l'accepte, cher monsieur. 12 chants, 24 chants. 12 chants et 12 chants. Il y a 12 chants où Ulysse n'est pas encore rendu, retourné à la maison, à Ithaque, les 12 premiers chants. 12 chants où il est à Ithaque, où il règle un certain nombre de comptes qu'il a à régler, et c'est pour ça qu'il veut se rendre à Ithaque. Les 12 premiers chants sont eux-mêmes organisés. Il y en a 4, c'est la télémachie, dont Antoine voudra sans doute parler. Ensuite, on a quitté l'île où se trouve Calypso, et ensuite, on arrive sur l'île des Phéaciens, où il y a un récit à l'intérieur d'un récit, justement, c'est les aventures d'Ulysse sont récitées par Ulysse à d'autres gens. Et ensuite, suite à ce récit, on le retourne sur son île, et là, il recommence ses aventures, mais chez lui. Voilà.
2: OK. Et ces aventures-là se déroulent sur la mer Méditerranée. C'est pas très précis. Je pense qu'il y a des études historiques qui ont réussi à situer à peu près.
0: Oui, pas mal. Je pense quelqu'un qui a l'expérience là-dedans et qui a une certaine expertise peut situer assez précisément la chose. Dans le volume le plus vendu, disons, de l'œuvre, on peut même voir le parcours avec les petites flèches et tout ça. Et c'est, j'en profite pour dire que c'était, entre autres, il y avait un élément didactique là-dedans, au sens où ça permettait d'apprendre des choses sur la mer Méditerranée, sur les îles grecques, qui sont... on sait que la Grèce, ce n'est pas un pays comme tout unifié. Mm-hmm. Hein, c'est composé de plusieurs cités, îles, ouais. entre autres, plusieurs cités. Et donc, il y a un élément littéraire, il y a un élément théologique, un peu par rapport aux dieux, dont on parlera tantôt, mais, ouais. mais un élément géographique aussi qui est très intéressant. Puis ça peut être surprenant de s'imaginer qu'un récit littéraire peut nous apprendre... sur la navigation, nous qui avons Google Earth et, ben ouais. et toutes les ressources à la portée de la main. Là.
2: Les Grecs faisaient une chanson ou un récit ou pour remplacer le GPS, pourquoi pas. Tu
0: sais. Et c'était un texte que tout le monde connaissait. Ah, probablement par cœur, certainement une bonne partie de la population, mais probablement par cœur l'ensemble de la population, au moins certainement les épisodes. Mm-hmm. Tous les épisodes, ça c'est sûr.
2: J'ai de la misère à mémoriser le numéro de téléphone de ma belle-mère, ouais. imagine. Et... c'est ça. Ouais. Le muscle est un peu atrophié, hein, peut-être.
0: Ouais.
2: qu'est-ce que tu aurais à dire, Antoine, sur le récit dans son contenu, là, dans sa... Ben, tu sais, je pense que Gérald t'as lancé la
1: balle au bond de ce que Gérald disait, c'est-à-dire que... Bon, Ulysse est parti depuis 20 ans. Quand il retourne à Ithaque, ça fait 20 ans qu'il est parti. Il est parti pour la guerre de Troie, puis ensuite, il essaie de revenir de Troie à Ithaque. Et il y a beaucoup d'obstacles. Certains dont il n'est pas responsable directement, certains dont il est plus ou moins responsable directement. C'est un ratoureux, Ulysse, on aura l'occasion d'en parler.
2: Non, mais faisons la parenthèse tout de suite.
1: Bon, Ulysse, hein, il est décrit avec plusieurs épithètes homériques, donc des adjectifs accolés à son nom, comme quelqu'un qui est Ulysse aux mille tours, Ulysse le rusé, Ulysse le sagace, mais au sens d'une, il y avait une sorte d'habileté pratique très, très, très, très, très vive et aiguisée.
3: T'as pas les mots grecs pour ça?
1: Je les ai oubliés, volontairement. Donc Ulysse aux mille tours, c'est quelqu'un qui a toujours un stratagème, qui a toujours une idée absolument ingénieuse derrière la tête pour se sortir du pétrin dans lequel son idée précédemment ingénieuse l'avait mise.
2: Comparé à Achille, qui est de la force brute, qui va péter des gueules...
1: c'est un peu ça, le contraste entre... Et je suis d'accord avec... Je partage la sympathie de Gérald pour l'Odyssée et son antipathie pour l'Iliade. Moi aussi, l'Iliade, c'est pas un poème qui me parle autant que l'Odyssée, certainement pas. Je vais pas rabaisser Homer, là. Je pense qu'il a tous les mérites. c'est ça. Donc, Ulysse est parti depuis très longtemps. Et ce qui est très touchant pour moi au début de l'Odyssée, c'est ces quatre premiers chants qui sont consacrés en fait au personnage de Télémaque, le fils d'Ulysse. Télémaque qui est né très peu de temps avant qu'Ulysse parte pour Troie. Donc Télémaque n'a jamais connu son père. Et là, le temps passe et la question c'est est-ce que mon père va revenir? Est-ce qu'il est vivant? Beaucoup de gens pensent que non, pensent qu'il est mort. Mais en même temps, on n'est pas vraiment capable de faire le deuil parce qu'on n'est pas certain. Et là, on parle de quelqu'un qui est un adolescent qui est en train de devenir un jeune adulte.
3: Et qui n'a pas de père.
1: Et qui n'a pas de père. Mm. Donc ça, c'est quand même, en soi, je pense que c'est un thème vraiment intéressant. Ben puis Homère le traite très bien dans le poème. Il y a cette soif vive chez Télémaque de comprendre qu'est-ce qui est arrivé à son père, de savoir s'il va retrouver son père, et aussi tout un apprentissage de la vie. Devenir un homme, puis essayer de le faire quand on n'a pas de figure paternelle, c'est pas évident.
2: Et il est acteur, c'est-à-dire il n'est pas passif là, dans cette quête-là.
1: Pas du tout.
2: Télémaque,
1: encouragé par Athéna, qui est une déesse qui protège Ulysse et qui protège Télémaque aussi par le fait même. Et Athéna lui donne la vigueur nécessaire pour aller en bateau, s'aventurer sur la mer, visiter... Nestor et Ménélas, loin de chez lui, pour apprendre sur son père, essayer de trouver la vérité. Et finalement, il n'y aura pas la vérité de ce voyage-là. Mais c'est cette quête-là qui demande de sortir de son confort pour grandir dans la quête de vérité. Ça, je trouve ça vraiment beau.
2: Ce départ...
0: Il l'amène à devenir un homme. Il l'amène à grandir pour prendre
1: Exactement.
0: La place qui lui revient, mais qu'il doit prendre. En fait.
1: Mais c'est ça. Comme Isabelle dit...
2: Parce qu'il veut découvrir qui est son père, mais...
1: C'est qui, lui,
2: qui
1: il est.
2: Qui est lui-même. Puis,
3: et dans son père. Endroits, les deux endroits où il va, à Pylos et à Sparte, les deux rois qui le rencontrent lui disent « Ton père, c'était un mec. »
1: Ah oui.
3: Ton père,
1: c'était le vrai, là.
3: C'est Il était plus grand qu'Agamemnon. Je pense que c'est Ménélas qui dit ça au sujet de son frère.
0: Agamemnon, c'est le frère de Ménélas. Et les trois sont allés à la guerre ensemble dans l'Iliade. On le voit davantage, mais c'est Agamemnon qui mène la guerre. Ménélas, c'est lui, c'est sa femme qui est au cœur du conflit. Hein? Donc, c'est Hélène.
2: Ulysse est un général de...
0: Enlevé par Paris, qui est à Troie. Juste pour un petit résumé, vite. Ulysse, c'est comme un général, exactement.

0: Absolument. Tu parles de ça, là, mais c'est très touchant. Là,
1: oui.
0: Cet adolescent qui n'a pas eu de père, qui n'a même pas eu une sorte d'image du père contre laquelle se révolter, il ne sait rien.
1: Ouais.
0: Il sait à peu près rien. Et là, il a le témoignage. Pour moi, c'est bouleversant.
1: Et dans la vie quotidienne d'un adolescent, c'est déjà pas facile de devenir un jeune adulte. Mais là, on n'a pas de père. Notre père, c'est un héros mythique. Puis, ben là, ça se peut que je dois devenir le roi de cette cité.
2: C'est compliqué.
3: Puis donc, si là, je veux le devenir, je dois travailler fort.
1: Je dois faire mes preuves.
3: Bon, on n'en a pas parlé, mais les prétendants, ceux qui ont vu le film de Nolan, ils vont s'en rappeler parce qu'ils sont très marquants dans le film, ils sont bien représentés. Ce sont une horde d'hommes de la ville qui sont des prétendants, donc essaient d'épouser Pénélope.
2: La reine,
3: l'épouse d'Ulysse.
2: Semi-veuve,
3: parce qu'on présume de la mort d'Ulysse, mais en même temps, elle n'en présume jamais, elle pense qu'il vit. Et donc, ces prétendants-là sont présents. Et la coutume demande d'entretenir, donc entretenir au sens de nourrir et accueillir ces hommes-là. Et si elle accepte d'épouser un prétendant, Télémaque ne peut plus être le roi d'Ithaque. Et donc, il y a aussi un enjeu au niveau de la souveraineté. Et même, ce serait très mal vu, pas juste par les prétendants, mais par la ville. Donc, c'est on dit par les anciens. Là,
2: ouais.
3: Donc, il y a tout sorte d'aspect culturel dans lequel je ne veux pas m'embarquer et plonger trop loin, mais son trône n'est pas garanti. On n'est pas dans une dynastie française où est-ce que le roi, tout poudré avec sa perruque, arrive en poste.
2: Bon ou mauvais, va prendre le trône.
3: Non, c'est vraiment... Il y a beaucoup plus de conflits.
1: Et d'incertitudes.
3: Et d'incertitudes, oui.
2: Bon, je pense qu'on a bien positionné, campé le récit, en tout cas les grands traits. On prend une petite pause, puis après on va dans... On va aborder certains thèmes qui sont récurrents, ou en tout cas marquants dans l'œuvre, si vous le voulez bien. Donc, après la pause.
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2: De retour à On n'est pas du monde avec Antoine Malenfant. Je suis accompagné de Gérald Allard, Isabelle Gagnon et Antoine Pajot-Saint-Hilaire. On parle aujourd'hui de l'Odyssée d'Homère, cette œuvre marquante dans la culture occidentale, dans la culture humaine, on pourrait dire. Hein, c'est quand même pas rien. On a un peu décortiqué là, dans les dernières minutes on est allé avec le contexte de l'œuvre, les grands traits... J'aimerais qu'on rentre dans certains thèmes qui sont assez importants dans cette œuvre. On l'a évoqué un peu, mais il y a un voyage. Le voyage de Télémaque en étant, mais il y a le voyage d'Ulysse, que ce soit celui raconté par Homère ou par Ulysse lui-même quand il raconte ses péripéties. Il y a toujours cette nostalgie, cette idée du retour, un exil, on revient... Qu'est-ce que ça nous dit sur le sens de la vie? C'est un peu une grosse question fourre-tout, mais c'est parce que tu l'as évoqué un peu, Antoine, en parlant de Télémaque. Il y a une quête identitaire, existentielle dans le voyage. C'est la même chose pour Ulysse, non, Gérald?
5: Tu dis pas dans vos pensées.
3: Bien joué.
5: Non, bien joué. Je vais le dire comme ceci. Une des choses qui m'intrigue le plus, c'est dans le livre 5, on est sur l'île de Calypso. Une belle déesse qui est amoureuse d'Ulysse.
2: Qui est prisonnier.
5: Il est prisonnier.
2: Avec consentement.
5: Oui, c'est ça. Et elle lui offre l'immortalité. Il mange très régulièrement et les meilleures choses. Ils boivent très bien. Et bon, j'espère, on couche ensemble.
2: Mm-hmm.
5: Et ça va durer 7 ans. Et on nous dit que Ulysse pleure tous les jours. Parce qu'il n'est pas bien. Alors, moi, en tant qu'homme, je me dis, mais qu'est-ce qui lui manque? Et il lui manque quelque chose.
3: Et je pense qu'un lecteur, même grec, se dirait la même chose. Je pense que c'est ça l'idée ce passage-là, c'est que...
2: Mais un moderne ne le voit pas, ce qui lui manque peut-être, non? Nous sommes si matérialistes, si...
3: Peut-être.
5: Les Grecs étaient matérialistes, c'était des très bonnes choses qui lui étaient offertes. L'immortalité, ne pas mourir, manger régulièrement, ne pas avoir à travailler et être avec une très belle femme. Ulysse va jusqu'à lui dire, je suis persuadé qu'il dit vrai, il lui dit, t'es plus belle que ma femme.
2: Là-dessus, il ment pas. Il a menti beaucoup.
5: Je ne sais pas. Moi, il n'y a pas
1: de raison d'être rusé avec Calypso.
5: Avec elle, mais
1: il y a d'autres raisons d'être rusé avec. Oui.
5: Alors, Ulysse ment tout le temps, OK?

0: Qu'est-ce qui lui manque, Gérald?
1: Ben justement, c'est ça. Alors moi, c'est une des questions que je me pose. Et je pense que il lui manque... Il ne peut pas être qui il est pleinement s'il reste au ciel, s'il reste sur cette île de perfection. Ouais. Être Ulysse, c'est être un roi. Être Ulysse, c'est être le père de Télémaque. Être Ulysse, c'est être un guerrier célèbre, fêté. Et il va mourir, ben il va vivre sans que personne du monde grec ne sache ce qui lui est arrivé. Et c'est insupportable. Il pleure tous les jours, nous dit-on.
2: Mais il pleure Pénélope aussi. Je pense que là, c'est...
3: Non, je dis pas Pénélope.
4: Dans le film, on voit qu'il mange le lotus. Ça, c'est pas, dans la version littéraire. Il sait ce qui se passe, sait ce qu'il a laissé de côté. C'est juste que je pense qu'il y a une idée que c'est valorisé, c'est valable. Ça, et l'immortalité, c'est incroyable.
0: Mais il est envoûté par ça, j'imagine.
4: Il est envoûté par ça, mais il refuse quand même. Puis pourquoi on proposerait l'immortalité à quelqu'un? C'est pas une monnaie courante. C'est pas monnaie courante hein, dans l'Antiquité grecque. Non, on proposait l'immortalité par les dieux.
2: L'immortalité,
4: c'est vraiment quelque chose de particulier pour Ulysse. Il est très aimé des dieux. Ça veut pas dire qu'il est apprécié des dieux. Il se fait punir par Poséidon dans le récit. Mais il y a une affection pour lui. Puis moi, j'aime bien le dire comme ça. Comme le petit gars tannant dans la classe auquel on est quand même attaché. Donc, il est très intelligent. Il fait toujours le coup parfait. Pour les Troyens, dans la guerre de Troie, il fait le coup parfait pour gagner la guerre.
1: Il veut tout voir.
4: Il veut pas s'arrêter. Puis un des thèmes importants, c'est le fait qu'il veut pas s'arrêter. Ouais, ça dure 20 ans, son trajet. On pourrait dire que la guerre de Troie, c'est pas de son ressort, mais la suite, un peu. Oui. Puis là, c'est de se questionner pourquoi il veut pas retourner chez lui. Qu'est-ce que ça signifie pour son personnage et aussi pour le récit lui-même?
0: C'est comme s'il y avait deux éléments antagonistes dans son identité, dans son ADN. C'est d'être à l'aventure, à l'extérieur, mais c'est aussi de revenir.
4: C'est comme
0: irréconciliable, en quelque sorte. Et la fin du texte nous le dit bien, c'est qu'il revient, mais il repart tout de suite après, non?
4: Bien, il y a ça, puis ce que j'aimerais dire, c'est exactement vrai. Il faut qu'il soit qui il est. Puis qui il est, ça veut dire ces deux choses-là.
0: Ça
4: veut dire, oui, être roi d'Ithaque, mais ça veut aussi dire aller au bout de ce qu'une vie de grec héroïque peut être. Mm-hmm. Et ça implique de circuler, d'aller aux enfers, de faire toutes les aventures jusqu'au bout.
0: Ben, il y a un élément de contexte peut-être, c'est qu'il ne faut pas oublier que les Grecs, c'est des marins. C'est plein d'îles, c'est des familles qui sont habituées de voir les hommes partir en mer, des fois revenir, des fois pas revenir. Donc cette histoire-là, elle s'inscrit très bien dans ce terreau-là.
4: Dans une expérience marine, vécue.
0: Ouais. Ben oui.
4: Oui. Du peuple grec.
0: Antoine?
2: Oui, mais Ménélas, juste pour prendre la balle, Ménélas et Nestor, par exemple, et Agamemnon, ils sont revenus dans un délai raisonnable, là, disons, de la guerre de Troie. Ils étaient un peu en retard, mais pas trop, ça s'endurait. Il restait à manger du souper, tu sais, mettons. Mais Ulysse, lui, il est retardataire
0: exagéré,
2: de façon... absolument exagéré.
4: C'est connu de tous, là.
2: C'est ça. Tout le monde sait, là. Ben non, c'est pas normal qu'il soit pas encore rentré, là. Ça va pas, c'est pas de bon augure. Hein? Donc, l'inquiétude augmente, évidemment. Ouais. C'est comme si vous attendiez votre enfant à minuit, mais qu'il revient 4 jours plus tard. L'inquiétude s'emballe, évidemment, puis on pense au pire. Ouais, je sais plus pourquoi je disais ça, mais juste... Il y a une... Cette tension-là à l'intérieur d'Ulysse, entre le désir d'être avec Pénélope et avec son peuple et de régner sur Ithaque, et le désir de parcourir les mers pour découvrir le monde et être le héros grec qu'il est aussi.
0: C'est pas du voyage tout inclus, là.
2: On a une conception de voyage aujourd'hui
0: qui est comme peut-être un peu biaisée.
2: C'est arpenter les mers. C'est pas la croisière Cadillac 5 étoiles.
0: Non.
2: Pas du tout.
0: Mais moi, je t'interromps, mais il faut quand même.
2: Non, c'est qu'il y a une phrase de Nolan dans le film. Ben, pas de Nolan, mais c'est lui qui l'a écrite, ou en tout cas, son équipe. Lorsque Ulysse entend le chant des sirènes. Ça, c'est un beau passage dont on devrait discuter un peu. Ulysse se fait dire par Tirésias, il faut absolument pas que tu écoutes le chant des sirènes, il n'y a personne qui en est sorti vivant. Et Ulysse, il dit, OK, ben mes compagnons vont se boucher les oreilles. Moi, je vais être le premier homme qui va avoir entendu le chant des sirènes et va avoir survécu. Puis là, checkez bien comment ma réputation va être.
0: Mais quel
2: Oui, absolument, c'est ça. C'est le petit maudit dans la salle de classe, exactement.
4: C'est le seul passage que Nolan reprend que je trouve fidèle à la personnalité du livre de

0: de mère. Donc, j'ai beaucoup aimé le film. Mm-hmm. Mais le seul bémol, c'est ça, il n'est pas assez rusé. Puis, c'est le seul moment où est-ce qu'on voit... Là, ça détonne un peu avec le reste à ce point-là, alors qu'avec Polyphème aussi, beaucoup de gens connaissent cette ligne-là quand il dit... c'est personne qui est venu te voir. Là, il dit qu'il s'appelle personne, donc Polyphème crie « Personne m'a joué un tour », etc. Et finalement...
1: C'est personne qui me tue.
0: C'est personne qui me tue. Ulysse se retourne à la dernière seconde et dit « C'est Ulysse !» Et c'est fils ça qui lui vaut sa punition, parce que Polyphème, c'est le fils de Poséidon. Donc c'est là qu'il se met vraiment dans le trouble.
1: Que c'était lui le problème. Ouais,
0: c'est ça, j'aurais aimé savoir ça, parce que c'est quand même... ça, c'est le tour par excellence. Là. Il s'en sort, là. Il était sur le bord d'avoir aucune conséquence à cause de ses actions.
2: Et là, il y a eu des conséquences dramatiques.
1: À cause de son orgueil.
0: À cause de son orgueil.
1: Cette soif insatiable d'être reconnu.
0: D'être reconnu, exactement.
3: Oui, c'est juste le mot orgueil.
1: Ah oui?
3: Je ne suis pas sûr qu'un Grec serait très satisfait du mot orgueil.
0: Oui, mais c'est sûr que
3: c'est la... parce que orgueil, c'est un péché. Et puis, Ulysse n'est pas pécheur. Il est fier. Il veut dire qui il est.
0: Mais c'est une faute quand même.
3: C'est une faute. Il n'y aurait pas dû.
0: Le terme grec hubris, c'est une faute.
3: C'est
0: pas au même sens d'un péché.
3: Non, c'est ça, voilà.
0: C'est pas au même sens d'un péché.
2: C'est le haut de sa poitrine qui parle trop fort. C'est souvent, la poésie homérique est très imagée. On parle de la poitrine, mon cœur, puis mon ventre. Ces deux choses-là sont très importantes pour comprendre c'est quoi...
3: La tête un peu moins.
0: La tête un peu moins.
2: Ben, quoi qu'avec Ulysse, la tête est clairement là.
1: Ça me permet de faire le lien avec le ventre.
2: Avec Polyphème, le cyclope, il utilise sa tête pour s'en sortir avec ses compagnons. Et là, la poitrine, elle veut crier. Et à la fin, la poitrine crie.
1: C'est moi qui ai fait ça.
2: C'est moi. Je veux pas que ça reste anonyme. Il veut pas l'anonymat. Un héros grec, ça peut pas avoir l'anonymat.
3: Le renom.
1: Il veut être chanté.
3: Son nom, son renom, sa renommée.
2: Exactement.
0: Ça, c'est... Il y a pas cette idée de vengeance des pères qui est présente dans le film.
2: Ouais, non.
0: Il dit à son proche, comment il s'appelle, son allié, c'est Antinous.
3: Son prétendant ennemi?
0: Non, Alcinous.
2: Alcinous,
0: son ami. Il lui dit, après tout ce qu'ils ont fait à nos hommes, ce qu'il a fait à nos hommes, c'est ça qu'il dit dans le film. Mais c'est pas du tout présent dans le livre, puis il dirait jamais ça, parce que il y a des morts, il y a la vie, donc l'aventure et la mort et le risque qui est présent chez les Grecs, puis il y a pas de... il y a pas de rancune, en un sens. Là. Tu peux vaincre, mais Polyphème, c'est une bête d'une autre nature. Là. On n'est pas dans la guerre d'égal à égal.
1: Tu as parlé de la tête, du haut du corps, de la poitrine, du torse qui se gonfle et du ventre, les passions, la bonne chair, la sexualité. Mais en fait, ça bouffe tout le temps là-dedans, non?
0: Oui.
2: Constamment.
1: Ça bouffe, les prétendants bouffent la bouffe du roi à jour.
3: C'est leur faute. C'est leur grande faute, c'est qu'ils mangent le bien. On mentionne presque pas qu'ils veulent le pouvoir. D'ailleurs, on se demande jusqu'à quel point ils veulent le pouvoir.
0: Ils veulent manger, puis c'est
3: les gars qui sont des profiteurs.
0: Oui.
3: Ils veulent le pouvoir parce qu'ils vont bien bouffer. Oui. C'est pas parce qu'ils veulent être quelqu'un. Ils sont des prétendants, sont un peu niaiseux.
2: Oui.
1: C'est la fin qui les amène dans la grotte du cyclope, à la table de Circé.
3: Oui, absolument.
0: Et à la fin, à manger les bœufs d'Apollon.
2: Les bœufs sacrés.
0: Les bœufs sacrés d'Apollon.
1: Qu'est-ce que ça nous dit, ça? C'est surtout ça qui m'intéresse.
0: Mais moi, ce qui est intéressant, puis peut-être les gens ont l'impression que c'est un récit de guerre, l'Odyssée, aucunement. L'Iliade, c'est un récit de guerre. L'Odyssée, c'est un récit de banquet. On est à table et on raconte des histoires.
3: Voilà.
0: Et le de Nolan, ils ont choisi une autre approche, puis je pense que ça servait le propos, puis l'impression et le film, j'ai beaucoup aimé leur approche. Mais dans le récit, on est vraiment c'est des histoires. Et en même temps qu'Ulysse ne veut pas retourner chez lui, il y a quelque chose du conteur qui ne veut pas terminer le récit. Donc, il y a quelque chose on raconte une histoire de plus, parce qu'on veut rester dans l'aventure. Et chez les Phéaciens, c'est à eux qu'Ulysse raconte réellement ce qui s'est passé dans ses aventures et non à Calypso comme dans le film. Et ça, c'est très intéressant parce qu'il présente ses histoires d'une façon plus enjouée, donc et nostalgique. Et il y a comme... il y a un beau partage collectif qui est fait dans ce moment-là qui ressemble beaucoup à comme la façon dont on partagerait le texte de l'Odyssée chez les Grecs. Donc, il y a comme un parallèle qui revient aussi avec Pénélope, qui tisse pour qui dit quand je vais avoir fini le voile, je vais marier un des prétendants. Et à chaque nuit, elle défait son travail.
1: Et elle
0: recommence.
1: Elle aussi, oui.
0: Elle est très rusée.
1: Comme son époux, non?
0: Elle est très rusée. Ouais. Et le textile, encore aujourd'hui, textile, il y a un lien qui a été conservé grâce à ça. C'est une manière de tisser le récit. C'est une image qui reste grâce à ce récit fondateur.
1: Fait que la meilleure façon de lire l'Odyssée d'Homère, ça serait de faire un bon souper entre amis puis de
3: plusieurs bons soupers.
2: Et de se raconter l'Odyssée et les histoires qu'on préfère et comment elles nous ont touchés. Ouais. Parce que c'est un peu ça, la pratique du récit dans le récit d'Homère.
0: Sans le lire nécessairement, juste de mémoire.
2: Oui, préférablement en grec ancien.
0: Préférablement. Alors,
4: on t'invitera quand même.
1: Ah ouais, c'est gentil. Merci. Votre magnanimité.
2: Mais si je peux, est-ce qu'on peut revenir à une scène? Minutes, ouais. Donc, je parlais des sirènes. Donc, il y a l'hubris d'Ulysse qui veut absolument entendre le chant des sirènes. Une chose que j'ai vraiment aimée dans le film de Nolan, c'est la ligne que lorsqu'il se fait demander qu'est-ce qu'il a entendu. Et là, je vais la citer parce qu'elle me semble très, très forte. Je vais la traduire. Il dit « Ce qu'on désire le plus, c'est ce qu'on peut le moins avoir. » Et ce qu'on peut le moins avoir, c'est ce qu'on avait et qu'on a perdu. Hmm. Et il y a cette prise de conscience de Ulysse sur le bateau après avoir entendu les sirènes. Il dit, finalement, ce tiraillement-là que je vis de vouloir entrer, mais de ne pas vouloir rentrer à la maison, il y a un peu ça, c'est que je désire Pénélope, Ithac, etc. Mais Pénélope, Ithac, etc.
1: Ça sera plus pareil.
2: Ça sera plus pareil.
1: Mais non.
2: Ça sera pas la même chose. Fait que ce que j'aime, d'une certaine façon, il n'est plus. Ce que je désire le plus, c'est pas possible en ce beau monde.
1: Ça, il y a de quoi brailler tous les jours. Là,
2: C'est ça. Il y a de quoi pleurer, mais il y a de quoi prendre une bonne claque d'en face pour nous aussi, je pense. T'sais, notre désir, je dis tout le temps ça ces temps-ci, notre désir est infini, puis on réalise parfois dans notre vie qu'on essaie juste de le combler avec des choses qui le comblent. Puis Ulysse, je pense qu'il y a cette réalisation-là, à ce moment-là, en tout cas dans le film.
0: Oui, puis le désir de la jeunesse aussi.
2: Oui.
0: De penser que quand on était angoissé pour nos notes au cégep, finalement, c'était aussi la période la plus libre et insouciante de notre vie, mais qu'on ne peut pas la retrouver et qu'on ne l'a pas désiré quand on l'avait.
3: Oui, mais ça, c'est des confessions, là.
0: C'est des confessions parce que je travaillais, j'aime ça être une adulte, mais avec mes propres enfants, etc. Mais là,
1: t'es retournée au cégep, là.
0: Mais je suis retournée au cégep, puis je me rappelle, il y a aussi vrai qu'il y avait des belles choses, et il y a quand même des choses qu'on ne peut retrouver que là, qu'à cet âge-là, de la découverte et de la maturité naissante. Je trouve que c'est quand même... on est un peu moins un enfant, pas encore un adulte. Et donc, tout ce qu'un adulte a vu et retrouve et ne remarque plus, il le découvre pour la première fois et en apprécie les fruits, mais pas encore capable de le désirer pleinement. Donc, il y a ce jeu-là, je trouve ça très intéressant ce que tu dis, parce que c'est vrai que ça se fait en trois temps. Ça se fait pas de façon continue. Il y a pas de passage entre les sections. Donc, quand tu
1: Qu'est-ce que tu veux dire en trois temps?
0: Ben, peux-tu répéter le passage?
2: En anglais, c'est « The most we want is what we most can't have, and what we most can't have is what we already had and lost. » Donc, je retraduis. Ce que nous désirons le plus, c'est ce que nous pouvons le moins avoir. Et ce que nous pouvons le moins avoir, ou ce que nous pouvons le plus ne pas avoir, c'est ce que nous avions et qu'on a perdu.
0: Donc, ce qu'on désire, ce qu'on ne peut pas avoir, ce que nous avions. Tu comprends? Dans le sens que on peut pas désirer ce qu'on avait. Au bon moment. On est toujours
1: décalé.
0: En vase clos.
2: Oui.
1: On est décalé.
2: Mais c'est ça. Puis c'est le jeu de la temporalité qui est très important dans le récit homérique et dans le film de Nolan aussi. Mais dans nos vies, c'est ça. C'est une prise de conscience que j'étais là, j'étais dans le bonheur, mais pourquoi j'étais pas heureux? Il y a quelque chose qui ne marche pas.
1: c'est fou.
2: Et
1: hein?
2: Cette expérience de l'insatisfaction, et finalement, c'est celle qui nous propulse finalement dans nos propres récits puis dans nos propres.
1: Mais qu'on peut remplir, comme tu disais aussi, cette satisfaction-là par toutes sortes de choses, dont la quête de la gloire, les plaisirs sensibles, on l'a déjà nommé.
2: Les bons festins.
1: Mais c'est pas des mauvaises choses en soi, en elles-mêmes, mais si on espère
3: que ça va vous remplir.
1: Peut-être qu'on va être déçus. Hein?
3: Ouais.
1: OK, on prend une autre petite pause, puis on termine ce show-là avec des grandes questions. Restez là après la pause.
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1: De retour à On n'est pas du monde avec Antoine Malenfant, on parle de l'Odyssée d'Homère, cette œuvre fantastique, formidable, homérique. Hein? C'est devenu un adjectif, c'est quand même cool. Hein? J'aimerais ça que mon nom devienne un adjectif. Un moment. Non?
3: Non.
1: Vous pensez pas?
0: Antonien,
1: je sais pas.
0: Ah, ben, ouais.
1: Pour dire que.
2: Malenfantien.
1: Pour décrire quelqu'un de gaffeux et de.
2: Ah, là, il y a
1: ouais,
2: des chances.
0: Charismatique.
1: Charismatique, sait-on jamais.
2: Ben, ton nom de famille, il fait déjà un peu
1: Malenfantois. Bon, en tout cas, ça suffit à assez parler de moi. Parlons de. C'est pas les louanges ou le récit ou le chant de ma vie.
0: L'Antoine.
1: On va entonner autre chose, si vous le permettez. L'Odyssée d'Homère, là, aujourd'hui, on vit dans un monde. Oui, la culture occidentale est née, disons, de la culture grecque, la culture romaine, et, bon, judéo-chrétienne, évidemment. C'est le monde, c'est l'air qu'on respire sans s'en rendre compte, tout ce ferment-là. Mais, on pourrait tenter de voir en Ulysse un héros. Est-ce que c'est un saint, finalement? Est-ce que c'est... Comment faire une lecture chrétienne de ce personnage-là? Est-ce qu'il y a des rapprochements à faire avec la figure du Christ? Est-ce que c'est complètement hors propos de tenter ça, non?
0: Avant, oui. Bien, je pense que la réponse, c'est que c'est pas une figure christique par certains aspects, puis peut-être une figure christique par certains éléments. Mais puisqu'on était sur le sujet de la phrase d'avant, de la temporalité et tout ça, puis du désir. Moi, je trouve que c'est un pont, il y a un pont intéressant à faire.
1: Vas-y, fais le pont que j'aurais dû faire pour commencer mon segment.
0: C'est pas dans ce sens-là, j'ai comme peur d'oublier qu'est-ce que je vais dire, parce que je trouve que ça m'est comme apparu d'une façon assez évidente, au sens où c'est quoi la résolution de ce cercle vicieux-là, du désir à l'impossible, à ce qu'on avait eu.
1: Qui est comme une énigme.
0: Dans le christianisme, ouais. Parce que je crois qu'il y en a une résolution, c'est de passer du désir qui est inassouvi constamment au don et à l'abandon. Donc, c'est ça la réponse qui arrive finalement dans le christianisme. On retrouve pas un récit qui est comme l'Odyssée d'Homère parce qu'on ne part pas du même point de départ, puis on n'arrive pas au même endroit. Puis c'est ça. Donc, c'est l'idée du don de soi et de l'abandon à Dieu puis à la volonté de Dieu qui fait qu'on accepte quelque chose qui est complètement autre et qu'on ne connaît pas. Mmh. Et c'est ça le voyage du saint.
1: Parce que quelques siècles plus tard, il y a un autre gars qui fait le tour de la Méditerranée pour finir la tête tranchée, c'est Paul de Tarse, qui a des aventures incroyables. On s'en souvient plus ou moins de ces histoires-là, mais on se souvient du message qu'il a porté qui n'était pas le sien, qui était le message de quelqu'un d'autre. Mais il y a cette épopée-là, il y a cette odyssée-là qui est vécue, mais dans un don et un abandon
2: C'est
1: total.
2: Ça. Une figure,
1: non,
2: une
1: je
2: figure
1: sais pas si c'est un parallèle pertinent.
2: Une figure
0: absolument,
2: chrétienne.
0: Je, absolument.
2: Une figure aventurière chrétienne, comme celle que tu viens de décrire, elle est un peu aux antipodes d'Ulysse pour la raison suivante. Cet abandon, cette ouverture à ce que les forces qui dirigent les choses viennent d'ailleurs.
1: Dans le film, il y a une scène quand même à la fin où il y a un abandon sur le radeau.
2: Oui,
3: qui n'est pas dans le récit d'Homère.
2: Ulysse, c'est le contraire. C'est la personne qui entreprend les choses. Ulysse, c'est lui qui fait les choses. C'est lui qui fait les actions. C'est lui l'auteur de ses actions. Il ne se laisse pas. Il dit pas. Seigneur agit en moi, là.
0: Il accepte même pas l'immortalité des dieux.
2: Oui, exact.
3: Je me permets, pour cet abandon sur le radeau chez Nolan, dans Homère, il y a un livre entier où il construit le radeau avec des morceaux, puis il calcule, puis il mesure et tout ça. Il part en radeau. À un moment donné, à cause des vagues, à cause de Poséidon, son radeau est détruit. Une déesse lui apparaît et dit, lance-toi à l'eau, aie confiance en moi. Il dit, jamais de la vie.
1: C'est tout l'opposé.
3: Oui,
2: c'est ça.
3: Tout l'opposé. Non, c'est mon radeau, là. Il n'est pas encore fini de casser. Quand tout est détruit, là, il dit, OK, c'est le moment, je me lance. Mais c'est ça.
1: Il s'accroche à sa volonté,
3: à sa ruse, à son intelligence, à son projet, à lui.
2: Oui, exact. Voilà.
0: Tu dis l'influence américaine, mais en fait, toute l'influence chrétienne chez Nolan vient de l'influence américaine. Je crois pas qu'il fait un effort conscient. En fait, je sais qu'il fait pas un effort conscient de refaire un récit chrétien.
1: Mais non, mais non, mais non.
0: C'est juste que, comme la plupart des gens aujourd'hui, on réalise pas que notre culture et notre perspective du bien et du mal est teintée par le judéo-christianisme. Il y en a qui vont dire pour le pire, moi je dirais pour le meilleur, tant mieux s'il reste des choses là-dedans. Mais pour le cinéma, ça fait quelque chose d'intéressant parce que là, on travaille avec un texte ancien qui a pas ces valeurs-là. Puis on introduit des valeurs chrétiennes et sans même tout à fait s'en rendre compte, ça fait un certain

0: parlais des balancements, si on est un peu, si on est très attentif, c'est peut-être, ça pourrait paraître comme un défaut. Bon, non. Le film demeure bon. Puis c'est très sincère, c'est très mm-hmm. sincère. L'effort de Nolan, oui. moi, c'est ça que j'ai beaucoup apprécié, c'est qu'il est très sincère, oui. il est très attaché à l'œuvre et il fait le meilleur travail qu'il est capable de faire, ce qui est un travail excellent avec le type de caméra qu'il utilise et tout. Là. Mais le pendant chrétien, c'est oui, c'est la souffrance qui a comme un autre sens. On en parlait tantôt oui. Parmi les épithètes d'Ulysse. Il y a une épithète qui renvoie à la souffrance, mais c'est pas nécessairement un sens chrétien.
1: Non, celui qui a beaucoup enduré. Et c'est vrai qu'Ulysse, il a mangé plusieurs volées là, dans ses péripéties. Là. C'est, il y a une scène dans le récit homérique où est-ce qu'il se fait barouetter dans la mer, justement. On lit ça, puis on se dit, ben, je veux dire, moi, je serais mort 472 fois minimum. Et lui,
2: pourtant,
1: ben,
2: t'es un gars
1: lui,
2: en santé,
1: étant, ouais, mais lui étant encore plus grand que nature, il s'en tire parce que c'est une force de la nature incroyable. Mais pour revenir à la question de confiance en Dieu et tout ça, c'est que les dieux grecs auxquels ils s'adressent, ils ne sont pas dignes de confiance.
3: Ils sont des adversaires les uns des autres,
1: Ils sont les adversaires les uns des autres, ils ne s'entendent pas, donc il n'y a pas de justice divine parce qu'ils sont tout le temps en querelle.
2: Il n'y a pas de vérité non plus.
1: La vérité, pour les Grecs, elle existe, mais tout le monde est toujours en train de se mentir, tout le monde est toujours en train de planifier un coup contre un autre. Alors pourquoi moi je ferais confiance à ce dieu-là? Il veut peut-être ma perte, parce que moi aussi je suis rusé puis je fais la même affaire qu'eux. Donc c'est très difficile. Comment s'abandonner à la providence divine dans ce temps-là? On peut pas. Ça prend un dieu qui est un, bon, juste et vrai pour pouvoir s'abandonner à la divine
2: oui.
1: providence.
2: Oui, sinon c'est pas raisonnable.
1: Sinon c'est vraiment crackpot.
2: Oui.
1: Donc on fait pas ça. Moi, ce qui me touche dans l'Odyssée, dans le désir inassouvissable d'Ulysse, qui est vraiment jamais inassouvi, puis à la fin, on en a parlé, il repart parce que son désir, il est vraiment inassouvissable. C'est la phrase d'Augustin, « Mon âme n'est en repos que lorsqu'elle repose en toi. » C'est-à-dire, la seule façon que Ulysse puisse se reposer, ce serait s'il faisait une rencontre du vrai Dieu, comme Augustin l'a fait.
3: Mm-hmm.
1: Donc, ça serait si Ulysse se convertissait.
2: Et là, ça ne voudrait pas nécessairement dire prendre sa retraite puis ranger les rames et les voiles, mais ça voudrait dire vivre cette aventure-là d'une autre manière, en arrêtant de se chercher lui-même. Mais, non?
3: Ah, oui, mais il y a trop de choses qui se passent en même temps. Vous êtes trop intelligent et intéressant.
2: Ils sont brillants, ces petits jeunes.
3: Oui, c'est
0: ça. Mais pour finir sur la question de l'endurance, c'est quoi l'épithète pour celui qui endure?
3: Polyclas,
0: non. C'est quand même intéressant de voir ça, parce qu'il pleure, lui, un peu par rapport à ce qu'on disait tantôt. Tout ce qu'il a perdu, tout ce qu'il n'est pas capable de retrouver, tout ce qu'il désire en même temps. Alors que chez un chrétien, on a l'idée qu'on se donne et on peut avoir de la joie, mais on peut aussi avoir beaucoup de souffrance dans ce parcours-là, comme Paul, comme Saint-Paul. Mm-hmm. Et c'est, on accueille ça et c'est comme, disons, cette souffrance-là, on peut même rendre grâce pour cette souffrance-là d'une certaine façon, être reconnaissant de la souffrance. Donc, il n'y a pas cette idée-là qu'une souffrance peut porter fruit.
2: C'est ça qui est rattaché à une espérance, la souffrance.
0: C'est ça, il n'y a pas de fruit. Pour lui, c'est l'expression du extérieur nécessaire de la peine. Et cette peine-là, elle est, tout simplement. Je ne pense pas qu'il y a comme un objectif ou un dénouement ou un travail qu'elle fait.
1: Donc la souffrance d'Ulysse, elle est un peu, si je comprends bien ton propos, elle est un peu sans pourquoi.
0: Elle est sans pourquoi. Elle est là parce qu'il faut. Parce que c'est vrai. C'est quelque chose qui est vrai. C'est quelque chose qui
1: elle
0: est
1: existe,
0: propre.
1: C'est
0: un de ses épithètes, comme Polytropos,
2: mais qui n'a pas de sens, qui est un peu absurde, non?
0: Nous, on pourrait trouver ça absurde. Mais pour eux, c'est avoir des épithètes, avoir des symboles, des représentations extérieures liées au personnage, c'est comme ça qu'ils fonctionnent. C'est juste, c'est une dimension essentielle de leur littérature. C'est comme ça qu'ils représentent les dieux. C'est pas en surface, parce que c'est pas vain. Mais c'est juste que c'est un pilier visuel, imaginaire.
1: Et c'est pas honteux, hein? Ulysse se présente aux autres, par exemple aux Phéaciens, en disant là, « Mon âme a beaucoup souffert, là, j'ai enduré énormément de souffrances. »
2: Gérald?
3: C'est juste, je voudrais complètement renverser.
0: Parfait, allons-y.
3: OK, Ulysse a souffert, compris. C'est même un adjectif que Homère utilise continuellement. Est-ce que Ulysse ne fait pas souffrir? de façon systématique autour de lui.
1: C'est absolument. Vrai.
0: Ouais.
3: Et dans le film de Nolan, il y a un moment où j'ai dit, waouh, ça c'est tellement beau, mais ça n'a rien à voir avec Homer. C'est quand il est en train de parler avec Pénélope avant que Pénélope ne le reconnaisse.
0: Mm-hmm.
3: Et il raconte des choses, puis à un moment donné, il dit, les peuples destructeurs là, qui s'en viennent de la mer, c'était nous. Et là, il demande pardon à sa femme, et c'est à ce moment-là qu'elle le reconnaît. C'est pas dans Homer. Reconnaître que tu es, que tu fais souffrir les autres, c'est-à-dire, je suis pécheur, est nécessaire pour un chrétien. Il faut qu'il accepte la souffrance, mais il faut qu'il accepte qu'il fait souffrir.
2: Oui. Et ça fait partie du cheminement de rédemption.
3: Exactement. C'est pas dans Homer. C'est là où je vais aller.
0: C'est vrai, la différence et la dimension chrétienne, absolument.
2: Cette reconnaissance qu'il y a en nous, ce qu'il y a de plus civilisé, de plus noble, de plus poli comme diamant, et de plus barbare, de plus bas, de plus vil.
1: Pour renchérir sur ce que Gérald disait, non seulement c'est pas dans Homer, mais à la toute fin, après avoir massacré les prétendants, bon là, Ulysse se dit, bon, il va peut-être avoir des gens dans la ville qui vont pas être tout à fait contents de ce que j'ai fait. Puis effectivement, alors les pères des prétendants, il y en a un qui dit, j'oublie son nom, il dit, bon, là, non seulement il vient de massacrer, 200 prétendants?
3: Il y en a.
1: Des dizaines et des dizaines de prétendants.
2: Une grosse journée de travail.
1: Face à face. Mais en plus, souvenez-vous, quand il est parti, il y a 20 ans, il a amené une bonne trolley de nos jeunes hommes. Il n'y en a pas un qui est revenu, puis il n'y a pas un navire qui est revenu. Il a tout scrappé, puis il est revenu seul. Et même s'il pleure ses compagnons qu'il a perdus dans l'Odyssée, il ne semble pas y avoir tellement des remords. T'sais, Isabelle disait plutôt la mort, ça fait partie de l'aventure grecque. Puis surtout des guerriers, ça va. Mais... oui, il a fait souffrir énormément autour de lui. Puis des fois...
2: Mais les pères, c'est ça, de la cité, sont pas insensibles.
1: Je ne le serais pas non plus.
2: Mais non,
0: c'est une révolution, en fait, chez les Grecs. C'est pas un roman. C'est pour ça qu'on dirait, on pourrait pas dire que c'est un roman. Il n'y a pas d'évolution intérieure, il n'y a pas de chamboulement.
1: Il n'y a pas changé.
0: De croissance.
1: Non, il n'y a pas changé.
0: Il n'y a pas changé. Donc ça, c'est souvent ce qu'on enseigne.
1: Celui de Nolan a changé.
0: Oui. Celui de Nolan, même il y a sa réalisation dans la ville à Troyes, là, avec la tête d'Athéna qui est coupée, puis la servante qui devient l'effigie, qui devient le visage d'Athéna dans ses
2: hantises.
3: Oui.
2: Dans le film,
3: Et puis, en un sens, tu dis, ben voyons donc, c'est un soldat. Il savait pas que quand on sortirait du cheval, on allait tuer tout le monde.
2: Il pensait qu'on allait jouer
3: au my God, il y a de la violence quand on...
1: Une des épithètes homériques de Ulysse, c'est saccageur des villes.
3: Oui. Qu'il se donne comme titre.
1: Oui.
3: Je suis Ulysse, saccageur des villes. Donc, c'est merveilleux dans le film de Nolan, mais c'est pas dans le Ulysse.
0: Oui. L'autre dimension chrétienne, il trompe pas sa femme dans le film à deux reprises. Donc, deux affaires prolongées, parce que Circe aussi, c'est une déesse comme séductrice, disons. Mm-hmm. Puis ils finissent par être ensemble un an pour qu'elle délivre ses hommes. Et avec Circé pendant sept ans.
1: Puis il n'est pas pressé de partir de l'île de Circé non plus.
0: Il n'y a pas de honte nécessairement dans le registre grec. Ça aurait été très dur à transmettre comme perspective à un public moderne à cause justement de l'héritage chrétien.
2: Le clash aurait été trop bien.
0: Je pense que c'est... Moi, en fait, j'apprécie qu'il ait enlevé ça parce que aussi, c'est ça, il y aurait eu trop... Ça aurait été une distraction par rapport au...
2: On se serait moins attaché au personnage.
0: Oui, c'est sûr.
1: Mais il y a la...
2: Il reste deux minutes.
1: Il y a la vertu de Pénélope dans tout ça. Donc, je pense qu'il faudrait qu'on dise un mot ou deux.
3: Go!
2: Vas-y.
1: Pénélope, elle, contrairement à Ulysse, elle est fidèle à son époux, à son mariage, à son lit marital.
0: Oh.
1: Son lit marital, c'est une histoire magnifique.
2: Quasiment un personnage, ce lit-là.
1: Oui, Ulysse a construit le palais d'Ithaque autour de son lit qui est encore enraciné. C'est à même le tronc de l'arbre qui est encore enraciné.
3: Fantastique.
0: Et que personne n'aurait pu voir autre que les deux.
3: Personne ne rentre dans cette chambre, donc personne ne sait que c'est comme ça.
1: Personne ne sait que c'est comme ça, sauf Ulysse et Pénélope, de ce que je comprends.
3: Oui.
2: Un lit enraciné, l'image est forte.
1: Une des plus belles images de l'Odyssée, je trouve. Que le lit marital soit avec des racines profondes et que la maisonnée se construise autour de ce lit, parce qu'elle est de la cité même. Pourquoi? Parce que ce sont les fruits, finalement, de ce mariage-là. C'est splendide. Mais Pénélope, elle est fidèle. Rusée, menteuse, mais fidèle à son mari.
3: Elle ne bouge pas beaucoup.

0: Où, hein?
1: Non.
0: Elle est encore dans la même maison oui. circulaire qui oui. tourne autour
2: peut-être
0: du lit.
2: Peut-être son jogging au bord de la plage.
0: Oui, ben oui peut-être.
2: Peut-être par semaine, on sait pas.
0: Très tôt le matin.
3: Oui, c'est ça, quand les enfants dorment. Il nous reste une petite minute ensemble. Est-ce qu'il y a d'autres choses que vous auriez aimé?
0: Mais moi, oui, mais il n'y a pas de temps.
2: Il n'y a pas de temps. Ben, rapidement, c'est vrai que Penelope est intéressante. Moi, je l'ai aimée dans le film aussi. Je trouve qu'elle était bien représentée. Elle avait une force de caractère. Ça aussi, peut-être qu'il n'y a pas assez de mérite accordé à Homer. Oui, Penelope est bien vue. Hein. On peut avoir une idée qu'il y a vraiment un esprit misogyne en Antiquité. Et peut-être, oui, il y en a certainement. Mais il y a aussi, dans l'Odyssée, je trouve que les personnages féminins sont quand même, ils ont une certaine posture.
3: Il y a une force,
2: même Calypso, hein. Qui est quand même une personne, un personnage relativement féminin, même si c'est une déesse, elle est admirable par certains aspects. Bon, Circé, elle est forte, elle a de la puissance. Penelope qui travaille, qui a de la ruse comme Ulysse. Je trouve que c'est quand même intéressant. Ça c'est quelque chose qui peut surprendre, peut-être. Mmh. Ah,
3: ouais. Ce sera la note de la fin.
0: Antoine va parler encore.
3: 12 secondes, Antoine.
4: Les servantes sont pour la plupart fidèles aussi. Donc, il y a quand même un modèle de vertu féminine. Il y en a des servantes infidèles qui vont se faire pendre par Télémaque à la fin. C'est très violent, très peu chrétien. Mais il y a une fidélité féminine qui est quand même soulignée, je pense, par notre poète.
2: Ça vaut
4: la peine d'être dit.
3: C'est déjà tout. Merci infiniment à vous trois pour ces éclairages. C'est déjà tout pour cet épisode d'On n'est pas du monde. Avant de se quitter, quelques suggestions pour ceux qui voudraient aller plus loin. Gérald, est-ce que vous suggérez aux gens d'aller voir le film?
0: Oui, n'allez pas voir le film pour avoir une prévision du texte de Homer. Allez voir le film parce que c'est génial, c'est du Nolan, top niveau. 3 heures, et si vous avez l'impression que vous avez passé 3 heures, vous n'avez pas vu le même film que moi, c'est splendide, c'est plein d'action, voilà.
3: Merci beaucoup. Alors, c'est Christopher Nolan, là, c'est sorti cet été, en 2026.
0: Il avait besoin de ma pub. Hein?
3: Ouais, c'est ça.
2: Ça a monté les ventes au box-office.
5: Non, mais ça a monté.
0: Je vais recevoir une ristourne si peu.
3: Mais ce livre-là, quand même, contribue à monter les ventes du livre. C'est pas rien.
0: Devant toutes les devantures des libraires de la ville, tu as de l'Odyssée.
2: Justement, j'ai une petite recommandation. Si ça vous a donné envie d'apprendre le grec pour lire le texte en grec, bien... Il n'y a pas beaucoup d'endroits où on peut prendre des cours de grec aujourd'hui, mais il existe la Fondation Humanitas qui donne des cours de latin, de grec, l'été et durant la session, si je ne me trompe pas, ainsi que d'autres des cours d'histoire, de philo prévus.
3: On mettra le lien là.
2: Oui, mais le lien, c'est intéressant. C'est la Fondation Humanitas. Donc, c'est super convivial. Ils font du bon travail.
3: Ouais. Merci, Isabelle. Antoine, 15 secondes.
4: Si ça vous a donné le goût de lire l'Odyssée et que vous avez, comme moi, trop d'enfants ou d'autres occupations qui vous empêchent de le faire, je vous suggère de l'écouter en audio-livre. La traduction en vers...
3: T'es plus proche de l'oralité originale.
4: Oui, la traduction en vers de Philippe Jarcotet est disponible gratuitement sur plusieurs plateformes. Moi, j'ai vraiment eu un plaisir fou à l'écouter.
3: Et moi, j'ai eu un plaisir fou à animer cette émission entourée de trois esprits si brillants. Antoine Pajot-Saint-Hilaire, Isabelle Gagnon, Gérald Allard. Franchement, il va falloir remettre ça, hein?
2: Absolument.
3: Quand vous voulez. Pas l'Iliade, par contre.
4: Non, pas l'Iliade.
2: Non, pas l'Iliade. Mais moi, j'ai aimé ça, par contre.
3: On trouvera autre chose.
0: Elle aime tout.
3: Ouais, c'est ça. Et j'espère que vous avez apprécié aussi. 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Et je vous dis à très bientôt pour un autre épisode d'On n'est pas du monde.
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0: Bonjour à tous et bienvenue sur le plateau d'Un cœur qui écoute, votre émission de spiritualité. Aujourd'hui, nous avons le plaisir de recevoir Louis Bouffard. Bonjour Louis.
1: Bonjour.
0: Alors les téléspectateurs de KTO, certains d'entre eux vous connaissent, qu'ils vous ont vu passer dans l'esprit des lettres, il y a peut-être 2 ans maintenant.
1: 3 ans.
0: 3 ans, lors de la parution de Lueur dans les tranchées. Où vous parliez, c'était un roman un petit peu historique sur la guerre dans les tranchées lors de la Première Guerre mondiale. Et puis après, vous avez sorti un autre livre. Je vous laisse en dire un mot.
1: Oui, un livre qui s'appelle « Un cœur joyeux », publié chez MAM. Et en fait, c'est un récit témoignage où en fait, je raconte à la fois les joies, mais aussi les épreuves de ma vie.
0: Alors, ça tombe bien, parce que dans Un cœur qui écoute, on invite les personnes à nous partager justement ces joies et ces épreuves de la vie, loin des petits oiseaux, cuicui, tout va bien. Et d'ailleurs, je vous remercie d'être présent et d'ouvrir simplement votre cœur. Alors, aidez-nous un tout petit peu à vous cerner. Qui êtes-vous? D'où venez-vous?
1: Donc, je m'appelle Louis, j'ai 26 ans et je suis l'aîné d'une famille nombreuse. J'ai un frère et 5 sœurs. Et je suis atteint d'une maladie qui s'appelle la myopathie de Duchenne, qui est une maladie génétique dégénérative qui touche l'intégralité des muscles. Et donc, petit à petit, je perds ma mobilité, je perds mes forces. Et aujourd'hui, je suis en fauteuil roulant. Et j'ai besoin de l'aide des autres dans tous les actes de la vie quotidienne.
0: Oui, tout un programme. Et côté vie de foi, vous êtes né dans une famille catholique?
1: Oui, j'ai la chance d'être né dans une famille vraiment enracinée dans l'amour de Dieu. Vraiment une foi que j'ai reçue de mes parents, mais aussi de mes grands-parents. Donc une vraie transmission familiale.
0: Alors dans l'équipe familiale qui vous entoure, il y a quand même un élément qui n'est plus là depuis quelques années?
1: Oui, il y a 5 ans maintenant, c'était en mai 2021. J'ai perdu ma maman qui est morte des suites d'une chute de cheval. Et ouais, vraiment une expérience, à la fois la plus grande épreuve de ma vie, mais aussi une expérience spirituelle extrêmement forte.
0: Oh, racontez-nous.
1: Eh bien, c'était un accident, donc totalement inattendu. Elle a vécu une semaine dans le coma avant son départ vers le ciel. Et en fait, nous étions avec mes frères et sœurs, mon père, mes grands-parents, vraiment au pied de la croix. Et en fait,

0: Ma prière au début, c'était vraiment que le Seigneur la guérisse. Et puis, quand les médecins nous ont dit qu'il n'y aurait plus d'espoir, eh bien, ma prière a un peu évolué. Je priais bien sûr pour sa guérison, mais je priais surtout pour que nous gardions la foi. Et je crois vraiment que dans cette épreuve, eh bien, j'ai vraiment fait l'expérience de Jésus qui souffre avec nous, qui pleure avec nous, comme dans l'Évangile, Jésus pleure devant le tombeau de son ami Lazare. Vraiment une expérience extrêmement forte, et je dirais même fondatrice dans ma vie de foi en tant que jeune adulte.
1: Ça console de savoir que Jésus pleure avec nous ?
0: Eh bien, ça n'enlève pas la douleur de l'épreuve, la douleur de la séparation, mais finalement, ça nous fait comprendre que nous ne sommes pas seuls, que nous sommes aimés, que nous sommes choyés par Jésus qui finalement veut se faire proche de nous. Et pour moi, c'est vraiment tout le mystère de Jésus, de Dieu qui se fait homme, qui veut finalement se faire présent à nos côtés.
1: Alors, en discutant avec les gens, c'est pas très compliqué, et ça arrive assez souvent de les entendre dire qu'ils se sont un peu éloignés de Dieu dès que de grosses épreuves leur sont arrivées, que ce soit maladie, perte d'emploi, divorce et autres. Tout d'un coup, ils se sont dit ma prière de demande, elle donne rien. Je demande, mais je reçois rien, alors qu'il est dit partout, demandez, vous recevrez. Vous en êtes où, vous ?
0: Eh bien, je chemine. Je crois que ce n'est pas toujours évident d'avoir cette confiance. Mais vraiment, pour moi, le Seigneur nous invite à cette confiance, finalement, à le laisser guider notre vie. Et je crois que c'est vraiment un dépouillement de sa volonté propre, finalement, de ce que nous voulons faire de notre vie. Finalement, essayer d'être à l'écoute de la volonté du Seigneur. Et je crois qu'il faut vraiment une vie tout entière pour se conformer à cette volonté, à être vraiment dans la confiance avec le Seigneur. Et je dirais que c'est le travail de la vie d'un chrétien, tout au long de sa vie, d'essayer de voir ces signes de la présence et de ce que le Seigneur veut pour nous. Parce que le Seigneur, il nous connaît peut-être même mieux que nous-mêmes, donc il sait ce dont nous avons besoin, il sait ce qui fera notre joie, mais ce n'est pas tous les jours évident.
1: Et alors, vous, quel sens donnez-vous aujourd'hui à la souffrance d'avoir perdu votre maman, d'être dans une grande famille nombreuse avec le papa qui se bat pour pouvoir faire vivre tout ce monde-là, d'avoir une petite sœur qui est atteinte de trisomie aussi, vous-même qui vous voyez un petit peu musculairement, on va dire, rétrécir ou diminuer. C'est quoi le sens de tout ça ?
0: La souffrance, pour moi, en elle-même, elle a pas de sens. Elle l'est. Et en fait, cette souffrance que l'on vit, eh bien, finalement, ce n'est pas tant que la souffrance, elle a du sens. C'est qu'en fait, le Seigneur, il vient prendre sur lui toutes nos souffrances, toutes nos difficultés,
1: ça veut dire
0: toutes
1: quoi ?
0: Nos pauvretés.
1: Ça veut dire quoi ? C'est vous qui avez mal quand même.
0: Oui, bien sûr, mais c'est comprendre que nous ne sommes pas seuls, en fait. Que le Seigneur, il veut le porter avec nous. Et en fait, pour moi, c'est vraiment tout le mystère de la croix, de Jésus qui souffre, qui se donne pour finalement mourir, pour nous donner sa vie. Et pour moi, c'est vraiment comprendre que ce Dieu, eh bien, il nous aime infiniment. Et ce qu'il veut, c'est notre bonheur. Et oui, malgré tout, eh bien, dans la vie, il y a des épreuves, il y a des difficultés, il y a des renoncements. Mais je crois vraiment que voilà, le sens de notre vie sur la terre, c'est vraiment d'apprendre à aimer et à être aimé de la même manière que le Seigneur nous aime et qu'il nous appelle à l'aimer.
1: Pour dire ça, ça veut dire que vous avez déjà un œil sur le après, sur la vie éternelle ?
0: Oui, c'est sûr que pour comprendre ce sens de manière encore plus profonde, c'est finalement comprendre

0: que eh bien, toute notre vie, c'est la préparation de cette grande rencontre avec le Seigneur. Et finalement, tous les actes qu'on aura faits avec amour, avec charité, eh bien, ça nous prépare à ce grand oui, ce grand oui à l'amour de Dieu. C'est lui dire au soir de notre vie, oui Seigneur, je veux vivre avec toi dans l'éternité. Et pour moi, la vie éternelle, eh bien, c'est vraiment ce à quoi j'aspire, et de tout mon être, de toute ma force. Et je crois vraiment que l'épreuve de la mort de maman, eh bien, m'a fait comprendre combien ciel et terre sont liés, combien la vie éternelle, eh bien, elle commence dès maintenant. Et finalement, la vie au ciel et auprès de Dieu, ce n'est que la continuité, d'une autre manière. Et pour moi, finalement, c'est comprendre que quelquefois, la mort n'est qu'une marche qui est difficile à franchir, qui est douloureuse. Mais déjà, dans tous les renoncements qu'on a au quotidien, c'est déjà douloureux.
1: Les petites morts. Et vous imaginez comment votre corps glorieux ?
0: C'est une bonne question. En tout cas, je crois vraiment qu'à la résurrection, eh bien, je ne serai pas en fauteuil. J'espère courir.
1: Saut de haie.
0: Courir dans les bras du Seigneur, en tout cas. Vraiment de vivre de cette joie, de cet amour, finalement.
1: C'est une espérance aussi, ça ?
0: C'est pour moi, en tout cas, pas forcément qu'au plan physique,
1: oui,
0: mais en tout cas au plan spirituel aussi. C'est vraiment être une créature nouvelle. Finalement, le Seigneur, eh bien, dans sa puissance, eh bien, il fera qu'on sera guéri de corps et d'âme, de cœur aussi.
1: Comment vous avez rencontré le Seigneur ? Est-ce que vous sentez... Alors, vous êtes né dans une famille catholique, très bien, mais est-ce qu'il y a un moment où vous avez eu l'impression d'avoir une sorte de petit moment plus privilégié, plus intense, comme un cœur à cœur ?
0: C'est vrai que depuis ma plus tendre enfance, j'ai la chance d'avoir cette foi dans le Seigneur qui me porte. Et il y a un exemple, quand j'étais petit garçon et que au moment où je perdais la marche, bien, j'ai senti dans mon cœur un surcroît de vie, quelque chose qui ne venait pas de moi, mais une force qui m'aidait à vouloir continuer à vivre. Et en relisant cette histoire, bien, pour moi, c'est vraiment cette force intérieure, ce surcroît de vie, c'est vraiment la manière dont le Seigneur avait trouvé pour me donner sa main, pour continuer d'avancer. Je dirais que quand j'étais enfant, c'est vraiment une foi qui suit l'exemple de ses parents, qui suit l'exemple de ce qu'on vit en famille. Mais il est important de passer à une foi adulte, finalement, à vouloir cultiver cette relation personnelle avec le Seigneur jour après jour. Pour moi, il y a différents moments qui ont été fondateurs. Il y a ce moment que, aussi, où j'étais à Paray-le-Monial, je crois que c'était en 2019, bien dans la chapelle des apparitions, vraiment à un moment où il y avait le Saint-Sacrement exposé, eh bien, comprendre combien le Seigneur m'aimait. Et en fait, je dirais que c'est des petits détails, des petits moments, vraiment qui ont fait que cette foi et que cet amour dont le Seigneur a grandi, petit à petit, doucement en fait, finalement comme une graine qui germe, qui grandit petit à petit. Voilà, et finalement, c'est avancer avec confiance en tenant la main du Seigneur contre vents et marées, je dirais.
1: Alors, on est dans une société où notre système économique fait que beaucoup de gens ont envie d'avoir la voiture au-dessus, le téléphone au-dessus, le machin, toujours en train de regarder un peu dans l'assiette des autres. Ça rend pas très heureux. Est-ce que vous auriez quelques clés à nous donner pour se satisfaire peut-être de ce qui nous a été donné ?
0: C'est sûr que la jalousie, que le fait d'aller regarder et de considérer que l'herbe est plus verte ailleurs, et c'est ce qui... Oui, ça peut nous prendre tous, finalement. Et en fait, je crois vraiment que nous avons tous un chemin particulier. Le Seigneur, il nous aime tous les uns les autres, pas un tout, mais chacun de manière unique, de manière particulière. C'est comprendre que nous sommes tous des êtres uniques. Et finalement, je crois qu'il faut apprendre à se contenter de ce que l'on a, de rendre grâce pour ce que l'on a, et finalement d'accueillir tout ce que l'on a comme un cadeau qui nous est donné finalement.
1: Et pour vous, la volonté suffit pour penser comme ça, ou il y a besoin d'autre chose, parce que...
0: Oh ben, il y a besoin de la grâce. Il y a besoin de...
1: Et on la trouve où, la grâce ?
0: Pour moi, on la puise dans la prière et dans les sacrements. Finalement, c'est pas la force du poignet. Hein. Mmh. Parce que des combats, on en a tous. Mmh. Des difficultés, on en a tous. Et finalement, c'est se laisser transformer petit à petit dans cet amour qui vient parfois brûler là où ça fait mal, et qui vient aussi guérir nos blessures. Et je crois vraiment que il faut y aller. Il faut vraiment faire l'expérience de la prière. De la prière comme ce lieu où l'on aime et où l'on est aimé.
1: La lassitude, parfois, prend aussi les gens à des âges différents. Le à quoi bon, encore se battre aujourd'hui. Vous avez une recette ?
0: Je crois vraiment que la lassitude, elle peut tous nous atteindre, moi le premier. De se lever le matin, surtout dans ma situation où l'hiver, c'est pas encore la période, mais presque. C'est-à-dire que l'hiver, moi je suis beaucoup sujet aux bronchites, donc encombré, fatigué, et la lassitude le matin en hiver, eh bien, elle peut être plus grande. Et finalement, c'est accepter ces moments. C'est accepter non pas comme une fatalité, mais comme un fait, et essayer justement de laisser le Seigneur nous aider. Je crois que dans les épreuves, on a ce mécanisme premier de se refermer sur soi, de refuser l'aide des autres, mais aussi l'aide du tout autre. Finalement, de se replier, et je crois qu'il faut...
1: Et de lécher ses plaies.
0: Apprendre à... Oui, ou à rester là où ça fait mal. Voilà, mais il faut apprendre à finalement s'ouvrir, se laisser aider, se laisser aimer. Mais ce n'est pas simple parce que d'une manière naturelle, on veut tout contrôler. On veut être fort, on veut être... Et quelquefois, c'est comprendre que, comme le dit saint Paul, c'est quand je suis faible que je suis fort. Parce que je suis faible et je laisse le Seigneur m'aider à grandir. À me guérir, à être aimé.
1: Alors parfois, ce n'est pas toujours facile de trouver le juste milieu entre notre action et Dieu qu'on laisse agir dans notre vie, parce qu'on n'est toujours pas des pantins. Hein. Et alors, vous la situez où, vous ? Comment vous faites pour être qui vous êtes avec votre volonté propre, tout en faisant la volonté du Seigneur ? Vous avez une ligne directe avec le ciel ?
0: Ah non, ça c'est... On discerne, hein. C'est pas toujours... évident, et il faut savoir finalement s'ajuster. Mais je crois vraiment que le Seigneur attend de nous qu'on fasse notre part. On n'est pas assis dans un fauteuil ou dans un canapé, sinon c'est le Seigneur qui fait tout. Non, le Seigneur, il veut qu'on agisse, ne serait-ce que se lever le matin et se dire, tiens, je vais prendre 10, 15 minutes de temps de prière. Et bien, finalement, si nous, on n'en a pas le désir, eh bien, ça ne marche pas. Finalement, il faut avoir le désir de vouloir connaître et aimer le Seigneur.
1: Alors, la vulnérabilité, c'est un mot qu'on entend assez souvent. Beaucoup disent que il faut l'accepter et limite la rechercher, parce que c'est celle qui nous permet d'être plus en vérité, parce qu'il n'y a toujours pas de Superman sur Terre et autour de nous. On a tous des vulnérabilités. Est-ce que vous le faites sonner ce mot d'une manière particulière ?
0: Pour moi, la vulnérabilité, en tout cas dans ma vie, c'est surtout la dépendance aux autres. Pour moi, cette vulnérabilité, c'est d'abord une vraie pauvreté, qui n'est pas simple, qui est difficile, qui est parfois douloureuse, parce que c'est aussi un dépouillement tout cas dans mon côté.

0: c'est peut-être avoir cette confiance dans le Seigneur qui saura mettre sur mon chemin les bonnes personnes au bon moment. Voilà, mais c'est... Pour moi, la vulnérabilité, oui, c'est vraiment une fragilité, que finalement, on est tous fragiles. Mmh. Quelque part, on est tous vulnérables. On l'a tous été. Quand nous étions nourrissons, petits enfants, eh bien, t'es complètement dépendant de nos parents.
1: Peut-être qu'on le sera aussi quand on sera plus âgé.
0: Mais oui.
1: Ou malade.
0: Donc finalement, ça fait partie de notre condition d'homme.
1: Alors, vous avez pu suivre des études de droit à la Sorbonne. Et puis aujourd'hui, ben, vous faites des conférences à droite, à gauche, notamment auprès des plus jeunes. Ça donne quoi, cette aventure? Parce qu'il faut y aller, hein.
0: Pour moi, c'est une aventure extraordinaire parce que on vit dans un monde qui a tellement soif. Qui a tellement soif de découvrir qu'il est infiniment aimé de Dieu. Et pour moi, c'est pour moi d'abord une mission, un appel. Un appel, finalement, avec mon fauteuil, de devenir en quelque sorte missionnaire.
1: Oui.
0: D'aller annoncer ce qui, moi, me fait vivre. Parce que quand on a un trésor, eh bien, on a envie de le partager.
1: Après, il faut affronter le regard des gamins. Ils ont quel âge?
0: Eh bien, ça dépend, c'est assez variable. Moi, je vais beaucoup dans collège et lycée. Donc, entre 12 et 17 ans. Quoi.
1: Des âges faciles?
0: Des âges...
1: Regard bienveillant?
0: Oui, ils ont plein de questions. Pour moi, en tout cas, quand ils me voient arriver avec le fauteuil, ils sont surpris. Et souvent, quand je témoigne, il y a un silence où on entendrait une mouche voler. C'est dire combien ça les questionne. Ça... Et finalement, je crois vraiment que j'essaie de leur montrer que malgré moi, mon handicap, eh bien, j'ai pu faire des études, j'ai pu écrire des livres. Finalement, c'est pas parce qu'on a des difficultés qu'on ne peut rien faire. Et c'est ce que je dis souvent aux jeunes, c'est que on a tous reçu des talents. Pour moi, c'est la parabole des talents. Et finalement, le Seigneur nous demande de les faire fructifier.
1: La vie vaut donc le coup d'être vécue?
0: Oh oui, assurément. Assurément, la vie, elle est belle. Pour moi, ce qui me rend heureux, c'est tous ces moments que je qualifie des moments d'éternité. Avec ma famille, avec mes amis. Finalement, tous ces moments où on apprend à être heureux ensemble. Mais ce n'est pas simple. Mais c'est des beaux moments. C'est des beaux moments qui nous font apprendre justement ce que je disais au départ. Qui nous font apprendre à aimer et à être aimé. Mais aussi à pardonner, à partager. Parce que quelquefois, les relations humaines ne sont pas toujours simples.
1: C'est un peu rugueux.
0: Oui, oui. Mais c'est tellement beau.
1: Et parfois, il y a des moments où vous vous sentez très seul, très très seul, avec un Dieu qui, vous le savez, est là, mais paraît assez loin.
0: Oh, ça m'arrive souvent de me sentir comme si lui était loin. Pourtant, il est là. Et ça, je crois que oui, ça peut être une souffrance. Mais il faut avoir cette confiance de se dire, oui, Jésus, tu es là. Même si je ne te vois pas, même si je ne te sens pas. Tu es là, tu es à côté, tu me soutiens. Et finalement, c'est toute cette prière de confiance, d'abandon. Et je dirais que oui, en fait, pour moi, le Seigneur, il est discret. Pour moi, il est aussi discret. Comme le dit, je crois, le prophète Isaïe, aussi vrai, aussi discret qu'une brise légère. Et finalement, je pense qu'on pourrait passer notre vie à côté des signes de sa présence. Et en fait, quand on essaie d'être attentif, eh bien, on se remarque qu'il est là.
1: On arrive déjà à la fin de cette émission. C'est le moment des questions courtes, réponses courtes. Est-ce que vous pourriez me dire un chiffre entre 1 et 10, s'il vous plaît?
0: Eh bien, 3.
1: Quel pèlerinage aimeriez-vous faire?
0: Je pense que le plus beau pèlerinage, c'est d'aller à la Jérusalem céleste.
1: À nouveau, entre 1 et 10 ?

0: Eh bien, 5.
1: Y a-t-il une parole que vous regrettez de n'avoir pas dite à quelqu'un?
0: Particulièrement, je ne vois pas, mais en tout cas, à tous ceux à qui j'ai pu manquer une parole, j'aimerais leur dire combien je les aime et qu'ils comptent pour moi, et que je crois vraiment que le Seigneur m'appelle à être plus attentif à ceux qui m'entourent.
1: Allez, une dernière.
0: Eh bien, 9. Que des chiffres impairs.
1: Si vous pouviez revenir en arrière et changer quelque chose dans votre vie, que feriez-vous? Celle-là aussi, elle n'est pas piquée des verres.
0: Elle est difficile, hein.
1: Alors, je vous ai vu d'abord partir en arrière, mais je me suis dit, il ne va pas me dire ça quand même.
0: Bah, tous ces moments, finalement, ça va être peut-être un peu bateau, mais revenir à tous ces moments où je n'ai pas su faire le bien. En fait, d'essayer de corriger tout ce qui a été fait de travers. Mais je crois qu'il faudrait toute une vie pour faire ça.
1: Merci beaucoup, Louis.
0: Avec joie.
1: Merci d'être venu jusqu'à nous. Je crois qu'il y a eu 2 heures de transport pour venir jusqu'ici.
0: Oui, un petit peu d'embouteillage.
1: Voilà. Merci vraiment beaucoup d'être venu nous partager avec simplicité votre chemin de vie qui nourrit notre espérance et puis peut-être nous permet de relativiser quelques petites choses. Merci à vous tous pour votre fidélité. 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Et j'en profite pour faire un petit coucou aux podcasteurs. À la semaine prochaine.

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1: Bonjour et merci de votre fidélité à la foi prise au mot. Cette semaine, nous nous retrouvons pour une émission de la collection Bible, car comme chaque année, avant l'Avent, je vous propose de découvrir ou de redécouvrir l'évangile de l'année, puisque vous savez que chaque année, nous lisons à la messe un évangile différent. Alors, 2016-2017, est-ce que tous les familiers des sacristies nomment une année A, c'est-à-dire une année Matthieu? Je vous propose donc de partir à la découverte du premier évangile, en compagnie de mes deux invités, sœur Yara Mata, bonjour.
2: Bonjour.
1: Vous êtes de la congrégation maronite de la Sainte Famille, oui. Donc vous êtes libanaise, oui. Mais libanaise catholique, parce que quelquefois certains se posent des questions, et vous êtes aussi maître de conférence en écriture sainte à l'Institut catholique de Paris.
2: Tout à fait.
1: Odile Flichy, bonjour.
3: Bonjour.
1: Alors on vous a déjà vu l'année dernière, hein, puisque c'était avec vous qu'on avait fait cette émission, et vous êtes toujours maître de conférence en exégèse du Nouveau Testament aux facultés jésuites de Paris, qu'on appelle aussi le Centre Sèvres.
3: Absolument.
1: Alors on va commencer à présenter Matthieu, un peu comme ça, de loin. Qu'est-ce que l'on sait de la date d'écriture et puis de l'auteur? Est-ce qu'on connaît Monsieur Matthieu? Yara?
2: Moi, je vais peut-être commencer, même si avec Odile, on a un peu travaillé ensemble. Par rapport à Matthieu, qu'est-ce qu'on connaît de son auteur? Il y a eu longtemps ce qu'on appelle des éléments de critique externe, c'est-à-dire qu'ils ne sont pas à l'intérieur du document lui-même. Et donc, la tradition nommait Matthieu, ce premier évangéliste, en lui appliquant peut-être un peu Matthieu 9, ce qu'on appelle l'appel de Matthieu ou de Lévi dans les autres synoptiques, dans les autres évangiles, Matthieu le publicain. Or, on le sait par la critique interne, c'est-à-dire les éléments que l'évangéliste lui-même donne, que c'est peut-être pas tout à fait correct historiquement dans le sens positif qu'on donne à cet auteur. Mm-hmm. Et donc, c'est probablement un chrétien d'origine peut-être juive, dans un évangile qui probablement, je dis toujours probablement, parce que ce sont des hypothèses plus ou moins acceptées par l'ensemble des exégètes aujourd'hui, mais qui est produit plutôt en Orient, donc soit Antioche, avec une bonne connaissance du milieu palestinien quand même.
1: Mais donc, pardon, juste pour vous, je vous coupe, Antioche, c'est sur la façade de la Méditerranée, c'est quasiment en Turquie,
2: oui,
1: au moment où
2: la Turquie actuelle
1: redescend quasiment, oui, sur la côte libanaise.
2: Sur la côte libanaise, oui.
1: Voilà.
2: Oui, si vous voulez que je situe tout par rapport au Liban, donc c'est
1: bien. Il n'y a aucun problème avec
2: Antioche,
1: ça.
2: Donc la deuxième grande église locale après Jérusalem, et là où il y a eu toute cette mission envers les non-juifs. Mais pour revenir à Matthieu, la critique interne, c'est-à-dire telle que le texte lui-même se présente, nous éloigne un peu de ce Matthieu

0: yeux des 12 apôtres un Galiléen, un publicain, ça peut nous éloigner un peu. Mm-hmm. Et peut-être, je dirais, avec beaucoup d'exégètes, l'un des versets les plus beaux hein, de l'autoprésentation de Matthieu, c'est peut-être un autoportrait, quand il loue le scribe qui fait sortir de son trésor du nouveau et de l'ancien, mm-hmm. et du nouveau. Et donc, tout le monde pense que c'est un peu l'autoportrait de Matthieu, un scribe qui donne un peu de l'ancien et du nouveau. Mais je ne sais pas si
1: Audrey est d'accord. Oui, je suis absolument d'accord, mm-hmm. tout à fait, bien sûr. Et juste, on peut ajouter que en général, on situe ce chrétien vers la fin, dans les années 80, 90, voilà, dans l'hypothèse actuelle que Marc est le premier évangéliste et que Luc et Matthieu viennent quelques années après. Hein,
0: oui.
1: Voilà.
2: Donc on est 50 ans après les événements, en gros, hein, vraiment, voilà. C'est des hypothèses. Voilà.
0: Et ce qui peut être étonnant peut-être pour quelqu'un, le chrétien qui lit les évangiles dans l'ordre canonique, pourquoi Matthieu vient après Marc et qu'il est placé le premier.
1: Oui.
0: Et donc je pense toujours à cette importance de Matthieu comme évangile de l'Église, mm-hmm. qui a été liturgiquement lu davantage. Parce qu'on l'appelle comme ça, et je me rappelle d'un grand exégète chrétien qui a enseigné au Centre Sèvres, le jésuite, c'est Xavier Léon Dufour, oui. qui avait dit, si je me rappelle bien, je le cite de mémoire, dit, quand on quitte Matthieu pour lire Marc, on quitte, ou plutôt quand on quitte Marc pour lire Matthieu, on quitte la nature pour entrer dans une cathédrale. Et donc ça, c'est une belle image, c'est quand même l'évangile de l'Église.
2: C'est une parfaite, parfaite introduction.
1: Si on reste sur la question de chronologie, ajoutez que donc, les évangélistes viennent après Paul, mm-hmm. et que quand même, on pense que la théologie de Matthieu est paulinienne quelque part. Mm-hmm. Hein, donc il y a un lien entre voilà, Paul qui est venu avant et Matthieu, chez Matthieu et chez Luc.
2: Est-ce que vous pouvez nous faire rapidement le plan de l'évangile? Est-ce que c'est un plan facile à faire ou est-ce qu'il faut se contenter de dire que c'est seulement bêtement chronologique?
1: On peut faire toutes sortes de plans, oui. mais il y a quand même, quand on se fait un panorama d'ensemble de l'évangile de Matthieu, ce qui ressort, c'est les cinq grands discours oui. que Matthieu rapporte, que Jésus prononce, les cinq grands discours qui structurent l'évangile de Matthieu, à tel point qu'on a même pensé une certaine hypothèse, hein, que c'était comme les cinq livres de la Torah. Mmh. Et que, voilà. Alors, je ne sais pas ça, mais en tout cas, c'est vrai que si on regarde comment ces cinq discours ponctuent les grands événements du début du ministère de Jésus, la formation, donc le sermon sur la montagne, qui est le premier grand discours, le discours du chapitre 10, qui est la formation des apôtres, le grand discours en parabole, le grand discours sur l'Église, mmh. au chapitre 18, et le très célèbre discours eschatologique,
2: mmh. dont on
1: parlera de la fin oui. du chapitre 24-25. Mmh. Donc en ce sens, c'est assez facile de se repérer dans l'évangile de Matthieu.
0: Oui, hein? Voilà. Oui. Oui, c'est-à-dire, ça montre ce que tu viens de dire, Odile, ça montre l'importance de la parole dans l'évangile
2: oui.
0: de Matthieu.
2: Oui, tout à fait.
0: En fait, on ne peut pas toujours être d'accord sur la place des parties narratives entre les cinq discours, ça mm-hmm. c'est en débat, mais sur les cinq discours, ou qu'on appelle les cinq prises de parole, plutôt,
1: tout à fait.
0: Surtout qu'on a des jalons dans le texte, des repères pour nous montrer que c'est quelque chose d'important. Parce qu'à chaque finale de discours, l'évangéliste lui-même dit « Quand Jésus eut achevé de dire ceci » ou « Quand il eut terminé ses paroles » et à la fin du cinquième discours, on le voit très bien, « Quand il eut achevé toutes ses paroles ». Et donc, c'est que l'évangéliste nous prend un peu par la main, mm-hmm. hein, il voilà, nous considère comme voilà, pour nous guider, pour nous faire cheminer avec ses grands discours. Et si peut-être pour les spectateurs, on peut donner un fil conducteur qui peut-être leur servir mm-hmm. C'est la question du royaume. C'est-à-dire, si on peut penser au sermon sur la montagne, le premier discours, comme une annonce du royaume ou une charte du disciple du royaume qui se met à la suite de Jésus. Et là, il sera missionnaire dans le chapitre 10, au deuxième discours, donc missionnaire du royaume, il annonce le royaume. Ensuite, à quoi ressemble le royaume? Donc, le discours en parabole, au chapitre 13, qui vient en troisième lieu. Et ça se vit, ce royaume, déjà, hein, même si ce n'est pas tout à fait complet, à l'intérieur de l'Église, qui, elle, prépare cette vie fraternelle comme avant-goût du royaume. Et donc, le chapitre 18, et finalement, avec le dernier jugement, ce qu'on appelle le dernier jugement, mais eschatologiquement, le royaume ne se termine pas, ne s'achève pas, sauf vraiment au dernier jour, là où on sera tous ensemble, je l'espère, en plus moi.
2: On se retrouvera là-bas. Mais justement, pourquoi cette composition? Est-ce que c'est une manière pédagogique de faire? Ou est-ce que déjà on peut rentrer dans ce que vous aviez dit, c'est-à-dire que c'est aussi le plus juif, alors je parle avec d'énormes guillemets, hein, mais le plus juif de nos évangiles, et qu'il y a une forte importance de la parole et de Jésus comme un rabbi, d'une certaine façon?
1: Alors, oui, parce que le Jésus de Matthieu est par définition le maître, l'enseignant, celui qui va interpréter la Torah, hein, la loi de Moïse. Et voilà.
2: C'est intéressant parce que ça veut dire qu'il ne donne pas une nouvelle loi.
1: Alors, ça, on pourra en parler plus.
2: On va
1: plus,
2: en reparler voilà. Après, mais c'est dites-le dès maintenant, ça c'est très
1: Jésus
2: important.
1: Jésus dit, c'est le début du sermon sur la montagne, « N'allez pas croire que je suis venu abroger la loi », ce qui veut dire qu'il y avait peut-être des gens qui le craignaient ou qui le soupçonnaient d'être venu un peu tout démolir. « Je ne suis pas venu abolir, mais accomplir. » Et tout est dans le sens qu'on met au mot « accomplir ». Et ça, je trouve que c'est un verbe très important, autant chez Luc que chez Matthieu, et peut-être encore plus chez Matthieu, puisqu'il y a toujours « il faut que s'accomplisse hein. ». Alors, moi, je fais toujours un geste comme ça pour accomplir. On est devant l'inouï de la nouveauté de l'événement Jésus et de la résurrection de Jésus, puisque les évangélistes écrivent à la lumière de leur foi dans le ressuscité.
2: Tout à fait.
1: Alors, devant l'inouï, comment dire le sens de cet inouï, sinon en puisant dans le plan de Dieu qui est révélé dans l'Écriture, qui vient donner sens au présent pour ouvrir sur l'avenir. Donc, Jésus, en fait, quand il dit « je ne suis pas venu abolir, mais accomplir », c'est donné, en plus, dans « accomplir », il y a la racine de la plénitude. Mmh. Il est venu donner à la loi de Moïse sa plénitude de sens. Mmh. Et du coup, ce n'est pas l'abolir. Et en même temps, ce n'est pas, « il vous a été dit par les anciens ». Donc on peut penser à la synagogue, l'enseignement chez les scribes et les pharisiens et tout ça. Mais moi, je vous dis, en allant plus à la plénitude du sens, en revenant à la racine du sens, du plan de Dieu, qui est la même loi, mais en même temps, qui ouvre à quelque chose d'infiniment nouveau, tout en étant le même. Enfin, je ne sais pas si Yara, tu es d'accord.
0: C'est-à-dire, si Odile, tu as insisté sur un peu le Christ de Matthieu, je vais peut-être parler de l'autre aspect, c'est l'Église de Matthieu. Mm-hmm. Parce qu'avec le Christ de Matthieu, qui est enseignant, qui est maître, qui donne quelque chose à enseigner, à interpréter la loi, il y a accomplissement, mais c'est un interprète de la loi qui est le Christ. Mais aussi, l'autre aspect, c'est l'Église de Matthieu. C'est-à-dire, Matthieu a besoin aussi de dire à son Église, de dire à sa communauté, qu'est le Christ pour elle. Mmh. Et donc, cette elle très majoritaire, disons, de sa communauté qui est d'origine juive et qui craint un peu, comme Odile vient de le dire, qui craint un peu d'avoir affaire à un chamboulement, un basculement, un refus de la loi. Il y a vraiment une assurance de la part de Matthieu pour leur dire « voilà la véritable loi et elle est accomplie hein, par Jésus-Christ. C'est lui qui accomplit et ce n'est pas autre chose. » Et donc là, il y a quand même un intérêt, un souci, je dirais même pastoral et ecclésial de la part de l'évangéliste pour dire à sa communauté « Jésus lui-même est juif, et on le voit bien dans l'ensemble de l'Évangile. On voit même, déjà dans le deuxième discours, quand il les envoie deux à deux, il leur dit, n'allez pas dans les villages païens ou dans les villes païennes, mais lui aussi, il est envoyé pour les brebis perdues de la maison d'Israël. Voilà. N'empêche que ce qui est dit au chapitre 10, au chapitre 15, va quand même préparer peu à peu à l'ouverture finale qu'on va aussi voir dans le texte, dans la finale de l'évangile de Matthieu, « Allez de toutes les nations, faites des disciples ». Donc ce Jésus bien ancré, finalement, va

0: amener avec lui la communauté à une ouverture universelle. Mais on voit bien que la communauté de Matthieu est un peu, un peu bouleversée par ce qui se passe, et elle a besoin d'être retenue, d'être compréhensive de ce qui se passe.
1: Alors donc, peut-être, puisqu'on a parlé de Jésus, donc maître de la loi, mais il ne faut pas oublier que aussi pour Matthieu, et ça correspond à la composition de l'évangile, Jésus, il est l'Emmanuel promis à Israël. Et l'évangile se termine, je suis avec vous jusqu'à la fin des temps. Donc il est Dieu avec nous.
2: Oui, c'est le sens du mot Emmanuel.
1: C'est le sens du mot Emmanuel.
0: Ça Dieu fait presque avec une inclusion
1: nous. Et ça fait une inclusion entre les deux. Et ça, je pense que c'est très spécifique du Jésus de Matthieu.
2: Alors, on a vu un peu quelques grandes généralités. On va les retrouver dans les textes, parce que je vous propose qu'on lise trois textes. Une fois n'est pas de coutume, c'est trois textes que l'on va lire. Et je vous propose que l'on lise le premier texte qui se présente une fois qu'on a terminé une très longue généalogie dans Matthieu, que quelquefois on saute, on a tort, mais nous ferons aussi la même chose. Je vous propose qu'on lise la fuite en Égypte. Donc c'est Matthieu chapitre 2, pardon, versets 13 à 23.
3: Après leur départ, voici que l'ange du Seigneur apparaît en songe à Joseph et lui dit « Lève-toi, prends avec toi l'enfant et sa mère et fuis en Égypte. Reste-y jusqu'à nouvel ordre, car Hérode va rechercher l'enfant pour le faire périr. » Joseph se leva, prit avec lui l'enfant et sa mère de nuit, et se retira en Égypte. Il y resta jusqu'à la mort d'Hérode, pour que s'accomplisse ce qu'avait dit le Seigneur par le prophète. « D'Égypte, j'ai appelé mon fils. » Alors Hérode, se voyant joué par les mages, entra dans une grande fureur et envoya tuer dans Bethléem et tout son territoire tous les enfants jusqu'à 2 ans, d'après l'époque qu'il s'était fait préciser par les mages. Alors s'accomplit ce qui avait été dit par le prophète Jérémie. Une voix dans Rama s'est fait entendre, des pleurs et une longue plainte. C'est Rachel qui pleure ses enfants et ne veut pas être consolée parce qu'ils ne sont plus. Après la mort d'Hérode, l'ange du Seigneur apparaît en songe à Joseph, en Égypte, et lui dit « Lève-toi, prends avec toi l'enfant et sa mère, et mets-toi en route pour la terre d'Israël. En effet, ils sont morts ceux qui en voulaient à la vie de l'enfant. » Joseph se leva, prit avec lui l'enfant et sa mère, et il entra dans la terre d'Israël. Mais apprenant qu'Archélaüs régnait sur la Judée à la place de son père Hérode, il eut peur de s'y rendre, et divinement averti en songe, il se retira dans la région de Galilée et vint habiter une ville appelée Nazareth, pour que s'accomplisse ce qui avait été dit par les prophètes. Il sera appelé Nazoréen.
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2: Voilà, alors on a lu ce long texte, on l'a entendu, c'est Michel Dargent, notre comédien, qui l'a fait. Moi, ce qui me frappe, la première chose, là, je vous livre mon ressenti, si j'ose dire, c'est le nombre de citations qui sont empruntées à l'Ancien Testament. On a l'impression que tout est prévu, d'une certaine façon, par ce qui avait été annoncé. Est-ce que c'est juste? Est-ce que c'est ça qu'il faut comprendre?
1: Alors, c'est là où l'importance de bien comprendre ce que veut dire le verbe « accomplir ».
2: Oui.
1: Ça n'est pas « c'est écrit donc ».
2: Oui.
1: Mais en même temps, c'est ça, à la lumière des prophéties, qui sont l'annonce de la parole de Dieu par les prophètes, alors l'événement de la fuite en Égypte, tout ça, de la naissance de Jésus et de ce qui se passe, prend sens. Voilà. Donc, alors ces citations, on les appelle citations d'accomplissement, parce qu'elles se repèrent, il y en a 10 dans l'évangile de Matthieu. C'est toujours l'évangéliste qui parle et qui nous renseigne et qui nous finalement nous dit le sens de l'événement avec « alors s'accomplit ce qui avait été dit » ou bien « il y resta jusqu'à la mort d'Hérode pour que s'accomplisse ce qu'avait dit le Seigneur par le prophète ». Et il y en a encore une troisième, ce qui avait été dit par les prophètes. Là, c'est un peu curieux parce qu'en fait, c'est curieux et intéressant, c'est que la citation, là, on ne l'a pas retrouvée. Donc, c'est tous les prophètes qui le disent, mais on l'a pas, voilà. Tandis que Jérémie, on a trouvé. Donc ça, c'est très important, c'est-à-dire que Matthieu...

0: lit, interprète l'histoire de l'enfance de Jésus à la lumière de ce qui s'est passé pour le peuple d'Israël.
1: Oui. Alors, j'ai envie de faire un peu de provocation. On comprend bien que pour la communauté de Matthieu, c'était important parce que c'est une manière de dire « on vous l'avait bien dit ».
2: Oui, oui. Mais pour nous, la continuité aussi. La continuité, le plan de Dieu ou la révélation de Dieu est unique et elle continue,
1: oui, même s'il y a des ruptures. Nous, on s'en fiche. Je veux dire, on n'est plus dans la continuité du peuple juif.
2: Oui, il faudrait peut-être être plus
1: c'est
2: nuancé.
1: Peu de la provocation.
2: Oui. D'abord, comme disait Odile, la question de l'accomplissement n'est pas uniquement une continuité sans aspérité, sans rupture, parce qu'il y a des nouveautés aussi radicales, mais c'est aussi la lecture de Matthieu qui est différente. C'est-à-dire, si on regarde un peu les lectures juives de quelques citations d'accomplissement ou de quelques schèmes ou, disons, un peu schéma d'annonciation. Parce que, si vous voulez, là, il y a une petite annonciation. Mm-hmm. On ne sait pas comment, sauf qu'on sait que Joseph reçoit un songe.
1: Oui.
2: Et là, pour le songe, normalement, dans les annonciations de l'Ancien Testament, c'est un ange, ou même chez Luc, il y a un ange qui vient chez Marie. Mm-hmm. Là, nous avons quand même une insistance déjà sur Joseph avec la première annonce, et là aussi pour la fuite en Égypte. Ce qui rappelle peut-être un autre Joseph.
1: Oui, absolument.
2: Qui était désigné dans le livre de la Genèse comme l'homme des songes. Mm-hmm. Et donc là, les songes qui se passent la nuit, il y a quand même une révélation qui est donnée, donc l'intervention de Dieu, symboliquement. Mais il y a en plus la situation qui est là, donc une situation qui est une situation de refus, de persécution, de liberté face à l'événement. Et cette liberté peut quand même engendrer la violence, parce qu'il y a toujours cette question des innocents qui sont morts pour que vive
1: une personne.
2: Bon, et là aussi, ça peut choquer.
1: Oui.
2: En même temps, Matthieu se situe dans cette continuité, mais pour dire que le plan de Dieu, l'amour de Dieu, le salut de Dieu, l'Emmanuel dont on a parlé tout à l'heure, il va continuer. Ce n'est pas lui qui provoque le mal ou la violence ou la persécution, mais il peut quand même transcender et donner, pas seulement transcender, mais donner le salut à travers toute cette vie qui se passe. Mmh. Et là, je dirais quand même aussi une chose qui a été un peu commencée par Odile, c'est que le Jésus de Matthieu, qui est présenté ici, représente aussi tout son peuple. Parce que quand il dit « d'Israël, d'Égypte, j'ai appelé mon fils », le prophète osait parler d'Israël.
1: Oui.
2: Il parle de l'Exode. Ce nouvel Exode, ce n'est plus uniquement le peuple dans sa collectivité, mais c'est aussi Jésus, c'est surtout Jésus qui va vivre un nouvel exode, c'est-à-dire un nouvel appel pour le peuple de Dieu, un nouveau salut.
1: Mais en même temps, moi, ce qui me frappe, c'est que c'est un appel inversé. D'une certaine façon, on reconnaît dans la mort des nouveau-nés, là, enfin, ou des enfants, des innocents, la mort des nouveau-nés au moment où Moïse veut faire quitter le peuple d'Israël d'Égypte. Mmh. Et le méchant roi, c'est plus le pharaon, c'est le roi d'Israël. Et finalement, la terre de salut, c'est plus la terre promise, c'est l'Égypte. On a l'impression que tout est inversé.
0: Mais alors, justement, la continuité du plan de Dieu, qui était un plan de salut, s'ouvre là sur un avenir extraordinaire et qui peut continuer à concerner tout le monde, c'est que Dieu, par l'exode et l'exil, a sauvé chaque fois son peuple de la mort par Pharaon. Mm-hmm. L'exil, c'était l'expérience de la fin, F-I-N, pour Israël. Et Jésus, qui assume complètement la condition de son peuple, va lui aussi connaître la fin, mais traverser la mort et du coup être le salut pour Israël et toutes les nations. Et c'est peut-être ça la dynamique de l'évangile de Matthieu.
2: Je suis d'accord avec ce renversement dont vous avez parlé.
1: Oui.
2: Vous avez parlé pour Pharaon, l'Égypte. Il faut aussi penser aux mages, qui étaient considérés quand même comme des méchants, entre guillemets.
1: Oui, oui.
2: Et là, ils prennent le beau rôle aussi.
1: Oui. Justement, Ce renversement des valeurs et cette nouveauté, ça nous dit quoi de la manière dont nous devons interpréter le texte de Matthieu? Parce que le but de cette émission, c'est aussi d'inviter les téléspectateurs et puis ceux qui vont animer des groupes bibliques à le faire. Et donc, quand je vois comme ça des citations d'accomplissement, comment je dois lire, moi, lecteur, actuellement? Qu'est-ce que vous vous donnez comme conseil?
2: Moi, peut-être spontanément, je penserai à l'écriture. C'est-à-dire qu'on est quand même invité, non pas simplement à chercher à lire, mais à revenir à l'écriture.

0: Donc, c'est une invitation pour nous. Ce n'est pas parce qu'on est bibliste qu'on le dit.
1: Oui, bien sûr, bien sûr.
0: Mais l'écriture, c'est elle qui indique un peu le sens, qui interprète. Et donc, c'est important pour chaque fidèle, pour chaque chrétien, de revenir à l'écriture, d'apprendre, de suivre un peu des explications. Donc, l'importance de l'écriture. Je me tiendrai à ça pour laisser à Odile.
2: C'est vrai, en fait, de suivre la démarche qui est celle de Matthieu, qui est de dire ça, d'essayer de témoigner de sa foi et du sens des événements en lisant l'écriture, en l'interprétant. Parce qu'en fait, ce qui est intéressant, c'est que si on va lire le prophète Jérémie, la citation, bon, c'est dans un certain contexte. Bon, et ce qui est intéressant, c'est que Matthieu prend cette citation, voit dans cette citation un lien avec l'événement, il l'insère dans son récit et du coup, il transforme la citation quelque part. C'est-à-dire qu'il y a un double mouvement de la citation, c'est-à-dire qu'il lit l'ancien à la lumière du nouveau, mais le nouveau interprète l'ancien. Et du coup, c'est... Voilà. Et ça, c'est, je suis d'accord, une habitude, enfin, ou une habitude de lecture. Il faut toujours s'interroger, comment il cite là ? Pourquoi ? Qu'est-ce que ça veut dire que précisément cette citation, qu'est-ce que ça dit pour lui ? Qu'est-ce que ça jette comme éclairage sur ce dont il veut donner le sens ?
3: Dernière chose, après on va passer à un autre texte. Si du coup Jésus est bien celui qui fait passer le peuple dans un sens et dans l'autre, si on peut dire entre l'Égypte et la Terre Sainte, est-ce que l'on peut dire que là, Matthieu est en train d'essayer de mettre en place une sorte de comparaison de Jésus comme nouveau Moïse ? Est-ce que pour lui, Jésus est le nouveau Moïse ?
2: Moi, je ne le verrais pas là.
3: Oui.
2: Vraiment, la figure de Jésus, Moïse, nouveau Moïse, pour moi, elle commence quand Jésus s'assied sur la montagne et proclame les béatitudes et enseigne la loi.
3: D'accord.
2: Mais bon, c'est vrai que Moïse était en Égypte. Je pense qu'ici, moi, je ne verrais pas de...
0: Moi non plus, je suis tout à fait d'accord avec Odile, mais peut-être il faut préparer à Jésus, pas comme nouveau Moïse, mais comme lui-même la terre promise, mais comme l'Emmanuel, comme ça va venir. Mais ça, c'est vrai que ça va être un peu plus détaillé dans la suite.
3: C'est intéressant ce que vous dites, parce que du coup, effectivement, en inversant Israël, l'Égypte, la terre qui est la terre promise, c'est la terre où Dieu est. C'est pas une terre qui est géographiquement...
0: Oui, c'est peut-être aussi ma sensibilité,
3: Pas
0: seulement d'exégète, mais de libanaise, mais pour dire que ce n'est plus une géographie locale ou un lieu géographique, mais c'est vraiment une personne. Et c'est peut-être ce que Matthieu nous invite à faire, c'est de rentrer dans un autre lieu, si vous voulez, de lien avec le Père, de lien avec Dieu, qui est la personne de Jésus-Christ. C'est pas uniquement l'interprète de la loi, mais lui-même sera aussi le juge eschatologique, le Fils de Dieu lui-même, le lieu de notre terre promise, le lieu de notre salut, de notre passage vers le Père. Donc, je ne sais pas.
2: Voilà. Oui, tout à fait.
3: Tout à fait. Très bien. Alors, je vous propose qu'on lise un deuxième texte. Cette fois-ci, alors là, on va faire un gros bond, puisqu'on arrive au chapitre 24. On a été au chapitre 2, on en passe 22. C'est les versets 30-35. Ça fait partie de ces fameux grands discours dont on a parlé au début.
4: Alors apparaîtra dans le ciel le signe du Fils de l'homme. Alors toutes les tribus de la terre se frapperont la poitrine, et elles verront le Fils de l'homme venir sur les nuées du ciel dans la plénitude de la puissance et de la gloire. Et il enverra ses anges avec la grande trompette, et des quatre vents, d'une extrémité des cieux à l'autre, ils rassembleront ses élus. Comprenez cette comparaison empruntée au figuier. Dès que ses rameaux deviennent tendres et que poussent ses feuilles, vous reconnaissez que l'été est proche. De même, vous aussi, quand vous verrez tout cela, sachez que le Fils de l'homme est proche, il est à vos portes. En vérité, je vous le déclare, cette génération ne passera pas que tout cela n'arrive. Le ciel et la terre passeront, mes paroles ne passeront pas. Mais ce jour et cette heure, nul ne les connaît, ni les anges des cieux. Ni le Fils, personne, sinon le Père et lui seul.
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3: Voilà, alors on a lu ce texte qui est assez vif.

0: Alors ça, c'est aussi une caractéristique. Hein, Jésus ne mâche pas ses mots hein, dans les discours. Comment vous le lisez, ce passage? Il est un peu étrange parce qu'on n'a pas l'habitude d'avoir un Jésus prêcheur d'Apocalypse. Quoi. On l'imagine tout doux et tout gentil. Là, il nous dit quand même quelque chose d'assez fort.
1: Moi, je dirais peut-être deux choses avant de lire le texte en détail.
0: Oui.
1: D'abord, le remettre dans son contexte de l'évangile
0: tout
1: de Matthieu, et puis dans le contexte de ce genre un peu juif de la littérature apocalyptique.
0: Mm-hmm.
1: D'abord, par rapport à Matthieu, il vient directement quand Jésus sort du temple, il voit les choses, et puis on lui dit quand même le temple est très beau. Et là, nous sommes comme si Jésus prophétisait la ruine prochaine du temple, alors que nous savons très bien que le texte lui-même est écrit après la destruction du temple en 70.
0: Mm-hmm.
1: Et donc là, nous avons quand même un retour un peu post-pascal, si on peut dire, ou même comme on disait dès le début, c'est les années 80-90, l'écriture. Et donc là, pour la communauté et pour les croyants, c'est quand même les paroles de Jésus qui deviennent à peu près, entre guillemets, hein, des écritures accomplies.
0: Oui.
1: Enfin, pas encore des écritures.
0: Ouais.
1: Mais on parlait de l'accomplissement des écritures, c'est maintenant l'accomplissement de la parole de Jésus dans le contexte. Un deuxième élément, c'est un peu le genre littéraire. Les apocalypse ou l'apocalyptique juive était quand même un courant assez commun à beaucoup d'écrits juifs anciens. Et comme disait l'un de nos professeurs exégètes, aussi Charles Perrault, donc je salue sa mémoire, disait que l'apocalyptique est la matrice du christianisme.
0: Oui.
1: Donc on a pris beaucoup d'éléments de cette apocalyptique juive pour montrer la fin d'un monde. Donc c'est pas vraiment, il faut pas le prendre à la lettre comme des éclipses de soleil ou comme des choses naturelles catastrophiques, ou même ce qui est très étonnant après à la résurrection, quand les cadavres sortent avant la résurrection de Jésus, c'est quand même très étonnant.
0: Oui.
1: C'est-à-dire que, bon, c'est bien de garder l'étonnement, l'émerveillement, mais il faut se dire qu'est-ce qu'il y a derrière ce texte ou ce genre. On essaie de montrer dans un univers un peu nouveau la nouveauté de la chose. La fin d'un monde et le début d'un monde nouveau.
0: Tout à fait.
1: Donc, je ne sais pas, j'arrête là pour
0: peut-être...
2: Justement, je pense que tout passage qui est pris dans ce discours, le dernier discours, doit vraiment tenir compte de l'ensemble du discours et de ce que Jésus veut donner, et en particulier le début qui montre que il s'agit d'attendre la venue du Fils de l'homme, de ne pas se tromper.
1: Mmh.
2: Et pour moi, le thème qui explique beaucoup de choses, c'est l'appel qui revient toujours, veillez, soyez prêts, soyez vigilants. Il y a des paraboles là-dessus. Ce qui permet d'ailleurs de soyez vigilants, parce que viendra cette fameuse parabole du jugement dernier dont on a fait des choses terribles. Mais en fait, qui est là juste pour dire, voilà, ce jour-là, alors, ça sera toute votre vie se récapitulera devant Dieu, ce qui est un appel non pas à craindre la punition et d'être mis en enfer, mais une mise en garde à la manière des prophètes, comme Jésus le fait, avec une certaine énergie, de dire tout ce que vous aurez fait, le moindre geste de fraternité à l'égard du plus petit, dès aujourd'hui vous engage ultimement devant Dieu. Et c'est ça, je trouve, la force de ce qu'on appelle l'éthique de Matthieu, qui n'a rien, on l'a quelquefois accusé d'être légaliste ou de... Non, c'est de prendre conscience de l'importance du moindre acte dans la vie, dans la communauté de Matthieu, voilà. Et donc, tous ces signes terrifiants ne sont pas là pour nous faire peur, mais pour juste dire l'enjeu gravissime d'une vie sous le regard de Dieu. Enfin, moi, c'est comme ça que je le comprends.
1: Et je terminerai par le dernier verset qui a été lu. Rien ne passera à ma parole. Donc, on revient à la parole, l'importance de la parole. Et est-ce que la parole de Jésus devient elle-même la loi, entre guillemets?
0: C'est toute la question. Voilà, c'est la question que j'allais vous poser.
1: Je retends la perche à Odile,
0: parce que
1: Matthieu est la loi.
0: Oui.
2: C'est-à-dire que la parole, c'est enseignez-leur, on va venir au dernier passage, mais enseignez-leur tout ce que je vous ai prescrit, c'est-à-dire que l'importance de la parole, qui est justement la loi de Dieu, la loi de Moïse, accomplie, recadrée par le double commandement de l'amour de Dieu et du prochain, qui sont dans l'Ancien Testament.
0: Oui,
2: Jésus n'a rien inventé de ce point de vue-là,
0: mais
2: c'est une nouvelle revenir à la racine de ce que Dieu a proposé en donnant la loi, qui est une loi de vie, à son peuple.
0: Vous avez tout à fait raison, puisque c'est un des grands jeux dans toutes les écoles rabbiniques de savoir quel est le Klal Gadol, le grand commandement, et c'est souvent fait à autrui ce que tu voudrais qu'on te fasse,
2: la
0: fameuse règle d'or. Et donc vous avez raison, c'est tout à fait... Mais je voudrais aller plus loin. Est-ce qu'on peut dire que s'il prescrit, il impose une nouvelle loi? Je voudrais que vous redisiez un peu cette histoire de accomplir et pas accomplir. Parce qu'il y a eu des lectures dans l'Église, et on en est aussi quelquefois victime, dans lesquelles on dit, bon, il y a radicale différence entre l'Ancien et le Nouveau Testament. Je vous vois, c'est du martionnitisme. C'est comme, techniquement, c'est comme ça qu'on dit. C'est une hérésie. Donc, mais on a l'impression que Jésus réinaugure une nouvelle loi. C'est pas du tout ça.
2: Et non, il redonne son sens. Alors en plus, je pense qu'il faut garder comment Dieu a donné la loi de Moïse à Moïse. Ça commence par, avant les commandements, il y a l'invitation de se souvenir que Dieu est un Dieu qui sauve.
0: Oui.
2: Et donc la loi, elle est proposée comme loi de vie.
0: Oui.
2: Après, il s'agit de la faire sienne, de la vivre. Voilà, donc... c'est une proposition de vie dans l'alliance avec Dieu. Je ne pense pas qu'elle soit imposée, mais quand même, là aussi, l'Ancien Testament, enfin le Deutéronome dit bien, il y a un chemin de vie et un chemin de mort. Alors, on le croit ou on ne le croit pas, mais...
0: Voilà. Et le déplacement, pour vous, c'est ce déplacement éthique. C'est de dire, c'est vers le frère qu'il faut aller.
2: Oui, mais c'était déjà dans l'Ancien Testament.
1: On ne peut pas dire tout à fait que c'est un déplacement éthique. Oui. Bien sûr que Matthieu insiste, sur... l'importance du faible, du pauvre, de l'enfant, hein, surtout dans le quatrième discours, là, Matthieu 18, là, il insiste beaucoup sur la reprise des plus faibles, des marginalisés, etc., mais à l'intérieur de son Église. Mais je ne pense pas du tout, je crois qu'Odile est d'accord aussi avec moi, que le changement entre le Nouveau et l'Ancien Testament, comme si donc, on avait... tout juridique, formel dans la loi et que Matthieu donne... Non, au contraire. Parce que là, de mémoire, hein, c'est quand il dit, par exemple, il fallait faire ceci sans négliger cela. Donc, quand Jésus reproche aux pharisiens et aux scribes de ne pas respecter les commandements importants, mais de faire la dîme, il dit, il s'agit de faire ceci sans négliger cela. Donc, le sans négliger cela, il y a quand même insistance sur la pratique de la loi. Ou bien prier pour que votre fuite ne soit pas un jour de Shabbat. Et donc, le Jésus de Matthieu respecte la loi, et sa communauté respecte la loi. Et là, c'est vraiment trop tranchant de dire la loi d'un côté, non. C'est-à-dire, à mon avis, le déplacement de Matthieu n'est pas de se déplacer d'une formalité culturelle ou juridique à un comportement éthique, mais de donner à tout ça un sens christologique, c'est par Jésus, à la lumière de Jésus, c'est le Christ. C'est un peu la lumière du Christ qui va compléter, continuer, accomplir la loi, mais telle que lui l'interprète, telle que Jésus l'interprète.
0: Jésus, c'est le maître, d'interprétation.
1: Parce que là, j'insiste sur ce point, parce que si on pousse dans le sens contraire, on peut avoir une dichotomie entre juifs chrétiens ou judaïens, ce qui n'est pas vrai chez Matthieu, dans tous les
2: cas. C'est pour ça que moi, je dirais que la nouveauté, puisqu'il était question de nouveauté, la nouveauté, c'est que Dieu a accompli sa promesse d'envoyer un sauveur à Israël, et que ce salut s'accomplit en Jésus, c'est-à-dire que le salut est proposé en Jésus à tous, et de ce fait, est accomplissement de la loi, puisque c'est la loi qui était aussi chemin de salut.
0: Je vous propose qu'on avance encore, puisqu'on va arriver à la fin de l'émission, et donc à la fin de l'Évangile. Alors, il y aurait évidemment plein d'autres choses à voir, mais j'aimerais qu'on voit justement ce chapitre dont vous avez déjà parlé, Odile, Matthieu 28, versets 16 à 20. C'est la toute fin de l'Évangile, qui est la fin de l'ouverture. Donc, on écoute ce chapitre, et ensuite, on en parle.
3: Quant aux 11 disciples, ils se rendirent en Galilée, à la montagne où Jésus leur avait ordonné de se rendre. Quand ils le virent, ils se prosternèrent, mais quelques-uns eurent des doutes. Jésus s'approcha d'eux et leur adressa ces paroles. « Tout pouvoir m'a été donné au ciel et sur la terre. Allez donc, de toutes les nations faites des disciples, les baptisant au nom du Père et du Fils et du Saint-Esprit, leur apprenant à garder tout ce que je vous ai prescrit. Et moi, je suis avec vous tous les jours, jusqu'à la fin des temps. »
0: Alors, encore une question provocatrice. Enfin, elle n'est pas provocatrice, mais c'est vrai que quand on se dit, bon, Matthieu, c'est le plus juif des évangiles, il est enfermé dans sa communauté et dans son judaïsme, là, c'est tout le contraire. L'idée qu'il faut aller voir dans toutes les nations, c'est aussi l'évangile de l'ouverture.
1: C'est une option, finalement, qui a été celle de la communauté.
0: Oui.
1: Ça n'a pas commencé comme ça. Mm-hmm. C'est-à-dire, on met souvent en comparaison ce petit texte de la finale de Matthieu en lien avec la femme cananéenne. Encore une femme, encore un texte difficile. Mais ce que vous avez choisi là pour l'émission, le début, au milieu et la fin, ça montre un peu un fil conducteur.
0: Oui.
1: Et peut-être une invitation aux téléspectateurs pour lire l'ensemble
0: oui,
1: de l'évangile
0: absolument,
1: de Matthieu.
0: Absolument. Voilà. Ça pourrait être le devoir d'avant, entre guillemets. Non, mais sérieusement,
1: oui, c'est pas un devoir, mais c'est très beau.
0: C'est tellement beau.
1: Ce n'est pas une corvée, c'est vraiment un très bel évangile. Et un très beau texte.
0: Oui.
1: Pour revenir à cette femme cananéenne dont la lecture peut nous choquer, et quand il lui dit « je ne suis pas envoyée donc, aux païens, enfin, seulement aux brebis perdues d'Israël », mais la question c'est qui les brebis perdues ? Est-ce que c'est une partie, c'est tout le monde, c'est chacun ? Bon, en même temps, c'est vraiment décisif d'opter pour l'universalité.
0: Mmh.
1: Donc avec tout ce que comporte cette communauté, elle a finalement cheminé et pris cette décision d'être universelle, de s'ouvrir.
0: Mmh.
1: Et là, c'est quand même le but, l'objectif de tout l'évangile de Matthieu, quoi qu'on en dise.
2: Je pense que c'était admirablement préparé, tout à fait,
1: oui.
2: parce que il est question, quand Jésus commence son ministère, et qu'il y a une superbe citation d'accomplissement. Pourquoi est-ce que Jésus, quand Jésus commence à proclamer l'Évangile, eh bien, il vient dans la Galilée des nations.
1: Oui. Hein,
2: et la Galilée des nations, qui était habitée par les Juifs, mais simplement la citation montre que cette Galilée, elle est ouverte vers l'extérieur, Galilée des nations, et que le peuple a vu une grande lumière pour ceux qui se trouvaient dans le sombre pays de la mort. Donc l'ouverture de la fin, elle est en germe dans le sens de la venue du ministère de Jésus, enfin de Jésus en Galilée, et cette Galilée, il n'y a que Matthieu qui dit Galilée des nations.
1: Galilée des nations. Mmh.
2: Voilà, et ça c'est très important. Alors c'est pas pour séparer les nations en Galilée et puis Israël ailleurs,
1: oui.
2: Non. La Galilée est une terre juive,
1: oui.
2: Mais Matthieu la présente dans son lien avec les tribus, mais ouverte vers l'extérieur.
1: Et peut-être un verset qu'on a entendu là et qui est quand même intéressant à reprendre, c'est quand il dit qu'il y a quelques disciples qui se prosternèrent en le voyant, en le ressuscité, que certains cependant doutèrent. Et donc là, on est quand même à la fin de l'Évangile, appelé à une liberté, à prendre la liberté de notre choix. D'aucuns doutèrent et d'autres se prosternèrent. Donc là aussi, on est souvent face à un texte biblique ou face à un appel du Christ dans un texte biblique, de regarder quel choix nous faisons, la liberté toujours de chacun, de quand on écoute, qu'est-ce qu'on fait, même si on doute, mais ça ne fait rien. Mais je veux dire, c'est possible aussi de... Enfin, c'est possible, c'est même presque obligé, de faire un choix, de prendre une décision. Et la décision est prise par la communauté de Matthieu de s'ouvrir.
0: Moi, ce qui me frappe aussi, c'est « Et moi, je suis avec vous tous les jours jusqu'à la fin des temps ». Alors que j'ai aussi choisi ce texte-là exprès. Matthieu 24 nous faisait une sorte de scénario en disant « Le Fils de l'homme revient ». Alors, il est à la fin des temps ou il n'est pas à la fin des temps ? Ça va nous amener au dernier point, c'est la question du royaume. Vous avez très justement parlé du royaume. Le royaume, c'est quoi ? C'est quelque chose à venir ou c'est quelque chose maintenant ?
2: Les deux. Bon, vous savez, cette célèbre formule, déjà là,
0: pas encore là.
2: Oui. Je pense que Matthieu, avec l'insistance dont on a parlé sur l'importance de chaque geste à l'égard du plus petit ou des frères, Matthieu vraiment insiste sur le fait que vivre les valeurs du royaume, c'est maintenant. On n'a pas parlé des béatitudes, mais dans le heureux ceux, c'est pas pour le futur. C'est vous êtes bien heureux aujourd'hui parce que le royaume s'approche, mais il est là, il est tout près, mais il est amené à s'accomplir peut-être encore pleinement dans ce qu'on appelle à la fin des temps.
0: Oui, ça, c'est intéressant ce que vous dites, parce que si on est capable de comprendre ce que ça signifie l'accomplissement de l'ancien dans le nouveau, on peut aussi comprendre ce que c'est que l'accomplissement.

0: l'établissement du royaume, enfin de notre vie. Et il y a cette même structure. Hein,
1: Oui.
0: Ce que c'est qu'accomplir, c'est valable aussi pour notre vie.
1: Oui, ça unit, on est au présent, en lien avec, dans la continuité du passé et dans l'ouverture à l'avenir, si on schématise un petit peu. Hein,
2: vous avez l'art de provoquer à part la question.
0: Mais
2: c'est juste une image qui me vient, peut-être qui est plus facile à vivre parce que tous nous la vivons, c'est l'image de l'amour. Mm-hmm. C'est-à-dire, d'un côté, si je m'engage, par exemple, dans une relation ou pour le mariage ou dans une relation, en principe, celui et celle qui s'engagent ne pensent pas seulement au présent, mais aussi au futur. Mais c'est un amour qui est pleinement ici, qui est déjà là, sinon je ne m'engage pas. Mais une fois que je vis avec cette personne, que j'apprends que je la fréquente, que j'apprends à la connaître, etc., il y a aussi un autre amour qui naît, mais il est toujours le même amour. Mais c'est un autre amour, un autre genre littéraire, pour parler en bibliste. Donc c'est un amour qui a commencé et qui continue, qui peut grandir, mais en même temps, il a toujours sa racine au début. Mais là aussi, par rapport aux attentes juives, qui étaient surtout l'eschatologie un peu collective, le rassemblement des peuples dans la ville sainte, etc. Mais on peut aussi penser à un amour qui vient, et qui vient d'une façon un peu imprévue. Et je me rappelle quelqu'un qui disait « Ah, c'est trop dur que mon ami, celui que j'aime, vienne directement chez moi sans préparation ». Ça, il faut que je prépare ma maison. Moi, je trouve qu'au contraire, hein, si j'aime quelqu'un, j'aime toujours qu'il arrive à n'importe quelle heure.
3: Oui.
2: Mais c'est quand même dur pour l'amour de dire « Ah, tu ne m'as pas dit que tu venais, tu aurais dû me dire ». Donc là, il faut vraiment être dans le sentiment, enfin pas le sentiment, mais dans ce concept de l'amour. Pour comparer l'eschatologie, à mon avis, c'est l'image qui porte. C'est un amour qui commence, c'est un amour qui continue, c'est un amour où je suis prête maintenant à accueillir le bien-aimé, mais je suis prête à l'accueillir plus tard, mais voilà, avec les persécutions, avec ce qui se passe, les vicissitudes de la vie, tout ce qui se passe, mais en même temps, il y a l'amour à la base.
0: Voilà. Dernière question, c'est une question de langage. Quand Jésus parle, j'ai l'impression qu'il ne mâche pas ses mots, je l'ai déjà dit, et en particulier envers ses co-religionnaires juifs. On a dit qu'il était presque anti-juif.
1: Absolument.
0: Ce qui est un peu curieux. Parce que
1: c'est important d'évoquer cette question, parce que effectivement, le chapitre 23, on a... qui étaient, on a parlé des malédictions, alors ce ne sont pas des malédictions, puisque ce sont des formules prophétiques,
2: les invectives,
1: qui sont alors violentes. Je crois qu'il ne faut pas oublier que là, c'est le langage des prophètes, et que Matthieu s'adresse aux pharisiens, aux scribes et pharisiens qui la traitent d'hypocrite, bon, donc il ne mâche pas ces mots, mais... C'est là où il faut bien voir, comme on a parlé d'une querelle de famille, c'est-à-dire que dans une famille, pour garder les comparaisons, est-ce qu'on n'est pas particulièrement violent quand on a conscience qu'au sein de sa propre famille, certains membres sont en train de prendre un chemin vraiment de mort ou d'un chemin qui Et alors là, peut-être qu'on est d'autant plus violent qu'on est particulièrement attaché.
0: Oui, oui.
1: Et je pense qu'il faut situer la violence des propos de Matthieu. Voilà, moi je le vois plus comme une violence, une querelle de famille qui sonne l'urgence de prendre conscience qu'il se trompe en faisant passer les offrandes matérielles par rapport à l'honneur des parents, enfin des choses comme ça.
2: Oui, là aussi, il y a deux lectures possibles aussi qui sont évoquées par beaucoup de commentateurs. Une lecture qui se situe un peu dans l'ambiance de l'après-70, donc quand il y a eu ce renouveau, après la chute du Temple, après la destruction de Jérusalem, et le renouveau juif qui a pris un peu son temps pour un peu charismatiquement, entre guillemets, c'est-à-dire pour rappeler l'importance de la Torah, l'importance de la loi, même si le Temple est détruit, il y a toujours la possibilité de recevoir le pardon, de scruter la loi. Et donc, par rapport à Matthieu, ou à l'Évangile, la communauté de Matthieu, il y a quand même un petit essai de garder sa communauté à l'abri de ce retour vers la loi ou vers le nouveau mouvement un peu de la loi qui se fait. Voilà une lecture. Une autre lecture, un peu minoritaire, mais qui peut aussi être argumentée, et qui suppose que les invectives adressé par le Jésus matériel.

0: Et c'est intéressant aussi pour notre lecture contemporaine.
1: Voilà.
0: Parce que là aussi. Voilà. Alors on arrive à la toute fin de l'évangile, enfin de l'émission, malheureusement, l'évangile, sur l'évangile. Oui. J'ai envie, vous êtes toutes les deux profs, qu'est-ce que vous conseillez à vos étudiants pour rentrer dans l'évangile de Matthieu ? Et puis peut-être la chose à ne pas oublier quand on veut lire l'évangile. Quelle est la clé de lecture que vous leur proposez ?
2: Bon, moi, je pense partir l'évangile de l'Église.
0: Oui.
2: Donc
0: oui.
2: Voir un peu comment il présente l'Église.
0: Donc ça serait de prendre son petit cahier et de noter. Pourquoi pas,
2: pas vraiment exercice. Seulement le cahier. Bon, ouais. S'ils ont le temps, bien sûr, de comparer avec les autres, mais regarder comment il présente l'Église et comment il construit l'Église. C'est-à-dire, c'est un mouvement double. Mm-hmm. Il présente sa communauté, mais il la construit en même temps. Et donc, et peut-être aussi, c'est important pour nous aujourd'hui de dire la parole de Dieu qui se lit en Église, cette parole matthéenne qui va nous accompagner tout le long de cette année A. Et donc, comment elle nous aide à nous construire à l'intérieur de l'Église et que nous soyons aussi des constructeurs de l'Église. Peut-être, je me limiterai à ça. La question de l'Église.
0: Très bien, c'est une bonne clé de lecture.
3: Oui, alors moi je suis très sensible toujours au fait que, mais Yara en a parlé tout à l'heure, de l'importance d'entrer dans la dynamique du récit, de ne pas isoler tel ou tel passage, mais d'avoir le plaisir, comme tu l'as dit, de lire en entier, se laisser porter par l'histoire, par la comparaison, et après pouvoir réfléchir aux questions que ça pose, bon, le rapport à la loi, la violence, le royaume, le rapport aux frères, et ces questions-là qui nous touchent aujourd'hui. Bon, le rapport, effectivement, l'articulation entre l'Ancien et le Nouveau, le rapport à l'Ancien Testament, et du coup tout ça, mais si on remet toujours on prend le texte dans la dynamique du récit, avec cette importance de la parole, alors je trouve que c'est un évangile magnifique.
2: Oui,
3: c'est
2: j'aimerais
3: important.
2: Bien dire encore un dernier mot.
0: Vous avez 30 secondes.
2: Il faut enlever cette erreur de nos têtes que c'est un évangile anti-juif contre les juifs,
0: oui,
2: etc.
0: Oui,
2: j'insiste sur ça, parce qu'au contraire, d'après tout ce qu'on a dit, le remettre dans son contexte, au contraire, une annonce du Christ, un évangile.
0: Voilà. Très bien. Alors, quelques livres pour poursuivre un peu la réflexion, et d'ailleurs on n'est pas très loin de ça, donc je vais le mettre comme ça pour qu'on puisse le montrer. Yara Mata, vous avez écrit « À cause du Christ, le retournement de Paul le Juif ». Vous avez 10 secondes pour nous expliquer ce qu'il y a dedans.
2: C'est l'autoportrait de Paul dans l'une de ses épîtres, comment il se présente lui-même comme juif, et je fais appel un peu aux traditions juives anciennes qui peuvent nous éclairer le lecteur par rapport à l'autoprésentation de Paul.
0: C'est pas loin de Matthieu,
2: même si c'est autre chose.
0: Parce qu'on a souvent dit que Paul était celui qui faisait sortir le christianisme du judaïsme.
2: Oui, non,
0: pas du tout.
2: Oui,
0: pas
2: non.
0: Du tout.
2: Il faut lire le livre.
0: Il faut lire le livre. Et puis, Odile Flichy, alors là, vous êtes typiquement dans le sujet d'aujourd'hui, puisque vous avez fait paraître dans la collection ABC, qui est une collection nouvelle du CERF, pour lire de manière simple les évangiles, l'évangile de Matthieu. Et puis, un cahier évangile, donc là aussi, c'est pour à large public, hein, Matthieu et la loi.
3: Voilà.
0: Merci à toutes les deux.
3: Merci.
0: Je suis vraiment ravi d'avoir fait cette émission avec vous.
3: Merci de nous avoir
0: suivis. Vous pouvez, comme d'habitude, retrouver l'émission sur www.kto.tv.com. Et on va vous souhaiter une bonne année liturgique 2016-2017. À la semaine prochaine.

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Ils étaient dans une chapelle. Le moine invita d'un signe Durtal à s'agenouiller sur une marche devant l'autel et il pria à voix basse. Puis il se releva, retourna lentement jusqu'au seuil, offrit encore à Durtal l'eau bénite, et toujours sans desserrer les lèvres et le tenant par la main, il le ramena d'où ils étaient venus à l'auditoire. Là, il s'enquit de la santé de l'abbé Gévrezin, saisit la valise et ils montèrent dans un immense escalier menaçant ruine. En haut de cet escalier, qui n'avait qu'un étage, s'étendait, troué d'une large fenêtre au centre, un vaste palier borné à chacune de ses extrémités par une porte. Le père Étienne pénétra dans celle de droite, franchit un spacieux vestibule, introduisit Durtal dans une chambre qu'une étiquette imprimée en gros caractères plaçait sous le vocable de Saint-Benoît et dit « Je suis confus, monsieur, de ne pouvoir mettre à votre disposition que ce logement peu confortable. »« Mais il est très bien, » s'écria Durtal. « Et la vue est charmante, » reprit-il en s'approchant de la fenêtre. « Vous serez au moins au bon air, » dit le moine qui ouvrit la croisée. Au-dessous s'étalait ce verger que Durtal avait traversé sous la conduite du frère concierge. Un clos plein de pommiers rabougris et perclus, argentés par des lichens et dorés par des mousses. Puis au dehors du monastère, par-dessus les murs, grimpaient des champs de luzerne coupés par une grande route blanche qui disparaissait à l'horizon dentelée par des feuillages d'arbres. « Voyez, monsieur, » reprit le père Étienne, « ce qui vous manque dans cette cellule, et dites-le-moi bien simplement, n'est-ce pas ? Car autrement, vous nous réserveriez à tous deux des regrets, et vous qui n'auriez pas osé réclamer ce qui vous était utile, à moi qui m'en apercevrais plus tard et serais peiné de mon oubli. » Durtal le regardait, rassuré par ses allures franches. C'était un jeune père, d'une trentaine d'années environ. La figure vive, fine, était striée de fibrilles roses sur les joues. Ce moine portait toute sa barbe, et autour de la tête rasée courait un cercle de cheveux bruns. Il parlait un peu vite, souriait, les mains passées dans la large ceinture de cuir qui lui saignait les reins. « Je reviendrai tout à l'heure, car j'ai un travail pressé à finir, » dit-il. « D'ici là, tâchez de vous installer le mieux possible. » Si vous en avez le temps, jetez aussi un coup d'œil sur la règle que vous aurez à suivre dans ce monastère. Elle est inscrite sur l'une de ces pancartes, là, sur la table. Nous en causerons, après que vous en aurez pris connaissance, si vous le voulez bien. » Et il laissa Durtal seul. Celui-ci fit aussitôt l'inventaire de la pièce. Elle était très haute de plafond, très peu large, avait la forme d'un canon de fusil, et l'entrée était à l'un de ses bouts et la fenêtre à l'autre. Au fond, dans un coin près de la croisée, était un petit lit de fer et une table de nuit ronde, en noyer. Au pied du lit, couché le long de la murale, il y avait un prie-dieu, en reps fané, surmonté d'une croix et d'une branche de sapin sec. En descendant toujours le long de la même paroi, il trouva une table de bois blanc, recouverte d'une serviette sur laquelle était placé un pot à l'eau, une cuvette,

0: et un verre. La cloison opposée à ce mur était occupée par une armoire, puis par une cheminée sur le panneau de laquelle était plaqué un crucifix. Enfin, par une table plantée vis-à-vis du lit, alors près de la fenêtre, trois chaises de paille complétaient l'ameublement de cette chambre. « Jamais je n'aurai assez d'eau pour me laver », se dit Durtal en jugeant le minuscule pot à l'eau qui mesurait bien la valeur d'une chopine. « Puisque le père Étienne se montre si obligeant, je vais lui demander une ration plus lourde. » Il vida sa valise, se déshabilla, substitua à sa chemise empessée une chemise de flanelle, aligna ses outils de toilette sur le lavabo, plia son linge dans l'armoire, puis il s'assit, embrassa la cellule d'un regard et la jugea suffisamment confortable et surtout très propre. Il alla ensuite vers la table sur laquelle était distribuée une rame de papier écolier, un encrier et des plumes. Fut reconnaissant de cette attention au moine, qui savait sans doute par la lettre de l'abbé Gévresin qu'il faisait métier d'écrire, ouvrit deux volumes reliés en basane et les referma. L'un était l'introduction à la vie dévote de saint François de Sales. L'autre était intitulé « Manresse » ou « Les exercices spirituels d'Ignace de Loyola ». Et il rangea ses livres à lui sur la table. Puis il prit au hasard une des pancartes imprimées qui traînait sur cette table et il lut. Exercice de la communauté pour les jours ordinaires, de Pâques à la croix de septembre. Levé à 2 heures. Prime et messe à 5h15. Travail après le chapitre. Fin du travail à 9h et intervalle. Sexte à 11h. Angélus et le dîner à 11h30. Méridienne après le dîner. Fin de la méridienne à 1h30. Nonne et travail, 5 minutes après le réveil. Fin du travail à 4h30 et intervalle. Vêpres suivie de l'oraison à 5h15. Souper à 6h et intervalle. Compli à 7h25. Retraite à 8h. Il retourna cette pancarte. Elle contenait sur une autre face un nouvel horaire intitulé « Exercice d'hiver, de la croix de septembre à Pâques ». Le lever était le même, mais le coucher était avancé d'une heure. Le dîner était reporté de 11h30 vers 2h, la méridienne et le souper de 6h supprimés, les heures canoniales reculées, sauf les vêpres et les complis qui passaient de 5h15 et de 7h25 à 4h30 et à 6h15. « Ce n'est pas réjouissant de se tirer du lit en pleine nuit ?» soupira Durtal. « Mais j'aime à croire que les retraitants ne sont pas soumis à ce régime d'alerte. » Et il saisit une autre pancarte. « Celle-ci doit m'être destinée, » fit-il en parcourant l'entête de ce carton. « Règlement des retraitants de Pâques à la croix de septembre. » Voyons-la de près, cette ordonnance. Et il examina ces deux tableaux réunis, celui du matin et celui du soir. Matin. 4h. Levé au son de l'Angélus. 4h30. Prière et méditation. 5h15. Prime, messe. 6 à 7. Examen. 7h. Déjeuner. On ne s'attend pas. 7h30. Chemin de la croix. 8h. Sexte et nonne. 8h30, deuxième méditation. 9h, lecture spirituelle. 11h, adoration et examen, tierce. 11h30, Angélus, dîner, récréation. Midi et quart, méridienne, grand silence. Soir, 1h30, fin du repos, chapelet. 2h, vêpres et complis. 3h, troisième méditation. 3h15, lecture spirituelle. 4h15, matine et laude. 5h15, réflexion, vêpres du cœur. 5h30, examen et oraison. 6h, souper et récréation. 7 heures, litanie, grand silence. 7 heures et quart, assisté, accompli. 7 heures et demie, chant du Salve Regina, Angelus. 7 heures trois quarts, examen particulier, retraite. C'est au moins plus pratique. 4 heures du matin, c'est une heure presque possible, mais je n'y comprends rien. Les heures canoniales ne concordent pas sur ce tableau avec celles des moines. Et puis pourquoi ces vêpres et ces complis doublés? Enfin, ces petites cases où l'on vous incite à méditer pendant tant de minutes, à lire pendant tant d'autres, ne me vont guère. Je n'ai pas l'esprit suffisamment malléable pour le couler dans ces gaufriers. Il est vrai qu'après tout, je suis libre de faire ce que je veux, car personne ne peut vérifier ce qui se manigance en moi, savoir par exemple si je médite. Tiens, il y a encore un règlement derrière, poursuivit-il en renversant le carton. C'est le règlement de septembre. Je n'ai pas à m'en inquiéter. Il diffère du reste peu de l'autre. Mais voici un post-scriptum qui concerne les deux horaires. Nota. Premièrement, ceux qui ne sont pas tenus aux bréviaires diront le petit office de la Sainte Vierge. Deuxièmement, messieurs les retraitants sont invités à faire leur confession dès les premiers jours afin d'avoir l'esprit plus libre dans les méditations. Troisièmement, après chaque méditation, il faut lire un chapitre de l'imitation analogue. Quatrièmement, le temps propice pour les confessions et le chemin de croix est de 6h à 9h du matin, 2h à 5h du soir en été et de 9h du matin à 2h du soir. Cinquièmement, lire le tableau des avertissements. Sixièmement, il est bon d'être exact aux heures des repas pour ne pas faire attendre. Septièmement, le père hôtelier est seul chargé de pouvoir aux besoins de messieurs les hôtes. Huitièmement, on peut demander des livres de retraite si l'on n'en a pas. La confession. Il ne voyait plus que ces mots dans cette série d'articles. Il fallait pourtant falloir y recourir, et il se sentit froid dans le dos. « Je vais en parler au père Étienne quand il viendra », se dit-il. Il n'eut pas longtemps à se débattre avec lui-même, car presque aussitôt, le moine entra et lui dit « Avez-vous remarqué quelque chose qui vous manque et dont la présence vous serait utile ?»« Non, mon père. Pourtant, si vous pouviez m'obtenir un peu plus d'eau, rien n'est plus simple. Je vous en ferai monter tous les matins une grande cruche. »« Je vous remercie. Voyons, je viens d'étudier le règlement. Je vais vous mettre tout de suite à votre aise, » fit le moine. Vous n'êtes astreint qu'à la plus stricte exactitude. Vous devez pratiquer les offices canoniaux à la lettre. Quant aux exercices marqués sur la pancarte, ils ne sont pas obligatoires tels qu'ils sont organisés. Ils peuvent être utiles à des gens très jeunes ou dénués de toute tentative, mais ils gêneraient, à mon sens du moins, plutôt les autres. D'ailleurs, en thèse générale, nous ne nous occupons pas ici des retraitants. Nous laissons agir la solitude. C'est à vous qu'il appartient de vous discerner et de distinguer le meilleur mode pour employer saintement votre temps. Donc je ne vous imposerai aucune des lectures désignées dans ce tableau. Je vous permettrai seulement de vous engager à dire le petit office de la Sainte Vierge. L'avez-vous ? Le voici, dit Durtal qui lui tendit une plaquette. Il est charmant votre volume, dit le père Étienne qui feuilleta les pages luxueusement imprimées en rouge et noir. Il s'arrêta à l'une d'elles et lut tout haut la troisième leçon des matines. « Est-ce beau ? » s'écria-t-il. La joie jaillissait soudain de cette figure. Les yeux s'illuminaient, les doigts tremblaient sur la plaquette. « Oui, » fit-il en la refermant, « lisez cet office ici, surtout, car vous le savez, la vraie patronne, la véritable abbé des Trappes, c'est la Sainte Vierge. » Après un silence, il reprit « J'ai fixé à 8 jours la durée de votre retraite dans la lettre que j'ai envoyée à l'abbé Geffrezin, mais il va de soi que si vous ne vous ennuyez pas trop ici, vous pourrez y demeurer autant que vous le croirez bon. Je souhaite de pouvoir prolonger mon séjour parmi vous, mais cela dépendra de la façon dont mon corps supportera la lutte. J'ai l'estomac assez malade. » Et je ne suis pas sans crainte. Aussi, pour parer à tout événement, vous serais-je obligé, si vous pouviez me faire venir le plus tôt possible le confesseur ? Bien, vous le verrez demain. Je vous indiquerai l'heure, ce soir après compli. Quant à la nourriture, si vous l'estimez insuffisante, je vous ferai allouer un supplément d'un œuf. Mais là s'arrête la discrétion dont je puis user, car la règle est formelle. Ni poisson, ni viande, des légumes, et je dois vous l'avouer, ils ne sont pas fameux. Vous allez en juger d'ailleurs, car l'heure du souper est proche. Si vous le voulez bien, je vais vous montrer la salle où vous mangerez en compagnie de Monsieur Bruno. Et tout en descendant l'escalier, le moine poursuivit. Monsieur Bruno est une personne qui a renoncé au monde et qui, sans avoir prononcé de vœux, vit en clôture. Il est ce que notre règle nomme un oblat. C'est un saint et un savant homme qui vous plaira certainement. Vous pourrez causer avec lui pendant le repas. Ah, fit Hurtal, et avant et après je dois garder le silence ? Oui, à moins que vous n'ayez quelque chose à demander, auquel cas je serai toujours à votre disposition, prêt à vous répondre. Pour cette question du silence, comme pour celle des heures du lever, du coucher, des offices, la règle ne tolère aucun allègement. Elle doit être observée à la lettre. « Bien, » fit Hurtal, un peu interloqué par le ton ferme du père. « Mais voyons, j'ai vu sur ma pancarte un article qui m'invite à consulter un tableau d'avertissement et je ne l'ai pas, ce tableau. Il est pendu sur le palier de l'escalier près de votre chambre. Vous le lirez à tête reposée demain. Prenez la peine d'entrer. » fit-il en poussant une porte située dans le corridor en bas, juste en face de celle de l'auditoire. Hurtal se salua avec un vieux monsieur qui vint au-devant de lui. Le moine les présenta et disparut. Tous les mets étaient sur la table. Deux œufs sur le plat, puis une jatte de riz, une autre de haricots et un pot de miel. Monsieur Bruno récita le Benedicite et voulut servir lui-même Hurtal. Il lui donna un œuf.
1: « C'est un triste souper pour un Parisien, » dit-il en souriant.
0: « Oh, du moment qu'il y a un œuf et du vin, c'est soutenable. Je craignais, je vous l'avoue, de n'avoir pour toute boisson que de l'eau claire. » Et ils causèrent amicalement. L'homme était aimable et distingué, de figure ascétique, mais avec un joli sourire qui éclairait la face jaune et grave creusée de rides. Il se prêta avec une parfaite bonne grâce à l'enquête de Hurtal et raconta qu'après une existence de tempête, il s'était senti touché par la grâce et s'était retiré de la vie pour expier par des années d'austérité et de silence ses propres fautes et celles des autres.
1: « Et vous ne vous êtes jamais lassé d'être ici ?»« Jamais. Depuis 5 années que j'habite ce cloître, le temps découpé tel qu'il est à la trappe semble court. »
0: Et vous assistez à tous les exercices de la communauté ?
1: Oui, je remplace seulement le travail manuel par la méditation en cellule. Ma qualité d'oblat me dispenserait cependant, si je le désirais, de me lever à 2 heures pour suivre l'office de la nuit, mais c'est une grande joie pour moi que de réciter le magnifique psautier bénédictin avant le jour. Mais vous m'écoutez et ne mangez pas. « Voulez-vous me permettre de vous offrir encore un peu de riz ?»«
0: Non, merci. J'accepterai, si vous le voulez bien, une cuillerée de miel. »« Cette nourriture n'est pas mauvaise, » reprit-il. « Mais ce qui me déconcerte un peu, c'est ce goût identique et bizarre qu'ont tous les plats. Ça sent, comment dirais-je, le graillon ou le suif. »«
1: Ça sent l'huile chaude avec laquelle sont accommodés ces légumes. » Oh, vous vous y accommoderez très vite. Dans 2 jours, vous ne vous en apercevrez plus.
0: Mais en quoi consiste au juste le rôle de l'oblat ?
1: Il vit d'une existence moins austère et plus contemplative que celle du moine. Il peut voyager s'il le veut, et quoiqu'il ne soit pas lié par des serments, il participe au bien spirituel de l'ordre. Autrefois, la règle admettait ce qu'elle appelait des familiers. C'étaient des oblats qui recevaient la tonsure, portaient un costume distinct et prononçaient les 3 grands vœux. Ils menaient en somme une vie mitigée, mi-laïque, mi-moine. Ce régime qui subsiste encore chez les purs bénédictins a

0: disparu des trappes depuis l'année 1293, époque à laquelle le chapitre général le supprima. Il ne reste plus aujourd'hui dans les abbayes cisterciennes que les pères, les frères laits ou convers, les oblats quand il y en a, et les paysans employés aux travaux des champs. Les convers, ce sont ceux qui ont la tête complètement rasée et qui sont vêtus ainsi que le moine qui m'a ouvert la porte d'une robe brune. Oui, ils ne chantent pas aux offices et se livrent seulement à des besognes manuelles. À propos, le règlement des retraites que j'ai lu dans ma chambre ne me semble pas clair. Autant que je puis me le rappeler, il double certains offices, met des matines à 4 heures de l'après-midi, des vêpres à 2 heures. En tout cas, son horaire n'est pas le même que celui des trappistes. Comment dois-je m'y prendre pour les concilier ?
1: Vous n'avez qu'à tenir compte des exercices détaillés sur votre pancarte. Le père Étienne a dû vous le dire. D'ailleurs, ce moule n'a été fabriqué que pour les gens qui sont incapables de s'occuper et de se guider eux-mêmes. Cela vous explique pour les empêcher de demeurer oisifs. On a en quelque sorte décalqué le bréviaire du prêtre et imaginé de leur distribuer le temps en petites tranches, de leur faire débiter par exemple les psaumes des matines et des heures qui ne comportent aucun psaume.
0: Le dîner était terminé. Monsieur Bruno récita les grâces et dit à Durtal
1: « Vous avez d'ici accompli une vingtaine de minutes libres. Profitez-en pour faire connaissance avec le jardin et les bois. »
0: Et il salua poliment et sortit. « Ce que je fumerais bien une cigarette, » pensa Durtal lorsqu'il fut seul. Il prit son chapeau et quitta lui aussi la pièce. La nuit tombait. Il traversa la grande cour, tourna à droite, longea une maisonnette surmontée d'un long tuyau, devina à l'odeur qu'elle exhalait une fabrique de chocolat et il s'engagea dans une allée d'arbres. Le ciel était si peu clair qu'il ne pouvait discerner l'ensemble du bois où il entrait. N'apercevant personne, il roula des cigarettes, les fuma lentement, délicieusement, consultant à la lueur de ses allumettes de temps en temps sa montre. Il resta étonné du silence qui se levait de cette trappe. Pas une rumeur, même effacée, même lointaine, sinon à certains moments, un bruit très doux de rame. Il se dirigea du côté d'où venait ce bruit et reconnut une pièce d'eau sur laquelle voguait un signe qui vint aussitôt à lui. Il le regardait osciller dans sa blancheur, sur les ténèbres qu'il déplaçait en clapotant, quand une cloche sonna des volées lentes. « Voyons, dit-il, » en interrogeant à nouveau sa montre, l'heure des complis approche. Il se rendit à la chapelle. Elle était encore déserte. Il profita de cette solitude pour l'examiner à son aise. Elle avait la forme d'une croix amputée, d'une croix sans pied, arrondie à son sommet, étendant deux bras carrés percés d'une porte à chaque bout. La partie supérieure de la croix figurait au-dessous d'une coupole peinte en azur une petite rotonde autour de laquelle se tenait un cercle de stalles adossé au mur. Au milieu se dressait un grand autel de marbre blanc surmonté de chandeliers de bois flanqués à gauche et à droite de candélabres également en bois placés sur des fûts de marbre. Le dessous de l'autel était creux et fermé sur le devant par une vitre derrière laquelle apparaissait une châsse de style gothique qui reflétait dans le miroir doré de ses cuivres des feux de lampe. Cette rotonde s'ouvrait en un large porche, précédé de trois marches, sur les bras de la croix qui s'allongeait en une sorte de vestibule servant tout à la fois de nef et de bas-côté à ce tronçon d'église. Ses bras évidés à leur extrémité, près des portes, recélaient deux minuscules chapelles enfoncées dans des niches teintes, ainsi que la coupole en bleu. Elle contenait, au-dessus d'autels en pierre sans ornement, deux statues médiocres, l'une de Saint-Joseph, l'autre du Christ. Enfin, un quatrième autel dédié à la Vierge était situé dans ce vestibule vis-à-vis des marches accédant à la rotonde, en face par conséquent du grand autel. Il se découpait sur une fenêtre dont les vitraux représentaient l'un Saint Bernard en blanc et l'autre Saint Benoît en noir. Et il paraissait se reculer dans l'église à cause des deux rangées de bancs qui s'avançaient à sa gauche et à sa droite, au-devant des deux autres petites chapelles, ne laissant que la place nécessaire pour cheminer le long du vestibule ou pour aller en ligne droite de cet autel de la Vierge dans la rotonde au maître-autel. Ce sanctuaire est d'une laideur alarmante, se dit Durtal, qui s'en fut s'asseoir sur un banc devant la statue de Saint-Joseph. À en juger par les quelques sujets sculptés le long des murs, ce monument date du temps de Louis XVI, fichue époque pour une église. Il fut distrait de ses réflexions par des sons de cloche, et en même temps, toutes les portes s'ouvrirent. L'une, sise dans la rotonde même, à gauche de l'autel, donna passage à une dizaine de moines enveloppés dans de grandes coules blanches. Ils se répandirent dans le chœur et occupèrent de chaque côté les stalles. Par les deux portes du vestibule pénétra à son tour une foule de moines bruns qui s'agenouilla devant les bancs des deux côtés de l'autel de la Vierge. Durtal en avait quelques-uns près de lui, mais il baissait la tête, les mains jointes, et il n'osa les observer. Le vestibule était d'ailleurs devenu presque noir. La lumière se concentrait dans le chœur où étaient allumées les lampes. Il dévisagea les moines blancs, installés dans la partie de la rotonde qu'il pouvait voir, et il reconnut parmi eux le père Étienne, à genoux, près d'un moine court. Mais un autre, placé au bout des stalles près du porche, presque en face de l'autel et en pleine clarté, le retint. Celui-là était svelte et nerveux, et il ressemblait dans son burnous blanc à un arabe. Durtal ne l'apercevait que de profil, et il distinguait une longue barbe grise, un crâne ras, ceint de la couronne monastique, un front haut et un nez en bec d'aigle. Il avait grand air avec son visage impérieux et son corps élégant qui ondulait sous la coule. « C'est probablement l'abbé de la Trappe », se dit Durtal. Et il ne douta plus lorsque ce moine tira une cliquette dissimulée devant lui sous son pupitre et dirigea l'office. Tous les moines saluèrent l'autel. L'abbé récita les prières du prélude, puis il y eut une pause. Et de l'autre côté de la rotonde, là où Durtal ne pouvait regarder, une voix frêle de vieillard, une voix revenue au cristal de l'enfance, mais avec en plus quelque chose de doucement fêlé, s'éleva, montant à mesure que se déroulait l'ancienne. « Deus in adjutorium meum intende ». Et l'autre côté du chœur, là où se tenaient le père Étienne et l'abbé, répondit, scandant très lentement les syllabes avec des voix de basse taille. « Domine ad adjuvandum me festina ». Et tous courbèrent la tête sur les in folio posés devant eux et reprirent « Gloria patri et filio et spiritui sancto ». Et ils se redressèrent tandis que l'autre partie des pères prononçait le répond « Sicut erat in principio », etc. L'office commença. Il n'était pas chanté mais psalmodié, tantôt rapide et tantôt lent. Le côté du chœur visible pour Durtal faisait de toutes les voyelles des lettres aiguës et brèves. L'autre, au contraire, les muait en de longues, semblait coiffer d'un accent circonflexe tous les O. On eût dit d'une part la prononciation du midi et de l'autre celle du nord. Ainsi, psalmodié, l'office devenait étrange. Il finissait par bercer telle qu'une incantation, par dorloter l'âme qui s'assoupissait dans ce roulement de versets interrompu par la doxologie, revenant en ritournelle après la dernière strophe de chacun des psaumes.
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1: Vierge Marie, Notre-Dame de Lourdes, je vous confie François qui doit subir un examen médical délicat aujourd'hui. Sainte Bernadette, priez pour lui. Merci.
2: Notre-Dame de Lourdes, je viens vous remercier de toutes les grâces que je reçois chaque jour. Et je viens aussi vous implorer de venir encore à mon secours pour la santé de Jean-Pierre et pour tous les problèmes qui nous arrivent en ce moment. Merci Notre-Dame de Lourdes de venir à notre aide, de prier pour nous, d'intercéder pour nous.
3: Notre-Dame de Lourdes, je vous confie l'avenir de mon fils Emmanuel. Merci de prier pour lui.
4: Amen.
5: Soyez tous les bienvenus, frères et sœurs, ici à la grotte de Massabielle, où la Vierge Marie est apparue à Sainte Bernadette. Nous prions avec vous tous qui nous rejoignez par la télévision ou la radio. Ensemble, nous allons méditer aujourd'hui les mystères douloureux. Nous prions particulièrement la Vierge Marie en évoquant ces mystères. Nous le savons, l'itinéraire de sainteté de Marie n'a pas été sans souffrance. Le vieillard Siméon lui avait annoncé qu'un glaive la transpercerait. Nous nous rappelons aussi que pour Sainte Bernadette, tout ne fut pas facile. La pauvreté, la santé fragile qui fut la sienne, le courage qu'il lui fallut pour accomplir la mission que la Vierge lui confiait, tout cela ne fut pas facile. Aujourd'hui, notre cœur est en fête parce que nous sommes à quelques jours de la venue du Saint-Père. Sa mission est loin d'être facile. Nous allons prier avec Marie pour que l'Esprit-Saint le soutienne dans les paroles courageuses qu'il aura à nous dire de la part du Seigneur. Je crois en Dieu, le Père Tout-Puissant, Créateur du ciel et de la terre, et en Jésus-Christ, son Fils unique, notre Seigneur, qui a été conçu du Saint-Esprit, est né de la Vierge Marie, a souffert sous Ponce Pilate, a été crucifié, est mort et a été enseveli, est descendu aux enfers. Le troisième jour est ressuscité des morts, est monté aux cieux, est assis à la droite de Dieu, le Père Tout-Puissant, d'où il viendra juger les vivants et les morts. Je crois en l'Esprit Saint, à la Sainte Église catholique, à la communion des saints, à la rémission des péchés, à la résurrection de la chair, à la vie éternelle.
4: Amen.
5: Prions aux intentions du Saint-Père, le Pape Léon. Notre Père qui es aux cieux, que ton nom soit sanctifié, que ton règne vienne, que ta volonté soit faite sur la terre comme au ciel.
6: Donne-nous aujourd'hui notre pain de ce jour. Pardonne-nous nos offenses, comme nous pardonnons aussi à ceux qui nous ont offensés. Et ne nous laisse pas entrer en tentation, mais délivre-nous du mal.
5: Je vous salue Marie, pleine de grâce, le Seigneur est avec vous. Vous êtes bénie entre toutes les femmes, et Jésus, le fruit de vos entrailles, est béni.
6: Sainte Marie, Mère de Dieu, priez pour nos pauvres pécheurs, maintenant et à l'heure de notre mort. Amen.
5: Je vous salue, Marie, pleine de grâce. Le Seigneur est avec vous. Vous êtes bénie entre toutes les femmes, et Jésus, le fruit de vos entrailles, est béni.
6: Sainte Marie, Mère de Dieu, priez pour nos pauvres pécheurs, maintenant et à l'heure de notre mort. Amen.
5: Je vous salue, Marie, pleine de grâce. Le Seigneur est avec vous. Vous êtes bénie entre toutes les femmes, et Jésus, le fruit de vos entrailles, est béni.
6: Sainte Marie, Mère de Dieu, priez pour nous pauvres pécheurs, maintenant et à l'heure de notre mort. Amen.
5: Gloria, Patri et Filio, et Spiritui Sancto, sicut erat in principio, et nunc et semper, et in saecula saeculorum. Amen. Premier mystère douloureux, l'agonie de Jésus. La veille de sa mort, Jésus s'est trouvé dans une situation d'angoisse et de peur face à la souffrance et face à la mort. Il cherche à échapper, il prie. Père, s'il est possible que cette coupe passe loin de moi. Il prend avec lui Pierre, Jacques et Jean pour le soutenir dans ces moments de souffrance. Il les emmène avec lui au jardin des Oliviers. Il leur dit « Mon âme est triste à mourir. » Épuisés par leur tristesse, les amis s'endorment. Prions avec Marie pour que tous ceux qui sont proches de la mort et qui ont peur et qui sont dans la solitude trouvent des amis courageux pour les accompagner. Que Marie soit avec eux. Notre Père qui es aux cieux, que ton nom soit sanctifié, que ton règne vienne, que ta volonté soit faite sur la terre comme au ciel.
6: Donne-nous aujourd'hui notre pain de ce jour. Pardonne-nous nos offenses, comme nous pardonnons aussi à ceux qui nous ont offensés. Et ne nous laisse pas entrer en tentation, mais délivre-nous du mal.
5: Je vous salue, Marie, pleine de grâce. Le Seigneur est avec vous. Vous êtes bénie entre toutes les femmes, et Jésus, le fruit de vos entrailles, est béni.
6: Sainte Marie, Mère de Dieu, priez pour nous pauvres pécheurs, maintenant et à l'heure de notre mort. Amen.
5: Je vous salue, Marie, pleine de grâce. Le Seigneur est avec vous. Vous êtes bénie entre toutes les femmes, et Jésus, le fruit de vos entrailles, est béni.
6: Sainte Marie, Mère de Dieu, priez pour nous pauvres pécheurs, maintenant et à l'heure de notre mort. Amen.
5: Je vous salue, Marie, pleine de grâce. Le Seigneur est avec vous. Vous êtes bénie entre toutes les femmes, et Jésus, le fruit de vos entrailles, est béni.
6: Sainte Marie, Mère de Dieu, priez pour nous pauvres pécheurs, maintenant et à l'heure de notre mort. Amen.
5: Je vous salue, Marie, pleine de grâce. Le Seigneur est avec vous. Vous êtes bénie entre toutes les femmes, et Jésus, le fruit de vos entrailles, est béni.
6: Sainte Marie, Mère de Dieu, priez pour nous pauvres pécheurs, maintenant et à l'heure de notre mort. Amen.
5: Je vous salue, Marie, pleine de grâce. Le Seigneur est avec vous. Vous êtes bénie entre toutes les femmes, et Jésus, le fruit de vos entrailles, est béni.
6: Sainte Marie, Mère de Dieu, priez pour nous pauvres pécheurs, maintenant et à l'heure de notre mort. Amen.
5: Je vous salue, Marie, pleine de grâce. Le Seigneur est avec vous. Vous êtes bénie entre toutes les femmes, et Jésus, le fruit de vos entrailles, est béni.
6: Sainte Marie, Mère de Dieu, priez pour nous pauvres pécheurs, maintenant et à l'heure de notre mort. Amen.
5: Je vous salue, Marie, pleine de grâce. Le Seigneur est avec vous. Vous êtes bénie entre toutes les femmes, et Jésus, le fruit de vos entrailles, est béni.
6: Sainte Marie, Mère de Dieu, priez pour nous pauvres pécheurs, maintenant et à l'heure de notre mort. Amen.
5: Je vous salue, Marie, pleine de grâce. Le Seigneur est avec vous. Vous êtes bénie entre toutes les femmes, et Jésus, le fruit de vos entrailles, est béni.
6: Sainte Marie, Mère de Dieu, priez pour nous pauvres pécheurs, maintenant et à l'heure de notre mort. Amen.
5: Je vous salue, Marie, pleine de grâce. Le Seigneur est avec vous. Vous êtes bénie entre toutes les femmes, et Jésus, le fruit de vos entrailles, est béni.
6: Sainte Marie, Mère de Dieu, priez pour nous pauvres pécheurs, maintenant et à l'heure de notre mort. Amen.
5: Je vous salue, Marie, pleine de grâce. Le Seigneur est avec vous. Vous êtes bénie entre toutes les femmes, et Jésus, le fruit de vos entrailles, est béni.
6: Sainte Marie, Mère de Dieu, priez pour nous pauvres pécheurs, maintenant et à l'heure de notre mort. Amen.
5: Gloria.

0: et in saecula saeculorum. Amen. Deuxième mystère douloureux, la flagellation. Comme un bandit, Jésus est maltraité, humilié. Les soldats se moquent de lui. « Fais le prophète, puisque tu te prends pour le Fils de Dieu. » Pilate ordonne de le rouer de coups pour le châtier. Le pape Léon nous invite à devenir les amis des pauvres que la société abandonne. Que nous respections la dignité de ceux qui restent des personnes à aimer au-delà de leurs péchés, au-delà de leurs crimes. Prions avec Marie et le pape Léon pour ceux que le péché fait souffrir. Nous connaissons des pécheurs humiliés par leurs fautes ou leurs crimes. Sachons les consoler de ne pas être des saints. Soyons pour eux des amis plutôt que des juges qui les flagellent dans leur désir de vengeance. Que Marie nous aide à être comme Jésus, amis de Marie-Madeleine, de Zachée et même de Pierre et de Paul.
1: Notre Père.
2: Notre Père qui es aux cieux, que ton nom soit sanctifié, que ton règne vienne, que ta volonté soit faite sur la terre comme au ciel.
3: Donne-nous aujourd'hui notre pain de ce jour. Pardonne-nous nos offenses, comme nous pardonnons aussi à ceux qui nous ont offensés. Et ne nous laisse pas entrer en tentation, mais délivre-nous du mal. Amen.
2: Je vous salue, Marie pleine de grâce. Le Seigneur est avec vous. Vous êtes bénie entre toutes les femmes. Et Jésus, le fruit de vos entrailles, est béni.
3: Sainte Marie, Mère de Dieu, priez pour nous pauvres pécheurs, maintenant et à l'heure de notre mort. Amen.
2: Je vous salue, Marie pleine de grâce. Le Seigneur est avec vous. Vous êtes bénie entre toutes les femmes. Et Jésus, le fruit de vos entrailles, est béni.
3: Sainte Marie, Mère de Dieu, priez pour nos pauvres pécheurs, maintenant et à l'heure de notre mort. Amen.
2: Je vous salue, Marie pleine de grâce. Le Seigneur est avec vous. Vous êtes bénie entre toutes les femmes. Et Jésus, le fruit de vos entrailles, est béni.
3: Sainte Marie, Mère de Dieu, priez pour nous pauvres pécheurs, maintenant et à l'heure de notre mort. Amen.
2: Je vous salue, Marie pleine de grâce. Le Seigneur est avec vous. Vous êtes bénie entre toutes les femmes. Et Jésus, le fruit de vos entrailles, est béni.
3: Sainte Marie, Mère de Dieu, priez pour nous pauvres pécheurs, maintenant et à l'heure de notre mort. Amen.
2: Je vous salue, Marie pleine de grâce. Le Seigneur est avec vous. Vous êtes bénie entre toutes les femmes. Et Jésus, le fruit de vos entrailles, est béni.
3: Sainte Marie, Mère de Dieu, priez pour nous pauvres pécheurs, maintenant et à l'heure de notre mort. Amen.
2: Je vous salue, Marie pleine de grâce. Le Seigneur est avec vous. Vous êtes bénie entre toutes les femmes. Et Jésus, le fruit de vos entrailles, est béni.
3: Sainte Marie, Mère de Dieu, priez pour nos pauvres pécheurs, maintenant et à l'heure de notre mort. Amen.
2: Je vous salue, Marie pleine de grâce. Le Seigneur est avec vous. Vous êtes bénie entre toutes les femmes. Et Jésus, le fruit de vos entrailles, est béni.
3: Sainte Marie, Mère de Dieu, priez pour nous pauvres pécheurs, maintenant et à l'heure de notre mort. Amen.
2: Je vous salue, Marie pleine de grâce. Le Seigneur est avec vous. Vous êtes bénie entre toutes les femmes. Et Jésus, le fruit de vos entrailles, est béni.
3: Sainte Marie, Mère de Dieu, priez pour nos pauvres pécheurs, maintenant et à l'heure de notre mort. Amen.
2: Je vous salue, Marie pleine de grâce. Le Seigneur est avec vous. Vous êtes bénie entre toutes les femmes. Et Jésus, le fruit de vos entrailles, est béni.
3: Sainte Marie, Mère de Dieu, priez pour nos pauvres pécheurs, maintenant et à l'heure de notre mort. Amen.
2: Je vous salue, Marie, pleine de grâce. Le Seigneur est avec vous. Vous êtes bénie entre toutes les femmes. Et Jésus, le fruit de vos entrailles, est béni.
3: Sainte Marie, Mère de Dieu, priez pour nous pauvres pécheurs, maintenant et à l'heure de notre mort.

0: Amen. Troisième mystère douloureux, le couronnement d'épines. Avec des épines, les soldats tressèrent une couronne, ils lui mirent sur la tête. La cruauté et la méchanceté des hommes n'a décidément pas de limite. Jésus en a été victime, comme aujourd'hui, la manière dont sont traités des hommes ou des femmes qui n'acceptent pas la guerre, qui luttent pour vivre libres et en paix. Prions avec Marie et le pape Léon pour que nous construisions des ponts et non des murs entre les peuples, entre les continents. Que nous n'ajoutions pas de souffrance à ceux et celles qui cherchent seulement de quoi vivre par leur travail. Notre Père, qui es aux cieux, que ton nom soit sanctifié, que ton règne vienne, que ta volonté soit faite sur la terre comme au ciel.
1: Donne-nous aujourd'hui notre pain de ce jour. Pardonne-nous nos offenses, comme nous pardonnons aussi à ceux qui nous ont offensés. Et ne nous laisse pas entrer en tentation, mais délivre-nous du mal.
0: Je vous salue, Marie, pleine de grâce. Le Seigneur est avec vous. Vous êtes bénie entre toutes les femmes. Et Jésus, le fruit de vos entrailles, est béni.
1: Sainte Marie, Mère de Dieu, priez pour nous pauvres pécheurs, maintenant et à l'heure de notre mort. Amen.
0: Je vous salue, Marie, pleine de grâce. Le Seigneur est avec vous. Vous êtes bénie entre toutes les femmes. Et Jésus, le fruit de vos entrailles, est béni.
1: Sainte Marie, Mère de Dieu, priez pour nous pauvres pécheurs, maintenant et à l'heure de notre mort. Amen.
0: Je vous salue, Marie, pleine de grâce. Le Seigneur est avec vous. Vous êtes bénie entre toutes les femmes. Et Jésus, le fruit de vos entrailles, est béni.
1: Sainte Marie, Mère de Dieu, priez pour nous pauvres pécheurs, maintenant et à l'heure de notre mort. Amen.
0: Je vous salue, Marie, pleine de grâce. Le Seigneur est avec vous. Vous êtes bénie entre toutes les femmes. Et Jésus, le fruit de vos entrailles, est béni.
1: Sainte Marie, Mère de Dieu, priez pour nous pauvres pécheurs, maintenant et à l'heure de notre mort. Amen.
0: Je vous salue, Marie, pleine de grâce. Le Seigneur est avec vous. Vous êtes bénie entre toutes les femmes, et Jésus, le fruit de vos entrailles, est béni.
1: Sainte Marie, Mère de Dieu, priez pour nous pauvres pécheurs, maintenant et à l'heure de notre mort. Amen.
0: Je vous salue, Marie, pleine de grâce. Le Seigneur est avec vous. Vous êtes bénie entre toutes les femmes, et Jésus, le fruit de vos entrailles, est béni.
1: Sainte Marie, Mère de Dieu, priez pour nous pauvres pécheurs, maintenant et à l'heure de notre mort. Amen.
0: Je vous salue, Marie, pleine de grâce. Le Seigneur est avec vous. Vous êtes bénie entre toutes les femmes, et Jésus, le fruit de vos entrailles, est béni.
1: Sainte Marie, Mère de Dieu, priez pour nous pauvres pécheurs, maintenant et à l'heure de notre mort. Amen.
0: Je vous salue, Marie, pleine de grâce. Le Seigneur est avec vous. Vous êtes bénie entre toutes les femmes, et Jésus, le fruit de vos entrailles, est béni.
1: Sainte Marie, Mère de Dieu, priez pour nous pauvres pécheurs, maintenant et à l'heure de notre mort. Amen.
0: Je vous salue, Marie, pleine de grâce. Le Seigneur est avec vous. Vous êtes bénie entre toutes les femmes, et Jésus, le fruit de vos entrailles, est béni.
1: Sainte Marie, Mère de Dieu, priez pour nous pauvres pécheurs, maintenant et à l'heure de notre mort. Amen.
0: Je vous salue, Marie, pleine de grâce. Le Seigneur est avec vous. Vous êtes bénie entre toutes les femmes, et Jésus, le fruit de vos entrailles, est béni.
1: Sainte Marie, Mère de Dieu, priez pour nous pauvres pécheurs, maintenant et à l'heure de notre mort. Amen.
0: Gloria Patri et Filio et Spiritui Sancto, sicut erat in principio, et nunc et semper, et in saecula saeculorum. Amen. Quatrième mystère douloureux, le portement de la croix. Jésus est tombé plusieurs fois sur le chemin du calvaire. La nature humaine a des limites. Il n'est pas possible de porter toutes les misères du monde. Il restait encore un peu d'humanité à ses bourreaux. Il réquisitionne un passant et l'oblige à porter la croix avec Jésus. Prions avec Marie et le pape Léon pour que nous sachions nous porter volontaires et porter avec ceux qui souffrent une part de leur chagrin, une part de leur souffrance. Que nous soyons des Simon de Cyrène pour les autres. Ceux et celles qui veulent être disciples de Jésus en portant la croix de quelqu'un d'autre marcheront à la suite du Seigneur.
2: Notre Père qui es aux cieux, que ton nom soit sanctifié, Que ton règne vienne, que ta volonté soit faite sur la terre comme au ciel.
1: Donne-nous aujourd'hui notre pain de ce jour. Pardonne-nous nos offenses, comme nous pardonnons aussi à ceux qui nous ont offensés. Et ne nous laisse pas entrer en tentation, mais délivre-nous du mal.

0: vous salue, Marie, pleine de grâce. Le Seigneur est avec vous. Vous êtes bénie entre toutes les femmes, et Jésus, le fruit de vos entrailles, est béni.
1: Sainte Marie, Mère de Dieu, priez pour nous pauvres pécheurs, maintenant et à l'heure de notre mort. Amen.
0: Je vous salue, Marie, pleine de grâce. Le Seigneur est avec vous. Vous êtes bénie entre toutes les femmes, et Jésus, le fruit de vos entrailles, est béni.
1: Sainte Marie, Mère de Dieu, priez pour nous pauvres pécheurs, maintenant et à l'heure de notre mort. Amen.
0: Je vous salue, Marie, pleine de grâce. Le Seigneur est avec vous. Vous êtes bénie entre toutes les femmes, et Jésus, le fruit de vos entrailles, est béni.
1: Sainte Marie, Mère de Dieu, priez pour nous pauvres pécheurs, maintenant et à l'heure de notre mort. Amen.
0: Je vous salue, Marie, pleine de grâce. Le Seigneur est avec vous. Vous êtes bénie entre toutes les femmes, et Jésus, le fruit de vos entrailles, est béni.
1: Sainte Marie, Mère de Dieu, priez pour nous pauvres pécheurs, maintenant et à l'heure de notre mort. Amen.
0: Je vous salue, Marie, pleine de grâce. Le Seigneur est avec vous. Vous êtes bénie entre toutes les femmes, et Jésus, le fruit de vos entrailles, est béni.
1: Sainte Marie, Mère de Dieu, priez pour nous pauvres pécheurs, maintenant et à l'heure de notre mort. Amen.
0: Je vous salue, Marie, pleine de grâce. Le Seigneur est avec vous. Vous êtes bénie entre toutes les femmes, et Jésus, le fruit de vos entrailles, est béni.
1: Sainte Marie, Mère de Dieu, priez pour nous pauvres pécheurs, maintenant et à l'heure de notre mort. Amen.
0: Je vous salue, Marie, pleine de grâce. Le Seigneur est avec vous. Vous êtes bénie entre toutes les femmes, et Jésus, le fruit de vos entrailles, est béni.
1: Sainte Marie, Mère de Dieu, priez pour nous pauvres pécheurs, maintenant et à l'heure de notre mort. Amen.
0: Je vous salue, Marie, pleine de grâce. Le Seigneur est avec vous. Vous êtes bénie entre toutes les femmes, et Jésus, le fruit de vos entrailles, est béni.
1: Sainte Marie, Mère de Dieu, priez pour nous pauvres pécheurs, maintenant et à l'heure de notre mort. Amen.
0: Je vous salue, Marie, pleine de grâce. Le Seigneur est avec vous. Vous êtes bénie entre toutes les femmes, et Jésus, le fruit de vos entrailles, est béni.
1: Sainte Marie, Mère de Dieu, priez pour nous pauvres pécheurs, maintenant et à l'heure de notre mort. Amen.
0: Je vous salue, Marie, pleine de grâce. Le Seigneur est avec vous. Vous êtes bénie entre toutes les femmes, et Jésus, le fruit de vos entrailles, est béni.
1: Sainte Marie, Mère de Dieu, priez pour nous pauvres pécheurs,
2: maintenant et à l'heure de notre mort. Amen.

0: Amen. Cinquième mystère douloureux, le crucifixion et la mort de Jésus. Près de la croix de Jésus, il y avait Marie, sa mère, quelques autres femmes courageuses et Jean, le disciple fidèle. Combien ce moment est douloureux, assister impuissant à la mort de celui que l'on aime. Combien cela se reproduit aujourd'hui encore dans la maladie de proches. Prions avec Marie pour celles et ceux qui sont atteints de la maladie de Charcot. Prions pour les enfants qui savent que leur existence s'achèvera plus vite que leurs amis et que leur désir de vie devra être accompagné par des parents et des soignants qui leur feront connaître la promesse de Marie à Bernadette. Je ne vous promets pas le bonheur en ce monde, mais dans l'autre. Que cette foi en la résurrection soit forte en chacun de nous. Notre Père, qui es aux cieux, que ton nom soit sanctifié, que ton règne vienne, que ta volonté soit faite sur la terre comme au ciel.
1: Donne-nous aujourd'hui notre pain de ce jour. Pardonne-nous nos offenses, comme nous pardonnons aussi à ceux qui nous ont offensés. Et ne nous laisse pas entrer en tentation, mais délivre-nous du mal.
0: Je vous salue, Marie, pleine de grâce. Le Seigneur est avec vous. Vous êtes bénie entre toutes les femmes, et Jésus, le fruit de vos entrailles, est béni.
1: Sainte Marie, Mère de Dieu, priez pour nous pauvres pécheurs, maintenant et à l'heure de notre mort. Amen.
0: Je vous salue, Marie, pleine de grâce. Le Seigneur est avec vous. Vous êtes bénie entre toutes les femmes, et Jésus, le fruit de vos entrailles, est béni.
1: Sainte Marie, Mère de Dieu, priez pour nous pauvres pécheurs, maintenant et à l'heure de notre mort. Amen.
0: Je vous salue, Marie, pleine de grâce.

0: Le Seigneur est avec vous. Vous êtes bénie entre toutes les femmes, et Jésus, le fruit de vos entrailles, est béni.
1: Sainte Marie, Mère de Dieu, priez pour nous pauvres pécheurs, maintenant et à l'heure de notre mort. Amen.
0: Je vous salue, Marie, pleine de grâce. Le Seigneur est avec vous. Vous êtes bénie entre toutes les femmes, et Jésus, le fruit de vos entrailles, est béni.
1: Sainte Marie, Mère de Dieu, priez pour nous pauvres pécheurs, maintenant et à l'heure de notre mort. Amen.
0: Je vous salue, Marie, pleine de grâce. Le Seigneur est avec vous. Vous êtes bénie entre toutes les femmes, et Jésus, le fruit de vos entrailles, est béni.
1: Sainte Marie, Mère de Dieu, priez pour nous pauvres pécheurs, maintenant et à l'heure de notre mort. Amen.
0: Je vous salue, Marie, pleine de grâce. Le Seigneur est avec vous. Vous êtes bénie entre toutes les femmes, et Jésus, le fruit de vos entrailles, est béni.
1: Sainte Marie, Mère de Dieu, priez pour nous pauvres pécheurs, maintenant et à l'heure de notre mort. Amen.
0: Je vous salue, Marie, pleine de grâce. Le Seigneur est avec vous. Vous êtes bénie entre toutes les femmes, et Jésus, le fruit de vos entrailles, est béni.
1: Sainte Marie, Mère de Dieu, priez pour nous pauvres pécheurs, maintenant et à l'heure de notre mort. Amen.
0: Je vous salue, Marie, pleine de grâce. Le Seigneur est avec vous. Vous êtes bénie entre toutes les femmes, et Jésus, le fruit de vos entrailles, est béni.
1: Sainte Marie, Mère de Dieu, priez pour nous pauvres pécheurs, maintenant et à l'heure de notre mort. Amen.
0: Je vous salue, Marie, pleine de grâce. Le Seigneur est avec vous. Vous êtes bénie entre toutes les femmes, et Jésus, le fruit de vos entrailles, est béni.
1: Sainte Marie, Mère de Dieu, priez pour nous pauvres pécheurs, maintenant et à l'heure de notre mort. Amen.
0: Je vous salue, Marie, pleine de grâce. Le Seigneur est avec vous. Vous êtes bénie entre toutes les femmes, et Jésus, le fruit de vos entrailles, est béni.
1: Sainte Marie, Mère de Dieu, priez pour nous pauvres pécheurs, maintenant et à l'heure de notre mort. Amen.
0: Gloria, Patri et Filio, et Spiritui Sancto, sic ut erat in principio, et nunc et semper, et in saecula saeculorum. Amen. Prions le Seigneur. Dieu qui nous donne de vénérer en la Vierge Marie, la Mère de l'Espérance, accorde-nous par sa prière et son aide de mettre toujours notre espérance dans les biens du ciel, tandis que nous accomplissons ici-bas nos tâches temporelles, et d'obtenir un jour ce que nous attendons avec foi, par Jésus-Christ, ton Fils, notre Seigneur, qui vit et règne avec toi dans l'unité du Saint-Esprit, Dieu pour les siècles des siècles.
1: Amen.
0: Je vais maintenant bénir chacun d'entre vous et tous les objets qui vous aident à prier et les chapelets. Le Seigneur.

0: Notre-Dame de Lourdes,
1: priez pour nous.
0: Ô Marie conçue sans péché,
1: priez pour nous qui avons recours à vous.
0: Sainte Bernadette,
1: priez pour nous.

0: de lumière pour bénir tous les cierges que vous avez, que vous voulez faire bénir. Donc vous m'accompagnez.
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0: Bonjour à tous et bienvenue sur le plateau d'Un cœur qui écoute, votre émission de spiritualité. Aujourd'hui, nous avons le plaisir de recevoir Louis Bouffard. Bonjour Louis.
1: Bonjour.
0: Alors les téléspectateurs de KTO, certains d'entre eux vous connaissent, qu'ils vous ont vu passer

0: dans l'esprit des lettres, il y a peut-être 2 ans maintenant.
1: 3 ans.
0: 3 ans, lors de la parution de Lueur dans les tranchées, où vous parliez, c'était un roman un petit peu historique sur la guerre dans les tranchées lors de la Première Guerre mondiale. Et puis après, vous avez sorti un autre livre. Je vous laisse en dire un mot.
1: Oui, un livre qui s'appelle Un cœur joyeux, publié chez MAM. Et en fait, c'est un récit témoignage où en fait, je raconte à la fois les joies, mais aussi les épreuves de ma vie.
0: Alors, ça tombe bien, parce que dans Un cœur qui écoute, on invite les personnes à nous partager justement ces joies et ces épreuves de la vie, loin des petits oiseaux, cuicui, tout va bien. Et d'ailleurs, je vous remercie d'être présent et d'ouvrir simplement votre cœur. Alors, aidez-nous un tout petit peu à vous cerner. Qui êtes-vous? D'où venez-vous?
1: Donc, je m'appelle Louis, j'ai 26 ans et je suis l'aîné d'une famille nombreuse. J'ai un frère et 5 sœurs. Et je suis atteint d'une maladie qui s'appelle la myopathie de Duchenne, qui est une maladie génétique dégénérative qui touche l'intégralité des muscles. Et donc, petit à petit, je perds ma mobilité, je perds mes forces. Et aujourd'hui, je suis en fauteuil roulant et j'ai besoin de l'aide des autres dans tous les actes de la vie quotidienne.
0: Oui, tout un programme. Et côté vie de foi, vous êtes né dans une famille catholique ?
1: Oui, j'ai la chance d'être né dans une famille vraiment enracinée dans l'amour de Dieu. Vraiment une foi que j'ai reçue de mes parents, mais aussi de mes grands-parents. Donc une vraie transmission familiale.
0: Alors dans l'équipe familiale qui vous entoure, il y a quand même un élément qui n'est plus là depuis quelques années ?
1: Oui, il y a 5 ans maintenant, c'était en mai 2021. J'ai perdu ma maman qui est morte des suites d'une chute de cheval. Et vraiment une expérience, à la fois la plus grande épreuve de ma vie, mais aussi une expérience spirituelle extrêmement forte.
0: Oh, racontez-nous.
1: Eh bien, c'était un accident, donc totalement inattendu. Elle a vécu une semaine dans le coma avant son départ vers le ciel. Et en fait, nous étions avec mes frères et sœurs, mon père, mes grands-parents, vraiment au pied de la croix. Et en fait, ma prière au début, c'était vraiment que le Seigneur la guérisse. Et puis, quand les médecins nous ont dit qu'il n'y aurait plus d'espoir, eh bien, ma prière a un peu évolué. Je priais bien sûr pour sa guérison, mais je priais surtout pour que nous gardions la foi. Et je crois vraiment que dans cette épreuve, eh bien, j'ai vraiment fait l'expérience de Jésus qui souffre avec nous, qui pleure avec nous, comme dans l'Évangile, Jésus pleure devant le tombeau de son ami Lazare. Vraiment une expérience extrêmement forte, et je dirais même fondatrice dans ma vie de foi en tant que jeune adulte.
0: Ça console de savoir que Jésus pleure avec nous ?
1: Eh bien, ça n'enlève pas la douleur de l'épreuve, la douleur de la séparation. Mais finalement, ça nous fait comprendre que nous ne sommes pas seuls, que nous sommes aimés, que nous sommes choyés par Jésus qui finalement veut se faire proche de nous. Et pour moi, c'est vraiment tout le mystère de Jésus, de Dieu qui se fait homme, qui veut finalement se faire présent à nos côtés.
0: Alors, en discutant avec les gens, c'est pas très compliqué, et ça arrive assez souvent de les entendre dire ils se sont un peu éloignés de Dieu dès que de grosses épreuves leur sont arrivées, que ce soit maladie, perte d'emploi, divorce et autres. Tout d'un coup, ils se sont dit ma prière de demande, elle donne rien. Je demande, mais je reçois rien, alors qu'il est dit partout, demandez, vous recevrez. Vous en êtes où, vous ?
1: Eh bien, je chemine. Je crois que ce n'est pas toujours évident d'avoir cette confiance. Mm-hmm. Mais vraiment, pour moi, le Seigneur nous invite à cette confiance, finalement, à le laisser guider notre vie. Et je crois que c'est vraiment un dépouillement de sa volonté propre, de ce que nous voulons faire de notre vie. Finalement, essayer d'être à l'écoute de la volonté du Seigneur, et je crois qu'il faut vraiment une vie tout entière pour se conformer à à cette volonté.

0: et à être vraiment dans la confiance avec le Seigneur. Et je dirais que c'est le travail de la vie d'un chrétien, tout au long de sa vie, d'essayer de voir ces signes de la présence et de ce que le Seigneur veut pour nous. Parce que le Seigneur, il nous connaît peut-être même mieux que nous-mêmes, donc il sait ce dont nous avons besoin, il sait ce qui fera notre joie. Mais ce n'est pas tous les jours évident.
1: Et alors, vous, quel sens donnez-vous aujourd'hui à la souffrance d'avoir perdu votre maman, d'être dans une grande famille nombreuse avec le papa qui se bat pour pouvoir faire vivre tout ce monde-là, d'avoir une petite sœur qui est atteinte de trisomie aussi, vous-même qui vous voyez un petit peu musculairement, on va dire, rétrécir ou diminuer. C'est quoi le sens de tout ça?
0: La souffrance, pour moi, en elle-même, elle a pas de sens. Elle est. Et en fait, cette souffrance que l'on vit, eh bien, finalement, ce n'est pas tant que la souffrance, elle a du sens. C'est qu'en fait, le Seigneur, il vient prendre sur lui toutes nos souffrances, toutes nos difficultés, toutes nos pauvretés.
1: Ça veut dire quoi? C'est vous qui avez mal quand même.
0: Oui, bien sûr, mais c'est comprendre que nous ne sommes pas seuls, en fait. Que le Seigneur, il veut le porter avec nous. Et en fait, pour moi, c'est vraiment tout le mystère de la croix, de Jésus qui souffre, qui se donne pour finalement mourir, pour nous donner sa vie. Et pour moi, c'est vraiment comprendre que ce Dieu, eh bien, il nous aime infiniment. Et ce qu'il veut, c'est notre bonheur. Et oui, malgré tout, eh bien, dans la vie, il y a des épreuves, il y a des difficultés, il y a des renoncements. Mais je crois vraiment que voilà, le sens de notre vie sur la terre, c'est vraiment d'apprendre à aimer et à être aimé de la même manière que le Seigneur nous aime et qu'il nous appelle à l'aimer.
1: Pour dire ça, ça veut dire que vous avez déjà un œil sur le après, sur la vie éternelle?
0: Oui, c'est sûr que pour comprendre ce sens de manière encore plus profonde, c'est finalement comprendre que toute notre vie, c'est la préparation de cette grande rencontre avec le Seigneur. Et finalement, tous les actes qu'on aura faits avec amour, avec charité, eh bien, ça nous prépare à ce grand oui. Ce grand oui à l'amour de Dieu, c'est lui dire au soir de notre vie, « Oui Seigneur, je veux vivre avec toi dans l'éternité. » Et pour moi, la vie éternelle, c'est vraiment ce à quoi j'aspire, et de tout mon être, de toute ma force. Et je crois vraiment que l'épreuve de la mort de maman, eh bien, m'a fait comprendre combien ciel et terre sont liés, combien la vie éternelle, eh bien, elle commence dès maintenant. Et finalement, la vie au ciel et auprès de Dieu, ce n'est que la continuité. D'une autre manière, mais pour moi, finalement, c'est comprendre que quelquefois la mort n'est qu'une marche qui est difficile à franchir, qui est douloureuse. Mais déjà, dans tous les renoncements qu'on a au quotidien, c'est déjà douloureux.
1: Les petites morts. Et vous imaginez comment votre corps glorieux?
0: C'est une bonne question. En tout cas, je crois vraiment que la résurrection, eh bien, je ne serai pas en fauteuil. J'espère courir.
1: Saudever.
0: Courir dans les bras du Seigneur, en tout cas. Vraiment de vivre de cette joie, de cet amour, finalement.
1: C'est une espérance aussi, ça?
0: C'est pour moi, en tout cas, pas forcément qu'au plan physique.
1: Oui.
0: Mais en tout cas, au plan spirituel aussi. C'est vraiment être une créature nouvelle. Finalement, le Seigneur, dans sa puissance, il fera qu'on sera guéri de corps et d'âme, de cœur aussi.
1: Comment vous avez rencontré le Seigneur? Est-ce que vous sentez... Alors, vous êtes né dans une famille catholique, très bien, mais est-ce qu'il y a un moment où vous avez eu l'impression d'avoir une sorte de petit moment plus privilégié, plus intense, comme un cœur à cœur?
0: C'est vrai que depuis ma plus grande enfance, j'ai la chance d'avoir cette foi dans le Seigneur qui me porte. Et il y a un exemple, quand j'étais petit garçon et qu'au moment où je perdais la marche, bien, j'ai senti dans mon cœur un surcroît de vie, quelque chose qui ne venait pas de moi, mais une force qui m'aidait à vouloir continuer à vivre. Et en relisant cette histoire, bien, pour moi, c'est vraiment cette force intérieure, ce surcroît de vie, c'est vraiment la manière dont le Seigneur avait trouvé pour me donner sa main, pour continuer d'avancer. Je dirais que quand j'étais enfant, c'est vraiment une foi qui suit l'exemple de ses parents, qui suit l'exemple de ce qu'on vit en famille. Mais il est important de passer à une foi adulte, finalement, à vouloir cultiver cette relation personnelle avec le Seigneur jour après jour. Pour moi, il y a différents moments qui ont été fondateurs. Il y a ce moment que, aussi, où j'étais à Paray-le-Monial, je crois que c'était en 2019, bien dans la chapelle des apparitions, vraiment un moment où il y avait le Saint-Sacrement exposé, et bien comprendre combien le Seigneur m'aimait. Et en fait, je dirais que c'est des petits détails, des petits moments vraiment qui ont fait que cette foi et que cet amour dont le Seigneur a grandi petit à petit, doucement en fait, finalement comme une graine qui germe, qui grandit petit à petit. Voilà, et finalement, c'est avancer avec confiance en tenant la main du Seigneur contre vents et marées, je dirais.
1: Alors, on est dans une société où notre système économique fait que beaucoup de gens ont envie d'avoir la voiture au-dessus, le téléphone au-dessus, le machin, toujours en train de regarder un peu dans l'assiette des autres. Ça ne rend pas très heureux. Est-ce que vous auriez quelques clés à nous donner pour se satisfaire peut-être de ce qui nous a été donné?
0: C'est sûr que la jalousie, que le fait d'aller regarder et de considérer que l'herbe est plus verte ailleurs, et c'est ce qui... Oui, ça peut nous prendre tous, finalement. Et en fait, je crois vraiment que nous avons tous un chemin particulier. Le Seigneur, il nous aime tous, les uns, les autres, pas un tout, mais chacun de manière unique, de manière particulière. C'est comprendre que nous sommes tous des êtres uniques, et finalement, je crois que il faut apprendre à se contenter de ce que l'on a, de rendre grâce pour ce que l'on a, et finalement d'accueillir tout ce que l'on a comme un cadeau qui nous est donné finalement.
1: Et pour vous, la volonté suffit pour penser comme ça, ou il y a besoin d'autre chose? Parce que...
0: Il y a besoin de la grâce. Il y a besoin de...
1: Et on la trouve où, la grâce?
0: Pour moi, on la puise dans la prière et dans les sacrements. Finalement, c'est pas la force du poignet. Parce que des combats, on en a tous. Des difficultés, on en a tous. Et finalement, c'est se laisser transformer petit à petit dans cet amour qui vient parfois brûler là où ça fait mal, et qui vient aussi guérir nos blessures. Et je crois vraiment qu'il faut y aller. Il faut vraiment faire l'expérience de la prière. De la prière comme ce lieu où l'on aime et où l'on est aimé.
1: La lassitude, parfois, prend aussi les gens à des âges différents. Le à quoi bon, encore se battre aujourd'hui. Vous avez une recette?
0: Je crois vraiment que la lassitude, elle peut tous nous atteindre, moi le premier. De se lever le matin, surtout dans ma situation où l'hiver, c'est pas encore la période, mais presque. C'est-à-dire que l'hiver, moi je suis beaucoup sujet aux bronchites, donc encombré, fatigué, et la lassitude le matin en hiver, eh bien, elle peut être plus grande. Et finalement, c'est accepter ces moments. C'est accepter non pas comme une fatalité, mais comme un fait, et essayer justement de laisser le Seigneur nous aider. Je crois que dans les épreuves, on a ce mécanisme premier de se refermer sur soi, de refuser l'aide des autres, mais aussi l'aide du tout autre. Finalement, de se replier, et je crois qu'il faut
1: et de lécher ses
0: apprendre
1: plaies.
0: À... Oui, ou à rester là où ça fait mal. Mmh. Voilà, mais il faut apprendre à finalement s'ouvrir, se laisser aider, se laisser aimer. Mais ce n'est pas simple parce que d'une manière naturelle, on veut tout contrôler. Mmh. On veut être fort, on veut être... Et quelquefois, c'est comprendre que, comme le dit saint Paul, hein, c'est quand je suis faible que je suis fort. Parce que je suis faible et je laisse le Seigneur m'aider à grandir, mmh. à me guérir, à être aimé.
1: Alors parfois, ce n'est pas toujours facile de trouver le juste milieu entre... notre action et Dieu qu'on laisse agir dans notre vie, parce qu'on n'est toujours pas des pantins. Hein. Et alors, vous la situez où, vous ? Comment vous faites pour être qui vous êtes avec votre volonté propre, tout en faisant la volonté du Seigneur ? Vous avez une ligne directe avec le ciel ?
0: Ah non, ça c'est... On discerne, hein. C'est pas toujours évident, et il faut savoir finalement s'ajuster. Mm-hmm. Et je crois vraiment que le Seigneur attend de nous qu'on fasse notre part. On n'est pas assis dans un fauteuil ou dans un canapé. Sinon, c'est le Seigneur qui fait tout. Mmh. Non, le Seigneur, il veut qu'on agit. Qu'on agit, ne serait-ce que se lever le matin, se dire, bah, tiens, je vais prendre 10, 15 minutes de temps de prière. Et bien, finalement, si nous, on n'en a pas le désir, et bien, ça ne marche pas. Mmh. Finalement, il faut avoir le désir de vouloir connaître et aimer le Seigneur.
1: Alors, la vulnérabilité, c'est un mot qu'on entend assez souvent. Beaucoup disent que ben, il faut l'accepter et limite la rechercher, parce que ben, c'est celle qui nous permet d'être plus en vérité, parce qu'il n'y a toujours pas de Superman sur Terre et autour de nous. On a tous des vulnérabilités. Est-ce que vous le faites sonner ce mot d'une manière particulière ?
0: Pour moi, la vulnérabilité... En tout cas, dans ma vie, c'est surtout la dépendance aux autres. Mmh. Pour moi, cette vulnérabilité, c'est d'abord une vraie pauvreté, hein, mmh. qui n'est pas simple, qui est difficile, qui est parfois douloureuse, parce que c'est aussi un dépouillement de... En tout cas, dans mon quotidien, il y a tant de choses que je ne peux pas faire seule. Et finalement, je ne dirais pas qu'il faut la rechercher, mais que là encore, elle existe. Mmh. Comme la souffrance, comme l'épreuve.
1: Il faut l'accepter et la vivre, c'est ça ?
0: Je dirais que... Moi, je préfère le mot consentir. Consentir à cette réalité que je vis. Oui. Parce que pour moi, le Seigneur, il agit que dans le réel. Que dans le réel de là où nous avons besoin, mmh. là où nous en sommes. Le Seigneur, il agit pas de manière abstraite, mais vraiment concrète dans la vie. Pour moi, dans le quotidien, eh bien, c'est peut-être... avoir cette confiance dans le Seigneur qui saura mettre sur mon chemin les bonnes personnes au bon moment. Voilà, mais c'est... Pour moi, la vulnérabilité, oui, c'est vraiment une fragilité que finalement, on est tous fragiles. Mm-hmm. Quelque part, on est tous vulnérables. On l'a tous été. Quand nous étions nourrissons, petits enfants, eh bien, t'es complètement dépendant de nos parents.
1: Peut-être qu'on le sera aussi quand on sera plus âgé.
0: Mais oui.
1: Ou malade.
0: Donc finalement, ça fait partie de notre condition d'homme.
1: Alors, vous avez pu suivre des études de droit à la Sorbonne, et puis aujourd'hui, ben, vous faites des conférences à droite, à gauche, notamment auprès des plus jeunes. Ça donne quoi, cette aventure ? Parce qu'il faut y aller, hein ?
0: Pour moi, c'est une aventure extraordinaire, parce qu'on vit dans un monde qui a tellement soif. Qui a tellement soif de découvrir qu'il est infiniment aimé de Dieu. Et pour moi, c'est pour moi d'abord une mission, un appel. Un appel, finalement, avec mon fauteuil, mm-hmm. de devenir en quelque sorte missionnaire.
1: Oui.
0: D'aller annoncer ce qui, moi, me fait vivre. Parce que quand on a un trésor, eh bien, on a envie de le partager.
1: Après, il faut affronter le regard des gamins. Ils ont quel âge ?
0: Eh bien, ça dépend, c'est assez variable. Moi, je vais beaucoup dans... collège et lycée, donc entre 12 et 17 ans. Quoi.
1: Mmh, des âges faciles.
0: Des âges...
1: Regard bienveillant.
0: Où ils ont plein de questions. Pour moi, en tout cas, quand ils me voient arriver avec le fauteuil, ils sont surpris.

0: Ah oui, assurément. Assurément, la vie, elle est belle pour moi. Ce qui me rend heureux, c'est tous ces moments que je qualifie des moments d'éternité. Avec ma famille, avec mes amis. Finalement, tous ces moments où on apprend à être heureux ensemble. Mais ce n'est pas simple. Mais c'est des beaux moments. C'est des beaux moments qui nous font apprendre justement ce que je disais au départ. Qui nous font apprendre à aimer et à être aimé. Mais aussi à pardonner, à partager. Parce que quelquefois, les relations humaines ne sont pas toujours simples.
1: C'est un peu rugueux.
0: Oui, oui. Mais c'est tellement beau.
1: Et parfois, il y a des moments où vous vous sentez très seul, très très seul, avec un Dieu qui, vous le savez, est là, mais paraît assez loin.
0: Oh, ça m'arrive souvent de me sentir comme si lui était loin. Pourtant, il est là. Et ça, c'est, je crois que... Oui, ça peut être une souffrance. Mais il faut avoir cette confiance de se dire, oui, Jésus, tu es là. Même si je ne te vois pas, même si je ne te sens pas. Tu es là, tu es à côté, tu me soutiens. Et finalement, c'est toute cette prière de confiance, d'abandon. Je dirais que oui, en fait, pour moi, le Seigneur, il est discret. Pour moi, il est aussi discret, comme le dit, je crois, prophète Isaïe, aussi vrai, aussi discret qu'une brise légère. Et finalement, je pense qu'on pourrait passer notre vie à côté des signes de sa présence. Et en fait, quand on essaie d'être attentif, eh bien, on se remarque qu'il est là.
1: On arrive déjà à la fin de cette émission. C'est le moment des questions courtes, réponses courtes. Est-ce que vous pourriez me dire un chiffre entre 1 et 10, s'il vous plaît ?
0: Eh bien, 3.
1: Quel pèlerinage aimeriez-vous faire ?
0: Je pense que le plus beau pèlerinage, c'est d'aller à la Jérusalem céleste.
1: À nouveau, entre 1 et 10 ?
0: Eh bien, 5.
1: Y a-t-il une parole que vous regrettez de n'avoir pas dite à quelqu'un ?
0: Particulièrement, je ne vois pas, mais en tout cas, à tous ceux à qui j'ai pu manquer une parole, j'aimerais leur dire combien je les aime et qu'ils comptent pour moi, et que je crois vraiment que le Seigneur m'appelle à être plus attentif à ceux qui m'entourent.
1: Allez, une dernière.
0: Eh bien, 9. Que des chiffres impairs.
1: Si vous pouviez revenir en arrière et changer quelque chose dans votre vie, que feriez-vous ? Celle-là aussi, elle n'est pas piquée des verres.
0: Elle est difficile, hein.
1: Finalement, alors, je vous ai vu d'abord partir en arrière, je me suis dit, il ne va pas me dire ça quand même.
0: Bah, tous ces moments, finalement, ça va être peut-être un peu bateau, mais revenir à tous ces moments où je n'ai pas su faire le bien. En fait, d'essayer de corriger tout ce qui a été fait de travers. Mais je crois qu'il faudrait toute une vie pour faire ça.
1: Merci beaucoup, Louis.
0: Avec joie.
1: Merci d'être venu jusqu'à nous. Je crois qu'il y a eu 2 heures de transport pour venir jusqu'ici.
0: Oui, un petit peu d'embouteillage.
1: Voilà. Merci vraiment beaucoup d'être venu nous partager avec simplicité votre chemin de vie qui nourrit notre espérance et puis peut-être nous permet de relativiser quelques petites choses. Merci à vous tous pour votre fidélité. 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Et j'en profite pour faire un petit coucou aux podcasteurs. À la semaine prochaine.

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1: Madame, monsieur, bonjour et bienvenue sur Point d'Orgue, votre rendez-vous de musique sacrée. Je suis très heureux de vous retrouver pour un nouveau numéro consacré aux merveilles du répertoire. Et aujourd'hui, je vais vous proposer des regards croisés sur une prière que vous connaissez très certainement, le Magnificat, qui a donné lieu à de beaux développements musicaux. Vous allez vous en rendre compte. Alors, il existe des textes dans la liturgie chrétienne qui ont traversé les siècles en suscitant chez les compositeurs des réponses musicales extrêmement différentes. Et le Magnificat est certainement l'un des plus fascinants de ces textes. C'est celui du Cantique de la Vierge Marie, qui dans l'Évangile selon saint Luc, vous savez, apprend qu'elle devient la mère du Christ, elle est enceinte et elle va chez sa cousine. Et c'est à ce moment-là qu'elle proclame sa joie et ainsi que la magnificence de Dieu en disant « Magnificat anima mea dominum, mon âme exalte le Seigneur ». Et ensuite s'ensuit une très très belle prière. Un même texte donc, mais des siècles de musique qui vont séparer les deux extraits que nous allons entendre. Alors justement, deux compositeurs, je vous propose deux compositeurs qui sont très opposés dans leur approche et également dans le temps et même dans la géographie. D'une part, Jean-Sébastien Bach, maître incontesté du baroque allemand, et de l'autre, Arvo Pärt, compositeur estonien contemporain. Deux esthétiques, je vous le disais, très différentes, deux manières de faire entendre la même pièce. Mais pourtant, derrière leurs différences qui sont nombreuses, vous allez l'entendre, une même volonté, celle de donner une dimension musicale au texte sacré. Alors sans plus attendre, on va parler de la version de Jean-Sébastien Bach. Alors évidemment, comme d'habitude, vous savez que je suis pris par le temps, on ne pourra pas écouter le Magnificat dans son entier, simplement la première moitié, on va dire, mais ça vous fait déjà de la très belle musique. Alors, lorsque Bach compose son Magnificat, il est installé à Leipzig depuis quelques années et il exerce une fonction considérable. Il est Thomaskantor, c'est-à-dire responsable de la musique dans les églises principales de la ville et notamment Saint Thomas. Et cette fonction n'est pas simplement celle d'un compositeur. Bach doit fournir de la musique liturgique, mais également diriger les chanteurs, les instrumentistes, former les élèves de l'école de Saint Thomas et organiser les répétitions. Bref, il est véritablement au cœur de la vie musicale et religieuse de Leipzig. C'est pas un emploi fictif. Et c'est là-dedans, dans ce contexte très prolifique pour la musique et pour la vie de Jean-Sébastien Bach, que naît son Magnificat. Et l'œuvre est particulière à plusieurs titres. Alors d'abord, par son importance musicale, parce que Bach, alors vous allez en entendre un aperçu, traite le texte comme une sorte d'immense architecture dans laquelle se succèdent chœur, ensemble et air soliste. En fait, dans ces grands motets, on retrouve l'architecture des plus grandes œuvres de Bach. On peut penser notamment aux Passions ou même, par exemple, à ce qu'il a pu composer pour Noël ou pour l'Ascension, voilà, tous ces grands oratorios. Et l'œuvre est particulière donc parce que ce Magnificat est écrit en latin, c'est tout à fait remarquable chez Jean-Sébastien Bach. Bien sûr, dans la même tonalité avec le latin, on peut penser à sa monumentale messe en si mineur, mais l'essentiel de la production religieuse de Bach est constitué de cantates écrites en allemand qui sont adaptées, bien entendu, à la liturgie luthérienne. Alors avec le Magnificat, Bach revient à un texte liturgique latin particulièrement ancien et lui donne une forme musicale d'une extraordinaire richesse. L'œuvre originale était même écrite dans une tonalité particulièrement brillante, mi bémol majeur, avec une instrumentation très fournie, notamment plusieurs trompettes, timbales, flûtes, hautbois, cordes et basses continues. Dès les premières mesures, vous allez entendre, Bach nous fait comprendre qu'il ne s'agit pas d'une méditation intime, mais au contraire d'une proclamation. Et d'ailleurs, ça rejoint le texte « Magnificat anima mea dominum ». La traduction, c'est « Mon âme exalte le Seigneur ». Et la musique va s'en donner à cœur joie. Elle va immédiatement traduire cette exaltation. Alors, nous allons écouter le début du Magnificat jusqu'à un autre cœur, « Omnes generationes », c'est-à-dire « Toutes les générations ». Et là, on va pouvoir effectivement se rendre compte comment Bach fait correspondre la musique au texte. Parce qu'au début, vous avez ce Magnificat avec les trompettes et les timbales, quelque chose de vraiment très... avec cette profusion et cette joie qui exalte et qui exulte. Et puis après, quand vous allez entendre les arias, donc là, quelque chose de beaucoup plus intime, même si les arias conservent parfois une certaine forme de vélocité dans la façon de dire, et en tout cas, quelque chose d'extrêmement poétique dans la façon de déclamer le texte. Ensuite, quand on se retrouve face au dernier chœur, Homeless de Generationes, on a quelque chose, toutes les générations, de quelque chose d'extrêmement englobant, et donc forcément, de musicalement extrêmement développé. Et vous allez entendre, l'écriture va devenir de plus en plus animée. Et chez Bach, on a le texte qui n'est pas simplement posé par la musique, il engendre la musique. Chaque mot devient un motif, un mouvement, une entrée de voix. Et c'est caractéristique, bien entendu, de l'écriture de Bach. La musique est profondément rhétorique. C'est également ça qu'on a chez les luthériens. Et la musique cherche à faire comprendre et ressentir le texte. Je vous invite donc à découvrir ce début du Magnificat de Jean-Sébastien Bach, ici interprété par le Netherlands Bach Society, sous la direction inspirée de Jos van Veldhoven.

Voilà pour cet extrait du Magnificat de Bach, avec ses contrastes entre ses chœurs et ses airs dont je peux parler peut-être un petit peu plus maintenant, parce que ce qui est intéressant, c'est cette musique vocale baroque où on parle d'aria, ou donc en français donc d'air. Un air, qu'est-ce que c'est ? C'est un numéro musical destiné à un soliste, parfois deux, qui sont accompagnés d'un petit ensemble instrumental dans lequel un personnage ou une voix individuelle développe une idée, un sentiment, une prière, et donc on a un sentiment de changement de perspective par rapport au cœur. Là, il n'y a pas de proclamation collective, il y a une parole qui devient plus personnelle, et c'est pour ça que c'est très intéressant ici avec le Magnificat. Le langage musical est typique du baroque, avec ces lignes qui sont très travaillées, si magnifiques. Vous entendez ces airs qui ont rien à envier à ces chœurs, mais la dimension, voilà, je vous le disais, est plus intérieure, jusqu'à avoir ce feu d'artifice omnes générationnel, qui est un des passages les plus spectaculaires du Magnificat. La traduction, évidemment, toutes les générations me diront bien heureuse. Ici encore, vous l'avez entendu, le rapport entre le texte et la musique est extraordinaire. Bach fait entendre une véritable profusion de voix, les différentes parties du chœur entrent, se superposent, s'interrompent, se répondent, même à un moment, à la toute fin, il y a cette espèce de reprise magique, où l'orchestre se tait et laisse les choristes, c'est-à-dire omnes, omnes, tout le monde, et ensuite l'orchestre explose. Moi, je trouve que c'est absolument fabuleux. C'est là où on se rend compte que il y a une idée essentielle chez Bach, la complexité musicale n'est jamais gratuite, elle est au service d'un sens. Alors maintenant qu'on a bien parlé de cette première version, bien sûr, je vous invite à découvrir l'entièreté de cette œuvre magistrale, et on va faire un bond de quelques siècles, parce que un autre compositeur va reprendre exactement le même texte, mais là tout semble avoir changé. Nous passons de l'Allemagne baroque du XVIIIe siècle à l'Estonie contemporaine, de l'orchestre de Bach à une musique essentiellement a cappella, de la profusion à l'épure, de la polyphonie extrêmement dense à quelques notes soigneusement choisies. Il s'agit d'Arvo Pärt, né en Estonie en 1935. Il a connu un parcours musical très particulier. Il a exploré différentes techniques de composition au cours de sa jeunesse. D'ailleurs, ce qui est amusant avec ce compositeur, c'est un petit aparté que je vous fais, c'est d'entendre ses œuvres de jeunesse qui ont beaucoup évolué. Et ensuite, il connaît une profonde crise artistique dans les années 60 et 70. Et à ce moment-là, il va chercher à se débarrasser de ce qu'il considère comme inutile dans la musique, et revient à une musique presque primitive. Et c'est dans ce contexte-là qu'il va développer son langage appelé tintinabuli, qui vient du latin tintinabulum, qui signifie petite cloche. Et donc, on a une idée de cloche qui est assez révélatrice dans sa musique, parce que chez Pärt, finalement, quelques notes seulement peuvent suffire. La musique ne cherche pas forcément à raconter, à développer ou à démontrer. Elle cherche à être là, tout simplement, à faire entendre un son, un espace et le silence. Et alors, son Magnificat, composé en 1989, est une œuvre pour chœur, je vous le disais, a cappella. Et c'est précisément ce qui rend la comparaison avec Bach si passionnante. Chez Bach, vous aviez un Magnificat presque immense, hein, une sorte de cathédrale sonore. Et chez Pärt, au contraire, quelque chose qui est très intime. Et là, on retrouve l'idée de la prière. La fragilité des voix est exposée, il n'y a plus de trompette ni de timbales pour proclamer la grandeur de Dieu. Il n'y a même plus d'orchestre pour soutenir les choristes. Il reste des voix humaines et surtout le silence qui chère vos pertes a une connotation si particulière. Alors on va écouter maintenant le Magnificat d'Arvo Pärt, interprété par l'Estonian Chamber Choir sous la direction de Paul Hillier. Et vous allez entendre la différence avec Bach immédiatement saisissante, avec une musique extrêmement dépouillée. Chaque note semble peser. Les voix se déplacent avec une lenteur particulière. Tout ça parce que ce qui est mis en avant par le compositeur, ce sont les harmonies, le langage harmonique. Et effectivement, c'est là où le texte prend une place immense, mais prise à contre-pied de chez Bach, où chaque mot devait être ciselé dans une profusion de notes. Ici, c'est au contraire le mot qui a presque plus d'importance. Et c'est là où, effectivement, on se rend compte qu'il y a finalement beaucoup de force dans le simple murmure. Écoutez donc cette version-là du Magnificat de Arvo Pärt.

0: L'extraordinaire vision spectrale presque d'Arvo Pärt dans cette composition magistrale, magnificat. Deux visions donc qui s'opposent, celle de Bach, celle d'Arvo Pärt, mais de la musique dans tous les cas magnifique, tellement porteuse de sens. J'espère que vous avez apprécié ces deux chefs-d'œuvre. Je vous retrouve la semaine prochaine pour évoquer avec vous d'autres pièces du grand répertoire. Et je vous dis, d'ici là, portez-vous bien.
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Bonsoir et bienvenue, je suis ravie de vous retrouver pour cette nouvelle saison et dans ce nouveau décor d'Église du Monde sur KTO. Nous continuerons cette saison d'aller chaque semaine découvrir, prendre des nouvelles des églises catholiques à travers le monde, leurs spécificités, leurs défis, mais aussi leur rayonnement. Et ce soir, nous prenons la direction du Cameroun. Alors j'en profite pour saluer toutes celles et ceux qui nous suivent en Afrique et particulièrement en Afrique centrale. Alors dans cette émission, on va parler de l'extrême nord du pays, une région confrontée depuis plus de 10 ans aux violences du groupe djihadiste Boko Haram. Dans cette région particulière,

0: particulièrement éprouvées, l'Église accompagne les populations et porte un message de paix et d'espérance. Cet appel à la paix qui était au cœur du message du pape Léon XIV lors de son voyage dans le pays en avril dernier. Nous en parlons ce soir avec notre invité, le père Basile Tegamba, originaire du diocèse de Maroua-Mokolo. Mais avant, quelques repères. Le Cameroun est un pays d'Afrique centrale, sa capitale est Yaoundé. Considéré comme le grenier de la région, le pays dispose d'importantes ressources agricoles et d'importantes ressources naturelles comme le pétrole, le gaz ou encore les minerais. Le Cameroun est aussi surnommé l'Afrique en miniature pour sa diversité géographique et climatique. Et pour sa réalité multiculturelle, 30 millions d'habitants, environ 250 ethnies et autant de langues parlées. À noter que la population est très jeune puisque plus de la moitié des Camerounais ont moins de 30 ans. Le Cameroun est un État laïque, mais les chrétiens sont majoritaires. Ils représentent plus de 60% de la population. Un tiers sont catholiques. L'autre religion principale dans le pays est l'islam. Et puis, il faut également mentionner la présence toujours bien réelle des religions traditionnelles. Tout de suite, je retrouve mon invité. Père Basile Tegamba, bonsoir.
1: Bonsoir.
0: Merci d'ouvrir la saison avec nous. Alors, pour faire connaissance, vous êtes étudiant à l'Institut catholique de Paris, accueilli à la paroisse Saint-Pierre de Chaillot dans le 16e arrondissement de Paris. Vous êtes donc originaire du diocèse de Maroua-Mokolo, qui se trouve dans l'extrême nord du pays. Vous avez d'ailleurs passé une partie de l'été là-bas. Mmh. On dit de l'extrême nord que c'est l'une des plus belles régions du pays. Est-ce que vous pouvez nous décrire un peu votre région d'origine ?
1: Merci de nous ouvrir cet espace pour parler de la vie de l'Église qui est au Cameroun, particulièrement l'Église qui est à l'extrême nord Cameroun, le diocèse de Maroua-Mokolo. Alors le diocèse de Maroua-Mokolo est dans la région de l'extrême nord, la plus belle région du Cameroun. Bon, lorsque vous arrivez à Maroua, si vous avez une vue aérienne, vous allez voir que la ville de Maroua, c'est l'une des plus organisés du Cameroun. Ça a un plan en damier, c'est difficile de se perdre, c'est bien tracé. Ça, c'est la première chose qui fait la beauté de l'extrême nord. Ce qui fait encore la beauté de l'extrême nord, c'est son paysage montagneux. Donc le relief est vraiment pittoresque. Vous allez voir, le diocèse de Maroua-Mokolo couvre 3 départements des 6 qui constituent la région de l'extrême nord, notamment le Mayo-Tsanaga, le Mayo-Sava et le Diamaré. Le Mayo-Sava et le Mayo-Tsanaga particulièrement sont placés le long de la frontière sur une chaîne de montagnes qu'on appelle les monts Mandara. Mmh. Et si vous allez du côté du Mayo-Tsanaga, vous tomberez sans doute sur ce site touristique très pittoresque qu'est le paysage Kapsiki, le paysage lunaire.
0: Lunaire.
1: Oui, l'unique sur la Terre, qui est parmi les merveilles du monde. Voilà.
0: Une région très touristique, malheureusement moins visitée
1: oui.
0: À cause de la présence du groupe djihadiste Boko Haram. On aura l'occasion d'en reparler.
1: Parfait.
0: Alors, on a suivi sur KTO, évidemment, le voyage du pape Léon XIV au Cameroun, ses différentes étapes, je pense à Yaoundé, à Bamenda, à Douala. Oui. C'était en avril dernier. Quelles paroles de Léon XIV vous ont marqué particulièrement, vous, et pourquoi ?
1: Je crois que de manière générale, la visite du pape a confirmé le rôle prophétique des veilleurs et des guetteurs de l'Église dans le monde. Et je crois que c'est l'image qu'on peut retenir de façon globale de ce voyage. Le pape a parlé, il a interpellé des consciences, il a appelé à la prise de conscience. Et surtout, comme c'est la mission de l'Église, il a montré le visage de cette Église soucieuse de la dignité humaine à travers l'appel à un développement humain intégral, à travers l'appel à la promotion de la justice et de la paix dans tout le Cameroun. Et je crois que c'est le message global qu'on peut retenir de la visite du pape. Il a aussi ressemé de l'espérance chez les gens pour dire que c'est vrai que nous sommes dans un contexte très difficile, mais il ne faut pas désespérer. Oui.
0: Alors justement, on va écouter une partie de ce discours. Je vous propose de réécouter particulièrement ce discours du pape depuis Bamenda, la région anglophone du nord-ouest du Cameroun. Le pape a présidé une messe à l'aéroport. Il a invité les fidèles

0: appelle à être des acteurs actifs du changement avec des paroles très fortes. Je vous laisse écouter.
1: Les espoirs d'un avenir de paix et de réconciliation, où chacun est respecté dans sa dignité et les droits fondamentaux garantis à tous, sont sans cesse mis à mal par les nombreux problèmes qui marquent cette terre magnifique. Cela inclut les multiples formes de pauvreté qui touchent encore actuellement un si grand nombre de personnes dans le contexte d'une crise alimentaire en cours. La corruption morale, sociale et politique, liée surtout à la gestion des richesses, qui empêche le développement des institutions et des structures. Nous voyons également les graves problèmes qui en découlent et qui touchent les systèmes éducatifs et de santé, ainsi que la grande migration vers l'étranger, en particulier des plus jeunes. Et s'ajoutent à ces problèmes internes, qui sont souvent alimentés par la haine et la violence, le mal causé de l'extérieur, par ceux qui, au nom du profit, continuent de s'emparer du continent africain pour l'exploiter et le piller. Tout cela risque de nous faire sentir impuissants et d'ébranler notre confiance. Et pourtant, c'est le moment de changer, de transformer l'histoire de ce pays. Le moment est venu, aujourd'hui et non demain. Maintenant, non pas dans le futur.
0: Je le disais, des paroles très fortes, la pauvreté, la corruption morale, sociale, politique. Comment est-ce que l'Église camerounaise, elle a reçu concrètement ces appels?
2: Les chrétiens ont reçu ces paroles comme d'abord un message de consolation, parce que nous sommes dans un contexte où la parole est devenue difficile, et entendre le pape dire cela au nom de l'Église, les chrétiens se sont sentis associés à cette parole. Donc le pape porte la voix de tout le monde. Donc l'Église se sent associée à l'Église du Cameroun, qui est au Cameroun, se sent associée à ce que le pape a dit. Je suis sûr que maintenant, la conférence certainement a pris acte de cela. Il reste à traduire cela en actions concrètes. Ce qui est sûr, des choses peuvent être en train d'être faites pour essayer de traduire ça en termes d'action, de plaidoyer auprès des décideurs afin d'influencer les prises de décision.
0: Un peu comme une feuille de route, puisqu'il y a aussi ce défi de l'unité, de la paix. Quel rôle l'Église peut-elle jouer pour contribuer à la réconciliation et à la paix?
2: L'Église joue déjà un rôle au Cameroun. Pas qu'elle peut jouer, mais elle joue déjà un rôle. Je veux parler du contexte qui est le mien, que je connais le moins mal, celui de l'extrême nord Cameroun, et particulièrement le diocèse de Maroua-Moukolo. Alors, qu'est-ce que l'Église fait dans cette situation? L'Église intervient sur plusieurs plans. Déjà sur le plan humanitaire, à travers les interventions de la Caritas diocésaine, qui intervient pour soutenir les victimes, les déplacés. Par exemple, il y a plusieurs sites de déplacés et de réfugiés dans le diocèse de Maroua-Moukolo. Je crois que c'est le diocèse qui accueille plus de personnes en mobilité au Cameroun.
0: Et donc, personnes déplacées à cause de la présence de ce groupe terroriste de Boko Haram.
2: Tout à fait. Il y a le groupe terroriste Boko Haram, mais ces dernières années, ça s'est accentué maintenant avec les conflits intercommunautaires. Par exemple, du côté de Kousséri, mais aussi les effets du changement climatique. Oui. Qui ont poussé les gens à se déplacer davantage. Alors, Caritas intervient soit en aide alimentaire, soit pour soutenir des démarrages d'AGR pour ceux qui n'ont pas de ressources, soit pour des points d'eau, soit en éducation. En tout cas, l'action de Caritas est multiple et très, très variée. Un autre volet, c'est celui de la commission diocésaine justice et paix. J'ai particulièrement travaillé dans cette communauté pendant que j'étais au Cameroun. Alors, eux, ils travaillent pour le renforcement de la cohésion sociale et de la paix. Il y a plusieurs activités qui sont menées en lien avec des bailleurs de fonds, un peu comme Caritas aussi, pour travailler à la réconciliation. Vous savez que dans les sites d'accueil des personnes déplacées, ce n'est pas évident. Il y a toujours des problèmes de cohabitation avec les populations hôtes. Ce qui fait que l'Église intervient à travers ce comité justice et paix pour essayer de mener des activités de dialogue communautaire, de paix, de réconciliation, ainsi de suite. Maintenant, ce que l'Église fait aussi, particulièrement pour le camp de Minawao par exemple, puisque c'est des réfugiés nigériens, on est à peu près à 80 000 là-bas, réfugiés venant du Nigeria là-bas. Ce que l'Église fait, c'est la collaboration pastorale avec le diocèse de Maïdougouri, au Nigeria, d'où viennent ces réfugiés. Chaque année, il y a une célébration. L'évêque de Maïdougouri vient et ils font des célébrations avec l'évêque de Maroua Mokolo. Il y a un accompagnement qui s'est fait. Peut-être maintenant, il faudra accentuer cet accompagnement pastoral. Et je crois que aujourd'hui, c'est vrai que la crise n'est pas finie. Il y a toujours des incursions qui continuent. Il est important.
0: Il y en avait encore récemment, en août dernier.
2: Oui, tout à fait. Il y a deux ou trois semaines, il y a encore eu des incursions et des paroisses ont continué de se vider à la frontière.
0: C'est ce que j'allais vous demander. Quel impact pour les paroisses de cette région ?
2: L'impact est considérable. D'abord, c'est que les communautés chrétiennes sont fermées. Il y a des communautés chrétiennes qui sont vandalisées, des paroisses même. Les structures de l'Église qui sont pillées, vandalisées, notamment les centres de santé, les écoles. Là où j'ai été curé, par exemple, à Djoubamtourou, à la frontière avec le Nigeria, il y a deux ou trois écoles privées catholiques qui sont fermées, carrément, où on ne peut plus accueillir des enfants.
0: Et pourtant, pardon, je vous interromps, mais il faut peut-être préciser quand même, parce qu'on l'ignore souvent, dans cette région,
2: oui.
0: L'extrême nord du Cameroun est majoritairement chrétien, mais il y a aussi des musulmans.
2: L'extrême nord n'est pas majoritairement chrétien, si on s'en tient aux statistiques.
0: D'accord.
2: Oui, on est à peu près à 200 000 fidèles ou chrétiens, selon les statistiques des registres de baptême. Mais je crois que, compte tenu de la réalité particulière des églises africaines, c'est plus que ça. Pourquoi ? Parce qu'il y en a qui viennent à l'église et qui sont très, très fidèles, qui participent aux activités, à la vie de l'église, mais qui, à cause des situations d'irrégularité, ne peuvent pas accéder au sacrement et donc ne sont pas comptés. Je crois qu'il faut prendre ça en compte. C'est plus que ça. Et si on compte chrétiens, catholiques et d'autres confessions, on est relativement quand même supérieur. Mais on a donné l'image, l'idée que l'extrême nord est presque musulman. Non, c'est pas vrai.
0: C'est pour ça que je voulais vous poser
2: c'est
0: la
2: vrai,
0: question.
2: C'est pas vrai, c'est pas vrai. Je crois que c'est des stéréotypes pour des buts politiques. Mais c'est pas la réalité n'est pas ce que les gens disent. Autre chose que je voudrais préciser, c'est que la présence de l'Église n'est pas liée aussi à la quantité des fidèles. Mais elle s'exprime de façon qualitative. Parce qu'aujourd'hui, quand même, au plan social, c'est l'Église qui impacte la vie quotidienne des populations à l'extrême nord à travers plusieurs services. Les services, les formations sanitaires de qualité, c'est l'Église. Sur le plan éducatif, les écoles les plus prisées, ce sont les écoles privées catholiques et les collèges d'enseignement catholique. Donc vous voyez que c'est une présence plutôt qui est qualitative. Et lorsque vous allez dans les villages aujourd'hui, ce qu'on remarque, vous avez beaucoup d'autres ONG qui interviennent, mais les traces qu'on voit, c'est les traces de la Caritas diocésaine ou tout au moins des structures diocésaines qui travaillent dans le développement humain intégral, surtout avec cette crise. La Caritas diocésaine a laissé des traces notoires remarquables sur le terrain, ce qui fait que pour moi, parler de la présence de l'Église, il faut souligner cet aspect qualitatif de présence, pas seulement quantitatif. Oui. Aujourd'hui, si on retire le diocèse de Maroua Mokolo à l'extrême nord, je crois qu'il y aura un problème. Oui.
0: Donc on comprend cette proximité avec les populations.
2: Oui.
0: Et Vous, après avoir été confronté de si près à la violence, oui. À ce que vous nous expliquiez,

0: Et qu'est-ce qui continue malgré tout de nourrir votre espérance?
1: Bon, ce qui continue de nourrir notre espérance, c'est l'évangile ou c'est la parole de Dieu. Nous connaissons dans la Bible un peuple qui a subi de telles violences pendant 50 ans. Nous ne sommes qu'à 12 ans pour le moment, à peu près. Donc on se dit quand même que on ne sera pas abandonné par Dieu. Nous continuons de prier et c'est ce message d'espérance qui anime, qui constitue la base des prédications dans ces zones. Oui. Et le diocèse, depuis quelques années, envoie des gens quand même aux études pour la pastorale et la catéchèse, ce qui signifie qu'il y a quand même une volonté de vouloir travailler sur sur la pastorale dans ce contexte. Mmh. Faire former des prêtres en pastorale, ce n'est pas anodin, mais ce qui a un défi. Donc ça constitue une lueur d'espoir pour moi. Le fait que nous soyons ici, ça nous... c'est déjà une piste. Ouais. Nous sommes confrontés à une situation sur le terrain et on sent le besoin d'approfondir certaines dimensions de la pastorale afin de pouvoir contribuer à apporter des solutions à la situation de crise.
0: Alors, il y a un personnage incontournable lorsque l'on parle de votre région, c'est Baba Simon.
1: Tout à fait.
0: Dont le procès de béatification est en cours. Il a été déclaré vénérable par le pape François en 2023. Avant de poursuivre, je vous propose qu'on regarde un extrait, puisque Baba Simon, c'est donc l'un des prêtres, des premiers prêtres camerounais. Il a contribué à la mission dans les années 1960-1970. C'est dans donc l'extrême nord du Cameroun qu'il a décidé de s'installer. Et puis, son héritage perdure aujourd'hui encore. Je vous propose de regarder cet extrait de l'émission Hors les murs, présentée par Étienne Loraillère, Église au Cameroun, les défis de la mission, l'extrait sur Baba Simon.
2: Baba Simon commence par créer cette école, la première d'une région grande comme la Bretagne. Elle accueille principalement des Kirdis, ces enfants des montagnes, méprisés de tous parce qu'ignorants. 50 ans plus tard, son œuvre continue jusqu'aux méthodes d'enseignement, rien n'a changé. Jacqueline a longtemps fréquenté cette école. Elle est née dans ces montagnes et elle considère que Baba Simon lui a sauvé la vie. C'est grâce à lui qu'elle a pu devenir aide-soignante. Elle l'a rencontré à l'occasion d'une visite du prêtre dans son village. Elle avait une dizaine d'années.
3: Il demandait à ma mère, pourquoi tu n'envoies pas tes enfants à l'école? Il dit, mais elle n'a fait que des filles. Alors les filles n'ont rien à faire à l'école. Il dit, non, les filles aussi peuvent aller à l'école. Alors j'ai demandé à ma mère que je vais aller à l'école. Elle a refusé. Il voulait que je reste au village, l'aider dans la cuisine. Et puis après, il va sans doute m'envoyer en mariage, même avant l'âge, quoi. Ça m'a énervé. Et je me suis évadé dans la nuit, au petit matin, pour venir à l'internat de Baba Simon. À mes enfants, je leur dis, si aujourd'hui vous avez fait des études, c'est grâce à Baba Simon. Si lui ne venait pas dans mon village, je ne serais jamais venu à l'école.
0: Voilà l'émission Hors les murs qui est au Cameroun, qui est à retrouver sur notre site internet www.ktotv.com. Alors Baba Simon, qui avait cette conception, on en parlait de l'homme intégral.
1: Oui.
0: En quoi cette vision, elle reste pertinente aujourd'hui?
1: Cette vision de Baba Simon reste pertinente parce que c'est le cœur de l'évangile. L'évangile vise la promotion humaine, vise à mettre l'homme debout. Oui, ce n'est pas autre chose que ça. Nous voyons comment le Christ agit dans l'évangile. Il ne se limite pas à faire des discours. L'évangélisation n'est pas un exercice de rhétorique, mais c'est un travail de promotion humaine. Oui, consiste à relever, à mettre l'homme debout. Ouais. Et c'est ce que Baba Simon a fait. Qu'est-ce qu'il commence par faire? C'est offrir la possibilité de s'instruire. La première chose, vous voyez, c'est le tout premier collège du diocèse, le collège Baba Simon, qui a formé une grande élite de l'extrême nord Cameroun. Ouais. Donc pour moi, la vision de Baba Simon reste d'actualité, surtout dans un contexte de crise sécuritaire aujourd'hui où l'homme est fragilisé, où la dignité humaine est bafouée. Il faut réaffirmer cette vision de Baba Simon.
0: Et qu'est-ce que vous aimeriez, vous, transmettre de cet héritage, justement, aux jeunes générations de Camerounais et de Camerounaises ?
1: Papa Simon

0: Il faut rappeler tout le temps aux jeunes. C'est vrai qu'aujourd'hui, l'école devient plutôt source de stress et de frustration, puisqu'au bout, on n'a pas d'accès à l'emploi. Peut-être qu'il faut définir c'est quoi faire l'école. Faire l'école autrement que de faire l'école pour viser des postes dans le gouvernement. Peut-être axer la formation sur des activités pratiques, sur une formation pratique et professionnelle directe qui permette à ce que, à la sortie, que les jeunes se lancent dans l'entrepreneuriat plutôt que d'attendre la fonction publique.
1: Et je renvoie le téléspectateur au message du pape Léon XIV à la jeunesse, justement, quand il était au Cameroun.
0: Tout à fait, justement.
1: À Douala.
0: Oui.
1: Père Tegamba, avant de se quitter, c'est la fin presque de cet entretien.
0: Oui.
1: Je vous propose de passer à la toute dernière partie avec trois petites questions,
0: oui.
1: des réponses très courtes.
0: Oui.
1: Quel sanctuaire ou lieu de pèlerinage dans lequel vous aimez vous ressourcer au Cameroun ?
0: La colline Baba Simon.
1: Quelle rencontre vous a particulièrement marqué ?
0: Alors, je vais parler d'une année qui a été marquée par des événements importants. 2023, c'était l'année jubilaire pour notre diocèse, c'était le cinquantenaire du diocèse qui a été marqué par la déclaration comme vénérable de Baba Simon et la célébration des 50 ans du diocèse, la dédicace de la cathédrale et qui s'est clôturée par le séminaire annuel des évêques. Et il y a eu un pèlerinage sur la colline Baba Simon, c'était magnifique.
1: Et une intention de prière pour les catholiques camerounais.
0: Nous devons prier pour que la béatification de Baba Simon advienne le plus tôt possible, qu'elle arrive le plus tôt possible. Je demande à tous les Camerounais de prier chaque jour, et de confier le Cameroun à Baba Simon, aux intercessions de Baba Simon. Merci.
1: Merci à vous, merci beaucoup Père Basile Tegamba d'avoir été avec nous et merci de ce témoignage.
0: Je vous en prie, merci.
1: Et tout de suite, on continue avec la chronique du monde. Cette semaine, nous prenons la direction du Tchad où l'on retrouve Sœur Juliette Gemtar, religieuse du Sacré-Cœur de Jésus à N'Djamena.
2: Bienvenue au pays de Toumaï. Toumaï qui veut dire espoir de vie. Cette fois-ci, nous allons parler du changement climatique, surtout des effets du changement climatique. Cet arbre que vous voyez a été foudroyé par la foudre le 10 septembre 2026. Ce qui veut dire que l'arbre protège l'environnement. Ce qui veut dire que grâce à l'arbre, nous respirons de l'oxygène pur. Grâce à l'arbre, beaucoup de choses négatives, c'est-à-dire torrentielles, sont protégées par l'arbre. À travers ce phénomène, il y a un appel à planter des arbres, à protéger les arbres, à protéger l'environnement. L'Église en fait déjà davantage, l'État en fait, mais nous sommes appelés à faire davantage en plantant les arbres. Ce n'est pas pour rien que Saint François d'Assise parle de l'hymne à la nature. Notre frère arbre a besoin de nous. Et nous, comme humanité, nous avons besoin de notre frère arbre. Oui, l'Église s'est mise debout dans la semaine de l'arbre et tout autre Tchadien est appelé à planter des arbres. Celui qui n'a pas planté un arbre avant de mourir a vécu inutilement, dit-on.
1: Et c'est la fin de cette édition. 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Je vous souhaite une très belle semaine. Prenez soin de vous et à jeudi prochain.

0: Apôtre et évangéliste, Saint Matthieu choisit d'abandonner toute richesse matérielle lorsqu'il reçoit l'appel de Jésus. Il mourra en martyr en protégeant une vierge consacrée. Au lendemain de sa fête, KTO Radio vous propose aujourd'hui une émission de la foi prise au mot sur l'évangile selon Saint Matthieu. D'autant plus que nous sommes encore dans l'année A dédiée à la lecture de cet évangile. Régis Burnet est aujourd'hui entouré d'Odile Flichy, docteur en théologie, et de sœur Yara Mata, religieuse de la congrégation des sœurs maronites de la Sainte Famille, pour aborder ensemble les points clés de cette version de la parole de Dieu. Une émission diffusée en 2016 et tirée du meilleur de nos archives.
1: Bonjour et merci de votre fidélité à la foi prise au mot. Cette semaine, nous nous retrouvons pour une émission de la collection Bible, car comme chaque année, avant l'Avent, je vous propose de découvrir ou de redécouvrir l'évangile de l'année, puisque vous savez que chaque année, nous lisons à la messe un évangile différent. Alors, 2016-2017, est-ce que tous les familiers des sacristies nomment une année A, c'est-à-dire une année Matthieu? Je vous propose donc de partir à la découverte du premier évangile, en compagnie de mes deux invités, sœur Yara Mata, bonjour.
2: Bonjour.
1: Vous êtes de la congrégation maronite de la Sainte Famille, oui. Donc vous êtes libanaise, oui. Mais libanaise catholique, parce que quelquefois certains se posent des questions, et vous êtes aussi maître de conférence en écriture sainte à l'Institut catholique de Paris.
2: Tout à fait.
1: Odile Flichy, bonjour.
3: Bonjour.
1: Alors on vous a déjà vu l'année dernière, hein, puisque c'était avec vous qu'on avait fait cette émission, et vous êtes toujours maître de conférence en exégèse du